0: de plus en plus les extraterrestres et les ovnis. Moi, je pense que si les extraterrestres viennent sur Terre, c'est à cause des gens qui parlent comme ça, qui réduisent les mots. C'est quoi cette façon de parler, franchement? C'est abusé, quoi. Parler français, c'est une belle langue, le français. Il y a R, MDR, PTDR, ASKIP, il est BG pour dire beau gosse. Mais c'est bien de dire qu'on est beau gosse, ça fait plaisir d'entendre beau gosse. C'est plus plaisant que BG. Ils enlèvent les voyelles comme ça. Ça me rappelle les films coquins qu'on voyait sur Canal+, au début du mois, le samedi du mois, quand c'était encrypté. Vous vous rappelez ça? Faites pas semblant, hein. Lui, à tous les auditeurs d'ici Picardie, vous aussi, vous êtes tombés au moins sur du crypté sur Canal+, dans les années 90. Et ben c'est pareil, cette nouvelle façon de parler là. Des mots courts, de plus en plus courts. Et d'ailleurs, même les rappeurs de nos jours ont des noms d'artistes de plus en plus courts. ZKR, PLK, SCH, MHD. Après, il y en a qui gardent même les voyelles. Gims, Jules, Vald. Et bien sûr, on terminera par les groupes asiatiques, les Coréens de BTS. Alors eux, ils n'ont pas mis de voyelles, mais BTS, c'est quand même Bac+2.
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3: Bonjour Olivier, vous nous racontez une expérience professionnelle aujourd'hui.
2: Vouille, linguistico-professionnelle. Mais blé. Aujourd'hui, je vais vous raconter l'histoire d'une jeune kiné qui s'est installée à Saint-Thé, toute fraîche diplômée et persuadée que chez nous, tout le monde parlait comme dans les manuels de l'école de kiné. Le travail, pas de souci, elle en a d'abondes comme tous les kinés. Mais ce qu'elle n'avait pas prévu, c'était une aide pour les séances de traduction simultanée en gaga. Premier cas, un patient vient pour une rééducation à une prothèse de hanche. Il s'assied, soupire et déclare « Mon problème principal, c'est que j'arrive plus à m'acacasser. » « À vous quoi ?» qu'elle lui rebique, perplexe. « Ben, à mettre un cacasson, pardi. » Et là, notre kiné reste planté, croyant qu'il parlait d'un nouveau mouvement de yoga. Alors qu'en fait, bien sûr, il voulait juste s'accroupir. Deuxième séance de la matinée, deuxième quiproquo. Une patiente entre en se tenant le dos et lui dit « Ma sciatique, elle m'a fait kiné !» La jeune praticienne la regarde, ébahie. « Ah, vous vous êtes découvert une vocation ?» Mais la patiente ne voulait pas dire « kiné » au sens de kinésithérapeute, mais bien « kiné », Q-U-I-N-E-R, qui veut dire « gémir, pleurer, couiner ». La jeune femme s'imaginait qu'à peine arrivée, la patiente voulait lui faire de la concurrence. Troisième épisode, un monsieur arrive, pas très en forme, et déclare « J'ai du mal à me concentrer sur les exercices, j'ai le bas beau depuis quelques jours. » Et la kiné de rebiquer « Mais si vous avez le bas du corps qui est beau, c'est plutôt positif, non ?»« Mais non, kiné, ma blette, avoir le bas beau, c'est ne pas avoir le moral. » Et pour finir, la palme de la consultation la plus confuse, une dame entre et lui dit « J'ai une consulte. » 5 minutes d'incompréhension plus tard, la jeune kiné découvre que « consulte », ici, ça veut dire « ordonnance ». La tatin, elle est allée la voir, la jeune kiné. Elle m'a dit qu'elle avait bien progressé parce que, après 2 mois à Saint-Thé, la kiné lui a dit « Allez, on s'acacasse doucement, tâchez moyen d'y aller doucement pour pas kiner. » Moi, je suis été la voir, la kiné, pour lui remettre le diplôme du Gaga Lauréat.
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3: Aujourd'hui, je suis au château d'Ars. Alors, il se trouve près de la Châtre. Ce château a connu de nombreux propriétaires, de nombreuses vies. Mais alors, c'était quoi avant ce château? Vous allez le savoir tout de suite.
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3: Ce château d'Ars a connu de nombreux propriétaires.
6: Oui. Alors, malheureusement, on ne connaît pas le premier. C'est-à-dire qu'on ne sait pas exactement qui a été le premier propriétaire qui a fait construire ce château d'Ars. Alors, on espère toujours découvrir l'archive mystérieuse qui va répondre à cette question. Pour l'instant, non. On connaît quand même ensuite, à partir du 14e, 15e siècle, les autres propriétaires. C'est une famille qui s'appelait Perrin de Bourges qui ont fait construire ce château. Et on arrive à le lire sur la façade. En fait, toute l'évolution du château, c'est l'intérêt aussi de connaître un peu l'histoire de l'architecture. Donc, on a une tour qui date du 15e siècle. On a un escalier qui date plutôt du 16e siècle, une façade du style Renaissance. Il a eu des propriétaires un petit peu prestigieux. On a Louis d'Ars, qui était le maître d'armes du chevalier Bayard.
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6: Et puis ce château va passer de main en main. On connaît d'autres propriétaires au 18e. Au 19e siècle, on a un propriétaire prestigieux, en tout cas pour les amis de George Sand, puisqu'il s'appelle le docteur Papé. C'est l'ami de George Sand qui va être propriétaire du château et qui va accueillir dans ses murs George Sand, un certain Frédéric Chopin, puisqu'ils sont voisins. Et puis, au début du XXe siècle, la famille a vendu le château. Et c'est une autre histoire un peu étonnante. C'est la société Pont-à-Mousson qui est installée dans l'est de la France, qui achète le château pour en faire son lieu d'archivage. Parce que Pont-à-Mousson, eh bien, ils ont, entre les deux guerres mondiales, notamment après la Première Guerre mondiale, ils ont eu peur d'avoir leurs archives pillées. Ils se sont dit, on va chercher un lieu plutôt en sécurité au centre de la France. Alors, patrimonial, un beau lieu, donc ils achètent un château. Ils vont le revendre dans les années 90 et c'est la ville de La Châtre qui l'achète à ce moment-là, qui fait des gros, gros travaux de restauration et qui en a fait un lieu culturel. Alors, on peut le louer aujourd'hui pour des soirées privées, lors des mariages ou autres, mais il est surtout aussi le lieu qui accueille, eh bien, des grandes festivités et principalement celle qui est le plus connue aujourd'hui, c'est le Festival du Son Continu qui, pendant le 14 juillet, eh bien, accueille plus de 20 000 festivaliers autour, eh bien, de la musique traditionnelle.

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1: Bonjour, je suis Romain Rangiras.
2: Bonjour Romain. Alors votre nom de famille, on l'entend beaucoup en Dordogne, car le stade de Périgueux porte depuis l'année 2009 le nom de Francis Rangiras. C'était votre papa. Est-ce que je peux vous demander quels souvenirs vous gardez de lui ?
1: Alors des souvenirs, j'en ai très peu. Et les souvenirs que j'ai, étrangement, liés au rugby, notamment quand il jouait à Pau. Moi, d'aller sur des matchs et notamment aussi de jouer un peu sur le stade qu'il y avait à côté à Pau, à la Croix-du-Prince. Après, les souvenirs, avec le temps, peut-être se sont construits aussi, mais parce que j'ai pu entendre. Il avait démarré à Périgueux lorsqu'il était au lycée. Après, il est parti à Pau, dont il a été capitaine. Et il est revenu après sur Périgueux. Il n'était pas du tout professionnel. Donc non, il travaillait à côté, que ce soit à Pau ou à Périgueux. Il était technicien, notamment à l'office HLM à Pau. Et il s'entraînait beaucoup moins régulièrement que ne le font les joueurs de première et deuxième division, voire troisième maintenant. Oui.
2: Alors Francis Rangiras est décédé lors d'un match de rugby, d'un problème de santé en 1991. Vous étiez tout jeune, vous aviez 9 ans. Est-ce que 34 ans après, on vous parle encore de Francis Rangiras, Romain, quand vous allez faire votre marché ou...
1: Oui, ça arrive, comme on parle encore, des fois des personnes que je n'ai pas connues ou que je ne connais pas forcément, mais qui l'ont connu. Après, c'est vrai que étant dans le milieu du rugby toutes ces années, c'est sûr que j'en ai très souvent entendu parler.
2: Vous aussi, vous avez joué au rugby avec Hugo, votre frère. Est-ce que ce qui est arrivé avec votre papa, ça aurait pu aussi totalement vous dégoûter de ce rugby-là ?
1: On était très jeunes. Moi, j'avais 8 ans, j'allais avoir 9 ans. Mon frère, 4 ans. Et on commençait dans le rugby. Et à vrai dire, de mes souvenirs, on ne s'est pas du tout posé la question. On a continué à jouer au rugby et puis s'est créé le Challenge Rangiras, qui est une manifestation sportive pour les jeunes, qui avait été créée à l'époque par des coéquipiers de mon père, notamment François Robert et d'autres, de l'école de rugby, Philippe Verger, voilà, toute une bande qui avait créé cette manifestation. Et j'ai eu l'occasion d'y participer sur ces premières années. Donc non, je me suis jamais posé la question de la pratique du rugby. J'ai fait du foot, du tennis de table, de l'escrime. Voilà, j'ai essayé beaucoup de choses à côté, du tennis aussi, et avec un fil conducteur qui était toujours quand même le rugby.
2: Quand vous passez à côté du stade Francis Rangiras maintenant, est-ce que vous y faites encore attention au nom du stade ou plus maintenant ?
1: C'est une bonne question pour laquelle j'aurais pas forcément une réponse tranchée. Oui, à chaque fois, c'est vrai qu'on va dire, il y a beaucoup d'événements qui arrivent au Rangiras, pas forcément sur le rugby. Vous voyez, moi, je vais dire le Rangiras quand je parle du stade et je vais demander aux jeunes où est-ce que vous jouez, ou alors je vais dire au Rangiras, c'est vrai. Donc, c'est un petit peu ambigu. Oui, ça me marque, mais je suis aussi, j'y suis habitué maintenant depuis toutes ces années.
2: Merci Romain.
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3: Le saviez-vous, tous les jours, on prend 2 minutes pour découvrir les histoires méconnues du Vaucluse. Et ça, c'est avec vous, Maxime Perron. Bonjour.
4: Bonjour Mathieu et bonjour à toute l'équipe.
3: Et aujourd'hui, vous nous parlez d'un surnom assez surprenant. Je pense que même les habitants de Villeneuve-les-Avignon ne connaissent absolument pas cette histoire. Alors certains des habitants ont des surnoms. Alors c'est le cas à Nîmes, on les appelle les crocodiles là-bas. Et donc Maxime, vous nous dites qu'à Villeneuve-les-Avignon, les habitants sont surnommés les lézards.
4: Oui. Alors les lézards, ouais, c'est plutôt étonnant parce que derrière en fait ce surnom un peu amusant se cache une véritable histoire médiévale à la frontière entre la réalité et la légende. Une histoire qui commence donc au XIVe siècle avec un personnage aujourd'hui presque oublié, Pierre de Luxembourg.
3: Vous parlez de Pierre de Luxembourg, c'est qui ce monsieur ? C'est un roi, un pape, un cardinal ?
4: Un cardinal, oui. Oui, c'est ça. Un cardinal très jeune d'ailleurs, connu pour sa vie pieuse, son humilité et sa générosité. Il vit à Villeneuve-les-Avignon, dans un palais où il refuse le luxe et meurt d'ailleurs au même endroit en 1387 à seulement 26 ans. Après sa mort, sa réputation de sainteté est telle que ses reliques deviennent immédiatement un enjeu majeur. Et c'est là en fait que la rivalité avec Avignon commence. La ville d'Avignon souhaite récupérer les reliques pour les honorer, mais les habitants de Villeneuve-les-Avignon considèrent ces restes comme un trésor inestimable, presque sacré. Voilà. Alors les Avignonnais font une proposition spectaculaire. Nous vous donnerons autant d'or que la caisse des reliques peut en contenir. Ah, c'est une proposition alléchante. Et pour les habitants de Villeneuve, cette offre est difficile à refuser. Alors ils vont accepter. L'échange se fait entre les deux rives du Rhône, d'une manière très solennelle. Les reliques partent à Avignon dans l'église des Célestins, construite spécialement pour ces reliques quand même. Et les Villeneuvois repartent avec une caisse identique, censée être donc remplie d'or.
3: Censée, parce que ça veut dire qu'il y a un problème quelque part, c'est ça ?
4: Bah oui, parce que selon la légende, une fois la malle ouverte, les pièces d'or se transforment en milliers de lézards. Des lézards qui s'échappent aussitôt, qui filent dans les rochers de Villeneuve et disparaissent autour de la ville. Une histoire racontée dans des archives et des récits anciens comme une punition symbolique de la cupidité. Depuis plus de 6 siècles, on appelle les habitants de Villeneuve donc les lézards. Et aujourd'hui encore, il y a quelques symboles qui se cachent un peu partout, sur certaines façades et sur la place notamment Jean Jaurès, où vous avez une statue de lézard. Je vous ai mis la photo dans l'article web. Comme le disait Frédéric Mistral, « Gai lézard, bois ton soleil, l'heure passe trop vite et demain, il pleuvra peut-être. » À Villeneuve, les Avignons, être un lézard, ce n'est pas juste une moquerie, c'est presque une philosophie de vie.
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6: C'est l'histoire d'une dame en noir, comme Barbara, la célèbre dame en noir. Eh bien, figurez-vous qu'avant elle, exista une autre Barbara, celle du père Truitard. Une histoire de Sandra Amani, tirée de l'ouvrage « Amours et passions d'antan en pays bourguignon », édité chez l'Escargot Savant. Bonjour Sandra.
7: Bonjour Charlotte.
6: Notre dame en noir a de quoi surprendre dans cette histoire. Nous voici à Saint-Romain, dans le canton de Santenay. Autrefois, ici, on comptait de nombreux moulins qui puisaient leur force dans le ruisseau du Verger.
7: L'un de ces moulins, en ruine aujourd'hui, fut le théâtre d'une histoire d'amour des plus étranges. Je vous emmène au milieu du 19e siècle. C'est à cette époque que vit le père Truitard, un vieil original que l'on dit même fou. Son activité principale est d'élever dans son moulin des arachnides. Il a pour ambition de posséder les plus belles araignées. Pour cela, il fait de curieuses expériences, enfermé dans la lugubre demeure. Et il parle à ses petites protégées.
8: « Oh toi, Lucette, ton ventre rebondit, me satisfait pleinement. Quant à toi, Joséphine, je n'aurais jamais cru parvenir à te greffer une 9e patte. Je suis très fière de moi, vraiment. »
7: Un beau jour de printemps, après de multiples expériences toutes plus étranges les unes que les autres, le père Truitard donne naissance à Barbara. Un monstre énorme. Une superbe araignée aux reflets irisés, aussi grande qu'un être humain. La première réaction du vieil ermite devant une telle création fut d'abord la peur. Mais très vite, Barbara fit comprendre au père Truitard qu'elle lui était dévouée corps et âme. Jamais elle ne le piquerait.
8: Barbara, tes toiles sont grandioses. Je t'admire tellement. Tu es la femme que je n'ai jamais eue et que je n'aurai jamais.
7: Très souvent, le père Truitard dépose des doux baisers sur les mandibules de l'araignée. Mais Barbara dépérit de jour en jour. Seule dans le moulin immense et froid, elle s'ennuie.
8: Bon, ma chérie, sans doute aimerais-tu des amis ? Je vais en créer pour toi.
7: Bientôt, 3 énormes arachnides sortirent du laboratoire du père Truitard. Comme il était heureux! Barbara, ravie de n'être plus la seule dans la vie de son maître, retrouve sa fougue et redouble de caresses pour son créateur.
6: Mais l'arrivée de ces nouvelles araignées géantes ne présage rien de bon dans la vie du père Truitard.
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6: Les araignées. En tout cas, j'espère qu'elles ne vous font pas peur, parce que dans notre histoire du jour, elles sont gigantesques. Voici la suite de la légende du père Truitard de Barbara. Un conte de Sandra Amani, édité chez l'Escargot Savant. Nous sommes dans un vieux moulin, près de Santenay, au 19e siècle. Le père Truitard était un vieil excentrique. Il avait créé 3 araignées géantes. Sa préférée, c'est Barbara.
7: Imaginez quand même cet homme solitaire, vivant dans son moulin avec 3 arachnides aussi grandes que lui.
9: Il faut bien subvenir aux besoins de ces bêtes-là.
8: Mince, mes vivres s'épuisent. Je ne pourrai plus nourrir mes bébés. Mais comment faire? Je ne peux pas laisser mes amours seuls. S'il arrivait quelque chose à Barbara, je ne m'en remettrai jamais.
9: Mais le père Truitard, après plusieurs jours de diète, n'avait plus le choix. Il devait s'absenter pour faire des courses. D'autant que Barbara et ses deux comparses à mandibule commençaient à dépérir. C'est la mort dans l'âme que le savant fou décide d'enfermer ces trois monstres à double tour dans une des pièces de son moulin.
8: Ne vous inquiétez pas, mes petites, je reviens bientôt.
9: Avant de partir, le père Truitard adresse une dernière caresse à Barbara, son araignée d'amour. Confiant, il part sans se retourner. Le soir même, le père Truitard revient chez lui dans son moulin chargé de deux énormes paniers à provisions pleins à ras-bord. En entrant dans sa sombre demeure, il est d'abord surpris par le silence. D'habitude, ces araignées font un vacarme épouvantable. Il s'approche de la chambre et sort sa clé afin d'ouvrir la porte.
8: Mes chéris doivent sûrement dormir.
9: Barbara, papa revient avec tout plein de bonnes choses pour toi. Pas de réponse, à peine un grattement, un léger frottement. Il tourne la clé de plus en plus inquiet.
8: Barbara, où es-tu?
9: Hélas, seules les deux compagnes de son araignée chérie se tiennent immobiles devant lui, penaudes. Barbara n'est plus là, et le pauvre homme sait qu'il est inutile de fouiller le moulin pour la retrouver. Truitard comprend l'horrible réalité. Le calme des deux autres en disent long. Elles viennent de dévorer Barbara.
10: Oh, assassin! Je vous tuerai!
9: Truitard s'effondre alors sur le sol. Son pauvre cœur vient de lâcher. Il est mort de chagrin.

Aujourd'hui encore, dans les alentours de Santenay, près du Vieux Moulin, certains promeneurs racontent qu'ils croisent le fantôme du vieil homme qui inlassablement hurle à tue-tête.

0: 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Huitizèf, petit bide à l'usage des étrangers du sud du péage d'Arras en vacances dans notre belle région.
1: Votre cousine a décidé d'organiser son anniversaire, seulement les temps sont durs. Elle voudrait réunir la famille, mais faire ça à moindre frais. Vous savez, les réceptions dans les grandes familles, ça fait vite cher, hein. Rien que la famille proche, ils sont 25. 2-3 cousins en plus avec les gosses, on monte vite à 50. Alors elle a une idée. Elle se dit, je vais faire à manger des pentières au four avec des saucisses au barbecue. Et ils ramèneront chacun une ou deux bouteilles. Et là, votre cousin, il dit, Vadius, ça va faire une paire de bouteilles. Ne paniquez pas, Wikizef est là pour vous aider. Votre cerveau s'est mis en route à essayer de compter. Et vous ne parvenez pas à trouver comment une trentaine d'adultes, en ramenant une ou deux chacun, voire trois, on arrive à une simple paire.
2: Définition.
1: Une paire de bouteilles ? Beaucoup de bouteilles. C'est simple, hein. Mais attention, quand on dit une paire de bouteilles, c'est quand on sait qu'il va y en avoir beaucoup, peut-être même de trop, mais on ne sait pas combien. Et en acceptant ce qui va par paire naturellement, les chaussures, les tototes, les chaussettes, les prunes et les jumeaux. Par contre, à un colloque de jumeaux, on peut dire, des jumeaux là-bas, il va y en avoir une paire. Et si on va par là, dans le dressing de votre femme, je suis sûr que des chaussures, il y en a aussi une paire.
2: Exemple.
1: Une paire de manifestants selon la police, une belle paire de manifestants selon les syndicats. Je crois qu'on a fait le tour. Depuis le temps des Wikizef, je crois, j'en ai fait une paire, je suis sûr.
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0: Stéphanie Hackett, Amour charnel. Un coup de cœur ici au Auxerre.
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2: Vous l'avez forcément déjà remarqué en allant de Palavas à Carnon, ce fortin qui trône au milieu de l'étang du Levant. C'est la redoute de Balestras, une tour de guet qui a passé 60 ans emmurée dans un château d'eau.
3: Au secours des pirates !
2: Au milieu du XVIIIe siècle, de nombreux pirates barbaresques arpentent notre littoral et détroussent les navires marchands. Et il y a aussi les Anglais qui se prennent pour les maîtres des mers. Fire ! Pour protéger les populations, Louis XV

0: fait construire tout au long des côtes françaises une série de fortins équipés de sémaphores. Lorsqu'un bateau suspect se rapproche dangereusement, on envoie des signaux pour prévenir les gardes-côtes qui envoient alors au canon quelques coups de semonce. Du Gros du Roi jusqu'à Hague, dont construit un réseau de 8 tours de guet, on peut encore voir celle de Frontignan, Marseille, Ancette, au Grand Travers aussi, et donc celle de Palavas. Dès 1743, la redoute de Balestras assure sa fonction protectrice et ça va durer plus d'un siècle. Autour de ce fortin, peu à peu, des pêcheurs installent leurs cabanes et c'est tout un village qui finit par prendre forme. En 1906, on installe sur le toit de la tour une citerne qui va alimenter en eau les fontaines de la commune. Au début du XXe siècle, la station balnéaire, devenue reine des plages, voit ses besoins en eau augmenter. Alors en 1943, la mairie décide de bâtir un véritable château d'eau. Il y a toujours la cuve sur la redoute qui est alors emprisonnée d'un sarcophage de béton. Il faudra attendre les années 90 pour la redécouvrir. On détruit le château d'eau pour bâtir à la place le phare de la Méditerranée, 45 mètres avec son restaurant tournant au sommet. Et la redoute, elle, est démontée pierre par pierre par les compagnons du devoir. 300 tonnes de pierres marquées une à une et transportées sur un autre site. Il faudra aussi tailler de nouvelles pierres pour remplacer celles qui sont trop altérées. La ville de Palavas a choisi l'étendue Levant pour reconstruire le fortin à l'identique, dans la même orientation qu'à l'origine. Il trouve au milieu des flamants roses un écrin à sa mesure. La redoute de Balestras abrite depuis le musée Albert Dubout, dessinateur caricaturiste qui a contribué à la réputation de Palavas grâce à ses dessins du célèbre Petit Train. Voilà une bonne occasion d'aller la visiter.
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2: À quoi servent les maths ?
3: Par exemple, si on est coiffeuse, pour faire payer ses clients, au lieu que de prendre une calculette, le faire de tête comme ça, le plus rapidement, comme ça on n'utilise pas trop notre téléphone. Puis c'est intéressant les mathématiques.
4: Moi je trouve que ça sert à tout et à rien. Les profs disent faut savoir convertir, mais ça sert à rien quand on est grand en fait.
5: Dans n'importe quel métier, il faut savoir les maths. Convertir s'il faut, parce que ça se trouve, à un moment donné, l'occasion elle va venir, tu vas pas savoir et ça va être compliqué. Et moi je préfère les maths que le français.
6: Moi je me dis, c'est comme toutes les autres matières, plus tu sais de choses et tu es bon en maths, français, grammaire, plus tu auras plusieurs métiers à ta disposition.
7: J'ai jamais trop aimé les maths, mais je sais que je pense que ça va beaucoup servir.
8: En fait, les maths, c'est une des premières matières à être inventée. Les maths, c'est la base de l'école. Hein.
9: Pour payer quelque chose, il faut se servir des maths pour, par exemple, compter les pièces, les billets, etc. En fait, les maths, il y a beaucoup de choses qui servent à beaucoup de choses. Il y a des choses où tu vas jamais t'en servir en mathématiques, quoi. Par exemple, la géométrie, tu t'en sers que dans quelques métiers. Tu vas pas t'en servir dans tous les métiers du monde.
10: On était parti à Cultura et j'avais pris des sous, mais j'avais mal compté. Donc, je demande à ma mère de payer parce que j'avais pas assez. Mais du coup, faut compter tout. Faut compter les centimes et les euros et tout ça.
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11: Le principe des petits bonheurs, c'est d'aller au petit bonheur, donc au hasard, faire des rencontres avec le micro ici à la main, le tout à l'improviste, sans rendez-vous, sans se présenter. Alors, je vous en ai trouvé un en Savoie, nous sommes au pied du massif de la Chartreuse.
12: Oui.
11: C'est à vous cette maison ?
12: Oui.
11: On est à Saint-Jean-de-Coux ici, c'est
12: oui,
11: ça ?
12: Oui, oui, le hameau de Côte-Barrière.
11: Côte-Barrière.
12: Oui.
11: Et alors, cette maison, je l'ai déjà repérée.
12: Ah bon ?
11: Parce que derrière les vitres, on voit plein de coupes, de trophées divers et variés.
12: Bah oui, parce que je suis un ancien motard, champion de France de la montagne en 1983. Et là, actuellement, je roule en moto ancienne, je fais des démonstrations avec une demi TZ de 86.
11: Et donc, je suis passé plein de fois, il n'y avait personne. Et là, vous êtes en train de sortir une moto du garage.
12: Voilà. Donc c'est de la moto d'une copine que je vais passer au contrôle technique. C'est pour ça que j'ai pas trop le temps, mais j'ai 5 minutes.
11: Oui, parce que là, pour le coup, c'est pas une moto de compétition,
12: non,
11: celle-là.
12: Non, c'est pas une moto de compétition, c'est une moto classique, une 125 Suzuki. Voilà. Donc je m'appelle Monsieur Gomez Manuel. J'ai été motociste pendant 45 ans. Et j'ai fait la compétition pendant 12 ans en championnat de France la montagne, et dont j'ai eu le titre en 1983.
11: Motociste, ça veut dire quoi ?
12: Ben, j'ai un magasin de moto.
11: Une passion depuis toujours ?
12: Ah bah oui, depuis l'âge de 15-16 ans, dans la moto, et j'ai toujours fait que ça.
11: Bon, maintenant, vous n'êtes plus un perdreau de l'année ?
12: Non, parce que je suis retraité depuis 3 ans.
11: Voilà. Et vous roulez encore à moto ?
12: Ah bah bien sûr, oui. Je roule en moto dès que j'ai l'occasion, quoi. Et là, j'ai fait un mécanicien au Bol d'Or pour un équipage. Et j'ai fait les 24 heures de Barcelone aussi, en tant que mécanicien.
11: D'accord.
12: Voilà.
11: Et là, des motos, il y en a plein le garage ?
12: Non, j'ai plus rien. J'ai que mes deux motos de course, mais je peux pas vous les faire voir. Elles sont dans la remorque du camping-car, et du coup, il faut que je sorte. Tout, faudrait que...
11: Et parce que vous tournez toujours ?
12: Bien sûr, je fais des démonstrations. J'étais au Sunderize Classic en 2024-2025. Donc c'est au circuit Paul Ricard. J'ai roulé avec des grands champions, c'est le Christian Saron, Giacomo Agostini, puis tous ceux que j'oublie, quoi.
11: Des démonstrations de quoi ?
12: De vitesse, sur le circuit du Paul Ricard, au Castellet.
11: Sinon, là, aujourd'hui, vous faites plus de moto au quotidien ?
12: Si, j'ai une moto pour rouler tous les jours, hein, mais bon, je dois faire 500 km par an parce qu'on n'a pas le temps. On est retraité, on n'a pas le temps.
11: Ah oui, c'est ça. Bon, et sur la route, vous astiquez un peu ?
12: Oh, ça m'arrive, mais en faisant attention au radar comme celui qui est là. Hein.
11: Oui, alors, la nationale, celle qui amène de la route des échelles là, jusqu'à
12: Chambéry. Voilà.
11: Et donc là, il y a un radar tourelle, là, on le voit bien depuis chez vous.
12: Ouais, bien sûr. Donc là, avec des trucs comme ça, on fait attention. Voilà.
11: Bon, ben merci d'avoir accordé un petit peu ce temps. Ben, juste cette question, parce que finalement, c'est ça qui m'amène.
12: Oui.
11: C'est quoi le dernier petit bonheur de Manuel ?
12: Ben là, ça va être encore au Bol d'Or là, cette année, faire le Bol d'Or en tant que mécanicien, puis avoir des amis de partout. Ben, voilà. Et ça, il n'y a pas de souci. Parce qu'on m'appelle encore tous les jours, ben, tiens, j'ai un renseignement de demande.
11: Ben, d'ailleurs, ça sonne, on vous entend à la radio.
12: Ouais, voilà, ça sonne.
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13: Un début de conversation pour vous aider dans l'apprentissage de la langue bretonne aujourd'hui et puis après un nom de famille qui permet de faire front.
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13: Alors, c'est pas évident d'apprendre la langue à la radio. J'essaie de vous donner quelques clés chaque jour, mais pour ça encore faut-il être à l'heure pour écouter les chroniques. Donc, pour ne pas rater l'heure, il y a une question que vous devez connaître. Une phrase. Pédere. Je suis sympa, c'est une phrase courte. Trois mots. Pédere. Et, ou EO, si vous voulez, c'est facile à traduire, c'est « quelle heure est-il ?» PED, c'est un mot interrogatif qui signifie combien ? PED, à retenir évidemment, ça sert dans plein d'utilisations. PEDER, quelle heure ? Et à la fin, EO, c'est une des formes du verbe être en breton conjugué. PEDER EO, PEDERE, quelle heure est-il ? Retenir cette phrase vous permettra de ne jamais rater vos rendez-vous de toutes sortes et surtout vos rendez-vous radiophoniques. PEDER EO, quelle heure est-il ? Alors pour répondre s'il est midi par exemple, ben vous répondrez Christeis eo. Midi il est. Et on n'oublie pas le verbe à la phrase, on ne dit pas juste Christeis, on dit Christeis eo. Peder eo, quelle heure est-il? Christeis eo. Il est midi. Bon, dites pas ça une autre heure qu'à midi, ça marchera moins bien.
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13: Et un patronyme frontal aujourd'hui, ou un nom qui fait front comme je vous le disais, ou même plusieurs, Taldir ou Talouarn. Deux mots commençant avec le préfixe tal, T-A-L. Et tal, qui n'est pas la chanteuse en breton, a plusieurs sens. En premier, c'est le front humain, évidemment, tal, antal, le front, tal, antal et begarpen, le front en haut de la tête. C'est mieux s'il est là, d'ailleurs. Et donc, si votre nom de famille est Taldir ou Talouarn, eh bien, mieux vaut ne pas donner de coup de tête au risque de casser celle d'en face, car Taldir veut littéralement dire front d'acier. Rien que ça. Et Talouarn, c'est pas en reste non plus. Talouarn, c'est le front de fer. Alors encore un nom ramenant une époque où les hommes se faisaient remarquer sur les champs de bataille ou dans les mêlées. Et les Taldir ou Talouarn étaient visiblement pas mauvais pour donner ou amortir les coups. C'est pas une raison pour faire pareil. Moi je vous dis à demain, même heure.
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1: Louis Hachette, fondateur de l'un des plus grands groupes d'édition au monde. Mais saviez-vous que tout a commencé à Rethel? Louis, dès son plus jeune âge, se tourne vers la lecture. Un amour, d'ailleurs, qu'il ne quittera jamais. À peine adolescent, il quitte sa ville natale avec sa famille pour Paris, où sa mère travaille comme lingère dans un grand lycée. Et c'est à la capitale qu'il va faire ses études, notamment en droit. Mais c'est un autre domaine qui va capter son attention, l'édition. À 26 ans seulement, il fonde sa propre maison d'édition. Très vite, elle prend une ampleur considérable et en quelques années, elle devient le premier groupe d'édition en France. Et qu'est-ce qui explique un tel succès? Eh bien, c'est surtout son modèle commercial novateur. Louis Hachette comprend que pour toucher un large public, il faut adapter les livres aux besoins du public. Qu'il s'agisse de manuels scolaires, de dictionnaires ou d'ouvrages destinés aux jeunes lecteurs, son intuition est de créer des ouvrages pédagogiques, accessibles à tous à des prix raisonnables. Et le pari est réussi, car ses livres se retrouvent dans toutes les écoles et contribuent à l'émergence d'une véritable culture populaire. Loin de se cantonner à l'édition scolaire, il diversifie rapidement son catalogue en publiant des romans, des biographies, des récits de voyage ou des ouvrages scientifiques. Et c'est là toute la force de sa vision. Il parvient à offrir à la fois des livres éducatifs, mais aussi des œuvres littéraires qui font de sa maison un acteur incontournable du paysage éditorial français. Un autre point marquant du génie commercial de Louis Hachette, la distribution des livres. Il innove en installant des points de vente dans des gares, là où le public est nombreux. Des points de vente qui s'appellent aujourd'hui Relais. Louis Hachette s'éteint à 64 ans, mais son nom et son œuvre perdurent toujours à travers l'énorme empire qu'il a créé. Le 9 février 1953, Henri Philippe Key, des éditions Hachette, publie les premiers titres d'une collection appelée « Un grand avenir, le livre de poche ». Un format qui séduit un public jeune car le prix est plus raisonnable. Aujourd'hui, les éditions Hachette sont parmi les plus grandes maisons d'édition au monde, mais tout a commencé à Rethel, grâce à ce jeune homme passionné par les livres et déterminé à démocratiser la culture. Louis Hachette, véritable pionnier de l'édition, c'est l'un des trésors de Champagne-Ardenne.
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2: À Cognac, la solidarité ne date pas d'hier. Il y a plus de 100 ans, on distribuait déjà des repas gratuits aux personnes dans le besoin. Une soupe populaire avant l'heure, en quelque sorte, née dans une loge maçonnique et qui va rapidement provoquer une guerre ouverte avec l'Église. Dès le XVIIIe siècle, la franc-maçonnerie s'implante dans la cité cognacaise, notamment autour du négoce du cognac. Alors on y retrouve des noms bien connus dans la ville, hein. Martel, Hennessy, Otard, des notables, des élus, des négociants qui jouent un rôle majeur dans la vie locale. À la fin du XIXe siècle, dans le contexte de la Troisième République naissante et de ses différentes réformes sociales, eh bien, une idée émerge dans les rangs de la loge cognacaise qui est alors dénommée la Liberté. Il s'agit de créer une œuvre caritative nouvelle, efficace et laïque. Et cette œuvre, eh bien, va prendre le nom des fourneaux économiques. Concrètement, les fourneaux économiques, eh bien, on y distribue gratuitement des soupes, des légumes, de la viande, mais aussi du charbon et du bois de chauffage aux habitants les plus démunis. Et les archives de cette œuvre caritative montrent une solide organisation, hein, et un engagement qui va durer près de 40 ans. Donc on est vraiment là, clairement, face à un ancêtre des Restos du Cœur. Jusqu'alors, la charité, eh bien, c'était surtout l'affaire de l'Église. Et avec les fourneaux économiques, eh bien, la loge maçonnique, elle entre sur un terrain sensible. Et elle va concurrencer directement les œuvres religieuses locales. Très vite, les tensions montent. Des rumeurs circulent, des accusations de mauvaise gestion, voire de sabotage. Écoutez bien, en 1899, un des responsables de l'œuvre raconte même que des personnes payées par le clergé local auraient mis du verpillé, dans les aliments pour discréditer les fourneaux économiques et affaiblir la franc-maçonnerie cognacaise par la même occasion. Alors là, la riposte est immédiate, hein. L'Église crée à son tour ses propres fourneaux économiques tenus par des religieuses. Derrière l'aide aux plus pauvres, eh bien, on se rend compte que ce sont en fait deux visions du monde qui s'affrontent, hein. La charité religieuse d'un côté et la solidarité républicaine de l'autre. Malgré toutes ces péripéties, les fourneaux économiques des francs-maçons, eh bien, ils vont poursuivre leur action jusqu'en 1940, avant d'être stoppés par l'occupation et le régime de Vichy. Aujourd'hui, Si on prend un peu de recul, on se dit surtout que ces fourneaux, eh bien, ils ont été une réponse simple et humaine à la pauvreté du quotidien. Un peu de pain et de chaleur pour ceux qui en avaient besoin.
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3: h 19, l'heure de votre rendez-vous Les gens d'ici. Tous les jours, nous mettons en lumière une personnalité qui fait briller notre région. Elle se confie au micro de Romain Bruno et aujourd'hui, à direction un studio d'enregistrement au cœur de Paris, à la rencontre de la personne qui a créé le nouveau jingle d'Île-de-France Mobilité. Romain, vous êtes avec lui, il s'appelle Jean et vous venez d'entrer dans son studio.
4: Oui, je viens de rentrer dans ce studio qui est magnifique, un studio d'enregistrement dans le 6e arrondissement. Et j'ai Jean Dindino, il dirige la société de production chez Jean et il est ici installé derrière cette grande table de mixage. Jean, bonjour.
5: Bonjour.
4: On a l'impression d'être dans un sous-marin.
5: C'est vrai que beaucoup de gens l'associent à cette vision un peu à cause des hublots, un peu sous-marin de la ancien et en même temps peut-être aussi cabine spatiale futuriste.
4: Et vous avez produit le nouveau jingle sonore d'Île-de-France Mobilité.
5: Ouais, sacré challenge. Composer en fait quelque chose qui va accompagner les gens en fait dans leur quotidien comme ça sur tous les transports, sur tout le réseau d'Île-de-France.
4: Est-ce qu'on peut l'écouter ce jingle? Ce nouveau jingle, il va remplacer quel jingle?
5: Il va unifier tout le réseau Île-de-France, en fait, donc qui concerne le métro, les bus, les tramways, le RER.
4: Ça remplacera ce jingle, écoutez. On va le décortiquer, ce jingle. Il est fait de plusieurs parties.
5: Par rapport à cette notion de mobilité, on peut déjà écouter un premier son, qui est le son d'introduction et aussi celui de conclusion, finalement, qui joue cette mobilité. Là, on est dans cette idée de mouvement, en fait. Donc, la première nappe introduit le thème qui est composé de 6 notes. Qui doivent symboliser quelque chose d'à la fois assez doux, pas agresser les gens au travers de quelque chose. Donc, il y a une douceur et une gaieté, en fait, normalement, qui se définit sur ces 6 notes. 6 notes, il y a une symétrie entre le tagada, que je vois comme une question, quoi, et la réponse qui est tintin. Même si c'est toujours difficile d'expliquer la musique.
4: C'est une fierté au final après de pouvoir entendre sa musique, son jingle, pendant les transports.
5: Ouais, carrément. J'avoue qu'il me tarde de l'entendre. Même si, c'est aussi toujours un peu une petite angoisse de s'adresser à plein de gens. Mais non, c'est une grande fierté, bien sûr.
4: Ça fait combien de temps que Jean, vous travaillez dans l'univers du son?
5: J'ai commencé à 25 ans et j'en ai 65. Donc vous avez fait le calcul. Je préfère pas le dire. J'ai eu la chance de travailler dans cet univers qui est un univers très riche parce qu'il touche à la fois à la musique, aux comédiens, à la poésie, au texte. Enfin, c'est vraiment travailler dans le son, vous en savez quelque chose, vous-même qui m'a interrogé. C'est assez passionnant et ça remplit une vie tranquillement.
4: Merci Jean Dindino.
5: De rien, plaisir. Revenez quand vous voulez, 18 rue Dauphine.
4: Voilà, ici donc pour cette société de production chez Jean qui a créé entre autres ce fameux nouveau jingle sonore d'Île-de-France Mobilité qu'on a hâte d'entendre.
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2: Bonsoir.
3: Merci de danser sur les jingles de Décibel.
2: C'est parce que je pense que je suis de très bonne humeur aujourd'hui, donc je danse sur à peu près tout.
3: Mais oui, alors c'est un jour spécial évidemment pour une artiste, le jour de la sortie de l'album. Vous êtes beaucoup trop jeune pour que je vous demande si ça vous fait l'effet de la naissance d'un enfant, évidemment. Mais à quoi c'est comparable comme joie ?
2: À quoi c'est comparable comme joie ? Je sais pas. À une belle journée de victoire.
3: Ouais.
2: Et il y a aussi quelque chose de... Il y a une émotion de libération. Je me sens libérée. Comme si j'avais cet album qui était un énorme secret. Et que je pouvais pas faire grand chose à part m'ambiancer toute seule dessus. Et maintenant je me dis, ah, je peux enfin m'ambiancer sur mon album avec les gens, tout le monde, ça c'est chouette. Donc oui, je suis très heureuse.
3: 4 ans se sont passés depuis la sortie de votre premier album, La Vingtaine. On réécoute pour le plaisir.

0: étoiles de diamant, hein, c'est un vrai succès, EBAM. Donc, est-ce que la joie du jour, la joie d'enfant difficile, est comparable avec la joie de la sortie de ce premier album, il y a un petit peu moins de 4 ans?
1: Oui. Et j'en suis très heureuse de me dire que aujourd'hui ou même hier soir lors de ma release party, j'avais ce même émerveillement.
0: Ouais.
1: Parce que c'est ça qui est dangereux, c'est ça le piège, c'est d'avoir un peu l'habitude, d'être habitué, de parfois se lasser aussi parce que c'est pas un métier facile tous les jours. Et hier soir, j'avais vraiment les yeux qui brillaient, qui pétillaient comme une petite fille, comme la Mantissa d'il y a 4 ans. Je me suis dit ah ok, j'ai pas perdu ça heureusement. Et j'espère que je garderai ce oui cet émerveillement. Oh, c'est difficile.
0: C'est celui-là. Ouais, celui-là, il est costaud.
1: Il est piégeux. Il est costaud. J'espère que je garderai ça tout au long de mon projet artistique.
0: On dit aussi que les moments de joie, ça nous reconnecte à l'enfant qu'on était. Alors, ça tombe bien parce que vous étiez une petite fille qui adorait les majorettes et la série Glee, voilà, où tout le monde dans un lycée chantait comme ça dans des chorales, des tubes et tout. Donc, est-ce que c'est vrai? Est-ce que ça vous reconnecte à cet enthousiasme-là?
1: Oui.
0: Des jours comme aujourd'hui.
1: Oui, vraiment. Et puis hier, lors de ma release party, on a recréé une fête foraine.
0: Oh.
1: Parce que c'est ça que je voulais. J'ai dit, qu'est-ce qu'on peut faire pour ma release party? Il faut que ce soit quelque chose en connexion avec l'album, avec le thème de l'album, Enfant difficile. Et je me suis dit, quels sont les moments qui m'ont marqué de mon enfance? Et je me suis dit, mais les moments en fête foraine, quand on y allait tous en famille, on a tous des souvenirs à la fête foraine.
0: C'est vrai.
1: Que ce soit quand on était nous jeunes ou après, même quand on est parents et qu'on emmène des enfants. Et je me suis dit, je pense que c'est un thème qui met tout le monde d'accord. Tout le monde connaît la fête foraine, il y a quelque chose de familial, de chaleureux, de convivial, et j'ai voulu recréer un peu cet espace et de voir tous ces gens hier soir rigoler, s'amuser, de voir des parents, les enfants aussi étaient présents, étaient conviés à ma release party.
0: Il y avait des barbes à papa.
1: Il y avait de la barbe à papa, du popcorn et des hot dogs.
0: Meilleure fête. Qui veut des cocktails, franchement? Qui veut des pina coladas? On veut ça, exactement.
1: Et hier soir, je me suis dit ça, je me suis dit, mais là, je me suis reconnectée à mon enfance.
0: Ouais.
1: J'avais l'impression que j'avais un peu fait ma Sweet 16. C'était vraiment marrant. C'était très chouette.
0: J'adore. La Sweet 16, c'est la fête d'anniversaire pour les 16 ans.
1: Oui.
0: C'est vrai que, alors nous, oui, en France, en Belgique, bon, on fête nos 16 ans, mais les Américains prennent ça très au sérieux.
1: Exactement.
0: Et font des fêtes incroyables.
1: Ouais.
0: Incroyables. Alors, ces questions sur l'enfance, c'est aussi parce que, au-delà de votre joie presque enfantine de sortir ce deuxième album, il porte ce titre donc Enfant difficile, et au pluriel, s'il vous plaît, la chanson Les Enfants difficiles.

0: C'est assez incroyable, on se dit, en vous voyant aujourd'hui, comment ça, quelqu'un a marqué dans un dossier, oh là là, la petite Mentissa, attention, elle est difficile, c'est vrai.
1: Oui.
0: Est-ce que vous pouvez me raconter ça?
1: Oui, quand j'étais plus jeune, moi, de mes 6 à mes 10 ans, c'était vraiment compliqué, moi, à l'école, je m'entendais pas du tout avec mes profs. Mes profs ne m'aimaient pas, j'avais un tempérament, je pense, assez fort pour une petite fille de 6 ans. Et ça, c'était quelque chose qui était très mal vu. À 6 ans, tu es censé être docile, et moi, bah, j'étais têtue, je faisais ma vie, et quand j'avais envie, oui, et quand j'étais pas d'accord, bah, je le montrais assez bien. Et ça, c'était quelque chose qui m'a été beaucoup reproché. Je me souviens notamment de toutes ces petites notes. Souvent, en plus, la prof, elle prenait un stylo rouge, pas du noir, du rouge. Et je me souviens, quand j'ouvrais mon agenda, je voyais du rouge partout, et quand je regardais, chez mon camarade de classe à côté, lui, il avait pas autant de rouge.
0: Ouais.
1: Et c'est fou, parce que... Aujourd'hui, avec du recul, j'en rigole, mais je me suis dit c'est quand même quelque chose qui m'a marqué, étant petite, de me dire ah moi il y a quelque chose qui va pas avec moi. Visiblement, je suis pas assez gentille, je suis pas assez je suis un peu à l'écart. Et aujourd'hui, je me dis mais c'est ça qui a fait ma force, c'est ma personnalité justement, ouais. Et c'est mon fort tempérament. Mais à cet âge-là, non, c'était pas quelque chose qui était bien vu. Et donc je pense que toute ma vie, par après, j'ai essayé justement de rentrer dans les cases, de ne pas déranger, de toujours avoir un comportement assez maîtrisé. Je pense que c'est un peu une conséquence inconsciente de ça. Voilà, parce qu'en fait, moi, mes premières interactions, parce que 6 ans, c'est très jeune, mes premières interactions dans le monde social étaient déjà très dures. Et on m'a vite fait comprendre que non, toi, tu vas rester à ta place, tu vas rester calme.
0: Ouais. Oui. Alors après, il y a effectivement le côté enfance, mais les gens à qui on demande de rester à leur place,
1: oui.
0: Quand en plus elles sont femmes,
1: oui.
0: Et quand en plus elles sont noires,
1: oui.
0: C'est d'autant plus étouffant parce qu'on se dit, en fait, c'est pas par rapport à ce que je fais, c'est par rapport à ce que je suis. Donc, c'est pour ça que je trouve qu'il est épatant, le titre de votre album, parce que ça veut dire qu'à un très jeune âge, parce que vous avez 27 ans, vous avez analysé ça et vous avez appris à fonctionner avec ça.
1: Oui.
0: Parce que ce phénomène-là, il s'arrêtera jamais. On demandera toujours aux femmes et aux noirs de parler moins fort que les autres et de surtout pas se plaindre. T'as déjà de la chance d'être à notre table. Donc tu vas la fermer, mais vous arrivez à fonctionner avec ça.
1: Mais en fait, je pense que j'ai compris très tôt que si je voulais être acceptée dans certains milieux, plus moi j'ai grandi en Flandre, donc la partie flamande de la Belgique.
0: C'est là où il y a beaucoup de Hollandais et de nains de jardin dans les jardins. Incroyable.
1: Exactement.
0: C'est incroyable ce lieu, vraiment.
1: Et où on va pas se mentir, l'ouverture d'esprit, ça fait pas forcément partie de la culture là-bas. Donc j'ai toujours compris très vite que pour pouvoir me faire une petite place, il allait falloir que je me dompte. Et c'est seulement maintenant, en fait, 21 ans après, que j'ai compris ce que ce phénomène avait créé en moi, ce que ces premières interactions avaient créé en moi. Et c'est maintenant que je me suis dit, mais en fait, c'est fini ça.
0: Ouais.
1: En fait, j'ai pas besoin de montrer tout le temps, de me montrer toujours hyper reconnaissante, parce que j'ai cette quête un peu irrationnelle de chercher ma place. En fait, si je suis là, c'est que je suis à ma place. Et ça, c'est quelque chose de très difficile. On n'a pas toujours conscience de ça, parce que les gens aiment nous rappeler en permanence que bon, on n'est pas à notre place. Si on est là, c'est parce que coup de chance, coup de bol, si ça.
0: Ouais.
1: Et moi, j'ai envie de dire non. Si je suis là, c'est que je mérite d'être là, c'est que j'ai travaillé pour. Et voilà, et que je n'irai nulle part, voilà. Et cet album m'a vraiment aidé à réaliser ça. Et c'est pour ça que mon album s'appelle Enfant difficile, parce qu'il y a vraiment eu un avant-après cette chanson. C'est en écrivant cette chanson que j'ai compris à quel point ces choses qu'on m'avait dites plus jeune m'avaient marqué, et que j'avais un peu malheureusement créé un peu une identité, on va dire un masque, une façade aussi pour plaire. Et aujourd'hui, je me suis dit, il est temps d'enlever ce masque. Quitte à ne pas plaire à tout le monde, quitte à perdre quelques personnes en route, mais au moins, je veux que les gens à qui je parle sont des personnes qui sont comme moi. C'est ça que je voulais. Avant, j'avais envie de, quand j'ai commencé avec Ebam, je voulais plaire à un grand nombre. Et quand on veut plaire à un grand nombre, alors du coup, on est lisse et on a un discours très maîtrisé. Et en fait, maintenant, je me suis dit, non, il est temps que tu dénonces ce que tu as envie de dénoncer, tu racontes ta vérité. Et c'est sûr que les gens qui vont aimer et qui vont s'identifier avec ton discours, ce nombre-là, il va forcément se rétrécir.
0: Ou
1: et
0: pas.
1: C'est OK. Ou pas, non, ou pas.
0: Ou pas, même si ça.
1: Oui.
0: Alors, on a parlé aussi de ce côté s'accepter soi. Oui. C'est vrai que voilà, vous êtes sur le devant de la scène à un jeune âge, hein, puisqu'en gros, à 23 ans, tout le monde vous connaît au moment du premier album. Donc forcément, vous êtes regardée. Vous avez vos réflexes de petite fille qui veut être la première de classe, et en tout cas. Et donc, vous êtes un petit peu dans une attitude policée, etc. Peut-être ça vous empêche un peu de profiter, d'ailleurs, hein, de ces premiers succès. Et là, dans l'album, il y a des chansons comme ça qui regardent en face cette façon de faire. Il y a notamment « Qu'attendez-vous de moi ?»
1: Oui. Attends.

0: qu'attendez-vous de moi? C'est très indiscret la question que je vais vous poser, mais tant pis, vous pouvez m'envoyer balader même si ça... En vrai, vous parlez à qui quand vous posez cette question?
1: Je pense que je parle aux gens, je parle à
0: au
1: mon public.
0: Ouais. D'accord.
1: Parce que je pense que c'est une des questions qui me trotte depuis mes débuts, et c'est peut-être la seule question que je n'ai jamais vraiment posée. Mais parfois, j'ai envie que les gens me disent honnêtement, quand ils viennent me voir en concert, quand ils ont pris un billet, qu'ils ont acheté un billet, qu'ils ont fait la route pour venir me voir, qu'est-ce qu'ils attendent vraiment de moi, honnêtement? Pas le « oui, on t'aime bien, on t'aime ». Non, qu'est-ce qui vous donne envie de venir me voir? Et est-ce que vous avez envie de repartir avec quelque chose ou pas? Ouais. Et c'est une vraie question qu'on se pose tout le temps.
0: Et vous avez peut-être la réponse en vous. Quand vous allez voir une artiste que vous aimez, qu'est-ce que vous attendez d'elle?
1: Bah, c'est ça la question. Je pense que j'aime bien voyager quand je vais en concert. Et en fait, je pense que moi, quand je vais voir une artiste que j'aime bien, j'ai envie qu'elle m'emmène là où moi je n'ose pas aller. Quand je regarde une femme sur scène, j'ai envie qu'elle me donne le courage de faire des choses que moi je n'ose pas faire dans ma vie. J'ai vu Sabrina Carpenter, j'ai vu Rosalia, j'ai vu Beyoncé. En fait, après ces concerts-là, une fois que tu as vu Beyoncé sur scène, tu rentres chez toi et tu dis bon. Ma cocotte. Tu sais, t'as un boost de confiance. Ouais. Et c'est ça, en fait. C'est que tout d'un coup, je rentre chez moi et j'ai l'impression d'avoir des ailes, quoi. Et je me dis, c'est fini. Moi aussi, en fait, j'en suis capable. Et c'est ça que j'aime bien. C'est ce truc où, tu vois, ça met en route quelque chose en toi de, un peu de boost de confiance et ça fait du bien.
0: C'est beau.
1: En tout cas, moi, c'est souvent ce que je recherche quand je vais voir une artiste en scène.
0: Mentissa, lâchez prise. J'ai du

0: il paraît que ça fait très peur de lâcher prise, encore plus quand on est une artiste et qu'il faut lâcher prise devant tout le monde. Alors, ça y est, vous l'avez fait.
1: Je pense que je suis en mouvement vert.
0: Ouais.
1: J'aime bien me dire que la vie n'est pas une image arrêtée. Et donc, bien sûr, c'est pas parce que j'ai écrit Balance que du jour au lendemain, j'étais en mode j'aime trop mon corps. Mais je pense
0: c'était sur le premier album. Si vous ne la connaissez pas, Balance, il faut l'écouter.
1: Mais je suis sûre qu'écrire ce genre de chanson, ça m'aide de me dire ok, maintenant que tu l'as dit, il faut vraiment que tu fasses ce travail-là.
0: Ouais. Et partager l'écriture de chansons, alors, parce que c'est une chose que vous avez faite sur cet album, Enfant difficile. Il y a notamment un garçon qu'on aime beaucoup qui s'appelle Noé Préchauve, qui est à vos côtés sur la création de la chanson d'amour. 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

0: je pense, l'histoire vraie de l'histoire d'amour que vous vivez en ce moment, Mentissa, que vous voulez protéger un petit peu, vous voulez pas en parler. Et donc vous appelez votre copain Noé Préchauffe pour écrire ensemble cette chanson.
1: Oui. En fait, je pense qu'on avait déjà écrit une dizaine de titres et on se dit, on n'a pas encore la chanson d'amour. En fait, c'est devenu presque un peu une blague. Oui. Chaque session, on se disait, oh, on n'a pas
2: la chanson. Il nous faut le slow.
1: Oui, on a les traumas d'enfance, check. On a la chanson où je dis aux gens de pas trop me chercher, fais gaffe à toi, check. On a la chanson, on a tout. On se dit, on n'a pas la chanson d'amour. Genre, c'est pas possible.
0: Surtout que vous êtes amoureuse.
1: Oui,
0: alors
1: surtout
0: c'est quand
1: que je suis
0: même
1: amoureuse.
0: Dommage.
1: Et que je suis une grande amoureuse de l'amour. J'aime ce thème. Mais en fait, on se disait, oh, en fait, il y en a tellement déjà. En fait, si c'est pour écrire une chanson amour bateau, ça sert à rien. Et en fait, on discute un peu. Il me dit, mais toi, ta vie, c'est comment je lui dis, bah moi, j'ai une très bonne relation, ça se passe bien et tout. Je lui dis, c'est vrai que je suis quelqu'un d'assez pudique sur ces choses-là. J'aime pas trop étaler ma vie sur les réseaux et tout. Il me demande pourquoi. Je dis, mais je sais pas, j'ai toujours eu un peu cette pudeur. Moi, je crois vraiment au vivons heureux, vivons cachés. Il me dit, bah c'est ça qu'on doit écrire. Et puis, je lui dis aussi, moi, j'ai vraiment ce truc où parfois les chansons d'amour mythique, bah si demain la personne elle part, t'es bien avec ta chanson d'amour. Je pense à plein de chansons d'amour incroyables qui existent. Quand les histoires se terminent, je me dis, tu fais comment? Tu continues à la chanter? Et pour toutes ces raisons-là, je lui disais, j'ai du mal à faire le pas d'écrire une chanson d'amour et d'écrire sur papier, et de faire une déclaration à cette personne, parce que, imagine, ça se finit, c'est bizarre.
0: Les chansons, c'est pour toujours. Alors, j'ai posé la question à Oshi, parce qu'elle a fait carrément tout un album avec, c'était sa compagne à l'époque, et ça l'est plus aujourd'hui, des chansons sur leur rencontre, sur leur amour, sur leur coup de foudre, machin et tout, et elle m'a dit, non, je chanterai plus.
1: Je chanterai plus
0: sur scène.
1: Ah bah tu vois.
0: Ouais.
1: Mais c'est pour ça, moi j'ai anticipé ça. Parce que moi, je suis
2: trop
1: toujours,
2: maligne,
1: toujours un coup d'avance.
2: C'est ça.
1: Je dis non. Et donc finalement, c'était marrant d'écrire une chanson d'amour qui n'en est pas vraiment une. Ouais. Je lui dis, en fait, c'est pas vraiment une chanson d'amour, hein. Attention, hein, on va pas s'emballer. Mais bon, quand même. Et à la fin, de dire, bah, peut-être que finalement, c'est quand même une chanson d'amour. Je trouvais ça très marrant d'avoir cet angle-là qui est aussi ce que je pense et ce que je ressens.
0: Ça ressemble à ce que vous imaginiez, Mentissa, la vie de chanteuse. Parce que vous y pensez depuis que vous êtes toute petite. Je crois que vous avez fait The Voice Kids. Donc quand vous étiez enfant, vous aviez envie, etc.
1: Oui.
0: Est-ce que ça ressemble à ce qui vous faisait rêver?
1: Je savais pas du tout à quoi m'attendre. J'avais pas vraiment d'image où c'était un rêve, et souvent le rêve c'est quelque chose d'assez inatteignable, c'est très flou, c'est très vague, donc non, je savais pas du tout à quoi ça ressemblait, mais maintenant que je le vis, non, je suis reconnaissante. Je pense que c'est plus dur que ce que je croyais. Je pense que quand on rêve de quelque chose, on voit que le positif et on se dit pas qu'en vrai, derrière des artistes, des icônes de la pop, en fait, il y a beaucoup, beaucoup de travail et il y a aussi beaucoup de, il y a beaucoup de solitude aussi, je pense, dans ce monde-là.
0: Ouais.
1: Le monde d'artiste, parce que on passe de vraiment, on est sur le devant de la scène, on est acclamé par plein de gens et le lendemain, on rentre chez nous et on est tout seul. Donc ça, c'est quelque chose qu'il faut gérer. Vu que c'est pas quelque chose qui est psychologiquement, personne est vraiment fait pour ça, pour être accablé, enfin acclamé, idolâtré, d'avoir des gens qui viennent vous voir et qui vous disent merci, je vous adore, votre chanson m'a sauvé. C'est pas quelque chose de, et donc ouais, il faut réussir, je pense, à trouver un bon équilibre et surtout à garder la tête sur les épaules quand même, à garder les pieds sur terre, pas s'envoler, et aussi justement accueillir les victoires comme les échecs aussi. Je pense que ça c'est important. Moi j'ai de la chance d'avoir un bon entourage, mais ça c'est vrai que j'avais sous-estimé ce que ça fait à l'ego quand on sort un single et que ça marche pas, parce que c'est comme ça,
0: ça prend pas. Oh, bah non, les radios elles en veulent pas,
1: mais c'est ça, et là tu en prends un coup, et au début je me dis non, ça va, non je m'en fous, et trois mois après en fait je me dis non, en fait ça va pas. Et j'ai mis du temps vraiment à. Et aujourd'hui, j'en rigole et je me dis que les échecs ou les flops, comme on dit, ça fait partie d'un parcours, c'est hyper important aussi. Mais oui, il y a plein de choses que j'avais sous-estimées.
0: Ouais.
1: Et je pense l'ego aussi. J'avais sous-estimé quand même cette espèce d'ego trip, parce que t'es tellement toujours, tout le monde te met sur un piédestal et après, du jour au lendemain, c'est fini. Les gens, ils passent à autre chose. En plus, c'est ça, aujourd'hui, ça va vite. On est dans la consommation. Fast-food, quoi.
0: Ouais.
1: Et donc, ouais, il faut pas il faut pas paniquer, il faut faire son truc, il faut rester sur sa ligne directrice, il faut rester sur son chemin et il faut faire, voilà, il faut faire ce que t'as à faire.
0: Alors vous avez fait un joli petit lapsus puisque au lieu de dire acclamé tout à l'heure, vous avez dit accablé. Mais c'est intéressant parce qu'il y a une chanson sur l'album qui s'appelle Fais gaffe à toi, où justement on se dit tiens, elle envoie bouler un peu les médisants. Alors les médisants, il y en a partout.
1: Oui.
0: Et il y en a même dans ce bureau, des gens comme ça qui se baladent toute la journée à dire du mal des uns des autres. J'ai souvent tendance à penser que ça dit plus sur eux que sur les gens qu'ils accablent.
1: Mais
0: vous, forcément, étant star, y a d'autant plus de monde. Nous, on a un relou au bureau, mais alors vous en avez combien ?
1: Oh, des relous, j'en ai pas mal. Hein. Après, honnêtement, je m'en sors plutôt bien sur les réseaux sociaux. J'ai pas beaucoup de haters, comme on dit, mais ça m'est arrivé.
0: Ouais.
1: Mais je pense que cette chanson, elle est plus axée sur la vie intime et la vie quotidienne de tous les jours, justement. Ouais.
0: Et tout le monde s'identifie, a fait gaffe à toi.
1: Mais oui, mais tu vois, ce mec relou qui fait des blagues, il trouve ça super marrant, et tu vois, il te regarde. Et c'est ça, en fait, où des gens qui pensent qu'ils ont en fait, on leur demande pas leur avis. Et ces gens qui ont toujours besoin de donner leur avis constamment sur comment tu t'habilles, sur comment tu es, sur comment tu te présentes, oh, moi ça me saoule. Et je me suis dit, c'est quoi, j'écris une chanson pour tous ces relous, ces médisants, comme tu dis. Et je vais leur dire gentiment de rester à leur place.
0: Ben c'est ça, fais gaffe à toi, exactement. Alors il y a des moments graves dans l'album, on parlait tout à l'heure de pop et d'envie de légèreté, de lâcher prise, etc. Il y a la chanson Comme un loup qui parle avec beaucoup de délicatesse de quand un homme violent entre dans un foyer, qu'est-ce que ça fait aux adultes et aux enfants qui sont dans cette maison ?
1: Comment

0: entre les lignes de cette chanson que vous avez vécu ça, impuissante puisque enfant.
1: Oui.
0: Est-ce que c'est une chanson thérapeutique ?
1: Oui, je pense que c'est une chanson thérapeutique. C'est une chanson qui m'a libérée aussi parce que c'était vraiment, c'était un lourd secret pour moi. Ouais. C'était un fardeau à porter parce que je me rappelle que c'était quelque chose dont je voulais pas du tout parler au début. Et en fait, j'ai l'impression que c'est un truc qui me suivait un peu, que je traînais un peu et je me disais bon, peut-être que ça reste là parce qu'en fait, mon rôle est d'en parler. Ouais. Et cette chanson, je l'ai écrite. J'ai commencé l'écriture toute seule de cette chanson. J'ai écrite, je pense, la fille de ma mère et comme un
0: Ah, bah elle est là, la fille de ma mère.
1: Dans la même période.

0: énormément d'amour hein, dans cette chanson, La fille de ma mère. Mais voilà, si on la met à côté de Comme un loup,
1: oui, on comprend mon cadre familial.
0: Ouais. Et on comprend le titre de l'album. Évidemment que Mentissa, c'est une gosse difficile, puisqu'il y a un homme violent à la maison.
1: Oui, c'est en fait.
0: Et elle peut pas sauver sa mère.
1: Exactement. C'est difficile quand chez toi tu manques un peu de repères, tu manques de stabilité. C'est très difficile. De se construire en fait en tant que à cet âge-là, c'était pendant toute mon adolescence, mais ouais. À l'âge de 16 ans en fait, t'as envie de t'occuper, j'en sais rien, du jean que le jean que t'as envie de mettre, t'as envie de parler de garçon, enfin à 16 ans, t'as pas envie d'être là à appeler la police parce que c'est la bagarre chez toi à la maison. Et c'est ça qui était difficile, et j'avais aussi l'impression d'être la seule à vivre ça. Je me disais mais je peux pas en parler aux profs, je peux pas en parler à mes copines, les gens ils vont penser qu'on est des fous, et en fait, j'avais honte. Et la raison pour laquelle j'ai écrit cette chanson, c'est que j'ai toujours eu honte d'en parler autour de moi.
0: Parce que vous pensiez que vous étiez la seule. Donc là, cette chanson, s'il y a ne serait-ce que 5 filles qui sont en train de vivre ça, qui l'entendent, vous en aurez peut-être sauvé 5 qui se diront, je suis pas toute seule.
1: Et c'est pour ça que j'ai décidé de la mettre sur l'album. J'étais pas sûre de vouloir mettre cette chanson. À la base, je l'ai écrite juste pour moi me libérer de quelque chose. J'avais visiblement besoin d'en parler encore. Et après, il y a eu vraiment cette question de tu la mets sur l'album ou pas. Je me disais, elle est quand même très intime. Et puis je me suis dit, mais attends, moi, à 16 ans, ça m'aurait sauvé d'avoir une chanson comme ça, ouais. Et de me dire ok, d'accord, alors c'est dur, c'est très dur, c'est très triste, mais je suis pas la seule. Et juste le fait de savoir que parfois on n'est pas les seuls à vivre ce qu'on est en train de vivre, ça sauve vraiment. Et c'est pour ça que Comme un loup est sur mon album. C'est pour moi et pour toutes ces personnes qui malheureusement vivent ou ont peut-être vécu ces épreuves-là.
0: C'est un vrai voyage, ce disque. Alors, c'est marrant, tout à l'heure, vous m'avez dit que vous vouliez voyager quand vous allez voir vos chanteuses en concert. Ben, c'est vraiment ça, parce que à des moments, on se marre avec vous, à des moments, on est vos pom-pom girls, on dit ouais, allez, Mentissa, tu vas y arriver. Et voilà. Et en fait, vraiment, vous nous embarquez. Vraiment, les amis, je vous recommande d'écouter Enfant difficile. Ah ouais, vraiment. Ma chère Mentissa, bonne route.
1: Merci beaucoup.
0: Et bravo pour cet album.
1: Merci pour l'invitation, merci pour l'échange.
0: À bientôt.
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3: Imaginez l'un des plus gros vendeurs de disques français dont personne ne voulait.
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3: En 1981, Jean-Jacques Goldman a 30 ans et toutes les maisons de disques lui ferment la porte. Son rêve, rester dans l'ombre et écrire pour les autres. Mais personne ne veut de ses chansons. Son directeur artistique, Marc Lombroso, finit par lui dire « Si personne ne veut de tes morceaux, chante-les toi-même ». Goldman finit par céder et enregistre « Il suffira d'un signe ». Un titre fou de 6 minutes, inspiré par la révolution en Iran, avec une guitare martelante.

0: Il faudra 8 mois de patience avant que le titre trouve son public et le propulse au sommet des ventes.
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2: Le surdoué Grand Corps Malade qui, 20 ans après son premier album, n'en a pas encore fini.
3: Je n'ai pas encore fini avec l'envie d'écrire, car quand le monde va trop vite, il n'y a que ça qui m'aide à ralentir. Quand mon cerveau constate, c'est mon stylo qui comprend, qui sait prendre du recul, noircir la page en m'éclairant.
2: Eh ouais, ça fait 20 ans, mais pas le temps de faire le bilan. Grand Corps Malade préfère ouvrir un nouveau chapitre. Nouvel album fabriqué dans un nouveau pays, nouvelle tournée, nouvelle rencontre en studio. La seule chose qui ne change pas, c'est son envie d'être là avec vous. Bonsoir Grand Corps Malade.
3: Bonsoir.
2: Bienvenue dans Décibel. Je suis toujours contente.
3: Ah.
2: Alors, il y a du nouveau, on le disait, 20 ans de carrière.
3: Et oui,
2: depuis ces voyages en train, c'est ce jour-là qu'on a découvert Grand Corps Malade.
3: C'est vrai que les histoires d'amour, c'est comme les voyages en train. Et quand je vois tous ces voyageurs, parfois j'aimerais en être un. Pourquoi tu crois que tant de gens attendent sur le quai de la gare? Pourquoi tu crois qu'on flippe autant d'arriver en retard?
2: Grand Corps Malade, les voyages en train, c'est le premier tube et puis la première victoire de la musique aussi, Révélation scène en 2007. J'ai dit que t'as pas très envie de faire le bilan, mais puisque

0: T'es là, moi je veux bien en faire un petit quand même. Tu t'imaginais au moment de ce premier album que tu ferais ça sur le long cours?
1: Non, je m'imaginais pas parce que je pense pas aussi loin.
0: Ouais.
1: Donc si on m'avait dit est-ce que dans 20 ans tu auras déjà fait plein d'albums, je me pose même pas la question en fait. Et si jamais on m'avait forcé à me la poser, non, j'aurais pas imaginé tout ce qui s'est passé depuis 20 ans. C'est vrai qu'il s'en est passé beaucoup.
0: Ouais.
1: Mais voilà, le premier texte là, c'est j'en ai pas encore fini, c'est l'intro de l'album.
0: Ouais.
1: Parce que justement, mais moi j'ai aucun problème à faire des bilans, j'adore les bilans. Mais en tout cas, un bilan, c'est un bilan provisoire, quoi. Ça veut pas dire que c'est fini. Et en effet, j'ai encore plein d'envie, ouais, et plein d'idées. Donc, on repart pour 20 ans, quoi.
0: Alors, je donne les chiffres parce que c'est un bilan, mes enfants. Comment dirais-je, ébouriffant. Donc 8 albums. Le 9e, Voir la mer, arrive dans quelques semaines. 2 millions d'albums vendus, 3 victoires de la musique, 3 films aussi, Patient, La vie scolaire et l'excellent Monsieur Aznavour. Plus de 800 concerts donnés en France, mais aussi partout dans le monde. C'est pas rien. Il y a aussi des tubes, des vrais tubes radio, comme ce Mais je t'aime, victoire de la chanson originale en 2021.

0: Camille Lelouch. Alors, est-ce que justement, cette chanson, J'en ai pas encore fini, qui est le tout premier extrait du 9e album.
1: C'est déjà sorti.
0: Voilà. Est-ce que c'est aussi justement une réaction à ce bilan, un bilan qui est extrêmement positif, où tu as réalisé énormément de choses, où tu as eu énormément de succès, et tu te dis à toi-même, OK, j'en ai pas encore fini, il y a encore des rêves à aller chercher, c'est ça dedans.
1: Exactement, c'est un peu ça. C'est toujours difficile à expliquer comment une envie de texte naît, mais là, je suis né avec. Je me rappelle, je crois, ma première idée, c'était, j'étais un peu mélancolique et j'avais envie de dire, tiens, je n'ai pas encore fini avec la mélancolie. Et je voulais écrire un texte là-dessus. Puis je me suis dit, mais finalement, je n'ai pas encore fini avec beaucoup plus de choses que ça.
0: Ouais.
1: Donc, je n'ai pas encore fini avec l'envie d'écrire, avec mon optimisme, avec l'envie de faire des vannes, avec mes combats silencieux, avec l'envie d'être amoureux. Et voilà. Et donc, du coup, ça a donné un texte comme ça, un peu fleuve, sans refrain. Voilà, du texte un peu dans la pure tradition slam du début.
0: C'est ça.
1: Beaucoup, un texte assez dense. Mais voilà, qui arrive pour moi au bon moment et puis qu'une bonne manière d'introduire l'album où il y a après plein de choses très différentes.
0: Il est dense, mais digeste, je veux dire, on comprend. Mais la question en fait que je me posais, c'est si c'était du coup une conversation entre toi et toi, simplement, j'en ai pas encore fini, ou est-ce que c'est une réponse à des questions qu'on a pu te poser aussi, je sais pas, dans ton entourage professionnel.
1: Non, là c'est plutôt entre moi et moi,
0: toi et toi.
1: Ça va, j'ai pas eu trop de gens qui m'ont dit alors c'est la fin, c'est fini, non, pour
0: ça
1: l'instant.
0: T'es vieux.
1: Non, ça va. Ça va, c'est peut-être c'est plutôt et pourtant j'ai pas besoin de me convaincre, moi je suis là, je sais naturellement que j'ai envie de continuer, mais c'est vrai que c'était une manière d'introduire l'album, ce petit bilan et perspective, tu vois, comme on dit dans les sociétés, c'est-à-dire qu'à la fois on regarde où on en est, mais on ouvre une porte, quoi. Je venais de poser mon stylo et de fermer les paupières. Je pensais éteindre mon cerveau en éteignant la lumière, mais mon stylo et mon cerveau se sont vite réunis et me conseillent de me relever car j'en ai pas encore fini. J'en ai pas encore fini avec le texte du jour. J'ai des rimes plein les joues qui valent peut-être le détour. Alors je me relève cette nuit, demain et après-demain, avec l'expérience d'un daron et l'enthousiasme d'un gamin. J'en ai pas encore fini avec l'envie d'écrire, car quand le monde va trop vite, y'a que ça qui m'aide à ralentir. Quand mon cerveau constate, c'est mon stylo qui comprend, qui sait prendre du recul, noircir la page en m'éclairant. Mes textes savent lire en moi, même dans les moments de brouillard. Et chaque phrase est une lampe torche sur ce que je n'ose pas voir. J'écris pour compenser l'impuissance de voir ce qui brûle autour, pour contrer nos silences face à ceux qui crient au secours. J'écris enfin et surtout pour partager nos chairs de poule, pour que nos solitudes se reconnaissent au milieu de la foule, que nos émotions fassent équipe plein de sourires interactifs, et que la scène devienne un grand battement de cœur collectif. J'en ai pas encore fini avec la nostalgie, la fiancée des bons souvenirs qu'on éclaire à la bougie. Face à tout ce bonheur passé, j'essaie de pas rester spectateur, et je me bats comme un taré pour que l'avenir soit à la hauteur. J'en ai pas encore fini avec mes combats silencieux, ceux qui se cachent derrière les sourires et les projets ambitieux, ceux qui me répètent heure par heure que grand corps malade, c'est pas juste un nom d'artiste mais des galères en cascade. Y'a des souffrances qu'on partage et souvent je tends la main, mais y'a des blessures égoïstes et des épreuves sans témoin. Alors je fais le dos rond, je m'endurcis, je me rassure, et je serre tellement les dents que mes silences ont des morsures. Mais j'en ai pas encore fini avec ce putain d'optimisme, il me colle à la peau même dans les moments les plus tristes. Mon optimisme est mal élevé, il ouvre tout le temps sa gueule, dans chacun de mes albums il veut être le premier single. Mon optimisme rattrape souvent là pour compenser, il dévie les chemins tracés et les destins compensés. Quand je ne vois que les murs gris pendant les jours pluvieux, mon optimisme m'interpelle et me dit attends, regarde mieux. Alors je vois des vies cachées, des œuvres d'art, des arcs-en-ciel. Derrière tout l'ordinaire, j'arrive à voir le potentiel. Ça fait tellement longtemps que j'ai choisi d'y croire, que mes espoirs ont pris racine et font pousser des fleurs bizarres. J'en ai pas encore fini avec l'envie de dire merci, ce mot qui paye pas de mine et qui crée des éclaircies. J'en offre avec franchise aux inconnus et aux proches. En merci, je suis paradin, j'en ai toujours plein les poches. Dire merci fait des miracles, la gratitude est un pouvoir. Si tu ne le savais pas, essaye un peu juste pour voir. Ça ouvre des portes et des sourires pendant 2 secondes ou 6 mois. Et quand tu le vérifieras, n'hésite pas, remercie-moi. J'en ai pas encore fini avec l'envie de faire des vannes, dans les soirées, les enterrements, dans les joies et les drames. Ce petit diable sur mon épaule qui me souffle des conneries. Depuis longtemps, je fais attention, je répète pas tout ce qu'il me dit. J'en ai pas fini avec l'amour et le privilège d'être amoureux. Pour donner du sens à la vie, c'est encore ce qu'on a trouvé de mieux. Alors j'aime sans compter, sans prévoir, à l'air libre. C'est le seul vertige qui m'aide à garder l'équilibre. J'en ai pas encore fini avec l'envie de comprendre, avec l'envie d'apprendre, avec l'envie d'entreprendre. J'en ai pas encore fini avec l'envie tout court. Tant qu'elle frappe dans ma poitrine, je me dis que c'est encore mon tour. L'envie de lancer des projets, c'est une envie qui répare et qui transforme tous les parcours de vie en ligne de départ. L'envie de prendre des risques, d'essayer comme un crève la faim. J'en ai pas encore fini. J'en aurais pas encore fini, même à la fin.
0: Mais grand corps malade est de retour, j'en ai pas encore fini. Le nouvel album arrive le 18 septembre. Alors, il faut raconter que il est né, ce disque, loin de chez nous. Nous allons planter le décor.
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0: Avec la voix de Robert Charlebois, Montréal, le Québec, c'était un rêve familial de longue date. Et tu l'as réalisé l'année dernière, enfin il y a 2 ans, c'est pour ça. Un an. Raconte-moi alors.
1: Eh ben oui, c'est un projet familial, avant que les enfants soient trop grands, ouais, tout ça, de vivre une aventure autre, de se permettre le luxe, le privilège d'avoir une autre vie pendant un an. Et on a réussi à le faire, à l'organiser. Et puis Montréal, c'est une ville que j'adore. J'ai eu l'occasion d'y aller beaucoup de fois pour jouer, pour faire des concerts, de la promo. Et j'ai toujours eu un coup de cœur pour cette ville et pour les Québécois. Et donc voilà, on l'a fait de été 2024 à été 2025 avec les enfants à l'école là-bas, tout ça. Et ça a été une expérience de vie évidemment géniale pour nous tous, pour toute la famille. Et puis on a voyagé, et puis on a vu l'hiver québécois. Ouais. Et puis évidemment, tout ça, c'est nourrissant, ça donne plein d'envie, plein d'idées. C'est vrai que ce nouvel album, il est né là-bas. Et Voir la mer, c'est aussi un titre de l'album, une chanson de l'album, et c'est le titre général de l'album. C'est aussi symbolique de ça. Voir la mer, c'est prendre le temps, se reposer, respirer un bon coup, poser ses yeux sur un paysage. Donc voilà, voir la mer, c'est aussi symbolique de cette année à Montréal.
0: Donc c'était pas nécessairement le but du voyage, d'être tellement inspiré que tu as tout de suite commencé de nouvelles chansons, mais c'est ce qui t'est arrivé là-bas, c'est ça?
1: Ouais, c'est ça, c'est ça. Ouais. Et puis j'ai pris plus de temps là-bas. Je sortais de 3-4 années avec le cinéma, les tournées, les albums intenses. Le but là-bas, c'était de ralentir un peu. Et bah ouais, dès que tu ralentis un peu, ton cerveau, il est un peu plus tranquille et hop, il a envie d'écrire des textes.
0: Quoi. Ça dépend qui. Toi, oui. Moi, quand je ralentis, après, je fais plus rien, je mange des chips. Mais c'est super.
1: J'ai mangé pas mal de chips aussi, voilà. Hein, ça n'empêche pas. Chips et stylo, voilà, c'était mon programme.
0: Voir la mer aussi, moi, quand j'ai entendu le titre de cet album, je me suis dit, ah, il a vu loin. Tu parlais de respirer, d'avoir de l'espace. C'est vrai que nous, vu d'ici, c'est l'image que nous renvoie le Québec, je sais pas, moi je vois des grandes forêts, je crois qu'il y a même des baleines.
1: Enfin... Bien sûr, c'est exactement ça, on a vu tout ça. Ouais. Évidemment, on a voyagé, et oui, quand Montréal, déjà c'est une ville très très nature. Ouais. Ce que les gens connaissent de Montréal, c'est là où t'atterris, et puis c'est les petits hôtels, les grands hôtels, dans le petit downtown où il y a des buildings comme à New York. Mais c'est pas du tout ça Montréal. Montréal, faut sortir du centre-ville, et les 80% de la ville, c'est ailleurs. Et là, il y a des parcs partout, il y a des arbres partout, donc c'est une ville très nature. Et puis dès que tu sors, tu roules une heure en sortant de Montréal, et là, oui, t'es dans des forêts, dans des grands lacs, des chalets au bord des lacs, etc. Donc, bien sûr qu'on a vu tout ça, on a fait tout ça. On est allé voir dans le grand nord du Québec les chiens de traîneau l'hiver et puis les baleines à tête de sac. Bon, donc oui, voir la mer, c'est tout ça. C'est poser les yeux ailleurs, respirer, découvrir. Ouais.
0: Et voir du beau, voir la nature, c'est quelque chose, toi, qui, surtout dans ton côté auteur, tu penses que ça a nourri ça, ton écriture? Parce que c'est pas des. Enfin, voilà, tu parles comme ça de paysages à perte de vue et de dépaysement total aussi. Voilà, ça peut même débloquer des trucs dans le cerveau. Enfin,
1: peut-être, certainement. Après, c'est plus ou moins conscient de changer de rythme. Déjà, ça débloque des trucs dans le cerveau, de vivre ailleurs, une autre mentalité, ça débloque des trucs. Alors évidemment, de voir des beaux paysages comme ça, peut-être aussi. Ouais. Mais c'est ça qui est bien dans le processus de création, c'est que tu sais jamais vraiment comment ça vient, et tant mieux.
0: Et là, c'est venu. Hein. Donc l'album arrive au mois de septembre. Il est né là-bas, le disque, mais il s'est pas fabriqué entièrement là-bas. Ceci dit, c'est vrai qu'il y a plein de nouveautés. Je le disais tout à l'heure en ouverture, tu travailles avec une nouvelle équipe. C'est vrai que là, on est sur une ambiance différente de tes albums précédents, qui étaient plus électro, avec Mossimane.
1: Ouais, avec Mossimane.
0: Aux commandes des prods. Ouais.
1: On avait des albums, oui, avec des sons un peu plus synthétiques, plus électro. Et là, c'est vrai qu'on est revenu à une musique plus organique. Tout est joué à 100%.
0: C'est un groupe.
1: C'est un groupe, et on a même enregistré dans des conditions de live. Il y a des beaux studios dans le sud de la France, là, qui s'appelle La Fabrique, qui permettent ça. C'est-à-dire, c'est des grands studios où on peut tous se brancher les uns les autres. Et on a joué vraiment en live. Et donc, je pense que ça doit s'entendre un peu. C'était cette espèce d'alchimie où on s'écoute tous les uns les autres au moment où on enregistre. Et bah voilà, j'avais des musiciens incroyables. C'est Nicolas, ça s'écrit N-I-K-O-L-A, parce qu'il a aussi un projet musical, il est chanteur, etc.
0: Ouais.
1: C'est un jeune auteur-compositeur qui a réalisé musicalement tout l'album. Et il a fait un travail incroyable. Je suis hyper fier de lui, hyper fier de cet album, grâce à lui aussi.
0: Tu lui as donné quoi comme direction, comme envie?
1: Ben, on a commencé un peu ensemble à Montréal, il est venu me voir là-bas, et justement je lui ai parlé de cette envie de son un peu plus organique,
0: ouais.
1: Et notamment aussi un peu grands espaces. Il y a sur l'album plusieurs moments où il y a des guitares un peu qui font un peu Ennio Morricone,
0: ouais.
1: un peu western, même si je sais pas si c'est juste une direction comme ça. Il y a beaucoup d'autres choses, mais en tout cas voilà, il a senti un peu ce que je cherchais. Et puis après, il a beaucoup composé, il m'a proposé plein de musique avec ses potes Achille et Noé, et du coup après voilà, j'ai pris certaines de ses musiques, certaines boucles, et puis j'ai commencé à écrire dessus. J'ai écrit beaucoup sur sa musique. J'aime bien aussi, pendant longtemps j'écrivais tout seul a cappella et je demandais aux musiciens de faire de la musique sur mesure sur mes paroles, mais j'aime bien aussi écrire moi sur mesure sur des notes,
0: ouais.
1: Et c'est plutôt dans ce sens-là qu'on a fait
0: ça. Ça te rajoute une petite contrainte?
1: Ouais, j'adore ça. Déjà, ça t'inspire une humeur, la musique.
0: Oui,
1: déjà,
0: oui,
1: ça te
0: sûr.
1: Met dans une ambiance. Et puis oui, ça te rajoute des contraintes de rythme, de la longueur de tes phrases. Et ça, j'aime bien. C'est un jeu.
0: Alors, on va découvrir le prochain rêve, deuxième extrait déjà de ce nouvel album
1: qui est sorti cette semaine. C'est notre petite nouveauté.
0: C'est ça. Et c'est en duo.
1: C'est un duo.
0: Tilto.
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0: va pas faire les surprises genre quoi, Grand Corps Malade fait des duos. On a bien compris que
1: j'aime bien ça.
0: C'était quelque chose qui t'allait très bien. Ça arrive quand d'ailleurs? Alors il y a Mesdames évidemment qu'on connaît par cœur, mais t'as fait déjà des duos avant. Est-ce que t'arrives à dater à quel moment tu t'es dit mais j'adorerais être avec quelqu'un sur mes chansons dès le début?
1: Ouais,
0: hein.
1: Dès le début, j'ai toujours adoré cet exercice particulier qu'est le duo. T'arrives à faire matcher, à trouver l'osmose entre deux univers différents, deux voix différentes. Et puis après, il y a l'univers du texte et de la musique, et marier tout ça, c'est jamais gagné. C'est un vrai petit challenge, un duo. Et du coup, quand ça marche, d'un seul coup, il y a une chanson qui est cohérente, il y a deux voix qui se répondent, et moi, j'aime bien ça. C'est un jeu que j'aime bien.
0: Alors, t'as fait des duos excellents. On adore, évidemment. On en parlait tout à l'heure, celui avec Camille Lelouch, Mais je t'aime. Il y a eu aussi Ben Mazué, Gaël Faye, là c'était carrément un trio. Véronique Sanson, Louane, enfin voilà, il y a plein d'artistes. Suzanne, avec qui voilà, t'as fait des excellents duos. Là c'est Stilto. Stilto, c'est une jeune artiste qui a un parcours pas tout droit, puisqu'en fait, avant de sortir sa musique, elle avait déjà une espèce de carrière sur les réseaux sociaux. Tu l'as découverte à ce moment-là ou tu l'as découverte quand elle a commencé à faire de la musique?
1: Non, je l'ai découverte quand elle a commencé à faire de la musique.
0: Donc, tu n'étais pas forcément au courant de son passé?
1: Non, après, je crois que la première fois que j'ai vraiment écouté ce qu'elle faisait, c'est à la fin du duo avec mon pote, Ben Mazué.
0: Oui.
1: Et du coup, j'ai découvert son timbre de voix, sa fraîcheur, et puis j'ai regardé qui c'était. Et puis là, j'ai vu qu'elle avait toute une carrière avant et plein de gens qui la suivaient.
0: Communauté incroyable.
1: Et puis après, il y a un autre pote, Vincha, qui a composé plusieurs musiques pour moi sur l'album précédent. Et un peu sur celui-là aussi, qui avait écrit pour elle. Donc, c'était un peu Stilto, qui s'appelle Laure. Stilto, c'était un peu la famille de la famille, quoi.
0: Oui.
1: Donc, du coup, quand j'ai commencé à écrire cette chanson, où j'avais déjà le thème du prochain rêve, je me disais, ça irait bien à une jeune artiste qui vient d'avoir une espèce de premier aboutissement. Et elle, c'est le cas. Elle a fini par se lancer dans la chanson. Elle a un énorme succès. Elle fait déjà des tournées, des zéniths, etc.
0: Nommée aux victoires.
1: Et donc, quand tu as cette première consécration, comment ça se passe dans ta tête, quoi? C'est quoi la suite? C'est quoi le prochain rêve? Et c'était ça le thème. Et en écrivant pour elle cette chanson, j'ai compris que moi, en fait, j'étais dans la même question, même si c'est après 9 albums, quoi.
0: Ouais.
1: Et que, le projet d'après, le petit doute avant d'attaquer un nouveau projet, c'est toujours le même. Et voilà, ça s'appelle Le Prochain Rêve.
0: C'est quand même la bonne nouvelle de ce mois de juin. Grand Corps Malade, j'en ai pas encore fini.
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0: En écoutant cette chanson, où il y a, je trouve, beaucoup de lumière, tu dis que, écrire, ça sert à rassembler, ça sert à sortir l'espoir, etc. Je ne peux que me rendre compte que tu seras en tournée pendant une année présidentielle, et je suis assez contente de ça. Je ne sais pas, quelque part, je me dis, c'est bien, Grand Corps Malade, il est pas loin, etc. Est-ce que, d'une manière ou d'une autre, de manière très frontale ou pas, tu penses que tu as envie de prendre la parole sur la politique de ce pays, notamment l'année prochaine, puisqu'on va élire un nouveau président ou une nouvelle présidente?
1: Plus d'une manière que d'une autre, d'ailleurs, comme tu dis.
0: Oui, mais c'est...
1: Et en effet, non, vous ne me verrez pas prendre position et prendre parti pour un tel ou un tel, et aller serrer la pince des politiques sur leur podium. Je me sens pas du tout à ma place. En revanche, bien sûr, on a parlé de certaines chansons qui sont sorties, il y en a d'autres qui sont sur l'album et qui ne sont pas encore sorties, et il y en a qui parlent très concrètement et très frontalement de certaines situations en France, et notamment de la montée de l'extrême droite, je parle notamment de la parole complètement décomplexée des propos racistes c'est un morceau où je dis j'ai grandi dans une époque où être raciste était honteux, et aujourd'hui c'est tellement plus le cas. Aujourd'hui on entend des choses qui sont incroyables,
0: sur des plateaux télé,
1: et du coup aussi sur des radios, et puis du coup aussi dans la rue, et puis d'un seul coup il y a plus de limites, et c'est vrai que ça, je trouve ça hyper effrayant. J'ai un texte là-dessus où j'essaye de comprendre ce qui se passe, et où je me dis justement qu'il n'y a pas, c'est un morceau qui s'appelle Pas de fatalité, et je suis sûr qu'il n'y a pas de fatalité, et que l'humain n'est pas voué à devenir raciste, et qu'il va falloir absolument contrer ça, réagir, et essayer de plus tendre des mains que jeter des pierres. Et voilà, oui, donc d'une manière ou d'une autre, bien sûr que ben ouais, je suis pas un artiste, loin de tout, dans ma bulle. Je vote, je suis un citoyen, et forcément quand je vois des choses, bah ben, il y a aussi des textes là-dessus, quoi.
0: Ouais, mais donc recoller ce qui est fracturé plutôt que de pointer du doigt.
1: Ouais, exactement. Ouais, ouais. Je suis effrayé de ça, mais c'est pas juste un texte pour dire je suis effrayé. Mm-hmm. C'est un texte pour dire voilà, on peut réagir, quoi.
0: On peut faire des choses.
1: C'est cette espèce de dérive, cette dérive totale de haine, ouais. On peut essayer de la contrer, quoi.
0: Alors la haine, elle arrive de tous les côtés. Il y a une histoire qui traîne depuis 5 ans. Je viens aux nouvelles à propos de notre copine Oshie.

0: Oshi, qui avait été attaqué par un journaliste nommé Fabien Lecoeuvre en 2021. Deux points, ouvrez les guillemets. Quand est-ce qu'on va nous sortir des beaux mecs ou des filles sublimes? Quand vous regardez Oshi, par exemple, qui a un talent incroyable, indiscutable. Enfin, vous mettez un poster de Oshi dans votre chambre, vous? Mais elle est effrayante. Il faut qu'elle donne ses chansons à des filles sublimes, comme des Vanessa Paradis. Fermez les guillemets. On embrasse Vanessa, évidemment, qui n'a rien à faire dans cette histoire. Et toi, quand t'as entendu ça en 2021, et quand t'as vu qu'en plus Oshi était touchée, et qu'elle réagissait, t'as écrit une super chanson qui s'appelait « Des gens beaux ».
1: Parce que dans la suite de son interview, oui, il disait « Il faut des gens beaux ».
0: Il faut des gens
1: cette
0: beaux.
1: Cette phrase est quand même extraordinaire.
0: Bah, surtout venant de Fabien Lecoeuvre, hein, si vous l'avez jamais vu, googlez-le, je vous en supplie. Et donc, l'idée, c'est que toi, t'as fait cette chanson, « Des gens beaux », justement, en disant « Mais comment ça, il nous faut des gens beaux ?» Elle est super, et je n'ai pas le droit de la diffuser ce soir, parce que alors de procès, un coup c'est toi qui gagne, mais un coup c'est lui qui fait appel, etc. En gros, il te reproche d'avoir pris son intervention dégueulasse, que je viens de vous lire, à la radio et de l'avoir mis en intro de la chanson, et il dit que tu dois lui payer des droits d'auteur.
1: Voilà, c'est ça. Bah, donc il dit qu'on n'a pas le droit d'utiliser sa voix. Ouais. Nous, bah voilà, notre avocat et tout nous dit bah, bien sûr que si. C'est on n'a pas volé sa voix dans une sphère privée. Il était sur un plateau de radio et puis en plus c'est des propos polémiques, donc tout le monde a commenté, tout le monde a entendu. Du coup, les avocats disent c'est des propos d'intérêt. Enfin, pas d'intérêt de débat général.
0: Ouais, c'est ça,
1: donc
0: voilà.
1: Donc du coup à partir de là, il y a pas de vol de voix quoi.
0: Ouais.
1: Bon, mais lui il a estimé que on n'avait pas le droit, donc le procès on l'a gagné, mais il a fait appel et il a gagné. Et du coup, il y a une troisième manche.
0: C'est la cassation.
1: Ouais. Et bah, j'ai pas de scoop à vous donner. J'ai pas encore de nouvelles.
0: On sait pas.
1: Mais en tout cas, voilà. Bon, c'est une affaire comme souvent la justice qui dure et qui dure.
0: Ouais.
1: Mais bon, en tout cas, cette chanson-là, elle a existé. Il y a plein de gens qui l'ont entendue. Je l'ai chantée en festival.
0: Nous, on l'a encore. Alors, je sais que si on la joue, là, ça va mettre tout le monde dans la sauce et j'ai pas envie. Mais en tout cas, à la seconde où t'as le droit de la rechanter et où nous, on a le droit de la rediffuser, on le fera.
1: On la remettra. Je vous tiendrai au courant.
0: Ouais, vraiment.
1: Dès qu'on a le droit, on y va.
0: À la seconde. Je voulais aussi qu'on prenne le temps de parler deux secondes de cinéma. Vu que ton agenda musical est extrêmement chargé, je le rappelle, 9e album le 18 septembre, plus la grande tournée 2027, c'est sans doute l'un ou l'autre dans ton emploi du temps. Donc là, il n'y a pas forcément de projet de ciné dans l'immédiat.
1: Certainement, pendant la tournée, je vais développer une petite idée ou commencer à écrire parce que j'ai des idées. Mais oui, c'est pas pour tout de suite. Le cinéma, c'est un truc de longue haleine. Une chanson, je peux l'écrire ce soir, la mettre en musique demain et elle est sur les plateformes demain soir.
0: Oui.
1: Le cinéma, c'est un autre délire. Hein, donc
0: c'est
1: ça prend
0: compliqué.
1: Du temps. Donc ce sera pas pour tout de suite. D'autant que là, la priorité, c'est vraiment la musique. C'est l'album et la tournée. Mais il y aura d'autres choses.
0: Ok, génial. Bon, bah, l'album, ce sera le 18 septembre pour le ciné. En attendant, sachez que Monsieur Aznavour, le merveilleux biopic réalisé par toi, Grand Corps Malade, et par Mehdi Idir, est disponible sur Netflix.
1: Ouais,
0: et ça, c'est une très bonne nouvelle. Voilà, si vous n'avez pas de code, ne m'énervez pas, prenez-les à quelqu'un et allez voir ce film qui est une merveille. Moi, j'ai beaucoup aimé, j'ai beaucoup pleuré aussi. Et j'ai appris beaucoup de choses sur Aznavour. Pourtant, je sais que, voilà, je l'avais étudié, le bonhomme.
1: Mais il a un passé incroyable.
0: Ben,
1: jeunesse folle, des
0: aventures. Sa jeunesse, ses parents.
1: La guerre, la résistance. Ouais. Plein de gens ne savent pas tout ce qu'il a vécu.
0: C'est ça.
1: Et on s'est beaucoup intéressé à sa jeunesse, justement.
0: Ouais, ouais. Bravo. Je ne sais pas si je te l'avais dit, parce qu'évidemment, étant donné que c'était un film et pas de la musique, je ne sais pas si on en avait parlé vraiment. Mais bravo, je suis très admirative du travail sur Monsieur Aznavour.
1: Merci beaucoup.
0: À la prochaine.
1: À bientôt. Merci.
0: À la prochaine. Salut.
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0: pays imaginaires d'Indochine avec Canary Bay. Comment vont mes leftos ce matin? J'espère que vous avez passé une bonne nuit et surtout une bonne semaine. Je suis très content de vous retrouver aujourd'hui avec toute l'équipe d'ici dès 5 heures.
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0: Et ce vendredi, c'est Féline Leloir-Duhaut qui est avec nous. Bonjour Féline.
3: Bonjour Louis, bonjour à tous.
0: Je vais vous faire découvrir un nouveau rendez-vous qu'on a mis en place cette semaine.
3: Je suis curieuse.
0: 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Dans le rétro également, Féline, c'est notre invention du jour. Il y a 138 ans, George Eastman dépose le brevet, figurez-vous, du tout premier Kodak, l'un des premiers appareils photo conçus d'une simple petite boîte qui allait révolutionner, lui, le monde de la photo. Mmh. Nous sommes le 4 septembre 2026 et à la une de l'actualité ce matin, Féline.
3: On n'a jamais connu un été aussi chaud en France, le constat dressé hier par la ministre de la Transition écologique, alors qu'on est en train de vivre une nouvelle vague de chaleur dans le sud de la France.
0: Et pour vous accompagner jusqu'à 6h, Saveria au standard, Diana la technique, c'est Clément la rédaction en chef ce matin. Ici, dès 5h, ça commence maintenant.
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0: C'est vendredi, excellent réveil à l'écoute d'ICI, il est 5h. Le tour de l'actualité à vos côtés, Féline Leloir-Duhaut. Le scandale des violences dans le pays scolaire ne concerne pas que Paris.
3: Alors que la rentrée vient de démarrer, la cellule investigation de Radio France a enquêté dans les 20 plus grandes villes françaises pour savoir combien d'animateurs ont été suspendus pour des violences physiques ou sexuelles. Et la quasi-totalité sont concernés, Anne-Laure Barral.
4: Des enfants victimes de coups, de menaces, forcés à manger ou encore victimes de cris, nous en avons trouvé dans toutes les villes. Et dans les 20 plus grandes, elles sont toutes concernées par des alertes ou des suspensions sur les personnels périscolaires, dont 17 d'entre elles à cause de violences sexuelles. En un an, Marseille a ouvert une vingtaine d'enquêtes. Il y a eu 4 suspensions à Nantes, même chose à Villeurbanne. Certes, Paris a le plus grand nombre de cas, avec une 60aine de personnes concernées, mais elle a aussi 15 fois plus d'animateurs que Rennes, qui a pourtant suspendu 3 agents cette année pour des faits à caractère sexuel. Seuls Grenoble et Reims ne signalent aucune suspension, mais cette dernière reconnaît ne pas avoir reconduit une 30aine de vacataires, notamment en raison d'échanges grossiers ou de familiarité envers les enfants. Seule la ville de Nice n'a pas souhaité répondre à notre questionnaire. Un animateur y a pourtant été mis en examen en février dernier pour viol et agression sexuelle.
3: Et rien qu'à Paris, près de 200 animateurs du périscolaire ont été suspendus depuis le début d'année. De nouvelles menaces de mort envers le maire de Famec en Moselle. 2 des mineurs ont été blessés hier en examinant un courrier anonyme destiné à l'élu à l'intérieur de la poudre blanche qui a été testée et qui a engendré une réaction chimique suivie d'une explosion. Depuis plusieurs années, Michel Ligbot est victime d'une campagne de harcèlement. Il annonce à nouveau porter plainte.
0: Après l'été caniculaire, le monde agricole attend des mesures.
3: La ministre de l'Agriculture doit détailler son plan de sauvetage ce matin à 9h. L'idée, venir en aide aux agriculteurs largement touchés par la sécheresse et les dégâts dans les cultures. Alors ces annonces sont plus que nécessaires, Édouard Marier.
5: Les agriculteurs parlent de catastrophe, c'est du jamais vu dans les 400 000 exploitations françaises. La FNSEA, premier syndicat agricole, évalue les coûts des canicules à plus de 10 milliards d'euros, dont la moitié rien que pour l'élevage. Les prairies sont à sec. Pour nourrir les animaux, les éleveurs prélèvent déjà depuis quelques semaines sur le fourrage d'hiver. Et faute d'herbe à couper, ils ne peuvent pas renouveler les stocks. La sécheresse fait également chuter la production de fruits et légumes, mais aussi de céréales. Vu la crise des finances publiques, les syndicats agricoles savent qu'ils n'auront pas cette somme. Ils demandent en urgence des aides massives à la trésorerie, la prise en charge des cotisations sociales à des niveaux élevés, la suspension des taxes foncières, le versement sans délai des aides prévues par la politique agricole commune. De quoi redonner du souffle, car selon plusieurs sondages effectués par des chambres d'agriculture, de nombreux exploitants sont désespérés.
3: Et déjà hier, le Premier ministre Sébastien Lecornu a demandé de nouvelles économies dans le budget 2026 pour financer ces aides en urgence en faveur des agriculteurs. Car cet été caniculaire est le plus chaud jamais enregistré en France, d'après la ministre de la Transition écologique Monique Barbu, avec des températures bien au-dessus des normales de saison. Et ce n'est pas fini. À partir de ce midi, 5 départements du sud de la France basculent en vigilance orange canicule. L'Ardèche, l'Aude, la Drôme, le Gard et l'Hérault. À Montpellier, on attend jusqu'à 35 degrés cet après-midi et dans le quartier Antigone, où presque aucun logement n'est équipé de volets, les habitants redoutent cette nouvelle vague de chaleur, Lou Bourdi.
6: On se croirait ici en Grèce antique, avec la chaleur d'abord, mais aussi avec le style architectural du quartier, des colonnes, des fontaines avec des dieux, et ce grand bâtiment blanc des années 80, construit sans volet. Alain nous a ouvert sa porte.
7: Il y a les touristes qui viennent ici, qui regardent, qui trouvent ça beau, mais effectivement, c'est un peu chaud à l'intérieur, quoi.
8: Ils ne voient pas les gouttes de sueur qui perlent sur nos fronts.
7: Exactement.
6: Et oui, pas de volet, car le bâtiment est labellisé architecture remarquable. Alors Alain, qui a déjà souffert tout l'été,
7: ça va être très difficile.
6: Redoute cette nouvelle canicule.
7: On nous a annoncé du 29, on est à 34, 35. On verra. Ah ben moi j'ai ma mère qui est pas loin et elle, oui, elle souffre. Je lui ai installé pareil un ventilateur au plafond. Mais elle me dit il faudra que tu me mettes mieux l'an prochain parce qu'elle a 86 ans. Donc elle me dit je sais pas si je vais tenir. Elle se pose des questions pour l'année prochaine. C'est toujours là.
6: La vague de chaleur devrait durer au moins jusqu'à lundi. Alors Alain rêve déjà d'ailleurs.
7: On était avec ma femme. On est allé se balader en Bretagne au mois d'août et honnêtement, j'irais bien passer quelques temps à Plogoff, quoi.
6: Mais à Montpellier aujourd'hui, il va faire jusqu'à 35 degrés, sûrement encore plus. Chez Alain, c'est 9 degrés de plus que les normales de saison.
3: Reportage à Montpellier, signé Lou Bourdi.
0: En football, victoire de Lille hier face à Toulouse.
3: Le LOSC l'a emporté 1-0 en ouverture de la troisième journée de Ligue 1. Lille qui prend provisoirement la tête du classement. Ce soir, l'Olympique lyonnais reçoit Auxerre et Monaco se déplace au Parc des Princes pour affronter le PSG. Et puis c'était sa dernière dans un tournoi du Grand Chelem. Le tennisman français Gaël Monfils, qui vient de fêter ses 40 ans, a été éliminé cette nuit au deuxième tour de l'US Open par l'Américain Lennard Tien. Gaël Monfils qui prendra sa retraite à la fin de la saison au Masters 1000 de Paris. Et nous, Louis, on va s'arrêter un petit tour sur la météo. Il fait bien beau et chaud.
0: Oui, exactement, comme vous l'avez dit. De la chaleur et un ciel, lui, qui sera bien dégagé ce vendredi. Alors, on a encore quelques petits nuages, mais c'est vraiment pas la dominante du jour qui vont graviter, notamment au-dessus de la Manche. Pour les températures, en milieu de matinée, elles dépassent quasiment partout les 20 degrés. À Amiens et Reims, on aura déjà 21 degrés. Besançon, 22. Nantes, 23 degrés. La Rochelle, 23 également. Marseille et Nice, ce matin, 26 degrés. Cet après-midi, pas de changement dans le ciel. On va toujours retrouver ce soleil généreux. Vous pouvez d'ailleurs arpenter votre casquette et vos lunettes de soleil sans aucun problème à mettre avec vous dans votre sac ce matin. Pour les maximales ce vendredi après-midi, elles sont en hausse. 30, c'est la maximale dans le nord, à Strasbourg, et dans le sud, 35 degrés. Vous l'avez entendu à Montpellier, mais également à Bordeaux et à Tarbes cet après-midi. J'ai aussi la tendance de ce week-end. On va rester sur la même dynamique que ce vendredi, c'est-à-dire avec un joli soleil, un ciel lui qui sera bien dégagé, et encore une fois des températures qui vont dépasser les 30 degrés. Aussi bien samedi que dimanche.
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0: 5h07, très bon réveil à l'écoute d'ici. Je suis ravi de vous retrouver ce matin. On fête les Rosalie aujourd'hui.
3: Bonne fête les Rosalie.
0: Bonne fête à toutes les Rosalie qui nous écoutent et qui se réveillent avec ici. Et bien entendu, vos chansons préférées qui répondent toujours présents pour commencer la journée aux côtés de ABBA, Money, Money, Money.

0: là-bas. À 5h10 sur votre radio ici. Bonjour tout le monde, je suis super content de vous retrouver aujourd'hui. On a fait déjà, ça passe vite, notre première semaine ensemble. Et aujourd'hui, je suis ravi de partager cette émission avec vous, ma chère Féline.
1: Moi aussi, Louis.
0: Je suis content, franchement, je suis content.
1: On est ensemble.
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0: de l'amour dans cette émission ce matin.
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0: Et de l'histoire aussi, pour commencer votre journée. Direction la Charente-Maritime, à la découverte d'un port qui a connu une drôle de mésaventure. Il a perdu la mer. Féline, comment c'est possible?
1: Eh oui, Louis, Brouage était autrefois l'un des ports les plus prospères du royaume. Aujourd'hui, la cité se trouve à plusieurs kilomètres de l'océan.
0: Alors, comment la mer a-t-elle pu s'éloigner à ce point du port? Réponse avec Stéphane Bern, c'est juste avant les infos de 5h30 sur ICI. On tourne les pages à présent de vos magazines ce matin dans la revue d'ICI. Et on commence avec un exploit en majuscule raconté dans Le Parisien, celui de Julien Vesser, 39 ans, qui devient le premier amputé tibial à terminer l'Ultra Trail du Mont Blanc, un parcours de 170 km autour du massif.
1: Avec tout de même 9700 mètres de dénivelé positif et plus de 44 heures d'effort pour arriver au bout.
0: Et une fois arrivé au bout, l'Auvergnat ne s'est pas gêné pour célébrer sa réussite. Il a directement sabré le champagne, figurez-vous, dans sa prothèse. Après le tour du Mont Blanc, prenons à présent de l'altitude avec le magazine Science et Vie, direction Toulouse, où Airbus s'apprête à tester un avion capable de parcourir 18 000 km et voler jusqu'à 22 heures sans escale.
1: La compagnie Qantas prévoit de l'utiliser dès 2027 pour relier directement Sydney à New York ou Londres.
0: Et pour réussir une telle performance, l'appareil est d'ailleurs doté d'un réservoir de plus de 20 000 litres et devient ainsi l'avion de ligne avec le plus grand champ d'action jamais construit.
1: Et puis après les airs, Louis, je nous ramène sur la terre ferme avec Doudou Lapin, la peluche perdue par une famille pendant ses vacances sur l'île d'Aix cet été.
0: Oui, heureusement, pas de panique, hein, les gendarmes ont retrouvé Doudou Lapin sain et sauf.
1: Il a été rendu à sa famille et à son jeune propriétaire, et pour remercier les gendarmes, les parents leur ont écrit une carte postale très mignonne. Elle est à lire sur ici.fr.
0: J'y vais de ce pas.
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0: Soyez les bienvenus ce vendredi, il est 5h13 et on va à la rencontre, Féline, des fans de Céline Dion.
1: Car dans 8 jours, c'est le premier concert de la chanteuse québécoise à Paris. Elle avait enflammé la cérémonie d'ouverture des Jeux Olympiques de Paris 2024 en chantant l'hymne à l'amour depuis la Tour Eiffel. Et après 6 ans d'absence, ses fans français pourront enfin la retrouver sur scène. Alors pour l'occasion, un stand de goodies a ouvert hier au 3e étage des Galeries Lafayette. On peut y acheter différents objets dérivés à l'effigie de la star, de la carte postale à 12 euros, aux suites à 180 euros. Le magasin va rester ouvert jusqu'au 5 octobre et dès les premières heures d'ouverture, les fans étaient déjà nombreux, Marie Boéda.
5: Pour Céline Dion, Noëlla ne compte pas.
6: Vous avez dépensé combien ?
7: 1000 euros.
5: Et elle garde tout pour elle. La quinquagénaire, qui a sa place pour le concert en octobre, a décalé sa journée de repos pour acheter.
7: Oh là, des foulards, des t-shirts, des gants, des... Voilà. J'ai acheté la boutique presque.
5: Liliane venait d'abord pour une amie.
8: J'ai dit, je viens faire le repérage. Quand j'ai dit ça à mon amie de Saint-Jean-de-Luz, Brigitte, elle m'a dit, ah, mais tu vas me regarder tout ça, tu me prends les photos.
5: Mais cette admiratrice de la star québécoise ne s'oublie pas.
8: J'ai récupéré le t-shirt noir, évidemment, le sac noir, la pochette.
5: Il est comment le t-shirt?
8: Ben, il est noir avec un cœur rouge et marqué Paris, I love Paris.
5: Avec le nom de...
8: De Céline Dion, évidemment, évidemment.
5: La retraitée a déboursé une centaine d'euros.
8: Oui, mais tant pis, pour Céline.
5: C'est un budget, me reconnaît une acheteuse un peu plus loin.
9: Ça a vraiment bien démarré.
5: Anne-Sophie est vendeuse.
9: On a quand même des très très gros fans de Céline, donc qui achètent beaucoup et qui repartent au final heureux.
5: En moins d'une heure, plus d'une centaine d'articles ont été écoulés. Le plus populaire, le vinyle Live in Paris, dans lequel figurent des chansons des années 90, comme

0: qu'on aime, Céline.
1: Évidemment, on profite de Céline. Céline qui sera à Paris pour une série de 16 concerts à la Plénitude Arena de la Défense du 12 septembre au 17 octobre. Et pour célébrer le retour de Céline Dion en France, on vous a préparé un quiz sur la chanteuse. Il est à retrouver sur ici.fr.
0: Merci, Céline.
1: Et j'espère, Louis, que vous allez d'ailleurs y jouer.
0: Eh ben, j'attendrai si vous m'autorisez. Ah bah écoutez, on fera le bilan.
1: On fera le bilan tout à l'heure.
0: Avec grand plaisir. Il est 5h15 à l'écoute d'ici, dans les coulisses TV ce matin. Un jeu encore une fois, et cette fois-ci, être le meilleur, figurez-vous, ne servira peut-être à rien. TF1 lance ce soir qui sera le plus nul, avec notamment Philippe Catherine et Bruno Sanche. Patrice Gascoigne vous raconte les coulisses de ce drôle de jeu dans moins de 5 minutes sur ICI, puisqu'à 5h16, vous vous réveillez ce matin avec une chanson, tiens, qui porte bien son nom, fait un léger saut dans le temps pour retrouver à nos deux compères. Il s'agit de Laurent Voulzy et d'Alain Souchon. Laurent Voulzy pour la composition, Alain Souchon qui a écrit ces mots, et ensemble, eh bien, ils imaginent une belle histoire qui raconte les différences et une lutte contre le racisme avec une idée simple. Le soleil, lui, brille pour tout le monde. Et voici Le Soleil Donne ce matin sur votre radio ici. Excellent vendredi avec nous et bon réveil.

0: Laurent Voulzy avec Le Soleil Donne. Une chanson qui fonctionne très bien pour commencer le vendredi matin. Et en plus, ça tombe bien puisque le soleil, lui, répond à présent aujourd'hui. Il est 5h20, soyez les bienvenus si vous nous rejoignez à l'instant. Et ça tombe bien puisqu'il faut nous appeler tout de suite au 0810 055 056. C'est Féline, notre premier rendez-vous avec les auditeurs. C'est une nouveauté, c'est un duel qui oppose un couche-tard. Quelqu'un qui nous écoute tout de suite, par exemple, et qui rentre du boulot, et un lève très tôt qui...
1: Un peu comme nous, un lève tôt.
0: Exactement, au contrario, se lève très tôt pour aller bosser. Si c'est votre cas, vous nous appelez tout de suite au 0810 055 056, et l'un d'entre vous repartira avec un joli cadeau, Féline.
1: Et oui, une radio en DAB+, pour nous écouter en continu, partout chez vous, et même profiter de différentes fonctions comme le Bluetooth ou encore sa lampe intégrée.
0: Alors ne tardez pas les amis, c'est Saveria qui vous attend ce matin au standard 0810 056 055 056. Bonne chance à tous.
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0: 5h21. À présent, on retrouve Patrice Gascoigne et ses coulisses TV ce vendredi. Aujourd'hui, Patrice, vous nous proposez un jeu étonnant à voir ce soir sur TF1. Son titre, qui sera le plus nul ?
3: Voilà un jeu qui va vous faire perdre tous vos repères, puisque l'idée est de ne surtout pas l'emporter.
4: Oh là là, sortez-moi de là.
5: Qui sera le plus nul ? Pas moi.
6: Le seul jeu que personne ne veut gagner.
3: Voilà pour l'ambiance dissipée de qui sera le plus nul à voir ce soir sur TF1. Vous l'avez compris, le but du jeu, c'est de donner le plus vite possible des bonnes réponses et ainsi quitter le jeu, puisque le dernier en liste sera par définition le plus nul. La première édition de Qui sera le plus nul avait réalisé de belles audiences, d'où cette saison 2 qui rassemble un casting de personnalités éclectiques, mais qui ont quand même un point commun, avoir pas mal d'autodérision. Ce soir, vous verrez donc des profils aussi différents que Christine Bravo, Samuel Etienne, une star de télé-réalité, le danseur Christophe Flicata, l'investisseuse de Qui veut être mon associé sur M6, Kelly Massol, mais aussi l'acteur Bruno Sanchez et l'artiste Philippe Catherine. À tous les deux, je leur ai demandé un souvenir d'écolier. On commence par Bruno Sanchez.
7: Oui, j'ai fait croire à mes parents que je passais en 3e, alors que c'était pas vrai, ils étaient hyper fiers. Il y a eu une réunion parents-prof, évidemment, parce que j'avais signé un papier à leur place. Et en fait, il y a eu une grande désillusion. Mon père a appris que non, je redoublais, mais... que j'avais imité sa signature et mon père ne m'a pas parlé, mais vraiment pas parlé pendant bien un mois et demi. Et ça, ça a été très dur.
3: Et vous, Philippe Catherine, un petit souvenir de CM2, puisque dans Qui sera le plus nul, on vous pose des questions au niveau CM2.
8: CM2, moi j'étais dans une école catholique et je ne pensais qu'à Jésus. Donc je voulais être un martyr, c'était mon ambition.
3: C'était quoi les matières préférées de Jésus ?
8: C'est le catéchisme, évidemment. Très fort en caté et EMT, bien sûr. Jésus, il savait tout à fait s'en tirer avec éducation manuelle et technique. C'est aussi Jésus. Tout ce qui est aussi la philosophie, même si c'est en CM2, c'est les prémices. En dehors de ça, on avait des profs très durs, notamment frère Gérard, qui était vraiment injuste.
3: Il était où ?
8: Moi, j'ai grandi en Vendée, donc terre catholique s'il en est. Mais je passais quand même mes cours un petit peu dans les vapes. Ouais, globalement, j'étais vraiment dans les vapes.
3: On visualise bien Philippe Catherine dans les vapes. Le sera-t-il encore dans Qui sera le plus nul ? La réponse ce soir sur TF1. Et c'est un ancien cancre. Oui, moi, qui vous retrouve demain pour de nouvelles coulisses télé.
0: Ne dites pas ça, Patrice, on vous retrouve demain, comme d'habitude, pour de nouveaux coulisses TV. Stéphane Bern, lui, en revanche, Féline, eh bien, on le retrouve dans quelques minutes, directement sur la côte charentaise, avec l'histoire d'un porc qui, lui, a perdu la mer.
1: Non, je n'y crois pas.
0: Bien, figurez-vous que si c'est possible, et c'est à découvrir juste après cette nouveauté. Voici pour vous Adèle Castillon sur Ici. Vous l'écoutez d'ailleurs peut-être pour la première fois ce matin, avec une chanson et un titre qui tient en trois mots et qui se prête parfaitement au jeu en ce moment, c'est « Été avec toi ».

0: ici dès 5h, vendredi 4 septembre. Et il y a de l'ambiance dans les studios ce matin avec Adèle Castillon. Était avec toi, une chanson qui fonctionne très bien d'ailleurs pour commencer la journée. J'ai vu que ça vous avait saisi, ma chère Féline.
1: Ah mais oui, on était ambiancés dans le studio. Et vous aussi, Louis, je vous ai vu danser.
0: Petit peu, hein. J'espère que vous aussi qui nous écoutez, cette chanson vous a fait du bien. Il est 5h27 et juste avant les infos de 5h30, un petit peu d'histoire comme d'habitude avant l'actu, aux côtés de Stéphane Bern. Et ce matin, on voyage au 12e siècle.

0: saison à destination du nord de l'Europe. Et clairement, pour les habitants de Brouage, c'est ce commerce qui leur permettait de mettre du beurre dans les épinards.
1: Et ta sœur ?
2: Elle bat le beurre !
0: Du beurre salé, évidemment. Pour protéger cette place stratégique, Richelieu fait renforcer les fortifications au XVIIe siècle. Mais pendant ce temps, la nature poursuit son œuvre. Les alluvions charriées par les rivières et les marais voisins envasent progressivement le chenal. Les grands navires peinent à accoster, comme quoi les remparts sont très utiles contre les ennemis, sauf quand l'ennemi, c'est la boue. Et lorsque Colbert choisit Rochefort pour accueillir l'arsenal du roi, l'activité maritime se déplace définitivement.
3: Vous le trouverez au bas de la ville, c'est au bord de la mer, vous pouvez pas vous tromper.
4: Mais nous ne voulons pas le port.
0: Ironie de l'histoire, les puissants remparts sont restés presque intacts. Aujourd'hui, derrière leurs murailles, les visiteurs découvrent une ancienne cité portuaire située à plusieurs kilomètres de l'Atlantique. Ce qui est assez étrange, car un port sans mer, c'est un peu comme une raclette sans fromage ou un casino sans retraité. Il manque l'essentiel. Une ville née grâce à la mer et finalement quittée par elle.
5: Ne me quitte pas.
0: D'habitude, quand une ville perd son port, c'est à cause d'une guerre ou d'une crise économique. Là, c'est juste l'océan qui a dit « Désolé, je crois que je vais prendre mes distances ».
6: Merci Stéphane, et ne prenez pas trop vos distances puisqu'on vous retrouve lundi. Bon week-end à vous et bon vendredi à vous qui nous écoutez. Il est 5h30, voici l'actualité en France et dans le monde en 90 secondes. C'est avec vous, Féline Loire-Duhaut.
7: Le plan de sauvetage de l'agriculture dévoilé ce matin par la ministre Annie Genevard. Des annonces très attendues par le monde agricole, marquées par les gros épisodes de sécheresse cet été. Hier encore, le Premier ministre Sébastien Lecornu a demandé de nouvelles économies dans le budget 2026 pour financer ce plan de sauvetage. Éducation, accessibilité et emploi, les grands thèmes de la conférence nationale du handicap qui s'ouvre aujourd'hui. Elle fixe le cap des grandes politiques publiques pour améliorer le quotidien des personnes handicapées au cours des prochaines années. Gros point noir, 20 ans après la loi handicap, plus d'un établissement qui reçoit du public sur deux n'est toujours pas aux normes d'accessibilité. Une soixantaine de mesures doivent être annoncées par le président Emmanuel Macron. Le gérant d'un salon de tatouage d'Arras dans le Pas-de-Calais devant la justice pour des agressions sexuelles et viols sur des clientes. En tout, 16 victimes ont porté plainte. Des faits commis entre 2006 et 2023 lors de séances de tatouage. L'homme risque jusqu'à 20 ans de réclusion criminelle. Le procès s'ouvre aujourd'hui. Les Girondins de Bordeaux resteront en Régional 1, la 6e division du football français. Décision de la Fédération française qui refuse de rouvrir le dossier du club. Le sextuple champion de France est désormais proche de la liquidation. Et puis, fin de partie pour le The Event. Le grand marathon de streaming sur la plateforme Twitch tire sa révérence pour sa 10e édition. 90 streamers réunis ce week-end à Montpellier pour 3 jours de live. Objectif, collecter un maximum de dons pour une vingtaine d'associations. Top départ à 18h.
6: L'info du jour, Féline, c'est cet été de tous les records que vient de vivre la France.
7: L'été 2026 est le plus chaud jamais enregistré depuis le début des mesures en 1900. Constat dressé par la ministre de la Transition écologique, Monique Barbu, hier. Un été caniculaire marqué par les incendies et la sécheresse. 53 jours avec des températures anormalement élevées et près de la moitié des départements ont même dépassé au moins une fois les 40 degrés. Et ce n'est pas terminé. Une nouvelle vague de chaleur touche le sud de la France. 5 départements passent ce midi en vigilance orange canicule. La Drôme, l'Ardèche, le Gard, l'Hérault et l'Aude. La Haute-Garonne, elle, est en vigilance jaune. Et ce week-end, il fera 40 degrés à Toulouse. Alors les habitants n'en peuvent plus, Jeanne-Marie Marco.
8: Oui, écoutez la réaction de cette Toulousaine de 75 ans quand on lui dit qu'il va sans doute faire 40 degrés ce dimanche.
9: Est-ce que je vais survivre ? Est-ce que je vais pouvoir survivre dans un lieu où les portes sont fermées ?
8: Sa voisine Delphine a exactement le même soupir quand on lui parle d'un énième épisode de canicule.
9: Ah bah on n'en peut plus, nous ça a été atroce, hein. Atroce. Et c'est la première fois que je vois ça à Toulouse. Ça fait 25 ans que je suis là et jamais. Ah, il a fait chaud, il y a eu des. Mais pas des canicules comme ça. Hein. Qui n'en finissent pas, vous vous rendez compte.
8: Avec donc 53 jours marqués par les vagues de chaleur cet été selon Météo France. Alors ceux qui ont la climatisation s'estiment privilégiés comme Julia.
10: Ben, c'est supportable parce que j'ai la climatisation. Mais je plains les gens qui n'ont pas la climatisation. Même la nuit, c'est horrible.
8: Assez insoutenable aussi dans les transports en commun.
11: Et surtout dans le métro aussi, il fait hyper chaud, il n'y a pas de clim et tout.
12: Non, on l'a su mettre la clim, mais c'est pas assez fort.

0: Et non, pas de climatisation dans les rames comme dans quasi tous les métros français. Mais la ligne C, la future troisième ligne du métro à Toulouse, sera climatisée fin 2028.
1: Un reportage signé Jeanne-Marie Marco pour Ici Occitanie.
2: Merci Féline. La météo tout de suite de ce vendredi 4 septembre. Il va faire beau et il va faire chaud. Pardonnez-moi. Beau et chaud, les températures, elles, qui sont en hausse, hein, par rapport à ce qu'on a connu les jours précédents dans la semaine. Côté ciel, il sera, lui, essentiellement dégagé avec un soleil qui brillera. On garde quand même une légère couverture nuageuse le long de la Manche avec quelques petits nuages qui vont graviter autour, mais c'est pas la dominante du jour. Pour les températures, en milieu de matinée, on dépasse aisément les 20 degrés à Amiens et Reims, 21 degrés à Besançon, 22 degrés, Nantes, 23 degrés, La Rochelle, 23 également, Marseille et Nice, ce matin déjà 26 degrés. Cet après-midi, pas de changement dans le ciel, toujours à ce soleil généreux. Casquette, lunettes de rigueur. Et puis pour les maximales, eh bien on dépasse les 30 degrés aussi bien dans le nord que dans le sud. Dans le nord, à Strasbourg, 30 degrés attendus cet après-midi. Puis dans le sud, jusqu'à 35 degrés à Montpellier, à Bordeaux ou encore à Tarbes. Et puis la tendance de ce week-end, vous la devinez, pas de gros changements dans le ciel tout le jour. Ce soleil est généreux et il va faire chaud puisque l'on dépassera les 30 degrés pour les températures aussi bien samedi que dimanche.
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2: 5h35, soyez les bienvenus si vous nous rejoignez à l'instant. Féline, c'est l'un de nos deuxièmes rendez-vous avec les auditeurs, avec vous qui nous écoutez chaque matin. On recherche un auditeur qui, et si je vous pose tiens la question à vous Féline, par exemple, admettons que vous n'avez pas fait carrière comme c'est le cas dans le journalisme, vers quel métier vous vous seriez orienté? Un métier un petit peu insolite?
1: Je sais pas, est-ce que poissonnier c'est insolite ou pas trop?
2: Ça peut, effectivement.
1: Ça peut.
2: C'est un métier
1: marin-pêcheur.
2: Marin-pêcheur.
1: Marin-pêcheur, tiens.
2: On va garder marin-pêcheur. Et vous, justement, est-ce que vous pratiquez un métier insolite? Si c'est le cas, racontez-le-nous. 0810 055 056 ce matin. Plus que jamais, vous avez la parole. Si vous avez un métier qui sort un petit peu de l'ordinaire, venez nous le raconter. On vous attend au 0810 055 056. Pour une journée qui commence bien, il nous faut de la bonne musique, vos chansons préférées, de la joie et de la bonne humeur. Le tout chanté par Zaz sur votre radio ici.

0: Je veux avec Zaz sur votre radio ici à dès 5h. On est ravis d'être avec vous ce matin. 5h39, dans 5 minutes, Féline. Si vous avez réservé un hôtel dans les prochaines semaines, attention au message que vous recevez, puisqu'une arnaque particulièrement bien ficelée circule en ce moment.
1: Oui, le message connaît votre hôtel, vos dates de séjour, et il vous demande de confirmer votre réservation en cliquant sur un lien. Alors, effectivement, c'est difficile de ne pas se faire avoir.
0: Alors, comment repérer justement le piège? Aude Razo nous donne les bons réflexes dans C'est pas vrai. Rendez-vous à 5h45 sur ICI.
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0: Et ici, plus que jamais, vous avez la parole et nous avons instauré ce nouveau rendez-vous, Féline, qui est un duel de couche-tard contre lève-tôt, avec à la clé un joli cadeau.
1: Et oui, le poste de radio parfait, puisqu'il vous suivra partout. Il se recharge à l'énergie solaire, il a le Bluetooth, il fait lampe-torche. Bref, il fait tout. La seule fonction qu'il n'a pas encore, c'est de faire le café.
0: On va y travailler à cette fonction-là. Mm-hmm. Justement, on va accueillir tout de suite notre lève-tôt. Et c'est Nelly qui est avec nous, Nelly du Nord. Bonjour Nelly.
3: Bonjour.
1: Bonjour Nelly.
0: Nelly, vous levez tôt pour travailler ?
3: Oui, j'ai eu l'habitude de toujours me réveiller tôt et j'en ai profité pour commencer ma journée de manière très
0: active. Et sans indiscrétion, à quelle heure vous réveillez-vous ?
3: Généralement vers 3h30.
0: Ok, donc vous pourrez nous écouter tout au long de la saison ici dès 5h. Je compte sur vous Nelly, je viendrai vérifier.
3: Et
0: vous,
3: oh
0: avez...
3: Oui.
0: Vous avez un métier plutôt sympa, on en parlera tout à l'heure. On a également Anaïs de l'autre côté. Anaïs qui vient d'un département que j'affectionne particulièrement, le Puy-de-Dôme. Bonjour Anaïs.
4: Bonjour.
0: Anaïs, vous aussi vous vous levez tôt, mais pourquoi? Non, vous couchez tard, j'ai tellement l'habitude.
1: Ah là là, c'est nous qui nous levons tôt Anaïs.
0: Oui, alors Anaïs, vous êtes une couche tard. Pourquoi vous travaillez de nuit?
4: Oui, je travaille de nuit. Je prends à 22h et je finis à 5h20.
0: Ok, d'accord. Donc là, vous nous écoutez directement sur le retour pour rentrer à la maison et vous coucher.
4: Exactement. Manger des fois et après, oui, aller faire le dodo.
0: Eh ben, je suis ravie de vous avoir toutes les deux ce matin. C'est notre duel couche-tard contre lève-tôt avec une question pour vous départager. Et l'une de vous deux repartira avec sa radio. C'est une question avec une réponse. Et là, le but étant de me donner le chiffre le plus rapidement possible qui vous vient à la tête. Vous avez rien compris, vous en faites pas, c'est normal. Ce vendredi 4 septembre, figurez-vous que Beyoncé fête son anniversaire. Et Beyoncé, j'ai lu ça dans la presse, elle détient un record. C'est l'artiste qui a remporté le plus de Grammy Awards. De l'histoire, combien est-ce qu'elle en a gagné selon vous, Nelly?
3: Beyoncé.
0: Oui, mm-hmm. Il faut dire un chiffre hein, aléatoirement, rapidement, s'il vous plaît.
3: Oh là là, 30.
0: 30 pour Nelly. Anaïs, ouais. De votre côté. N'importe quel chiffre.
4: Je dirais 36.
0: Vous direz 36. La bonne réponse, Féline, vous l'avez?
1: Oui, c'est 35.
0: 35, c'est donc Anaïs qui a dit 36.
1: Exactement.
0: Qui est la plus proche, qui repart directement avec son poste radio ici, qu'on vous livre directement à la maison. Anaïs, bravo.
4: Merci beaucoup.
0: Nelly, un tout petit mot rapide sur votre métier. C'est exceptionnel.
3: Je suis savonnière cirière, oui. Je fabrique des savons, des bougies, des produits ménagers écologiques.
0: Génial.
1: On a envie d'aller vous acheter tout, ouais. Ça, Nelly. Hein.
0: Eh ben, Nelly, je vous souhaite une belle journée. Travaillez bien. Et Anaïs, bon
4: merci.
0: Repos.
4: Merci beaucoup.
1: Bonne
0: merci
1: journée.
0: Merci, Nelly. Merci, Anaïs. À bientôt.
3: Au revoir.
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0: 5h44, chaque matin sur ICI, on découvre une initiative qui fonctionne quelque part en France et qui pourrait donner des idées ailleurs à qui n'a jamais imaginé ce qu'il ferait en gagnant plusieurs millions d'euros à la loterie. Eh bien, figurez-vous qu'en Charente, une famille a fait un choix assez inattendu, Féline.
1: Et oui, un choix qui, plusieurs années après, continue de changer le quotidien des habitants et celui, notamment, des enfants.
0: Alors, quel choix ont-ils fait ? Réponse aux côtés de Robin Bernot. C'est juste avant vos infos à 6h sur ICI. 5h44, vous profitez de la musique qui vous réveille avec une formidable chanson, Bill Withers, sur votre radio, avec Lovely Day, une belle mélodie et une voix juste unique pour commencer ce vendredi avec nous. Soyez les bienvenus.

0: 18h, c'est l'écoute de votre radio ici avec Lovely Day. Tiens, petite anecdote, figurez-vous, Féline, que le Day que vous entendez là derrière moi, c'est l'une des notes les plus longues de la chanson. Il l'a tenu 18 secondes.
1: Oh, waouh! Ah oui, incroyable.
0: Belle performance, Lovely Day qui vous réveille ce vendredi à l'écoute d'ici 5h48. Place à votre rendez-vous, c'est pas vrai, c'est votre rendez-vous anti-arnaque aux côtés de Aude Razo. Et attention, les arnaques à la réservation d'hôtel continuent en cette rentrée. Vous avez reçu le témoignage d'une auditrice, Aude.
1: Oui, c'est Yasmine qui me raconte la mésaventure de sa fille. Tout commence sur Booking, la plateforme de réservation, vous connaissez. Morgane, la fille de Yasmine, réserve un hôtel à l'étranger pour un petit week-end fin septembre. Jusque-là, tout va bien. Mais voilà qu'arrive un message WhatsApp. « Nous sommes ravis de vous accueillir pour votre prochain séjour. » Le message a bien l'air de venir de l'hôtel à première vue. Il y a le nom de l'établissement, les bonnes dates de réservation. Et puis, il y a un lien où Morgane est censé cliquer. Pourquoi ? Pour transmettre ces informations, lui dit-on, pour gagner du temps à l'enregistrement quand elle arrivera à l'hôtel et surtout pour confirmer sa réservation. En gros, le message dit à Morgane très poliment que si elle ne remplit pas ce formulaire dans les 24 heures, l'hôtel proposera la chambre à quelqu'un d'autre.
0: Et c'est donc une arnaque. Et est-ce que Morgane est tombée dans le piège ?
1: Non, et bravo, hein, parce que franchement, c'était pas évident. J'ai cliqué, moi, sur le lien dans le message. J'atterris sur un site qui ressemble énormément à celui de Booking. Il reprend toutes les informations de la réservation de Morgane et lui demande de rentrer son numéro de carte bleue pour, je cite, garantir sa réservation. Là où Morgane et sa mère ont tiqué, c'est qu'elles ne sont pas sur booking.com. Elles sont sur booking.hotelcheckininform.com. Ça ressemble, mais ce n'est pas booking.com. Très bon réflexe. Question que vous vous posez peut-être, comment est-ce que l'escroc a su que Morgane allait partir dans cet hôtel là, à ces dates, fin septembre ? Réponse, un piratage informatique. Le site de l'hôtel s'est peut-être fait pirater et le malfaiteur sait maintenant tout de ses futurs clients.
0: Merci beaucoup Aude, votre rendez-vous anti-arnaque qu'on retrouve bien entendu sur le site ici.fr, page C'est pas vrai, 5h50. Si vous pratiquez un métier peu commun, un métier qu'on pourrait considérer comme insolite, Céline, comme...
2: Marin-pêcheur, chanteuse d'opéra, danseur étoile.
0: Vous en démordez pas de ce marin-pêcheur.
2: Oui, mais j'aime bien marin-pêcheur. J'ai envie qu'on quelqu'un soit marin-pêcheur.
0: Justement, si vous pratiquez un métier qui sort un petit peu du commun des mortels, vous pouvez nous appeler tout de suite au 0810 055 056. Venez nous faire découvrir votre passion et votre métier ce vendredi. On en parle ensemble juste avant vos infos locales à 6h. Côté musique, voici tout de suite Julien Lieb qui nous rejoint. Julien Lieb et cette belle chanson qui s'appelle Autrement à l'écoute de votre radio. Soyez les bienvenus si vous nous rejoignez à l'instant et appelez-nous.
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0: Vendredi 4 septembre à l'écoute d'ici. Merci d'être avec nous ce matin. C'était Julien Libe à l'instant avec Autrement. Autrement dit, qui n'a jamais un petit peu imaginé ce qu'il pourrait faire Féline en gagnant plusieurs millions d'euros à la loterie? Dans une commune de Charente, une famille a fait un choix pour le moins inattendu, un geste qui, vous allez l'entendre, année après année, eh bien, change le quotidien des habitants et particulièrement celui des enfants.
1: Imaginez un instant, vous gagnez à l'euro-million et l'une de vos premières dépenses sert à rénover l'école de votre commune.
2: Ben c'est une super idée.
1: À Saint-Michel, en Charente, une famille a remporté 50 millions d'euros à l'euro-million en 2009. Depuis ce jour-là, ses habitants qui veulent continuer à rester anonymes offrent chaque année un chèque de 80 000 euros pour payer la cantine des enfants du village. Sauf que désormais, ils souhaitent que cet argent serve à rénover l'école. Les explications de la maire de Saint-Michel, Fabienne Gaudet, Godichaud, à notre reporter Pierre Marza.
3: Oui, c'était vraiment le souhait qu'ils ont exprimé, de dire, bah, écoutez, c'est 80 000 euros, pourquoi ne pas les investir? Pourquoi ne pas vous aider? Et bien évidemment, nous contribuerons nous aussi à compléter cette manne, hein, toujours ce don, pour pouvoir améliorer nos écoles, nos salles de classe, nos salles de vie, nos cours, et voilà.
1: Gagner à la loterie et en faire profiter tout son village, ici en Charente, ça marche, mais vous, tiens, qu'en pensez-vous? J'ai posé la question à Bénédicte.
4: Mais ce qui est bien, c'est de pouvoir partager l'argent, ne pas que prendre pour soi et développer des projets pour des écoles et pour l'avenir de la France, les enfants.
1: Et puis il y a aussi Brigitte qui salue également l'initiative, surtout après les épisodes de canicule de ces derniers mois et aussi le manque d'équipement de nos écoles.
5: C'est très bien parce que l'été, il n'y a pas trop de clim et tout ça, donc pour les enfants, ça sera génial. Peut-être mettre de la verdure, pour le bien-être des enfants, c'est une très très très bonne idée.
1: Parlons-nous honnêtement, entre nous, vous gagnez 50 millions d'euros. Alors, vous achetez une maison au bord de l'océan, un grand appartement en ville, vous voyagez. Mais est-ce que vous donnez autour de vous? Écoutez les réponses de Bénédicte et Brigitte.
4: Je paye mes dettes et j'aide les gens autour de moi qui en ont besoin. Et puis un petit peu mettre de l'argent pour la santé aussi. Comme on ne sait pas si on aura beaucoup de choses à payer dans l'avenir, donc il faut toujours avoir un petit peu de pécule.
5: D'abord, égoïstement, je donne à mes enfants. Et s'il en reste, oui, moi je me serais plus vers les restos du cœur et tout ça. Ouais, j'aimerais bien aider les gens dans le besoin et tout ça.
1: À Saint-Michel, le jackpot remporté par ces euros gagnants continue, des années plus tard, de profiter aux enfants. Comme quoi, parfois, gagner à l'euro million ne change pas seulement une vie, ça peut aussi changer celle de tout un village.
0: Merci Robin Bernot avec cette belle initiative. Robin Bernot à l'instant avec Pierre Marsa. Et des gagnants de loterie, c'est vrai que ça nous fait tous rêver, hein, je crois. Au quotidien. Tiens, Féline, je sens que vous avez des belles lubies. Si demain, vous gagnez justement une grosse somme d'argent en loto, on fabule un petit peu. C'est vendredi, on peut se le permettre.
6: Allez, rêvons un petit peu.
0: Tiens, qu'est-ce que la première chose que vous réaliseriez?
6: Je pense que je pars en voyage à l'autre bout du monde.
0: Ah, quelle destination?
6: J'ai envie d'aller découvrir l'Asie. Donc, je sais pas, le Japon, la Corée, un grand tour de l'Asie.
0: Ah, c'est pas mal.
6: C'est pas mal. Et vous alors, Louis? J'allais vous demander.
0: J'achète une belle maison.
6: Oh, ouais, c'est sympa.
0: Je suis quelqu'un d'assez terre à terre, moi,
6: oui,
0: vous voyez.
6: Vous avez raison.
0: Je suis quelqu'un de simple, une belle maison, un gros bateau, un gros ponton.
6: Et un gros jardin.
0: Un gros jardin. 5h57, nous cherchons un auditeur qui est passionné par son métier et un métier qui sort un petit peu de l'ordinaire. Et je suis ravi d'avoir comme auditeur ce matin Georges qui est avec nous. Bonjour Georges.
7: Bonjour.
6: Bonjour.
0: Georges en plus qui est un copain de l'Allier en Auvergne et qui nous appelle ce matin. Georges, vous vous levez en plus très tôt, je vois 1h30 pour exercer un métier sur la route au quotidien. C'est le métier de chauffeur routier.
7: Sur la route au quotidien. Allô ?
6: Oui.
7: Oui, si, je vous entends.
6: Ah, vous nous entendez ?
7: Oui.
6: Et donc, vous levez très tôt, justement, pour nous écouter.
0: Chauffeur routier, Georges, c'était ce que j'étais en train d'expliquer à l'instant. Et vous êtes passionné par les camions. Elle vous vient d'où, cette passion?
7: C'est toujours ça, rêve de gosse, quoi. Donc, j'ai eu la chance de faire une reconversion professionnelle. Et je me suis posé la question, qu'est-ce que je peux faire? Et puis, je me suis dit, pourquoi pas dans le transport? Et puis, voilà, j'ai un qui là-dessus, ça me plaît énormément, quoi. Puis, ça me permet de voir du paysage que j'aurais peut-être jamais dans ma vie, donc... C'est ça qui est gratifiant, quoi.
0: Vous roulez que en France, Georges, ou ça vous arrive d'aller...
7: Je fais que du régional parce que j'ai que le porteur. Mais j'envisage de passer la SMI justement pour faire plus de distance, quoi.
0: et pour pouvoir du coup bouger un petit peu plus loin. Quel est le meilleur moment tiens de votre journée, Georges? Est-ce que c'est quand on est seul un petit peu dans l'obscurité, on profite de la radio, vous vous retrouvez tranquillement?
7: C'est profiter de la nuit, il y a pas de circulation, donc on est plus libre. Et puis là, c'est bientôt les vacances, donc ça va être bénéfique aussi de se reposer aussi un peu, quoi.
0: Eh ben, reposez-vous, Georges, les vacances pour bientôt, et ça m'a fait plaisir de vous avoir avec nous ce vendredi.
7: Est-ce que c'est possible d'avoir une photo dédicacée?
0: Ah, bien sûr, on va vous faire ça. Avec grand plaisir, Georges, sans aucun problème. Et vous la mettrez dans le camion. Je veux la petite photo, bien entendu, Georges. À bientôt, merci, et bon week-end un petit peu en avance. Merci à tous d'avoir été là. À 6h, vous avez rendez-vous, bien entendu, avec l'actualité de vos régions. À 6h30, c'est le retour de Féline Leloir du Haut.
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0: Et tout de suite, voici toute l'équipe d'ici matin qui est là ce vendredi. Je vous souhaite une belle journée qui commence ici.
8: Allez, à lundi. Merci beaucoup, Louis. Soyez les bienvenus. Bonjour, Tristan Ranéa.
9: Bonjour, Marc. Bonjour à tous.
8: Vous êtes avec nous ce matin pour les infos dans le Loiret et le Loiret-et-Cher. C'est quoi le programme du week-end, Tristan?
9: Eh bien, c'est du travail. Encore, on me retrouve ce week-end, samedi, dimanche, toujours pour la matinale.
8: Bon, ça va, il rentre de vacances en même temps, celui-là.
9: Alors, oui, c'est pas mal. Bon, il faut reprendre le rythme.
8: Eh ben voilà. Par contre, vous avez pas pouvoir profiter du week-end pour sortir. Je vais faire le salopio, je vais vous narguer un peu. Il y aura rentrée en fête dimanche à Orléans. Ceci dit, ça commence à 11h.
9: Oui, j'allais vous dire peut-être que je vais y passer une tête.
8: Voilà,
9: oui.
8: Il y a la carte au trésor à la télé ce soir qui est de retour en Sologne. Entre autres, en plus, ça passe par chez nous dans le centre Val-de-Loire. On va en reparler tout au long de l'émission de ces idées de sortie et ces bons plans. Et à défaut de vous donner des idées pour sortir, Tristan, vous allez nous donner la dernière info qui vient de sortir avec le journal.
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8: Ici Orléans, on termine la semaine ensemble, soyez les bienvenus.
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8: Il est 6h et on vous retrouve donc Tristan Ranéa pour le point sur l'actu locale. Imaginez, un produit chimique se déverse par accident dans une usine de production d'eau potable à Orléans Métropole.
9: Oui, c'est le scénario catastrophe d'un exercice grandeur nature organisé hier à l'usine du Val d'Orléans à Saint-Cyr-en-Val. Elle permet d'alimenter plus de 150 000 habitants de l'agglomération. Le risque, c'est une contamination du réseau d'eau potable et de la nature. Alors, pour tenter de contenir cette fuite, une quinzaine de sapeurs-pompiers et une dizaine de salariés d'Aqualige étaient mobilisés sur place. Aqualige, c'est une filiale de Suez qui exploite l'usine. Cécile Dacosta a assisté à cet exercice de crise.
11: Il est 10h du matin quand la fausse fuite de fioul débute.
12: Au cours d'une livraison de carburant, on a une fuite. Normalement, tout est prévu pour confiner la pollution sur le site.
11: Sébastien Poisson est le directeur général d'Aqualige, exploitant de l'usine.
12: Mais ce ballon, il peut dysfonctionner et donc on a essayé de travailler sur l'après.
11: L'alerte est donnée. Rapidement, les sapeurs-pompiers arrivent sur place.
13: L'exploitant ?
14: Comment, Sébastien Poisson ?
13: Bonjour.
11: Première étape, présenter les schémas du site et ses alentours pour localiser les points de captage d'eau potable et le ruisseau à protéger.
13: Je vous donne le plan.
11: Merci. 20 minutes plus tard, la fuite est toujours en cours, mais les pompiers ont un plan d'action, détaille Aurélien Surtel, responsable exploitation chez Aqualige.
15: Le fioul, pour l'instant, il est dans les réseaux pluviales et on va les obturer avant qu'il arrive au milieu naturel.
11: Bilan de l'exercice, la fuite de fioul est contenue à temps, mais même en cas de pollution d'un point de captage, cela n'entraîne pas immédiatement des perturbations pour les consommateurs.
16: Quand on allume son robinet, on n'allume pas le forage.
11: Clémentine Caïto-Cruci, vice-présidente d'Orléans Métropole en charge du cycle de l'eau.
16: Et il y a toute une série d'étapes. Ça nous permet d'avoir un petit temps de sécurité entre le moment où on va couper le forage et le moment où l'eau n'arrivera plus jusqu'au robinet.
11: Ce type d'exercice grandeur nature est organisé au moins une fois par an.
9: Et avant ça, un autre exercice de crise était organisé plus tôt le matin. Il s'agissait cette fois d'une simulation de fuite de chlore qui, selon le scénario, a blessé 2 salariés de l'usine. Vous l'avez peut-être remarqué, si vous habitez dans le secteur de Mer ou Beaugency, les 2 réacteurs de la centrale nucléaire de Saint-Laurent sont à l'arrêt, plus aucun panache de fumée. EDF explique que l'unité de production numéro 2 est suspendue depuis le 1er août dans le cadre d'une maintenance programmée. De son côté, l'unité de production numéro 1 fait face à un dysfonctionnement sur un composant électrique. Le réacteur est arrêté par sécurité depuis le 25 août. 25 août dernier par sécurité. Des vérifications sont en cours pour permettre le redémarrage.
8: Une nouvelle licence très demandée à l'Université d'Orléans.
9: La plupart des 15 000 étudiants de l'université ont fait leur rentrée cette semaine. À noter l'ouverture de la 5e année de médecine, mais aussi celle de la licence de professorat des écoles. Elle prépare directement au concours pour devenir instituteur et elle rencontre un franc succès. Les 200 places proposées pour la première année ont toutes trouvé preneur. Il y avait tellement de candidats qu'il a même fallu faire une sélection. Une belle surprise pour Éric Blond, le président de l'université.
13: Ce succès, il contredit ce qu'on disait. On disait que les métiers de l'enseignement n'attiraient pas, qu'il n'y avait pas d'attractivité pour les métiers de l'enseignement. Et cette licence professorat des écoles qui mène directement à l'enseignement, qui recrute sur Parcoursup, donc des jeunes bacheliers, elle se retrouve avec un succès énorme, puisqu'on est à 2300 candidats pour 200 places. Donc ça montre que, contrairement à ce qu'on a pu entendre parfois, ces métiers attirent. Sinon, il n'y aurait pas eu autant de candidats. Donc c'est une excellente nouvelle pour les métiers de l'enseignement. Ça semble montrer qu'il y a une attente des jeunes d'avoir des formations après le bac qui soient peut-être plus directement en lien avec le métier qu'ils envisagent. Je pense que la licence professorat des écoles répond visiblement bien aux attentes de ceux qui se destinent au métier de professeur des écoles.
9: Les travaux sur le futur site universitaire Porte-Madeleine avancent bien. Il n'y a pas de retard sur le chantier. La livraison des bâtiments est prévue en avril prochain. Les 3200 étudiants de la fac de droit actuellement à la source y emménageront en septembre 2027. La rentrée qui promet mais aussi du changement dans les cantines des collèges du Loiret. Le département souhaite mettre en place à partir du 1er janvier un groupement de commandes pour les denrées alimentaires des collèges. 49 établissements ont déjà donné leur accord pour intégrer cette démarche. Explication un peu après 6h30 dans l'info d'ici.
8: Ça va me donner envie de faire des vocalises là maintenant. L'atelier Opéra cherche ses nouveaux artistes.
9: Oui, l'atelier Opéra, anciennement Fabrique Opéra d'Orléans, prépare son nouveau spectacle. Ce sera cette année l'adaptation du grand classique de Shakespeare, Roméo et Juliette par Charles Gounod. Les premières auditions ont commencé mercredi à la salle de l'Institut au Conservatoire d'Orléans. Elles se tiennent jusqu'à ce soir avec des candidats qui viennent de toute la France, Vincent Giraldo.
14: Quand vous voulez, la scène est à vous, le pianiste aussi.
17: C'est Clément Joubert, directeur artistique et chef d'orchestre de l'atelier Opéra, qui donne le coup d'envoi pour chaque candidat. Sonia est soprano professionnelle, elle vient de Toulouse. Elle a déjà chanté à Orléans, c'était pour la flûte enchantée.
18: J'ai suivi sur les réseaux toutes leurs différents projets au fur et à mesure des années. Et là, cette année, quand j'ai vu qu'ils proposaient Roméo et Juliette, j'ai sauté sur l'occasion parce que Juliette, c'est un rôle que je rêve de chanter. Le problème des auditions, c'est qu'on n'est jamais, très rarement à 100% content de ce qu'on fait parce qu'on se dit toujours « j'aurais pu faire ci, j'aurais pu faire ça ».
17: Hugo, lui, vient de Paris pour décrocher le rôle de Tybalt, l'ennemi juré de Roméo.
19: J'étais surpris qu'il y ait autant de monde, c'était une bonne surprise. Donc c'était pas du tout intimiste comme moment, donc ça faisait plutôt penser à un concert finalement.
17: Car dans la salle de l'Institut, plusieurs centaines de jeunes se succèdent, des lycéens venus de toute la région. Ils n'ont jamais été aussi nombreux. Kayla vient du lycée André Ampère de Vendôme, dans le Loir-et-Cher.
20: C'était très impressionnant pour la voir. En soi, c'est un peu un honneur parce qu'il n'y a pas tout le monde qui peut être là. Pour eux, ils ont dû stresser. Ils ont géré.
17: D'ici quelques jours, les 11 rôles les plus importants de l'opéra auront trouvé leur chanteur et chanteuse.
9: Et on connaît déjà les dates des représentations de ce nouveau spectacle. Ce sera du 19 au 21 mars au Zénith d'Orléans. Elle fait son grand retour ce soir à 21h10 sur France 3, l'émission culte La Carte au Trésor avec ses hélicos, ses deux candidats et sa Rose des Vents. Premier épisode de cette nouvelle saison tournée dans notre région entre Val-de-Cher et Sologne. Et c'est désormais Stéphane Bern qui présente le jeu. Il sera notre invité à 7h45.
8: Et puis côté sport, il y a du rugby ce soir au Stade de la Source.
9: Oui, avec la troisième journée de National et le RCO qui reçoit Marc en Barreul. Le bilan est à l'équilibre pour les Orléanais, classé 8e, une victoire et une défaite. Les Nordistes, eux, n'ont pas encore gagné. Début des hostilités à 19h30. Puis en ouverture de la troisième journée de Ligue 1, hier soir, Lille s'est imposée 1-0 sur la pelouse du Toulouse Football Club. En Ligue 3, la division de l'USO, Rouen et Valenciennes se sont quittés sur un match nul, 1-1.
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8: Vous connaissez le Grand Bleu ? Pas celui de Luc Besson, non, le grand bleu dans le ciel. Ah, on le rappelle, son bâton radio local ici Orléans à 6h08. On va l'avoir encore aujourd'hui, hein, le grand bleu, avec le soleil qui sera de retour, sans nuages tout au long de ce vendredi. Hein, ça sera vraiment très très dégagé dans le Loiret et le Loiret-Cher. Et pour les températures, bon ça va, ah, ça grimpe déjà, on le sent ce matin. On a 17 degrés en ce moment en moyenne dans la région. On avait plutôt 13-14, hein, hier c'était plus frais. On aura peut-être des rafales de vent cet après-midi aux alentours des 40 km/h, hein, avec des vents qui vont nous arriver par l'ouest. Ils vont peut-être pas beaucoup nous rafraîchir, hein, puisque les températures vont un petit peu grimper. On attend 27 à Arthenay et Vendôme, ça c'est stable par rapport à hier. Après, 28 pour Pithiviers, 29 pour Orléans et Blois. Et la barre des 30 degrés, on devrait l'atteindre, hein, pour Montargis, Gien et Romorantin. Pour le week-end, ce sera peut-être un petit peu plus voilé et plus chaud. Hein. Pas demain, on devra avoir 28 demain, mais on devra atteindre les 32 degrés dimanche. Et ça baissera la semaine prochaine, bien sûr.
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8: Allez, on est prêt à finir la semaine ensemble dans le Loiret, le Loiret-Cher. On est avec vous, hein, dès les premières lueurs du jour. Et pour l'humeur du jour, on joue de la musique avec Calo.

0: faites pas. Hein,
1: là, je sais, il y en a qui vont se dire, dis donc, je viens juste de me réveiller, ça envoie. Hein. Oui, mais on est vendredi matin, il y en a qui ont besoin de se motiver hein, pour finir cette semaine de rentrée. On écoutait Calo, bien sûr, qui est toujours aussi bon pour jouer de la musique.
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1: Avec la chaleur qui revient, on va pas se raconter des salades. On va plutôt en manger ce week-end. C'est frais, ça va nous faire du bien. Mais même si les températures devenaient plus fraîches, est-ce qu'on a quand même intérêt à manger des légumes chaque jour? La réponse, évidemment, est oui. Mais il y a un légume en particulier qu'il faudrait consommer quotidiennement. Lequel, à votre avis? On va en parler ici tout de suite avec notre Toubib.
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1: Et ici, le matin, dans le Loiret, le Loiret-Cher, à 6h15, on vous retrouve, Gérald Kerzek. Bonjour, docteur. On vous accueille pour votre conseil santé. C'est le dernier de la semaine. Et ce vendredi, nous nous intéressons ensemble à la tomate. Parce que en manger une par jour serait vraiment bon pour notre foie, paraît-il, docteur.
6: Bonjour à toutes et à tous. C'est le petit geste santé qui pourrait faire du bien à votre foie sans que vous ayez à changer toute votre alimentation. En tout cas, c'est ce que nous dit une étude italienne publiée dans une revue de nutrition qui suggère que manger une tomate par jour pourrait aider à réduire la graisse accumulée dans le foie. Alors, il y a beaucoup de nutritionnistes, et même vous, allez me dire, bah, sans doute, c'est un légume qui est plutôt sain, la tomate, grâce à ses composés antioxydants, mais ça peut être un allié pour la santé hépatique. C'est pas non plus un médicament miracle, c'est comme le thé vert hier. L'étude a été menée sur 79 patients qui avaient déjà une maladie du foie, une maladie du foie gras. Il y a un groupe qui a consommé 200 g de tomates crues et 50 g de sauce tomate, maison évidemment, et l'autre groupe qui n'avait pas de régime avec de la tomate, eh bien figurez-vous que le régime, le groupe tomate, a vu son taux de graisse hépatique diminuer de manière significative. Et ça, c'est important de le dire, cette amélioration s'est produite sans perte de poids notable. Ça veut dire que la tomate a agi directement sur le foie, et c'est pas par d'autres facteurs d'amélioration de la santé. Alors la maladie du foie gras, c'est stéatose hépatique, c'est une accumulation anormale de graisse dans les cellules du foie. Il n'y a pas de symptômes, c'est souvent lié au surpoids, au diabète de type 2, à l'hypertension artérielle. Il n'y a pas de symptômes au début. Le problème, c'est que ça évolue vers une fibrose, voire vers une cirrhose, voire pire, vers un cancer du foie. Donc c'est vraiment une maladie silencieuse, mais qui serait très répandue.
1: Et docteur, faut nous expliquer comment la tomate agit-elle sur notre foie? Qu'est-ce qui la rend si efficace?
6: La clé, c'est ce qui donne la couleur à la tomate. C'est ce qu'on appelle le lycopène, c'est ce pigment, et c'est un antioxydant, là aussi, très puissant. Ça va réduire l'aspect inflammatoire, ça va réduire l'accumulation de graisse, indépendamment de la perte de poids. Et un détail intéressant, l'étude a utilisé à la fois des tomates crues et des tomates cuites en sauce. Et la cuisson, figurez-vous, augmente la disponibilité de ce pigment. Donc ça veut dire que cuite, elle serait même encore meilleure que crue. Bref, pour préserver votre foie, il y a bien sûr la tomate, mais il n'y a pas que ça. C'est surtout l'hygiène de vie globale. C'est plutôt des céréales complètes, des protéines maigres, favoriser les légumes, et on évite tout ce qui est ultra transformé. Ça, c'est important. Puis je vous rappelle que la maladie du foie gras, c'était la maladie des sodas ou du soda. Donc on évite évidemment toutes ces boissons sucrées. Allez, d'ici là, portez-vous bien.
1: Après le rouge tomate, le jaune maintenant. À Orléans, Candice adore cette couleur qu'elle met, qu'elle porte tout le temps. Et la couleur, ça la connaît bien parce qu'elle est coiffeuse et elle en fait justement des couleurs, des colorations. Enfin, à sa façon, c'est plutôt original. Hein. Candice, on vous la présente dans 3 minutes dans les gens d'ici.

0: suffira d'un grand tube de Goldman aussi pour nous réveiller et nous faire un petit signe. En effet, pour ce vendredi matin, ici à 6h20. Elle est surnommée la fille en jaune à Orléans, c'est Candice. Alors, on oublie toutes les idées reçues sur cette couleur qu'on lie au mensonge et à la tromperie. C'est exactement l'inverse. Hein. Candice et son histoire, on les découvre tout de suite avec Vincent James dans Les gens d'ici.
1: Candice, 42 ans, Orléans, coiffeuse à domicile, spécialisée dans le bien-être.
2: Belle carte de visite, ça.
1: Oui.
2: On vous appelle aussi la fille en jaune, pourquoi ?
1: C'est l'histoire d'un ciré et de bottes jaunes que m'ont fait mon mari. Et du coup, c'est venu de là. Et après, ça a été comme un déclic parce que du coup, ça me ressemble, c'est solaire. Et
2: c'est un chouette nom, on le retient direct, quoi, en plus.
1: Oui, je voulais quelque chose d'un peu original.
2: Ça veut dire que vous êtes tout le temps en jaune ou pas ?
1: J'ai toujours un petit accessoire, mais c'est plus par rapport à l'histoire du départ. Les petites personnes âgées, elles aiment bien quand je viens en jaune. Donc ouais, je leur fais plaisir en général.
2: C'est quoi votre spécialité en coiffure ? La coiffure que vous préférez faire ? Enfin, le truc technique que vous préférez faire, Candice ?
1: La coloration végétale.
2: Le végétal. Attendez, à quel moment le végétal intervient dans le monde de la coiffure ?
1: C'est les colorations végétales, ça va être du henné, des plantes, ce genre de choses.
2: Ça, c'est beaucoup demandé.
1: Oui, puis c'est surtout que ça me plaît beaucoup et que ça résonne plus aujourd'hui.
2: Ça prend du temps ?
1: Oui, ça prend plus de temps. Ça prend plus de temps que le traditionnel.
2: Parce que moi, un mec, ça prend 20 minutes quoi, pour me coiffer.
1: Bah, quand c'est du végétal, on est sur des prestations de 2h, 2h30. Mais je fais aussi les hommes en 20 minutes. C'est possible aussi. Il y a de tout, c'est pour toute la famille.
2: Et quand ça dure 2h30, faut aimer jacasser. Hein.
1: Ah bah, on refait le monde. Ouais. On refait le monde.
2: C'est quoi les sujets favoris ?
1: Ah bah, ça te plaît comme question, ça ? Les enfants, ou même les tracas du quotidien, on a un côté un peu psy quand même en coiffure.
2: Mais grave.
1: Et j'adore ça.
2: Ah ouais ?
1: Ouais.
2: Vous aimez bien les ragots ?
1: Non, ça non, c'est un peu... je peux répondre à ça. J'aimais pas, ça me gavait en salon ça.
2: Ah ouais ?
1: Ouais, c'est pour ça que je préférais être plus dans ce côté plus familial, avoir des gens qui me ressemblent plus, si tu veux.
2: Ça, vous avez démarré hyper jeune pour être coiffeuse ?
1: À 15 ans.
2: Vous aviez déjà ce rêve étant gamine, du coup, je veux être coiffeuse ?
1: Non, je voulais pas être coiffeuse, je voulais surtout être proche des gens et les études, c'est pas trop mon truc.
2: Ah
1: donc
2: ouais.
1: Du coup, je me suis dit, bah pourquoi pas coiffeuse.
2: Un peu cancre à l'école ?
1: Non, mais je préférais être avec mes copains.
2: qui partaient tous en coiffure, apparemment.
1: Non ! Excellent.
2: Alors, la coiffure, ok, le bien-être, ça consiste en quoi, ça ?
1: Je me suis spécialisée dans le bien-être parce que je voulais faire des massages et aller plus loin, pas juste coiffer et couper des cheveux. Parce que je fais des massages ayurvédiques.
2: Là, c'est quoi, ça ?
1: C'est un massage cure chevelu au du dos, assis ou allongé. Et ça soulage les maux et ça déstresse.
2: Ah bah oui, j'ai envie de le faire, là. Massage ayurvédique.
1: Chiro-champi, c'est.
2: Okay. Et les massages des pieds, vous faites ?
1: Non.
2: Vous souhaitez une belle journée ?
1: Mais vous aussi.
0: Il était déçu, hein. Candice adore les couleurs avec son métier de coiffeuse, on l'a entendu. Ah bah, lui aussi, il aime les couleurs sur la tête, parce que même s'il est chauve, il a fait des tatouages sur son cuir chevelu. Je sais pas si vous l'avez déjà vu. Je parle du chanteur Teddy Swims qui nous réveille ce vendredi. 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

0: C'est chouette, hein. Il y a un petit peu de country et de pop. Alors, en même temps, il est américain, donc logique, hein, pour Teddy Swims qui nous réveille ici pour commencer ce vendredi. En nouveauté, c'était Mr. Know-It-All, Monsieur Je Sais Tout. Hein. Ah, c'est peut-être Madame Je Sais Tout pour le programme de la journée. On va accueillir Catherine Viguet ici tout de suite pour notre horoscope.
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0: Ça fait plaisir de vous retrouver pour ce vendredi matin ici à 6h27. C'est vous que nous accueillons, Catherine Viguet. On se réveille en découvrant notre horoscope. Et on pense aux Gémeaux ce matin, Catherine. Ils vont certainement vouloir de l'indépendance.
5: Et ils l'affirment en privé comme à l'extérieur.
6: Bélier, ne passez pas sur vos priorités, sur ce qui est cher à votre cœur.
7: Taureau, vous mettez vos talents au service de votre réussite.
8: Gémeaux, écoutez-vous, si vous avez besoin de briser des chaînes, faites-le.
9: Cancer, vous avez un objectif, n'ayez pas peur, allez-y, foncez.
10: Lion, cette journée vous rassure, en public ou à la maison, on n'attend que vous.
11: Vierge, sans en faire beaucoup, avec simplicité, vous ferez la différence.
12: Balance, au menu de ce jour, la satisfaction de faire du bien à quelqu'un et ce sera réciproque.
13: Scorpion, sur le plan des affaires, vous allez grave assurer, vous serez fier de vous.
14: Sagittaire, la lune vous invite à travailler tout en prenant soin de vous.
15: Capricorne, vous vous sentez responsable de l'univers, essayez de décrocher aujourd'hui.
16: Verseau, votre ego est regonflé en énergie positive grâce peut-être au regard d'une personne aimée.
17: Poisson, vous êtes un peu noué, c'est passager, restez confiant en votre étoile.
18: Et pour nous tous, on désire, mais on y met la forme et on prend le temps.
0: Et ce qu'on désire, évidemment, pour commencer la journée après.

0: info. On va parler de la chaleur qui sera de retour ce week-end dans un instant. On fera un point sur la météo. Il y aura aussi la minute sport, Tristan. Et ce matin, on va se demander si nos footballeurs orléanais n'ont pas besoin de prendre l'air à l'extérieur pour performer parce que sont moins bons à domicile, en fait.
1: Ouais, c'est ça. On a l'impression que ça leur réussit plus à l'extérieur. Il y a eu 4 matchs depuis le début de la saison, 2 victoires à l'extérieur. 2 défaites à domicile. On va voir si ça continue demain. Il y aura le 5e match de championnat. Ce sera du côté du Puy-en-Velay.
0: Bon, et puis en attendant, évidemment, pendant que vous préparez le café à la maison et que vous nous rejoignez aussi sur nos réseaux sociaux pour participer à l'émission, on lira vos messages, hein, évidemment, à 9h. Rendez-vous, bien sûr, rendez-vous sur la page Facebook d'ici Orléans. On lira vos messages tout au long de l'émission avant 9h, pas juste à 9h. Allez, pour le moment, il est 6h30 à la une ce matin, Tristan. L'atelier opéra qui reprend du service.
1: Oui, l'ancienne fabrique Opéra d'Orléans prépare son nouveau spectacle, une adaptation de Roméo et Juliette. Les auditions sont en cours pour les rôles principaux avec une 60aine de candidats comme Sonia.
2: Là, cette année, quand j'ai vu qu'il proposait Roméo et Juliette, j'ai sauté sur l'occasion parce que Juliette, c'est un rôle que je rêve de chanter. Donc, voilà.
1: Fin des auditions ce soir. Son eau coule à nouveau. Le point de captage de ce mois dans la métropole d'Orléans a repris du service cet été. C'est la fin d'une interruption longue de 2 ans et demi. Le site présentait jusque-là des teneurs en PFAS trop élevées. Des travaux ont été entrepris pour garantir un filtrage. Du changement dans les cantines de nos collèges. À partir du 1er janvier prochain, le département veut mettre en place un groupement de commandes de denrées alimentaires. Ça arrive dans l'info d'ici, juste après le 90 secondes. De Féline Leloire Duo. 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
3: Les 20 plus grandes villes de France sont quasiment toutes concernées par des enquêtes pour des violences dans le périscolaire. Conclusion de l'enquête de la cellule investigation de Radio France, des violences physiques mais aussi sexuelles. À Marseille, une 20aine d'enquêtes ont été ouvertes sur un an. À Paris, près de 200 animateurs sont suspendus depuis le début de l'année. On a vécu l'été le plus chaud jamais enregistré en France, d'après la ministre de la Transition écologique, Monique Barbu, avec des températures bien au-dessus des normales de saison. Et ce n'est pas fini. La vigilance orange canicule est de retour à partir de ce midi dans le sud. 5 départements sont en risque élevé pour les feux de forêt aujourd'hui. L'Aude, le Gard, l'Hérault, les Pyrénées-Orientales et le Vaucluse. Après cet été caniculaire, le monde agricole attend des mesures. La ministre de l'Agriculture, Annie Genevard, doit détailler son plan de sauvetage ce matin à 9h. Le but, venir en aide aux agriculteurs largement touchés par la sécheresse dans les cultures. En football, victoire de Lille hier 1-0 face à Toulouse en ouverture de la 3e journée de Ligue 1, le LOSC prend provisoirement la tête du classement. Ce soir, l'Olympique Lyonnais reçoit Auxerre et Monaco se déplace au Parc des Princes pour affronter le PSG. Et puis, c'était sa dernière dans un tournoi du Grand Chelem. Le tennisman français Gaël Monfils a été éliminé cette nuit au 2e tour de l'US Open par l'Américain Lerner Tien. À 40 ans, il doit prendre sa retraite à la fin de la saison au Masters Mill de Paris.
1: Merci Féline. L'info d'ici, la rentrée des classes est passée et dans les collèges du Loiret, c'est une petite révolution qui se prépare. En cuisine, le département est en train de finaliser la mise en place d'un groupement de commandes pour les denrées alimentaires des cantines. L'objectif est de réduire les coûts avec des commandes en gros et de favoriser les produits locaux et bio. Patricia Bourrez.
4: Ça fait 3 ans que le département du Loiret travaille sur la mise en place de ce groupement de commandes. 49 collèges où les repas se font sur place ont adhéré à la démarche. Ça va permettre déjà à leur chef cuistot de ne plus avoir à gérer seul les commandes. Ils passeront par un logiciel et des fournisseurs désignés. Pour eux, ce sera un gain de temps. Et il y a d'autres avantages encore à la formule, explique Florence Galzin, la vice-présidente du département chargée de l'éducation.
5: C'est bien sûr de respecter les dispositions de la loi Egalim, c'est-à-dire 20% bio et 50% de produits locaux. Et puis, c'est d'avoir des partenariats intéressants avec nos producteurs locaux qu'on va essayer de développer.
4: Chaque chef de chaque collège gardera la main pour constituer ses menus, mais avec quelques contraintes.
5: La seule chose, c'est qu'on a supprimé quand même des bordereaux, les produits que l'on ne voulait plus voir dans les cantines, c'est-à-dire les produits ultra transformés, qui sont à bannir en tous les cas, c'est notre avis, et un certain nombre de produits qui émanait du Mercosur.
4: Ce groupement de commandes pour les collèges du Loiret doit entrer en vigueur au 1er janvier prochain. Il concernera 49 établissements plus la maison de l'enfance, soit 19 800 couverts chaque jour.
1: Et on vous a laissé tous les détails de ce nouveau groupement de commandes dans les cantines du Loiret sur ici.fr.
0: 24 records de chaleur.

0: Pour un mois de septembre, c'est ce qu'on a eu hier, vous vous rendez compte, en France, hein, pas chez nous hein, quand même. Dans le sud, il a fait 37 degrés hier à Perpignan, vous vous rendez compte. Alors c'est vrai, on le sait, ça va continuer de grimper. Il y aura certainement les 40 degrés qui seront atteints hein, d'ici dimanche dans le sud. Nous, on va dire, entre guillemets, que ça sera un petit peu plus frais dans le Loiret
1: et le Loir-et-Cher.
0: Voilà, parce que parfois on a les mêmes températures que dans le sud. Là, on sera plutôt épargné avec du soleil jusqu'à ce soir. Pas de nuages aujourd'hui. Peut-être un petit peu de vent cet après-midi avec des rafales aux alentours des 40 km/h, hein, avec des vents qui nous arriveront par l'ouest. Pas sûr que ça vous donne vraiment une sensation de fraîcheur. Déjà ce matin, hein, il fait plus chaud par rapport à hier à la même heure. On a 17-18 hein, en ce moment dans la région. Et puis pour les maximales cet après-midi, on va commencer par les températures stables. Ça bougera pas à Artenay et Vendôme avec 27 degrés. A commencé à grimper un petit peu plus pour 28 à Pithiviers, 29 à Orléans et Blois. Et la barre des 30 degrés, on devrait l'atteindre cet après-midi avec Montargis, Gien et Romorantin, donc qui devrait avoir tout juste 30. Ce week-end, il y aura peut-être un petit voile nuageux chez nous avec 28 degrés demain, certainement 32 pour dimanche après-midi. Et ça va redescendre la semaine prochaine, surtout à partir de mardi où on devra avoir entre guillemets que 23 degrés mardi après-midi pour les maximales. Ça serait plutôt proche des températures de saison là en fait.
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0: Bon, pour le dernier réveil de la semaine, avant le week-end, bien sûr, on commence ce vendredi ici ensemble, avec de la philo. Tristan, vous étiez bon en philo au lycée ?
4: J'étais pas trop mauvais, puisque j'arrivais un peu à embrouiller tout le monde, en faisant des longues phrases.
0: Qu'est-ce qui pourrait sauver l'amour ?
4: Ah là, c'est pas l'amour,
0: je sais
4: pas.
0: Il est plus au lycée maintenant.
4: Oui, c'est ça, vous m'avez pris de court là.
0: On va voir si Balavoine a des idées ici, pour ce vendredi.

0: Ici Orléans à 7h20 pour commencer ce vendredi. Après l'amour, qu'est-ce qui pourrait sauver le score maintenant? Tristan Ranea, c'est le retour de la Minute Sport. Et on va se poser une question maintenant. La tendance va-t-elle se confirmer demain pour l'US Orléans?
1: Les footballeurs orléanais se déplacent au Puy-en-Velay pour la 5e journée de championnat. Pour l'instant, Arnaud Rozac, les jaunes et rouges performent uniquement lorsqu'ils sont loin du Loiret.
2: Deux matchs à l'extérieur, deux victoires à l'arrivée sur les pelouses de Concarneau et Fleury. Victoire 2-0 à chaque fois, avec un visage conquérant à chaque fois. Au stade de la Source, le constat est bien différent. Deux matchs, deux défaites, avec des jaunes et rouges empruntés maladroits devant leur public. L'entraîneur Hervé Delamajor sent bien que ça touche son groupe.
3: T'as envie de montrer une belle image, t'as envie de fidéliser aussi les gens qui viennent voir aujourd'hui. C'est ce qui nous rend triste en fait, c'est qu'à domicile, devant notre public, on n'a pas réussi à montrer une belle image.
2: L'obligation de résultat lorsqu'on joue à domicile, peut-être une explication de ces difficultés à la Source, mais ça n'inquiète pas le milieu de terrain Lilian Rayo.
4: Ces deux défaites à domicile, forcément on est très déçus. On parle beaucoup, on se remet au travail directement derrière. Et on veut vraiment changer ce visage à domicile en tout cas.
2: Faudra corriger cette mauvaise habitude dès la semaine prochaine face à Versailles. En revanche, l'USO doit garder ce bon réflexe, celui de performer à l'extérieur, indispensable pour viser le podium.
1: Puis en volée, US Orléans, 5e journée de Ligue 3, c'est demain à 14h45.
0: Bon, pour les techniques au football, on le sait, il faut savoir anticiper et avoir un coup d'avance sur l'adversaire. Et à la maison, est-ce que nos animaux de compagnie sont très doués aussi pour anticiper et deviner à l'avance que nous allons faire? Est-ce qu'on a parfois des talents de magicien et de devin chez les chiens? On va voir ça ici tout de suite avec notre vétérinaire.
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0: Et ici chez nous, dans le Loiret et le Loiret-Cher, je crois que ça y est, le jour se lève à travers la fenêtre du studio. Bon allez, chaque matin à 7h-ci, vous le savez, à 7h moins le quart, on prend soin de nos animaux de compagnie. Vous avez l'impression peut-être à la maison que votre chien lit dans vos pensées ou devine vos consignes parfois à l'avance. On le voit bien sur les réseaux sociaux, ce syndrome du chien télépathe fait beaucoup parler et fascine bon nombre d'entre nous. Pierre Fabin, vous êtes notre vétérinaire ici. Nos chiens ont-ils vraiment pour ça, un sixième sens?
12: Eh bien, on pourrait effectivement le penser, mais il n'y a absolument rien de magique là-dedans. C'est en fait de l'hyper-observation. Nos chiens vivent dans un monde sensoriel beaucoup plus riche et subtil que le nôtre. Alors oui, par exemple, leur permet de reconnaître votre façon de marcher sur le trottoir à plusieurs dizaines de mètres. Côté flair, c'est encore plus impressionnant. Ils sont capables de sentir vos variations hormonales. Si vous stressez avant même de prendre vos clés pour partir au travail, vous dégagez des phéromones et votre chien les capte instantanément. Ils lisent aussi nos micro-expressions faciales avec une précision redoutable. En clair, ils nous étudient toute la journée.
0: Et comment expliquer qu'ils se postent devant la porte exactement 10 minutes avant notre retour le soir, après le travail, même quand on rentre à pied dans le silence absolu en fait?
12: C'est dû à la fabuleuse horloge olfactive de votre chien. Imaginez que lorsque vous êtes à la maison le matin, l'air est saturé de votre odeur. Quand vous partez, cette odeur va commencer à se dissiper dans l'air, heure après heure, et votre chien mémorise parfaitement cette courbe de diminution. S'il a l'habitude que vous rentriez tous les jours à 18h, il sait exactement à quel niveau de concentration se trouve votre odeur dans le salon à cet instant précis. Quand l'odeur atteint ce seuil critique, c'est le signal de votre retour imminent. Mais si un jour vous rentrez à midi, à l'improviste, l'odeur sera encore trop forte et vous allez le surprendre en plein sommeil sur le canapé.
0: Et alors du coup, est-ce qu'on peut utiliser cette incroyable capacité d'observation pour améliorer son éducation et notre quotidien avec lui ?
12: Et absolument, c'est même la clé d'une cohabitation réussie. Puisqu'il vous observe autant qu'il vous écoute, vous devez être parfaitement cohérent entre votre voix et votre corps. L'erreur classique, c'est de gronder son chien parce qu'il a fait une bêtise, tout en souriant nerveusement. Votre chien lit votre visage souriant et se dit « c'est un jeu ». Du coup, à la maison, associez toujours un mot très simple à un geste franc de la main. Il décodera votre langage corporel bien plus vite qu'une longue phrase d'explication.
0: Allez, c'est noté. Merci Pierre. Après s'être occupé de nos toutous, on va s'occuper de nos automobilistes dans le Loiret. Le Loir-et-Cher, vous le savez, ici on fait la route ensemble au 02 38 53 25 25. On remercie ce matin Elagi qui nous a signalé à Orléans, entre la rue Levée et la rue Guignogo, il y a une voiture qui bloque. Elle a un problème de roue apparemment, cette voiture. Ça pourrait compliquer la circulation à Orléans, donc on le rappelle, entre la rue Levée et la rue Guignogo, soyez prudents ce matin avec une voiture qui est en panne actuellement. Et si vous voyez quoi que ce soit d'autre, faites comme Elagi, 02 38 53 25 25. Vous nous appelez pour participer à l'émission. C'est Juliette qui vous répond ce matin au standard. Et c'est Pascal Hernandez qu'on va accueillir ensemble dans 3 minutes pour les 3+. Il a toujours des bons plans et des idées pratiques à nous donner chaque matin, Pascal. On va aller faire une petite balade sur la Loire dans les prochains jours avec la météo assez chouette qu'on va avoir. On va aller sortir la Toucabanée juste après Michael Jackson ici.

0: sur ce tube, Billie Jean, hein, qu'il a pu dévoiler ses talents de danseur avec le moonwalk. Michael Jackson nous réveille ce matin dans le Loiret, le Loiret-Cher à 6h51. Bonjour Pascal Hernandez.
1: Bonjour Marc, bonjour Tristan, bonjour tout le monde. Je pensais que vous parliez de moi à l'instant, non?
0: Les talents de danseur?
1: Oui.
0: Ah, vous les montrez pas souvent par contre, hein, faut être un peu moins timide.
2: Ah, on est curieux de voir ça en tout cas.
0: Ah, oui, surtout de moonwalk. En plus c'est de la moquette dans le studio, ça pourrait être très pratique. Bon, et d'ailleurs, on voit cette scène dans le biopic de Michael.
1: Oui, un film qui a fait plus de 5 millions d'entrées en France, un vrai succès, et même au niveau international.
0: Discutable sur le scénario, peut-être.
1: Oui, il y a des choses qui ont été oubliées, mais peut-être...
0: Janet Jackson a été oubliée aussi, on la voit jamais, on sait pas pourquoi.
1: Oui, Janet a disparu.
0: Voilà.
1: Et donc, on attend le deuxième, là,
0: mais
1: pour
0: oui.
1: 2028, peut-être. Certaines choses seront-elles évoquées à cette occasion.
0: Ça y est, Janet va naître dans la deuxième partie. Ce sera peut-être un petit peu tard quand même, hein, pour le coup.
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0: Allez Pascal, on est content de vous retrouver et à 6h52, c'est les 3 plus, on a des conseils pratiques et des bons plans à vous donner et on commence avec un conseil pratique justement pour trouver un médecin. Alors là, on va vous écouter attentivement pour trouver un médecin dans notre département. Pascal, c'est possible encore ça?
1: C'est compliqué, mais en tout cas, il y a un numéro de téléphone qui vous permet d'avoir des conseils si ça n'est pas une consultation en tant que telle, si vous n'avez pas de médecin traitant ou effectivement vous n'arrivez pas à en trouver. Le numéro de soins non programmés, c'est un service d'accès. Accès 116-117 qui est accessible du lundi au vendredi de 8h à 20h. C'est une mise en relation avec un médecin conseil. Donc déjà, on peut faire un premier diagnostic. Il y a aussi le service SOS Médecin Loiret que vous connaissez sûrement. Le numéro c'est le 0238, logique 54 et 2 fois 44. 54 et 2 fois 44, facile à mémoriser. Pour les consultations à partir de 20h en semaine, hein, notamment le soir, on est bien dans l'ennui. 12h le samedi et 8h le dimanche. Et puis en cas d'urgence vitale, hein, vous savez, vous pouvez composer toujours le 15.
0: Bien voilà, sûr. Et pour les idées de sortie maintenant, Pascal, on propose une petite balade sur l'eau à Siglois.
1: C'est demain matin, quelle bonne idée, pourquoi pas.
0: Avec le beau week-end qu'on va avoir.
1: Voilà, il ne fera pas encore trop chaud demain matin, une balade en bateau d'environ 2 heures qui permet de découvrir autrement, évidemment, les paysages des bords de Loire et même rencontrer un berger accompagné de son troupeau, figurez-vous. Départ à 9h donc, demain, renseignement à Siglois auprès de la mairie. Et puis dimanche à Sandillon, on va enfourcher notre vélo. Si vous faites du vélo, Marc, ça peut vous intéresser.
0: Un petit peu, c'est le seul sport que je fais. Alors oui, effectivement, ça m'intéresse.
1: Tristan, vous faites un peu de vélo ou pas?
2: J'en ai fait, mais j'avoue, j'en fais plus trop maintenant.
1: Très bien, la sagesse, ce garçon, c'est incroyable. Le cyclo-spectacle de Sandillon, c'est dimanche. Alors le principe est assez original,
0: c'est
1: une balade.
0: Chouette.
1: Bah, ouais. Oui. C'est ponctué de surprises avec des petits spectacles tout au long du parcours. Le rendez-vous donc à Sandillon, départ 14h au presbytère ce dimanche. Et puis, une dernière chose à Orléans, mardi prochain, si vous voulez découvrir l'histoire de la ville dans son centre historique de la place du Martroi jusqu'à la cathédrale, en passant par l'hôtel Groslo. Il y a des visites organisées par la ville, départ 15h mardi prochain.
0: Et là, maintenant, on imagine à 7h-5 que c'est le dernier jour du disco. Comment ça se passerait? Réponse ici avec Juliette Armanet. Le

0: Bon, c'est pas la fin de la matinée, mais ça nous réveille. En tout cas, pour le dernier jour du disco, on commençait ce vendredi ici avec Juliette Armanet. On va retrouver les stars de l'humour dans quelques secondes, juste avant les infos de 7h. Le thème ce matin, c'est la virilité, Pascal. Comment se porte la vôtre, comme ça, rapidement? On peut en parler ou non?
1: Si on peut en parler des quarts de rentise, mais ça va, ça se passe plutôt bien.
0: Ça se passe plutôt bien. Moi, gamin, j'étais plus Jean-Pierre Foucault que Rambo, pour ma part. Côté virilité, c'était un petit peu compliqué. Si on n'en a pas de la virilité, est-ce qu'on a de la mauvaise foi, par contre, pour se moquer de ceux qui sont bien gaulés? C'est certainement le cas chez les stars de l'humour, donc on écoute leur meilleur sketch ici, tout de suite.
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0: Et ici à 6h58 ce vendredi, on se pose une question. Être viril en 2026, est-ce que c'est un concept qui est devenu totalement obsolète? La question est vaste, vous allez me répondre, mais pour trouver une solution quand même, Fred Ballard, vous avez traîné votre caddie dans un magasin de bricolage et vous êtes arrêté devant un attroupement d'hommes fascinés par une vidéo promotionnelle.
11: Et alors on voit un mec, il est en sueur comme ça, il pousse une armoire normande comme ça, il fait comme ça. Et nous avec les mecs, tu vois là, on se connaît pas, et on fait comme ça, on dit, il arrivera pas.
12: Oui, alors on ne sait pas si la virilité a disparu des radars, en revanche, on sait que la mauvaise foi masculine est encore bien vigousse avec cette petite pointe de moquerie envers ceux qui sont taillés comme des ablettes. Le Célic déconstruit n'aime pas que les hommes des films publicitaires soient plus musclés que lui.
11: Et un mec qui arrive, tu sais pas d'où, mais c'est mal fait, tu vois, c'est pas Spielberg qui a fait le film, tu vois, c'est... Et là, t'as un mec qui arrive dans l'histoire, à lui, il est impeccable en bleu de travail, il a une coupe à la con, avec une raie. Qui c'est qui fait des raies aujourd'hui, quoi? Alors, et puis lui, il a une tête de con, en plus, tu vois, le bon connard, quoi, tu vois.
12: Ah bah oui, forcément, on ne peut pas être gaulé comme un combattant de MMA et être stylé. Tout ça dans une vidéo qui vend des patins pour armoire normande, non. Qui c'est les plus beaux et les plus forts? Évidemment, c'est ceux qui regardent. Heureusement, il y a aussi des hommes lucides sur leurs attributs.
13: À la base, j'ai bien conscience que je ne suis pas un mâle alpha. Je ne suis pas un dominant. Je ne suis pas le genre de mec, je rentre en soirée, tout le monde fait « Eh !» Je ne sentirais pas la testostérone. Ah, je suis pas ce mec-là. Moi, je serais né il y a 3 millions d'années, tu fais « Ah, on lui laisse 5 jours !»
12: Oui, et heureusement que c'était pas la mode des armoires normandes il y a 3 millions d'années, sinon Vérino serait mort au bout de 5 jours, écrasé par une armoire normande. Alors qu'aujourd'hui, il fait mourir de rire les gros virils. Quelle époque comique!
0: Allez, après les mâles alpha, l'actualité arrive avec un grand A, et elle va être musclée peut-être aussi ce matin, vous allez voir, avec le journal.
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0: On espère que vous allez bien. Bonne fin de semaine ici avec nous. Il est déjà 7h.
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0: Et on vous retrouve Tristan Hanea pour le point sur l'actu locale. Une nouvelle UFR Santé à l'Université d'Orléans.
15: UFR pour Unité de Formation et de Recherche. C'est une grande nouveauté cette année. Elle est due à la montée en puissance de la fac de médecine. La 5e année a ouvert à la rentrée. Avec cette UFR Santé, c'est une nouvelle étape dans l'histoire de l'Université d'Orléans. François Guéroux. Cette UFR Santé regroupe actuellement un millier d'étudiants répartis en trois formations, kinésithérapie, psychomotricité et bien sûr médecine. Les premiers jalons de la fac de médecine à Orléans ont été posés en 2023 et en cette rentrée ouvre la cinquième année. Cela représente au total 488 étudiants en médecine, dont 150 externes, régulièrement en stage dans les hôpitaux de la région. Que tout cela soit englobé dans une UFR, une unité de formation et de recherche à part entière, est loin d'être anecdotique, souligne Eric Blond, le président de l'Université d'Orléans.
14: C'est un signe très très fort, et puis surtout au niveau institutionnel, c'est un cadre qui va permettre la croissance de l'ensemble des formations santé, qui va permettre la croissance de la recherche, et qui va permettre également qu'on ait une représentation institutionnelle en santé sur Orléans. Un doyen de médecine, ce n'est pas qu'un symbole.
15: Ce doyen sera élu d'ici la fin de l'année. Parmi les nouvelles formations que l'université pourrait bientôt accueillir, l'orthophonie, la podologie, la maïeutique, la spécialité autour de la grossesse et de l'accouchement, un partenariat de recherche avec l'hôpital psychiatrique de Fleury est aussi envisagé. Mais pour cela, il faudra que l'UFR Santé ait ses propres bâtiments. Ce sera le cas dès que la fac de droit aura déménagé en centre-ville.
16: Et ce déménagement Porte-Madeleine devrait se faire dans les temps, en septembre 2027. Il n'y a pas de retard de chantier, dossier à retrouver sur ici.fr. C'est une prise de parole très attendue. La ministre de l'Agriculture, Annie Genevard, doit dévoiler dans une heure le plan de soutien aux agriculteurs, marqué par d'importants épisodes de sécheresse cet été. Hier, le Premier ministre Sébastien Lecornu a demandé des économies nouvelles dans le budget 2026 pour financer ces aides.
0: Le point de captage d'eau de ce mois a repris du service.
16: Il y a 2 ans et demi, en avril 2024, il avait été mis à l'arrêt après la détection de taux trop élevés de PFAS, des polluants chimiques éternels. Les teneurs étaient 2 à 3 fois supérieures aux normes. Par mesure de précaution, Orléans Métropole avait donc fermé ce point de captage qui alimente le réseau potable. Des travaux ont été réalisés et la collectivité l'a remise en service au mois de juillet. C'est ce qu'explique Clémentine Cailleteau-Crucy, vice-présidente d'Orléans Métropole, en charge du cycle de l'eau.
17: Nous redistribuons de l'eau de ce mois aux habitants de ce mois, parce que nous avons installé ce qu'on appelle un SCID, c'est un système de traitement par charbon. Donc on capte les polluants sur des charbons, c'est comme un grand filtre à la maison. On réduit de manière drastique les PFAS dans cette eau. Et ce système de traitement, il a fallu un certain temps pour le mettre en place, puisqu'il faut s'assurer qu'il fonctionne bien, s'assurer qu'il va fonctionner dans le temps, que les niveaux de pression qu'on met dedans lui permettent de bien fonctionner. Et donc on a eu l'autorisation cet été, et donc il y a une distribution de cette eau rendue potable par l'extraction de ces polluants-là, qui est faite depuis cet été aux habitants de ce mois.
16: L'installation de ce système de filtrage a coûté 142 000 euros à Orléans Métropole. Deux exercices grandeur nature organisés hier à l'usine de production d'eau potable du Val d'Orléans à Saint-Cyr-en-Val. Deux scénarios de crise envisagés, une fuite de chlore et une fuite de fioul. Une quinzaine de sapeurs-pompiers et une dizaine de salariés de l'usine ont participé à cet entraînement pour préparer les équipes en cas d'accident. C'est à lire sur l'appli ici.
0: Les premières auditions ont commencé pour les futures représentations de l'Atelier Opéra.
16: L'ancienne fabrique opéra d'Orléans, qui a changé de nom en février dernier, prépare son nouveau spectacle, une adaptation du classique de Shakespeare, Roméo et Juliette, par Charles Gounod. On connaît déjà les 3 dates des représentations au Zénith d'Orléans, du 19 au 21 mars. Les auditions pour les rôles principaux ont lieu depuis mercredi à la salle de l'Institut au Conservatoire d'Orléans. Cette année, les règles ont un peu changé. Il y a eu des présélections pendant l'été sur dossiers et vidéos. Une 60aine de candidats sont en lice. Agnès Quatre-Hommes est présidente de l'association Atelier Opéra.
18: Il y a 11 rôles à pourvoir, donc les 2 grands rôles de Roméo et Juliette, 4 ou 5 rôles qui sont plus modestes, et puis 4 ou 5 rôles qui sont un peu plus petits, mais pour lesquels on passe pour des auditions. On leur demande de chanter un air imposé de Roméo et Juliette, le grand air de Juliette, le grand air de Roméo, pareil pour les autres candidats. Il y a ensuite un air au choix, donc suivant leur sensibilité, ce qu'ils ont envie de montrer. Il y a une petite partie de théâtre, hein, puisque dans l'opéra, l'opéra, il faut être autant acteur que chanteur. Donc ils apprennent aussi, une tirade c'est un grand mot, mais en tout cas une partie de l'opéra, puisque dans notre modèle d'opéra, il n'y a pas de récitatif, mais on parle pour raconter l'histoire. Et le metteur en scène qui est Didier Giraudon est avec nous pendant les 3 jours et leur fait faire un peu d'improvisation autour du texte qu'ils ont appris.
15: Et on revient en longueur sur ces auditions dans moins d'une demi-heure dans l'info d'ici.
0: Allez, la Sologne est à l'honneur ce soir à la télévision avec nous sur France 3.
15: Oui, ce sera une des étapes de l'émission La Carte au Trésor. Le mythique programme revient pour une nouvelle saison avec aux commandes désormais l'incontournable animateur Stéphane Bern, le Monsieur Patrimoine. Ce premier numéro a pour cadre le Val de Cher, les châteaux Renaissance, Montrichard, le Zoo de Beauval et la Sologne avec un détour par la Motte Beuvron. De quoi réjouir le maire de la commune, Pascal Bioulac.
19: Ils avaient déjà fait un épisode de la Carte au Trésor, mais il y a plus de 20 ans sur la Sologne. Et donc oui, c'est beaucoup de projecteurs pour notre belle province de Sologne et de la Motte Beuvron en particulier. Il y a quelques grandes parties du tournage qui sont sans rien révéler sur le parc équestre fédéral, qui est quand même un joyau du sport, puisque c'est l'antre de la Fédération Française d'Équitation et qui est le deuxième plus gros parc équestre au monde en termes de surface. Et c'est le quartier général des équipes de France qui ont de très bons résultats en ce moment en tout cas.
20: Allez, sans trop en dire, il y a une énigme, la Tartatin peut-être, non ?
19: Bah, effectivement, on est une cité qui a la particularité d'avoir deux célèbres sœurs, Stéphanie et Caroline, mais qui ne sont pas les princesses de Monaco, mais les princesses de la Tartatin.
20: Et Stéphane Bern mange un bout de Tartatin ou pas ?
19: Probablement.
20: Il y a une histoire de Tartatin dans l'histoire. Hein.
19: Voilà, c'est l'histoire dans l'histoire. La gourmandise.
15: Et la Carte au Trésor, c'est ce soir à 21h10 sur France 3 et à 7h45, Stéphane Bern est notre invité. Puis le Stade de la Source se met en mode rugby ce soir, troisième journée de National. Le RCO reçoit Marc en Barreul à 19h30.
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15: Pascal, on va encore avoir le droit à une belle journée aujourd'hui.
1: Exactement, avec un soleil assez généreux. On a une ambiance qui est très douce. Déjà en ce moment, on se parle 18 degrés à Orléans.
20: C'est incroyable. Plus chaud qu'hier matin.
1: Ah oui, oui, ouais. Très largement. 16 degrés 3 à Sandillon, à Blois 15 degrés 4. C'est assez hétérogène sur l'ensemble de la région. Ce qu'il faut retenir, c'est que l'anticyclone est toujours là. On regarde les images satellites, il n'y a pas un nuage au-dessus de nous. Ça contourne la France. C'est-à-dire que c'est pour nos amis britanniques, là où se trouve la dépression. C'est pour nos amis belges, pour l'Allemagne, etc. Donc, dans l'après-midi, jusqu'à 29 degrés sur l'ensemble de la région. À titre d'exemple, Pithiviers, Beaugency, qu'est-ce qu'on peut citer aussi, Gien-Montargis, 28 degrés, puis donc un joli 29 si vous êtes à Blois et Orléans.
20: Bon, pour demain.
1: Voilà. Demain, c'est un peu plus nuageux. Ouais. Donc, finalement, ce sera moins chaud qu'envisagé dans un premier temps. Dès ce soir et surtout durant la nuit, on a quelques nuages qui nous arrivent de l'ouest. Ça va faire baisser les températures par rapport à aujourd'hui. On sera sur 26 degrés et 30 pour dimanche.
0: Ouais, ça, c'est certain. Ça va baisser la semaine prochaine. Heureusement, on aura l'occasion d'y revenir.
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0: Ici Orléans à 7h09, il paraît qu'on fait de la radio. C'est pas vrai.
1: C'est pas vrai.
0: C'est formidable.
1: On nous a rien dit, on nous a menti. Alors. C'est de la télé ou de la radio ?
0: Alors on ne sait plus en fait. Bon, mais si on fait de la radio, on pourrait dire qu'on vous envoie des bonnes ondes, bien sûr, pour commencer la matinée. Et pour vous réveiller, on vous envoie surtout de la musique. Ça aide beaucoup, hein, à l'heure du petit-déj à 7h10. Voici ce grand tube de téléphone maintenant. Un autre monde, bonjour.

0: On va peut-être pas vous proposer un autre monde ce matin, on est un petit peu pris de court, mais à 7h13 en tout cas ici pour commencer ce vendredi après téléphone, on a un autre cadeau à vous proposer.
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0: Avec une autre décennie à trouver au 02 38 53 25 25. Nous jouons ensemble dès maintenant. C'est Juliette qui vous répond au standard. Venez vous inscrire pour participer. Il y a une décennie à trouver chaque matin. Et un cadeau à gagner, Pascal, c'est chouette encore.
3: C'est une carte qui s'échange contre ce que vous voulez. Vous achetez ce que vous voulez avec. Carte Illicado qui peut s'échanger dans la grande distribution, mais pas uniquement. Chez Sephora aussi, Decathlon par exemple, Auchan, Intermarché, entre autres. Donc vraiment, n'hésitez pas. On vous met sur la voie. Généralement, vous trouvez, c'est assez simple.
0: Ouais, voilà. L'idée, c'est de jouer ensemble et de s'amuser, hein, plutôt que de vous poser une colle, en fait. Pour trouver la décennie du jour, voici le premier extrait maintenant. Là, c'est culte, c'est une série.

0: On rêvait tous d'avoir leur voiture, hein. Vous vous souvenez de ça, hein, du cabriolet, évidemment.
1: C'est plus belle la vie ou...
0: Je crois que c'est déjà dit dans l'extrait, c'est dommage, c'est raté.
1: C'est le nom de la série, c'est marqué
0: dessus. Crois, hein, c'est quand même bien pensé ça pour le
1: coup. Je suis assez idiot.
0: 02 38 53 25 25. Alors, Starsky et Hutch, c'était pour quelle décennie? Vous avez la réponse. Si vous ne l'avez pas, on va vous aider, on aura d'autres indices à vous donner. Inscrivez-vous dès maintenant, en tout cas, on vous attend, bonne chance.
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0: Avec toute l'équipe, ici nous sommes contents de vous retrouver pour commencer ce vendredi. Il est 7h15.
1: C'est l'heure de l'édito quotidien dans cette émission avec David Ossiou. Je crois qu'il est question, Marc, des carburants aujourd'hui.
0: Oui, dans mon œil, le gouvernement prolonge d'un mois les aides pour les carburants. En effet, ça sera jusqu'au 30 septembre, David.
8: Et vous savez pourquoi on les prolonge ? Parce que les Français ne viennent pas chercher l'argent. Prenez l'aide donc de 100 euros pour les grands rouleurs, ceux qui utilisent beaucoup leur voiture pour travailler. 3 millions de Français peuvent y avoir droit, seulement 1,4 million l'ont réclamé. Ça veut dire que plus de la moitié des bénéficiaires ont laissé 100 euros sur la table. C'est pas propre au carburant, hein. En France, beaucoup d'aides ne sont jamais réclamées. Pour le RSA, par exemple, environ un tiers des foyers pourrait le toucher et ne le réclame pas. Pour la prime d'activité destinée aux travailleurs aux revenus modestes, c'est la moitié. Une étude du ministère des Solidarités a demandé aux Français, mais pourquoi ? Première raison citée par 39% d'entre eux, le manque d'informations. Tout simplement, on ne sait pas qu'on y a droit. Et 23% citent des démarches trop longues, trop compliquées. Bon, on prend l'exemple des 100 euros de carburant. Donc, pour l'obtenir, c'est pas vraiment le parcours du combattant, mais il faut déjà savoir que l'aide existe. Aller sur le site des impôts, se connecter avec son numéro fiscal, code secret, code de sécurité. Et ensuite, il faut bien chercher. Descendre tout en bas de la page et commencer à répondre à des questions. Entrer son revenu fiscal, son nombre de parts. Et là, vous savez si vous avez droit aux 100 euros. Et bien sûr, pas d'internet, pas de 100 euros. Alors, on peut quand même se poser une question. Pourquoi faut-il réclamer les aides ? L'État connaît tout, nos revenus, notre situation familiale, il possède déjà énormément d'informations pour calculer nos droits. C'est d'ailleurs l'idée derrière le projet d'une allocation sociale unifiée, simplifiée, regroupée, automatisée. On parle beaucoup de ceux qui touchent des aides auxquelles ils n'ont pas droit, les fameux fraudeurs. On pourrait peut-être aussi s'occuper de ceux qui ont des droits et qui ne touchent rien.
1: C'était donc Mon œil avec David Ossiou, tous les jours à 7h06 dans Ici Matin.
0: Et on retrouve la météo avec vous qui participez, bien sûr. Hein, sur la page Facebook d'Ici Orléans, il y a Martine qui nous fait un petit coucou. Elle habite pas loin de Beaugency, hein, près du château d'Avaray. Il y a 16 degrés ce matin. Le ciel promet une belle journée. Bah oui, c'est vrai ce matin, hein, Pascal, on sent bien qu'il n'y aura aucun nuage, hein, en tout cas pour commencer la journée.
1: Peut-être quelques nuages élevés ici ou là, juste pour le décor. Vous savez,
0: vous chipotez c'est... un peu quand même. Hein.
1: Oui, un petit peu de un blanc. En altitude, c'est très beau.
0: C'est joli, ça rend bien.
1: Voilà, sur la photo, ça fait beau. Ouais. Jusqu'à 29 degrés dans le courant de l'après-midi. En ce moment, 18 degrés au thermomètre d'ici Orléans à Orléans.
0: Bon, allez, pour le week-end, la tendance, hein, on la découvrira dans une dizaine de minutes, juste après l'info d'ici à 7h30. Bon, on vous rappelle que vous pouvez jouer avec nous. Venez faire un petit peu de radio et de télé à nos côtés. En plus, vous allez gagner des cadeaux. On discute un petit peu, on passe un bon moment et on vous attend au standard. Continuez de vous inscrire pour récupérer votre carte cadeau de 30 euros. 02 38 53 25 25. Vous discutez pour le moment avec Juliette Orantaine et nous, on vous retrouve juste après un grand tube. Toutes vos chansons préférées, on les écoute ici toute la journée. Et en voici une maintenant avec Suzanne Vega. Bonjour.

0: On n'en a pas parlé en antenne, mais je suis sûr qu'il a l'année de la sortie de ce tube de Suzanne Vega. Pascal Hernandez, en quelle année?
1: 87.
0: Oh là là, il est incollable.
1: Je le passais déjà là.
0: Ah, oui, c'est ça. Donc forcément, il le sait du coup. Suzanne Vega, pour commencer ce vendredi ici à 7h22.
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0: En tout cas, ce qui est chouette, c'est que pour cette rentrée, vous êtes avec nous ici, Pascal. Et au 02 38 53 25 25, nous ne sommes pas seuls, puisque maintenant, on joue avec vous, Catherine. Bonjour.
4: Bonjour, bonjour, Ricky.
1: Bonjour, Catherine.
0: Bon, vous nous appelez de Neuville-aux-Bois ce matin, Catherine. Oui. Est-ce que vous êtes prête à jouer?
4: Oui.
0: Attention, on le rappelle, on a 30 euros en carte Illicado à vous offrir ce matin. Vous pourrez la dépenser, on va en parler juste après, hein, dans de grandes enseignes. Pour la remporter, le premier indice, c'était Starsky et Hutch, la série,
4: oui. Hein,
0: pour le premier. Oui. Attention, voici un deuxième indice local maintenant, Catherine.
1: Ça concerne la fin de cette décennie, Catherine. Il est question du pont de la ville de Beaugency. Il y a eu plein de problèmes autour du pont cette décennie-là, des problèmes de sécurité. On s'est demandé s'il fallait construire un nouveau pont. Il y a eu des travaux, des fermetures, c'était très compliqué. Voilà donc le pont emblématique de cette ville a causé quelques soucis. Vous qui habitez Beaugency, vous vous en souvenez sûrement.
0: Avec ces deux indices, ça doit déjà vous mettre sur la piste, hein, je pense, Catherine. Et oui. En voici un dernier maintenant qui est musical. La fièvre du samedi soir, évidemment, entre autres avec les Bee Gees et leur grand tube Stayin' Alive. Est-ce que vous avez trouvé la décennie du jour, Catherine? Oui, ben oui.
4: 70.
0: Les années 70,
1: excellent.
0: Bravo.
1: Excellent.
0: Mais oui,
1: génial.
0: C'est gagné ce matin. 30 euros en carte Illicado, Catherine, c'est fait.
4: Ben, c'est super, merci beaucoup.
0: Bon. Vous avez une idée de ce que vous allez faire avec ce
4: oui,
0: montant?
4: Oui, un petit shopping peut-être, on verra, ouais. On verra.
0: Le shopping verra. De rentrée?
1: Voilà, ou une chemise colle, voilà, pelle à tarte pour coller avec les années 70.
0: Ah, pas mal, le beau, un pantalon pas de def.
1: Voilà.
4: Ah oui, voilà.
0: Bon, et ben en tout cas, Catherine, profitez de ce beau cadeau. Merci d'avoir été avec nous ce matin. On vous embrasse très fort, c'est quoi le programme de la matinée? Oui. Vous allez faire quoi après?
4: Je vais faire les courses déjà et puis on verra.
0: Remplir le frigo avant qu'il fasse trop chaud ce week-end, c'est la bonne astuce.
4: C'est ça.
0: Je vous reconnais bien là. À bientôt, Catherine.
4: À bientôt. Au revoir.
0: On vous embrasse. Au revoir.
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0: Et Vincent James fait aussi partie de l'équipe. On le retrouve chaque matin ici ensemble, Pascal.
1: Avec ce rendez-vous qui s'appelle Ici, ça marche. Il est au contact de ceux et celles qui font vivre les initiatives qui fonctionnent dans notre région. Et ce matin, il est allé mettre son nez dans les préparatifs de rentrée en fête, l'événement qui a lieu ce dimanche à Orléans. Rendez-vous de toutes les associations, en tout cas quelques-unes parmi elles. Vincent James, dans le centre-ville d'Orléans, donc.
5: Bonjour Christelle Poussier.
6: Bonjour.
5: Vous êtes responsable à la vie associative pour la ville d'Orléans. L'organisation de rentrée en fête, c'est vous et vos équipes. Pourquoi rentrée en fête, ça plaît autant? Pourquoi ça attire autant de monde?
6: Alors parce que déjà, rentrée en fête à 23 ans, donc dans le temps, les associations ont pris l'habitude de venir, d'être installées en centre-ville pour pouvoir présenter leurs activités, recruter des bénévoles et recruter bien sûr des adhérents.
5: Au tout début des années 2000, vous aviez environ 200 assos à tout casser qui présentaient leurs activités. Un quart de siècle plus tard, c'est plus de 550 qui vont être présentes là dans les rues d'Orléans. Comment vous expliquez cette profusion de choix?
6: Alors, je pense que les associations ont vraiment envie de se faire connaître, de se montrer, de montrer leurs activités, et puis elles ont besoin aussi d'avoir de plus en plus d'adhérents.
5: Vous-même, vous faites face à une demande accrue, hein. Est-ce que certaines assos se retrouvent sur le banc de touche sans forcément pouvoir avoir un stand pour rentrer en fête?
6: La plupart des associations qui s'inscrivent peut-être un peu en retard, parce qu'on essaye de toujours placer les associations.
5: Ça va être de leur faute.
6: Non, mais on a une deadline forcément pour le placement. Quand elles sont un peu en retard, on les met sur une liste d'attente et on a toujours quelques associations pendant l'été qui nous écrivent en nous disant qu'elles peuvent pas venir parce qu'elles ont pas assez de bénévoles ce jour-là, et donc on replace les associations en liste d'attente. En général, on arrive à placer tout le monde.
5: Ouais, vous avez organisé les sites par pôle d'activité en concentrant par exemple les démonstrations de danse sur la scène du Campo Santo. Rien que ça, ça vaut le coup d'œil.
6: Ouais, alors les démonstrations de danse, elles sont au Campo Santo, sur la place Sainte-Croix, au niveau du parvis de la cathédrale. Et on a également une petite scène sur la place de l'Étape. Mais effectivement, il y a toutes les associations de danse veulent passer. Donc on essaye de placer tout le monde et c'est très difficile.
5: Donc vrai casse-tête quand même pour vos équipes. Vous êtes combien en termes d'organisation, vous nécessitez de combien de personnes?
6: Alors pour l'organisation générale, on est une dizaine, notamment le service événementiel qui est là vraiment pour nous soutenir et pour organiser d'un point de vue technique, rentrer en fait. Et puis nous, au niveau de la vie associative, on est à peine une petite dizaine sur la maison des associations et tout le monde travaille à son échelle sur rentrer en fait.
5: À quelques jours du jour J, vous sentez comment? Est-ce que vos équipes sont prêtes?
6: Oui, on est prêts.
5: Ouais.
6: On n'a plus qu'à attendre le jour J pour pouvoir accueillir les associations et les visiteurs.
5: Bon, et puis ce qui peut aussi expliquer le succès, c'est aussi la piétonnisation totale du centre-ville, on le rappelle, hein, qui va être du coup interdit à la circulation.
6: Oui, c'est interdit à la circulation à partir du samedi soir parce que on monte certaines rues d'Orléans. Alors tout n'est pas interdit dès le samedi soir, mais on a le montage qui se fait le samedi soir, toute la nuit jusqu'à 5h du matin à peu près. Et donc on est prêt à accueillir les assos dans le centre-ville piéton à partir de 9h.
5: Bon ben merci Christelle Poussier. Je rappelle que vous êtes responsable à la vie associative pour la ville d'Orléans.
0: Et nous, ce qu'on rappelle, c'est qu'on retrouve Vincent James tout à l'heure à partir de 10h, hein, Pascal.
1: Et tous les jours pour Ici ça marche, même chose. Et il sera à Cap-Saran dans un magasin pour une opération qui s'appelle Poules pour tous. Sauvons des poules de l'abattage.
0: Ouais, c'est vrai, c'est une belle opération.
1: Ah oui, bien sûr. À tout à l'heure 10h donc avec Vincent.
0: Allez, pour le moment, le point sur l'actu local, c'est à 7h30 ici.
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0: Et on va faire un petit bilan maintenant, ici à 7h29, hein, sur votre radio locale ici à Orléans. On parle de nos téléphones, Pascal Hernandez. Est-ce qu'ils sonnent un petit peu moins dernièrement?
1: On parle effectivement des appels non consentis, le démarchage téléphonique. Est-ce que depuis le 11 août, date où les choses ont un petit peu changé, est-ce que vous avez senti une différence? Est-ce que vous avez moins d'appels? Appelez-nous.
0: Là, c'est vous qui nous contactez.

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2: Soyez les bienvenus, ICI Orléans, il est 7h30. À la une de l'actualité, Tristan Ranea. L'université d'Orléans passe dans une nouvelle dimension avec cette rentrée.
3: D'abord avec une nouvelle licence proposée, la licence de professorat des écoles, 200 places en première année, toutes occupées. L'autre nouveauté, c'est la création d'une UFR Santé, une unité de formation et de recherche pour la santé qui regroupe 3 formations. Un exercice grandeur nature pour être prêt en cas d'accident. Hier, pompiers et salariés de l'usine de production d'eau potable du Val d'Orléans ont participé à une simulation de fuite de produits chimiques. L'idée est de déceler d'éventuelles failles de sécurité.
4: Le fioul, pour l'instant, il est dans les réseaux pluviales et on va les obturer avant qu'il arrive au milieu naturel.
3: Un reportage à retrouver sur notre site ici.fr.
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3: L'atelier Opéra est en pleine préparation de son nouveau spectacle. Cette année, cap sur Roméo et Juliette. Des auditions sont en cours pour recruter les chanteurs qui participeront au show. C'est juste après le 90 secondes de Céline Féline, le Lord Duo.
5: Le plan de sauvetage de l'agriculture dévoilé ce matin par la ministre Annie Genevard à 9h. Des annonces très attendues par le monde agricole, marquées par les gros épisodes de sécheresse cet été. Hier encore, le Premier ministre Sébastien Le Cornu a demandé de nouvelles économies dans le budget 2026 pour financer ces nouvelles aides. Éducation, accessibilité et emploi, les grands thèmes de la conférence nationale du handicap qui s'ouvre aujourd'hui. L'objectif, améliorer le quotidien des personnes handicapées au cours des prochaines années. Une 60aine de mesures doivent être annoncées cet après-midi par le président Emmanuel Macron. Un incendie en cours dans le sud de l'Ardèche. Le feu a parcouru entre 25 et 30 hectares d'après le dernier bilan des pompiers. Il n'est pas encore fixé. Une trentaine de personnes ont été évacuées. L'Ardèche passe en vigilance orange canicule ce midi avec l'Aude, la Drôme, le Gard et l'Hérault. De nouvelles menaces de mort envers le maire de Famec en Moselle. 2 des mineurs blessés hier en examinant un courrier anonyme destiné à l'élu. À l'intérieur, une poudre blanche qui a été testée. Elle a engendré une réaction chimique suivie d'une explosion. Depuis plusieurs années, le maire Michel Lipgott est victime d'une campagne de harcèlement. Il annonce porter plainte à nouveau. Fin de partie pour le The Event. Le grand marathon de streaming sur la plateforme Twitch tire sa révérence pour sa 10e édition. 90 streamers réunis ce week-end à Montpellier pour 3 jours de live. Objectif, collecter le maximum de dons pour une vingtaine d'associations. Top départ à 18h.
3: Merci Féline. L'info d'ici ce matin nous emmène sur la scène de l'atelier Opéra. L'ancienne fabrique Opéra d'Orléans, qui a changé de nom en février dernier, prépare son nouveau spectacle, une adaptation du grand classique de Shakespeare, Roméo et Juliette. Les auditions des candidats ont commencé hier à la salle de l'Institut au Conservatoire d'Orléans, notamment pour les rôles de solistes de Roméo et Juliette. Vincent Giraldo, vous y avez assisté pour ICI Orléans.
6: Quand vous voulez, la scène est à vous, le pianiste aussi.
7: C'est Clément Joubert, directeur artistique et chef d'orchestre de l'atelier Opéra, qui donne le coup d'envoi pour chaque candidat. Sonia est soprano professionnelle, elle vient de Toulouse. Elle a déjà chanté à Orléans, c'était pour la Flûte Enchantée.
8: J'ai suivi sur les réseaux toutes leurs différents projets au fur et à mesure des années. Et là, cette année, quand j'ai vu qu'ils proposaient Roméo et Juliette, j'ai sauté sur l'occasion, parce que Juliette, c'est un rôle que je rêve de chanter. Donc voilà. Le problème des auditions, c'est qu'on n'est jamais, très rarement à 100% content de ce qu'on fait, parce qu'on se dit toujours, j'aurais pu faire ci, j'aurais pu faire ça.
7: Bon, on croise les doigts alors.
8: Oui, on croise très fort les doigts, s'il vous plaît.
7: À l'extérieur de la salle de l'Institut, Eric s'échauffe.
9: Le plus important, c'est d'avoir le corps qui est réveillé, mais c'est vrai que c'est bien de pouvoir faire quelques sons pour chasser les graillons qui pourraient subsister pour avoir une voix bien propre.
7: Vous auditionnez pour ?
9: Le rôle de frère Laurent, qui donne le breuvage à Juliette, qui la fait paraître pour morte alors qu'elle ne l'est pas.
7: Hugo, lui, vient de Paris pour décrocher le rôle de Tybalt, l'ennemi juré de Roméo.
10: J'étais surpris qu'il y ait autant de monde, c'était une bonne surprise. C'était pas du tout intimiste comme moment, donc ça faisait plutôt penser à un concert finalement. Donc, c'est intéressant.
7: Car dans la salle de l'Institut, plusieurs centaines de jeunes se succèdent, des lycéens venus de toute la région. Ils n'ont jamais été aussi nombreux. Keïla vient du lycée André Ampère de Vendôme, dans le Loir-et-Cher.
11: C'était très impressionnant pour la voix, c'est vraiment un truc extraordinaire pour moi. En soi, c'est un peu un honneur parce qu'il n'y a pas tout le monde qui peut être là. Pour moi, ils n'ont pas stressé, alors que pour eux, ils ont dû stresser. Ils ont géré.
7: D'ici quelques jours, les 11 rôles les plus importants de l'opéra auront trouvé leur chanteur et chanteuse.
3: Et les représentations du nouveau spectacle de l'atelier Opéra auront lieu du 19 au 21 mars.

0: place au Zénith d'Orléans. Et pour réserver vos places, ça se passe sur le site atelieropéra.fr. Pascal, on a encore le droit du soleil aujourd'hui, un tout petit peu nuage, je crois.
1: Exactement, quelques nuages élevés, mais c'est vraiment juste pour le décor. Ça va être une jolie journée avec des températures qui sont déjà douces. On a une quinzaine de degrés sur la plupart des communes du Loiret, Loir-et-Cher. On va avoir dans l'après-midi jusqu'à 28-29 degrés. Quelques exemples, vous êtes à Nogent-sur-Vernisson, vous êtes à Sully-sur-Loire, Châteauneuf, Pithiviers, Main-sur-Loire, 27 degrés. On ira jusqu'à 28 pour Gien-Montargis et donc 29 a priori pour Châteaudun, pour Vendôme, encore Romans. Et Orléans.
2: Bon, quasiment aucun nuage dans le ciel ce matin et aucun ralentissement sur nos routes. Hein. Tout va bien aussi dans les transports. Pas de problème pour se déplacer ce matin. Si ça changeait, ici on vous attend. Hein. On fait la route ensemble. 02 38 53 25 25 pour nous joindre.
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2: Bon, côté émotion ici, ce vendredi, c'est peut-être pas facile avec la semaine de rentrée. On va partir en mode beaucoup plus haut, beaucoup plus high on emotion maintenant avec Chris Dubber, But You Are French. Alors.

0: Immense tube pour commencer la journée, pour rythmer votre vendredi matin ici à 8h20. C'était Chris de Burg avec un nom comme ça. Pascal, on dirait qu'il est quoi, belge?
1: Non.
0: J'ai pensé à Jeff de Bruges, moi, mais non, ça n'a rien à voir.
1: Vous aimez les chocolats,
0: c'est au hasard.
1: Non, argentin, il est né en Argentine, et puis, je ne sais pas, dans un avion, dans une voiture.
0: Ah oui, il faisait un voyage, il est né en Argentine, du coup.
1: La maman a dû coucher là-bas. Et puis, on se souvient de Lady in Red aussi,
0: un grand succès. Oui, aussi, c'est vrai.
1: C'est très beau et c'est très doux, on adore.
0: Chris de Burg, donc, pour commencer ce vendredi ici ensemble.
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0: On sait que le week-end va être agréable ici chez nous, dans le Loiret, le Loir-et-Cher. Alors, avec modération, est-ce qu'on pourrait pas aller boire un verre? On a une bonne adresse à vous recommander ce matin. Avec vous, Pascal et Natacha.
1: Bonjour Natacha Bichard.
4: Bonjour Pascal, bonjour à tous.
1: Nous sommes aujourd'hui avec Anne-Sophie, mais dans quel coin de notre région sommes-nous? Vous
4: vous emmenez où? Je vous emmène tous à Boisne. Bonjour Anne-Sophie.
5: Bonjour.
4: Nous sommes à la Brasserie des Merveilles, Anne-Sophie, avec vous. Donc ce que vous nous proposez, sans grande surprise, ce sont des bières.
5: Tout à fait.
4: Mais elles sont un peu particulières, ces bières. Qu'est-ce qu'elles ont de particulier?
5: Alors déjà, bon, elles sont faites avec amour, mais effectivement, elles ont un petit côté merveilleux, puisque leur nom est tiré des aventures d'Alice au Pays des Merveilles.
4: Parce que vous étiez fan d'Alice, Anne-Sophie?
5: Oui, j'aime bien l'univers, et voilà, je trouvais que ça correspondait un petit peu au produit qu'on faisait, dans le sens où il y a le côté très traditionnel de voilà, la littérature ancienne qui est le livre, hein. Je rappelle que c'est un livre à l'origine, et en même temps le petit côté un petit peu décalé, voilà, un petit peu foufou, et donc c'est finalement c'est ce qui se passe avec la bière, c'est que c'est un produit voilà qui a des origines vraiment ancestrales, et en même temps ça réunit et ça peut être très convivial et très festif.
4: Et elles sont bio, hein, vos bières, Anne-Sophie?
5: Alors nous, oui, on fait des bières bio, effectivement, 100% naturelles. Voilà, il n'y a pas de sucre, il n'y a pas d'arôme, on fait des vraies bières avec des matières premières qui sont soigneusement sélectionnées. Voilà, et des recettes qui sont bien travaillées, bien réfléchies.
4: Et c'est une histoire de famille, cette brasserie, Anne-Sophie?
5: Exactement, je travaille avec mon frère qui s'appelle Rémi et mon mari qui s'appelle Thomas. Et donc on est effectivement en famille, ça a ses avantages et ses inconvénients.
4: Oui. On va retenir que les avantages aujourd'hui, Anne-Sophie.
1: On s'entend bien dans la famille, c'est essentiel. Mais voilà.
5: Ah ben oui, non mais justement, ça, les inconvénients c'est qu'on se dit tout, les avantages c'est qu'on se dit tout.
4: Ouais. Ça fait combien de temps que ça dure cette aventure à trois comme et ça?
5: Ça fait 7 ans officiellement que la brasserie a été créée cette année. Après on s'amusait à brasser auparavant vraiment pour le plaisir, mais ça fait 7 ans qu'on a décidé de changer de vie chacun de notre côté pour se réunir autour de ça. On a eu la même ambition de créer une société tous les trois et de développer notre propre projet.
4: Bah c'est un très beau projet, bravo Anne-Sophie. Donc chez vous on peut trouver des bières, mais vous faites aussi souvent des petits événements. Et alors si on veut pousser la chansonnette demain, c'est possible?
5: Tout à fait. Ouais, on a pour la première fois tenté le coup l'année dernière et avec un grand succès, on avait fait une soirée karaoké. Karaoké en plein air, voilà, ce qui change un petit peu. Et on a décidé de réitérer cette année parce que c'était vraiment trop chouette. L'ambiance était vraiment très chaleureuse. On est vraiment ravis de voir le mélange de générations. Et puis finalement, même les timides finissent par se lâcher et monter sur scène pour chanter un peu. C'est ce qui nous fait plaisir, en fait, c'est de réunir les gens et de partager des moments de joie. Et on ne peut
1: plus,
5: pas mentir, le karaoké, ça fait son effet.
1: Et voilà, ouais. Et puis il y a du soleil, le temps est agréable ce week-end. Donc c'est formidable. Est-ce que dans les chansons qu'on pourra chanter, est-ce qu'il y en a une qui s'appelle Au Pays des Merveilles de Juliette, d'Yves Simon?
4: Wow.
1: Non, il n'y a pas ça.
5: En fait, vous pouvez choisir tout ce que vous voulez. Donc, à partir du moment où la chanson existe, vous pouvez la chanter. Tout à fait.
4: Et ben voilà, Pascal, je vais vous emmener. J'ai hâte de vous entendre pousser cette chansonnette.
1: À quelle adresse alors? On rappelle les coordonnées.
5: Alors, Brasserie des Merveilles, c'est au 10 chemin de Brimpont à Boisne.
4: Et on retrouve évidemment toutes les informations sur votre page Facebook, Anne-Sophie Brasserie des Merveilles, et sur notre page ici à Orléans. Merci beaucoup, Anne-Sophie. Bonne préparation.
1: À bientôt.
5: Merci à vous. Bonne journée.
0: Et si on goûte ces bières, nous les buvons avec modération, c'est important, vous le savez, hein, on le rappelle, l'abus d'alcool est dangereux pour la santé. Allez, on propose de feuilleter le programme télé maintenant.
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0: C'est le retour d'une émission culte sur France 3, la carte au trésor reprend du service. La formule, on la connaît, hein, le jeu nous emmène à la découverte de nos régions et de notre patrimoine avec les fameux hélicos. Et c'est notre monsieur patrimoine d'ici, Stéphane Bern, hein, qui va présenter désormais l'émission. Le premier numéro qui va être diffusé ce soir a été tourné chez nous, en Centre-Val de Loire et en Sologne notamment. Et Bern va nous en parler, il est notre invité ici tout de suite.
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0: Ça fait plaisir de vous retrouver. Bon réveil avec Ici Orléans, il est 8h moins le quart. Et revoilà les hélicos de la carte au trésor sur France 3 ce soir. Ils sont de retour, une nouvelle saison va démarrer et le premier épisode a été tourné dans la région. Et c'est Stéphane Bern qui présente cette émission désormais. Il est votre invité ici maintenant, Lydie Lay, il est en duplex.
4: Bonjour Stéphane Bern.
9: Bonjour à tous.
4: On va vous retrouver ce soir aux commandes de la carte au trésor, la grande émission de France 3 que vous présentez désormais. Vous, monsieur patrimoine, vous n'avez pas hésité une seconde quand on vous l'a proposé?
9: Non seulement j'ai pas hésité, mais j'ai insisté parce que je trouvais que c'était une émission d'abord mythique et ensuite très patrimoniale. Ça permet de voir la France aussi d'une autre manière, de façon ludique, de s'intéresser à ses traditions locales et de découvrir des régions. Alors, un peu vu du ciel, évidemment, avec des hélicoptères, mais surtout... Ouais. La Bern Touch, c'est de poser l'hélicoptère et d'être un peu plus sur le terrain et d'aller à la rencontre de celles et ceux qui animent le patrimoine et le font vivre au quotidien.
4: Alors ce premier numéro nous emmène en Centre-Val de Loire. Est-ce que c'est vous qui l'avez demandé ? C'est votre région aussi ?
9: Écoutez, j'exige de France Télévisions qu'il y ait toujours des émissions dans le Centre-Val de Loire. Parce que j'ai un tropisme évidemment qui me ramène toujours dans cette région qui est ma région préférée en France. Et il y a une douceur de vivre et la beauté. Je veux montrer aux téléspectateurs la beauté de cette région. En plus, je commence au château de Chenonceau, qui est l'un des plus beaux châteaux de France. Ce pont qui enjambe le Cher est extraordinaire.
4: Ouais, on va aller dans cette émission, effectivement, jusqu'en Sologne, hein, dans le Loir-et-Cher. Il y aura aussi le zoo de Beauval, du côté de Saint-Aignan. Des décors somptueux tout au long de l'émission. Est-ce que dans les énigmes à résoudre par les candidats, on va aussi aller dans des endroits, des petites pépites, des endroits qu'on connaît moins?
9: Ah oui, absolument. On va découvrir des pépites. Vraiment, même moi, j'ai découvert un endroit extraordinaire. Je ne peux pas vous en dire plus parce que je ne veux pas tout divulgâcher. Et puis, ça a été l'occasion de revoir, évidemment, Montrichard, de revoir le château du Guépéan. Et puis, tous ces joyaux de notre patrimoine qui jalonnent cette région, ce Val de Cher. Donc vraiment, j'ai pris énormément de plaisir et j'espère que les téléspectateurs en prendront autant que moi.
4: L'hélicoptère, juste, ça s'est bien passé?
9: Oui, écoutez, évidemment, c'est la partie la plus délicate. Bon, ce qui m'a rassuré déjà, c'est que l'hélicoptère répond à toutes les exigences environnementales, notamment biocarburant, les heures de vol pour faire attention au bruit... etc. Maintenant, moi, je suis à l'envers dans l'hélicoptère, puisque je dois parler à la caméra qui est derrière moi. Donc, c'est très difficile d'avancer à reculons, parce que votre oreille interne est très perturbée. Mais je n'ai pas été malade, donc c'est déjà une grande victoire. Pour le reste, je ne peux pas dire que j'adore ça, mais ça fait partie du jeu. Et Félix, le pilote, a très souvent accepté que je descende pour aller voir le patrimoine de plus près, puisque c'était la condition sine qua non. C'est de mettre la burn touch, évidemment, donc plus de patrimoine vu de terre. Et puis l'autre chose, c'est un peu d'humour. Ouais. Parce que je pense que voilà, l'autodérision, c'est un peu ma marque de fabrique.
10: Stéphane Bern, il y a quelques jours, la Fondation du patrimoine a dévoilé les 100 sites départementaux retenus pour la prochaine édition du loto du patrimoine. Ça aussi, c'est votre cheval de bataille de dire aux Français, il faut donner pour sauver toutes nos richesses nationales.
9: Écoutez, j'ai même plus besoin de le faire parce que les Français le font très généreusement en achetant des tickets de grattage. Je préfère cela, évidemment, à un impôt patrimoine. C'est une contribution volontaire et qui, en plus, est attractive puisque 72% des tickets sont gagnants. Mais à ce jour, en 9 ans, on a récolté 380 millions d'euros et on a sauvé 1200 sites. Je trouve que c'est plutôt une belle victoire que je dois aux Français qui me font confiance. Mais chaque année, on essaye de sauver de plus en plus de sites qui sont en dessous des radars, en quelque sorte, qui parfois ne sont pas protégés au titre des monuments historiques et donc ont besoin de notre aide parce que l'État ne peut pas leur donner de subventions. Et je crois que bon, année après année, on sauve de plus en plus de trésors de notre patrimoine. Merci aux Français qui me font confiance.
10: Les Journées européennes aussi du patrimoine à la fin du mois, c'est ouvert à tout le monde là aussi, c'est pas réservé à une élite, le patrimoine.
9: Ah, surtout pas. Non, je crois qu'il faut marteler cette idée. C'est que le patrimoine appartient à tous. Victor Hugo disait la beauté appartient à tout le monde. Qui que nous soyons, quelles que soient nos origines, nos convictions, nos traditions religieuses, notre couleur de peau, le patrimoine appartient à tous. Patrimoine national, ça appartient à toute la nation. Et d'ailleurs, le lieu crée du lien. Si on veut se réconcilier les uns avec les autres et ne pas se diviser, il y a une chose qui nous rassemble, c'est le patrimoine.
10: Merci beaucoup Stéphane. Merci, on vous retrouve ce soir sur France 3, 21h10 pour la carte au trésor. Bonne journée.
9: Merci, bonne journée à tous.
0: On va pas attendre ce soir pour le retrouver. Hein. Stéphane, il sera déjà avec nous avant les infos de 8h pour son voyage dans le temps, comme d'habitude.
1: C'est tous les matins et on aime ce rendez-vous.
0: Évidemment. Ouais. Bon, pour le moment, on accueille celui qui adore le Loir-et-Cher, parce que sa famille vit là-bas, hein, c'est ce qu'il nous dit souvent dans ses chansons. Bon, c'est une nouvelle version électro de Michel Delpech qu'on écoute maintenant, mais on connaît les paroles par cœur. À 7h52, voici Les Oies Sauvages.
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0: week-end. On sait que vous êtes nombreuses et nombreux à prendre des vacances au mois de septembre parce qu'il y a moins de monde et ça coûte moins cher. Et puis, il y a un bon nombre d'entre nous qui sont à la retraite. Ça rythmait en tout cas le vendredi matin. Peut-être à écouter sur la route des vacances pour ceux qui vont partir ce week-end. C'était Yann Muller, bien sûr, pour la reprise de Delpech ce matin avec les paroles qu'on connaît par cœur. Les oies sauvages. Est-ce qu'on en verra dans le ciel aujourd'hui? En tout cas, si elles passent, elles seront pas gênées par les nuages, Pascal. On le rappelle, à 8h-5, il va faire beau. Il fait déjà chaud, ce matin. Il y a Raphaël qui habite à Saran qui nous dit qu'il a déjà 18 sur le thermomètre. Le temps est clair, Pascal.
1: Un ciel quasiment dégagé, c'est vraiment appréciable. Une belle douceur. On n'avait pas eu ça depuis le début de la semaine.
0: Il faisait plus frais le matin, c'est vrai.
1: Voilà, donc on peut ne pas sortir complètement couvert. On peut attendre avant de mettre un anorak. Moi, je mettrais quand même un anorak, personnellement.
0: Dès qu'il fait moins de 30, il a froid, de toute façon, Pascal.
1: Très vite froid. Dans l'après-midi, jusqu'à 29 degrés, avec un soleil généreux et à peine quelques cirrus, ces nuages élevés dans le ciel qui apportent un petit peu de blanc dans le bleu.
0: Bon, allez, c'est noté, c'était poétique, c'était bien dit. Est-ce qu'on sera toujours aussi poétique pour le thème du jour, Pascal, à savoir qu'on s'intéresse à nos téléphones? Là, vous avez de la poésie sur ce thème-là? Je suis pas sûr.
1: C'est pas de la grande littérature, ce qu'on peut trouver sur...
0: C'est plutôt de l'agacement.
1: Voilà, de l'agacement de votre part, mais c'est bien normal. Le démarchage téléphonique, vous savez, depuis le 11 août dernier, les choses ont un petit peu évolué. Normalement, il est interdit, que ce soit pour des panneaux photovoltaïques ou je sais quoi, des abonnements à des opérateurs téléphoniques, sauf dans certaines conditions. Et donc, la question que je vous pose ce matin, est-ce que vous avez constaté une différence en termes de nombre d'appels non consentis, comme on les appelle justement? 02 38 53 25 25 pour réagir. Déjà, quelques réactions sur Facebook. Sylvie nous dit oui, la première semaine, c'était pas mal, mais là, ça recommence. C'est reparti. C'est un peu le cas pour beaucoup d'entre vous. Jennifer, oui, mais j'espère que ça va durer. Donc, pour tout dire, elle, la concernant, ça va mieux. Marie nous dit un appel seulement cette semaine, un seul. Voilà quelques-unes des réactions, on en aura d'autres. Et vos témoignages sont les bienvenus à partir de 9h, c'est notre sujet aujourd'hui.
0: Et n'hésitez pas, 02 38 53 25 25, réagissez par téléphone. Et en attendant vos appels, on accueille Stéphane Bern ici tout de suite.
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0: Et ici, pour démarrer ce vendredi, juste avant le journal de 8h, on se pose une question maintenant. Que se passait-il au XVIIe siècle sur la côte charentaise? Et la réponse, on la découvre avec Stéphane Bern et son voyage dans le temps.
6: Il existe des ports sans bateaux, mais rares sont ceux qui ont été abandonnés par l'océan lui-même. Au XVIe siècle, en Charente-Maritime, Brouage était l'un des ports les plus prospères du royaume. Fondée en 1555 par Jacques de Ponce, la cité doit sa richesse au commerce du sel, alors surnommé l'or blanc. Il faut imaginer chaque jour des centaines de navires y charger leur précieuse cargaison à destination du nord de l'Europe. Et clairement, pour les habitants de Brouage, c'est ce commerce qui leur permettait de mettre du beurre dans les épinards.
7: Et ta sœur ?
8: Elle bat le beurre !
6: Du beurre salé, évidemment. Pour protéger cette place stratégique, Richelieu fait renforcer les fortifications au XVIIe siècle. Mais pendant ce temps, la nature poursuit son œuvre. Les alluvions charriées par les rivières et les marais voisins envasent progressivement le chenal. Les grands navires peinent à accoster, comme quoi les remparts sont très utiles contre les ennemis, sauf quand l'ennemi, c'est la boue. Et lorsque Colbert choisit Rochefort pour accueillir l'arsenal du roi, l'activité maritime se déplace définitivement.
9: Vous le trouverez au bas de la ville, c'est au bord de la mer, vous ne pouvez pas vous tromper.
10: Mais nous ne voulons pas le fort !
6: Ironie de l'histoire, les puissants remparts sont restés presque intacts. Aujourd'hui, derrière leurs murailles, les visiteurs découvrent une ancienne cité portuaire située à plusieurs kilomètres de l'Atlantique. Ce qui est assez étrange, car un port sans mer, c'est un peu comme une raclette sans fromage ou un casino sans retraité. Il manque l'essentiel. Une ville née grâce à la mer et finalement quittée par elle.
11: Ne me quitte pas.
6: D'habitude, quand une ville perd son port, c'est à cause d'une guerre ou d'une crise économique. Là, c'est juste l'océan qui a dit « Désolé, Je crois que je vais prendre mes distances.
0: Bon, et nous, on prendra pas de distance avec la télé ce soir, hein, puisqu'on retrouve Stéphane dans quelques heures.
1: Et oui, la carte trésor spéciale Val-de-Cher et Sologne. Et nous concernant, il a fait un petit détour par le parc équestre de la Motte-Beuvron ce soir à 21h10, donc sur France 3.
0: Allez, le rendez-vous est noté avec Monsieur Bern. Et Monsieur Ranéa arrive maintenant pour le journal.
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0: Merci de terminer la semaine avec nous, soyez les bienvenus, il est déjà 8h.
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0: Tristan Ranéan, on vous retrouve pour le point sur l'actu locale, le journal. Un scénario catastrophe dans une usine de production d'eau potable.
7: Un produit chimique se déverse par accident. Voilà le pitch d'un exercice hier à l'usine du Val d'Orléans à Saint-Cyr-en-Val. Elle permet d'alimenter plus de 150 000 habitants de l'agglomération. Le risque, c'est une contamination du réseau d'eau potable et de la nature. Alors pour tenter de contenir cette fuite, une quinzaine de sapeurs-pompiers et une dizaine de salariés d'Aqualige étaient mobilisés sur place. Aqualige, c'est une filiale de Suez qui exploite l'usine. Cécile D'Acosta a assisté à cet exercice de crise.
12: Il est 10h du matin quand la fausse fuite de fioul débute.
13: Au cours d'une livraison de carburant, on a une fuite. Normalement, tout est prévu pour confiner la pollution sur le site.
12: Sébastien Poisson est le directeur général d'Aqualige, exploitant de l'usine.
13: Mais ce ballon, il peut dysfonctionner et donc on a essayé de travailler sur l'après.
12: L'alerte est donnée. Rapidement, les sapeurs-pompiers arrivent sur place.
14: L'exploitant ?
15: Comment, Sébastien ? Bonjour.
12: Première étape, présenter les schémas du site et ses alentours pour localiser les points de captage d'eau potable et le ruisseau à protéger.
14: Je vous donne le plan.
12: Merci. 20 minutes plus tard, la fuite est toujours en cours, mais les pompiers ont un plan d'action, détaille Aurélien Surtel, responsable exploitation chez Aqualige.
16: Le fioul, pour l'instant, il est dans les réseaux pluviales et on va les obturer avant qu'il arrive au milieu naturel.
12: Bilan de l'exercice, la fuite de fioul est contenue à temps, mais même en cas de pollution d'un point de captage, cela n'entraîne pas immédiatement des perturbations pour les consommateurs.
17: Quand on allume son robinet, on n'allume pas le forage.
12: Clémentine Caïto-Crucy, vice-présidente d'Orléans Métropole en charge du cycle de l'eau.
17: Et il y a toute une série d'étapes. Ça nous permet d'avoir un petit temps de sécurité entre le moment où on va couper le forage et le moment où l'eau n'arrivera plus jusqu'au robinet.
12: Ce type d'exercice grandeur nature est organisé au moins une fois par an.
7: Et avant ça, un autre exercice de crise était organisé plus tôt le matin. Il s'agissait cette fois d'une simulation de fuite de chlore qui, selon le scénario, a blessé deux salariés de l'usine. Le point de captage d'eau de ce mois dans la métropole d'Orléans a repris du service cet été. Il était fermé depuis 2 ans et demi. Le site présentait jusque-là des teneurs en PFAS trop élevées. Ce sont des polluants éternels. Des travaux ont été effectués pour établir la situation. Vous l'avez peut-être remarqué, si vous habitez dans le secteur de Mer ou de Beaugency, les deux réacteurs de la centrale nucléaire de Saint-Laurent sont à l'arrêt, plus aucun panache de fumée. EDF explique que l'unité de production numéro 2 est suspendue depuis le 1er août dans le cadre d'une maintenance programmée. De son côté, l'unité de production numéro 1 fait face à un dysfonctionnement sur un composant électrique. Le réacteur est arrêté par sécurité depuis le 25 août dernier. Des vérifications sont en cours pour permettre le redémarrage.
0: C'est une petite révolution qui se prépare dans les cantines des collèges du Loiret.
7: Une révolution qui devrait arriver le 1er janvier prochain, 4 mois après la rentrée. Le département est en train de finaliser la mise en place d'un groupement de commandes pour les denrées alimentaires des cantines. L'objectif est de réduire les coûts avec des commandes en gros et de favoriser les produits locaux et bio. Patricia Pourez.
18: Ça fait 3 ans que le département du Loiret travaille sur la mise en place de ce groupement de commandes. 49 collèges où les repas se font sur place ont adhéré à la démarche. Ça va permettre déjà à leur chef cuistot de ne plus avoir à gérer seul les commandes. Ils passeront par un logiciel et des fournisseurs désignés. Pour eux, ce sera un gain de temps. Et il y a d'autres avantages encore à la formule, explique Florence Galzin, la vice-présidente du département chargée de l'éducation.
19: C'est bien sûr de respecter les dispositions de la loi Egalim, c'est-à-dire 20% bio et 50% de produits locaux. Et puis, c'est d'avoir des partenariats intéressants avec nos producteurs locaux qu'on va essayer de développer.
18: Chaque chef de chaque collège gardera la main pour constituer ses menus, mais avec quelques contraintes.
19: La seule chose, c'est qu'on a supprimé quand même des bordereaux, les produits que l'on ne voulait plus voir dans les cantines, c'est-à-dire les produits ultra transformés, qui sont à bannir en tous les cas, c'est notre avis, et un certain nombre de produits qui émanait du Mercosur.
18: Ce groupement de commandes pour les collèges du Loiret doit entrer en vigueur au 1er janvier prochain. Il concernera 49 établissements, plus la maison de l'enfance, soit 19 800 couverts chaque jour.
7: Information à retrouver sur notre appli ici, la rentrée avec son lot de nouveautés pour les étudiants de l'Université d'Orléans. Ouverture de la cinquième année de médecine, mais aussi celle de la licence de professorat des écoles. Elle prépare directement au concours pour devenir instituteur et elle rencontre un franc succès. Les 200 places proposées pour la première année ont toutes trouvé preneur. Il y avait tellement de candidats qu'il a même fallu faire une sélection. Une belle surprise pour Éric Blon, le président de l'université.
14: Ce succès, il contredit ce qu'on disait. On disait que les métiers de l'enseignement n'attiraient pas, qu'il n'y avait pas d'attractivité pour les métiers de l'enseignement. Et cette licence professorat des écoles qui mène directement l'enseignement, qui recrute sur Parcoursup, donc des jeunes bacheliers, elle se retrouve avec un succès énorme puisqu'on est à 2300 candidats pour 200 places. Donc ça montre que, contrairement à ce qu'on a pu entendre parfois, ces métiers attirent. Sinon, il n'y aurait pas eu autant de candidats. Donc c'est une excellente nouvelle pour les métiers de l'enseignement. Ça semble montrer qu'il y a une attente des jeunes d'avoir des formations après le bac qui soient peut-être plus directement en lien avec le métier qu'ils envisagent. Je pense que la licence professorat des écoles répond visiblement bien aux attentes de ceux qui se destinent au métier de professeur des écoles.
7: Et les travaux du futur site universitaire Porte-Madeleine avancent bien. Il n'y a pas de retard de chantier. La livraison des bâtiments est prévue en avril prochain.
0: Emmanuel Macron est à Bobigny ce matin.
7: Le président de la République préside ce matin la 7e conférence nationale du handicap. Elle rassemble tous les 3 ans l'ensemble des acteurs du secteur. Emmanuel Macron doit annoncer une 60aine de mesures visant à améliorer le quotidien des personnes handicapées au cours des prochaines années.
0: Ça va me donner envie de faire quelques vocalises, ça, Tristan. Oui. Attention à vos oreilles. L'atelier opéra commence la préparation pour son prochain spectacle.
7: Oui, une adaptation du célèbre Roméo et Juliette. L'ancienne Fabrique Opéra d'Orléans organise en ce moment des auditions pour recruter ses futurs chanteurs. On a assisté à l'une de ces auditions. Reportage sur ici.fr. Du rugby ce soir au stade de la Source avec la 3e journée de National. Le RCO 8e au classement reçoit Marc en Barreul qui n'a toujours pas gagné depuis le début de la saison. Coup d'envoi à 19h30, puis en ouverture de la 3e journée de Ligue 1 hier soir, Lille s'est imposé 1-0 sur la pelouse du Toulouse Football Club. En Ligue 3, la division de l'USO, Rouen et Valenciennes se sont quittés sur un match nul, 1-1.
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7: Bon Pascal, on a le sourire encore aujourd'hui avec un beau ciel bleu.
1: Si on aime le soleil, c'est vraiment une belle journée avec à peine quelques nuages élevés. L'anticyclone est là. Alors il est plutôt sur l'Italie d'ailleurs, mais il pousse jusque vers chez nous. Donc c'est faiblement anticyclonique, ce qui veut dire d'ailleurs que demain, on aura plutôt l'influence de la dépression qui est sur les îles britanniques. C'est pour ça qu'il y aura des nuages demain.
0: Ça sera plus voilé peut-être.
1: Ça sera même assez nuageux le matin.
0: Ah,
1: oui. Ça disparaîtra assez rapidement. Et donc pour aujourd'hui, on va se concentrer sur ce vendredi. Donc jusqu'à 29 degrés au cœur de l'après-midi. Si vous êtes par exemple à Sully-sur-Loire, si vous êtes à Pithiviers, à Courtenay notamment, ou encore à Vitry-aux-Loges, un petit 27 degrés. Pour Gien, Montargis, 28. Et donc pour Orléans, Châteaudun, Vendôme, Romorantin, 29 degrés.
0: Bon, donc demain, température quasi stable avec un petit peu de grisaille le matin. Pour dimanche, ça se confirme, il va faire encore plus chaud?
1: Alors une trentaine de degrés, même davantage localement, avec le retour puissamment présent du soleil. C'est bien agréable. La semaine prochaine, c'est une autre histoire.
0: Ah oui, là.
1: Mardi, 20 degrés, avec un peu d'averse et de pluie. Bon,
0: oui, mais il nous faut de l'eau, bien sûr, Pascal. On en reparlera. Je vais le motiver pour le persuader, parce qu'il n'y a pas hâte que les températures baissent, lui, par contre.
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0: On a de quoi vous motiver ici à 8h10 pour commencer ce vendredi ensemble. Est-ce que vous y allez au boulot? Est-ce que vous y allez dans la voiture pour commencer la journée? Bon, en tout cas, Patrick Fiori et Florent Pagny, eux, ils le disent clairement. J'y vais.

0: Ici Orléans avec le duo Pagny-Fiori, double actualité Pascal hein, pour ces deux artistes. Bon, la première, on le sait, Florent Pagny vient nous voir au Zénith d'Orléans hein, pour trois dates début novembre, c'est complet, ça on en parle depuis longtemps. Mais il y a aussi une actu pour Patrick Fiori ce matin.
1: Puisqu'on a appris il y a quelques heures qu'il sera le parrain du Téléthon cette année dans quelques semaines, c'est toujours début décembre en l'occurrence, 4 et 5 décembre. Parrain du Téléthon, ça veut dire un engagement très fort, évidemment, visite dans les hôpitaux et puis une présence auprès des enfants. On l'adore.
0: Mais oui, bravo hein, pour cet engagement de Patrick Fiori qui pourra dire « J'y vais au Téléthon, donc ».
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1: Est-ce qu'Yvan y va d'ailleurs
0: Alias Jean-Michel Transition, il ira au Téléthon. Bah oui, on va tous participer, on aura l'occasion d'en reparler, évidemment. Et pour le moment, on va vers le thème du jour. 02 38 53 25 25, continuez de réagir avec Pascal. On a envie de savoir si vous êtes moins embêté par téléphone ces derniers temps.
1: Puisque depuis le 11 août dernier, la loi a un petit peu évolué. Les démarchages téléphoniques, donc les appels non consentis, sont supposément donc interdits avec quelques nuances, quelques conditions. On aura l'occasion de détailler tout ça avec nos invités tout à l'heure à partir de 9h. D'ici là, on vous demande si vous avez constaté une baisse des appels, justement.
0: Un petit peu, ouais, vous.
1: Alors, plus ou moins,
0: un peu,
1: oui, mais ça n'a pas duré longtemps. Je vois
0: tout
1: que...
0: le monde va parler à Pascal Hernandez aussi.
1: Il voilà, y a trop de gens qui m'aiment, qui connaissaient la chanson.
0: Mais tu ne le vois pas, Pascal.
1: Bah, exactement. Carole nous dit sur Facebook, la page d'ici Orléans, ça fait du bien de ne plus avoir tous ces appels, donc ça marche pour Carole. Denise nous dit pas du tout sur le fixe. Le fixe continue.
0: Ah, j'ai pas de fixe. Enfin, il est pas branché sur ma barre. Ah oui, sur le fixe, ça va être l'enfer.
1: Faut brancher le téléphone si vous voulez que ça marche.
0: Ouais, parce que là, il n'y a pas de boîte vocale, rien, ça peut sonner longtemps en plus. Hein.
1: Voilà, Catherine nous dit 90% de moins environ, c'est super.
0: Ah, bah, déjà pas mal.
1: Voilà, 02 38 53 25 25. Vous pouvez nous appeler aussi pour nous dire si vous avez des astuces pour justement ne pas être embêté par ces appels démarchage.
0: Il paraît qu'il y a des applis qui sont efficaces,
1: oui,
0: ça raccroche.
1: Quelques-unes, et puis il y a quelques astuces aussi, on peut répondre des choses au téléphone à la personne qu'on a au bout du fil.
0: Allez faire un petit tour en Grèce, les charters sont pas chers.
1: Des choses très dissuasives.
0: Allez, 02 38 53 25 25, appelez-nous pour un appel consenti. Venez nous démarcher, nous, ça change un peu, tiens.
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0: Et on a des conseils pratiques ici pour bien commencer la journée à 8h15. Voici notre rendez-vous anti-arnaque, Pascal. C'est pas vrai.
1: C'est pas vrai, c'est son nom avec Aude Razo. Et Aude, attention, vous nous alertez sur les arnaques à la réservation d'hôtels qui continuent en cette rentrée. Vous avez reçu, Aude, le témoignage d'une auditrice.
5: Oui, c'est Yasmine qui me raconte la mésaventure de sa fille. Tout commence sur Booking, la plateforme de réservation, vous connaissez. Morgane, la fille de Yasmine, réserve un hôtel à l'étranger pour un petit week-end fin septembre. Jusque-là, tout va bien. Mais voilà qu'arrive un message WhatsApp. « Nous sommes ravis de vous accueillir pour votre prochain séjour. » Le message a bien l'air de venir de l'hôtel à première vue. Il y a le nom de l'établissement, les bonnes dates de réservation. Et puis, il y a un lien où Morgane est censé cliquer. Pourquoi ? Pour transmettre ces informations, lui dit-on, pour gagner du temps à l'enregistrement quand elle arrivera à l'hôtel et surtout pour confirmer sa réservation. En gros, le message dit à Morgane très poliment que si elle ne remplit pas ce formulaire dans les 24 heures, l'hôtel proposera la chambre à quelqu'un d'autre.
1: Et donc c'est une arnaque. Est-ce que Aude, Morgane est tombée dans le piège ou pas ?
5: Non, et bravo, hein, parce que franchement, c'était pas évident. J'ai cliqué, moi, sur le lien dans le message. J'atterris sur un site qui ressemble énormément à celui de Booking. Il reprend toutes les informations de la réservation de Morgane et lui demande de rentrer son numéro de carte bleue pour, je cite, « garantir sa réservation ». Là où Morgane et sa mère ont tiqué, c'est qu'elles ne sont pas sur booking.com. Elles sont sur booking.hotelcheckininform.com. Ça ressemble, mais ce n'est pas booking.com. Très bon réflexe. Question que vous vous posez peut-être, comment est-ce que l'escroc a su que Morgane allait partir dans cet hôtel là, à ces dates, fin septembre ? Réponse, un piratage informatique. Le site de l'hôtel s'est peut-être fait pirater et le malfaiteur sait maintenant tout de ses futurs clients.
1: Aude Razo avec ses... Ah. pas vrai. Et en l'occurrence, c'était pas vrai. Vous êtes déjà fait piéger?
0: Ça aurait pu s'appeler ça m'agace, hein, comme rubrique. Bah, tout le temps, on a des doutes maintenant sur ce qu'on reçoit par SMS, par mail, les coups de fil, parfois les voix qui sont imitées. Jusqu'où ça va aller, en fait? On va se débarrasser tous les équipements numériques un jour, en fait. Ça va nous en dégoûter.
1: Retour à l'état sauvage.
0: C'est ça, oui. Tout nu dans la forêt d'Orléans, ça va nous changer. Allez, à 8h18, on pourrait y aller ce matin, ceci dit. On a moins froid, même si, attention, c'est pas légal de le faire. 02 38 53 25 25 et sur la page Facebook d'ici Orléans, vous participez à nos bulletins météo. C'est ce qu'a fait Jacqueline, qui voit le positif avec cette météo. Au moins, le chauffage ne se déclenche pas. J'ai 18 à Saint-Jean-de-Bresse ce matin. Beau vendredi à tous, nous dit Jacqueline, qu'on embrasse, on la connaît bien, une fidèle auditrice. Bon, c'est vrai, là, les températures sont en hausse, pas de chauffage à mettre ce matin, Pascal.
1: On n'a jamais eu aussi chaud, on va dire. Il n'a jamais fait aussi doux depuis là.
0: Ouais, c'est ça. Ouais.
1: Avec une quinzaine, 17, 18 degrés, vous avez raison. Et donc, dans l'après-midi, jusqu'à 28, 29 degrés, avant une petite baisse demain et une remontée pour dimanche.
0: Ouais, la météo, on va y revenir juste après l'info d'ici à 8h30. Est-ce que vous connaissez la fille en jaune à Orléans? On va vous présenter Candice dans un instant. Elle est coiffeuse, elle est plutôt originale et elle a le sourire. Candice, on vous la présente dans Les gens d'ici avec Vincent James dans 3 minutes, juste après Céline maintenant pour nous réveiller.

0: au programmateur de votre radio ici. Bien joué, c'est vrai que ça faisait longtemps qu'on l'avait pas écouté le matin, hein, ce tube des prières païennes avec Céline Dion qui nous réveille à 8h23 et qui bosse pas mal, là, je crois, Pascal, en ce moment.
1: Les répétitions ont commencé pour la Plénitude Arena, le concert du 12 septembre, donc dans 8 jours, J-8. Et ce qui est formidable, c'est que devant le parvis de son hôtel, elle a donné un petit concert à ses fans qui attendent, évidemment, il y a toujours un petit peu de monde. Donc,
0: oui, il y aura des jaloux, là, ouais.
1: Elle s'est mise à chanter pour que tu m'aimes encore. Il y a une vidéo qui traîne sur les réseaux. Il y a quelqu'un qui fait ça, un petit concert improvisé pour ses fans sur le trottoir de l'hôtel où elle se trouve. C'est formidable.
0: Puis ça rassure tout le monde, hein, vu que tout le monde était un peu inquiet sur son retour sur scène. Au moins, c'est chouette. Bon, merci pour la petite info, Pascal.
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0: Moi aussi, il faut que j'achète Voici. Hein. Je suis plus au courant de rien, en fait. À 8h24, maintenant, on retrouve Vincent James.
1: Vincent qui essaie de dénicher des gens un peu originaux. Il y parvient. Dans notre région, il en fait un portrait. Et ça s'appelle Les gens d'ici.
0: Et alors, aujourd'hui, il nous présente celle qui est surnommée la fille en jaune. À Orléans, c'est Candice. Oubliez toutes les idées reçues sur cette couleur qu'on lit souvent aux mensonges et à la tromperie. Là, avec Candice, c'est exactement l'inverse, écoutez.
4: Candice, 42 ans, Orléans, coiffeuse à domicile, spécialisée dans le bien-être.
5: Belle carte de visite, ça.
4: Oui.
5: On vous appelle aussi la fille en jaune, pourquoi ?
4: C'est l'histoire d'un ciré et de bottes jaunes que m'ont fait mon mari. Et du coup, c'est venu de là. Et après, ça a été comme un déclic, parce que du coup, ça me ressemble, c'est solaire. Et
5: c'est un chouette nom, on le retient direct, quoi, en plus.
4: Oui, je voulais quelque chose d'un peu original.
5: Ça veut dire que vous êtes tout le temps en jaune ou pas ?
4: J'ai toujours un petit accessoire, mais c'est plus par rapport à l'histoire du départ. Les petites personnes âgées, elles aiment bien quand je viens en jaune. Donc ouais, je leur fais plaisir en général.
5: C'est quoi votre spécialité en coiffure ? La coiffure que vous préférez faire ? Enfin, le truc technique que vous préférez faire, Candice ?
4: La coloration végétale.
5: Le végétal. Attendez, à quel moment le végétal intervient dans le monde de la coiffure ?
4: C'est les colorations végétales, ça va être du henné, des plantes, ce genre de choses.
5: Ça, c'est beaucoup demandé.
4: Oui, puis c'est surtout que ça me plaît beaucoup et que ça résonne plus aujourd'hui.
5: Ça prend du temps ?
4: Oui, ça prend plus de temps. Ça prend plus de temps que le traditionnel.
5: Parce que moi, un mec, ça prend 20 minutes quoi, pour me coiffer.
4: Bah, quand c'est du végétal, on est sur des prestations de 2h, 2h30. Mais je fais aussi les hommes en 20 minutes. C'est possible aussi. Il y a de tout, c'est pour toute la famille.
5: Et quand ça dure 2h30, faut aimer jacasser. Hein.
4: Ah bah, on refait le monde. Ouais. On refait le monde.
5: C'est quoi les sujets favoris ?
4: Ah bah, ça te plaît comme question, ça ? Les enfants, ou même les tracas du quotidien, on a un côté un peu psy quand même en coiffure.
5: Mais grave.
4: Et j'adore ça.
5: Ah ouais ?
4: Ouais.
5: Vous aimez bien les ragots ?
4: Non, ça non, c'est un peu... Je peux répondre à ça. J'aimais pas... Ça me gavait en salon, ça.
5: Ah ouais ?
4: Ouais, c'est pour ça que je préférais être plus dans ce côté plus familial, avoir des gens qui me ressemblent plus, si tu veux.
5: Enfin, vous avez démarré hyper jeune pour être coiffeuse ?
4: À 15 ans.
5: Vous aviez déjà ce rêve étant gamine, du coup, je veux être coiffeuse ?
4: Non, je voulais pas être coiffeuse, je voulais surtout être proche des gens et les études, c'était pas trop mon truc.
5: Ah
4: donc
5: ouais.
4: Du coup, je me suis dit, bah pourquoi pas coiffeuse.
5: Un peu cancre à l'école ?
4: Non, mais je préférais être avec mes copains.
5: Qui partaient tous en coiffure, apparemment.
4: Non ! Excellent.
5: Alors, la coiffure, ok, le bien-être, ça consiste en quoi, ça ?
4: Je me suis spécialisée dans le bien-être parce que je voulais faire des massages et aller plus loin, pas juste coiffer et couper des cheveux. Qu'est-ce que je fais des massages ayurvédiques ?
5: Là, c'est quoi, ça ?
4: C'est un massage cuir chevelu au dos, oh. Assis ou allongé, et ça soulage les maux et ça déstresse.
5: Ah bah oui, j'ai envie de le faire, là. Massage ayurvédique.
4: Chiro-champi, c'est.
5: Okay. Et les massages des pieds, vous faites ?
4: Non.
5: Vous souhaitez une belle journée ?
4: Bah, vous aussi. À très vite.
0: On sent qu'il était déçu hein, quand même de la réponse. Bon, dites donc, 2h30 de coloration végétale, c'est presque une épreuve olympique pour des champions, ça. Hein, comme dirait Queen, que voici ici pour commencer ce vendredi. Jean-Michel Transition est en pleine forme.

0: vendredi, on sait que vous avez besoin des plus grands tubes. Là, on y était, clairement. Ah, vous êtes debout en écoutant Queen, évidemment, avec We Are The Champions. Vous restez ici avec nous tout de suite. Le point sur l'actualité.
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0: Été ou café, comme disait Catherine Sellac, hein. Qu'est-ce que vous avez choisi pour vous réveiller ce matin? En tout cas, bon vendredi avec nous dans le Loiret-Cher, juste avant le début.

0: de ce mois dans la métropole d'Orléans a repris du service cet été. C'est la fin d'une interruption longue de 2 ans et demi. Le site présentait jusque-là des teneurs en PFAS trop élevées. L'université d'Orléans dispose désormais d'une UFR Santé, une unité de formation et de recherche pour la santé. C'est une nouveauté, ça va permettre à l'université de franchir une nouvelle étape. On voit ça dans l'info d'ici, juste après le 90 secondes de Féline, le Loir du Haut.
1: 9 millions d'euros collectés par la Fondation de France pour aider les victimes des incendies de cet été. Ce fonds a déjà engagé 25 actions sur le terrain auprès des particuliers et des pompiers. Une troisième vague d'aide sera consacrée à l'adaptation aux prochaines vagues de canicule. On en reparlera dans le trésor de nos régions. On a vécu l'été le plus chaud jamais enregistré en France, d'après la ministre de la Transition écologique, Monique Barbu, avec des températures bien au-dessus des normales de saison. Et ce n'est pas fini. La vigilance orange canicule et de retour à partir de ce midi dans le sud. 5 départements sont aussi en risque élevé pour les feux de forêt aujourd'hui. L'Aude, le Gard, l'Hérault, les Pyrénées-Orientales et le Vaucluse. Après cet été caniculaire, le monde agricole attend des mesures. La ministre de l'Agriculture, Annie Genevard, doit détailler son plan de sauvetage dans une demi-heure. Le but, venir en aide aux agriculteurs largement touchés par la sécheresse dans les cultures. Une vingtaine d'enquêtes ouvertes à Marseille. Près de 200 animateurs suspendu à Paris sur un an. Les 20 plus grandes villes de France, quasiment toutes concernées par des enquêtes pour des violences dans le périscolaire. La conclusion de l'enquête de la cellule investigation de Radio France, des violences physiques mais aussi sexuelles. Notre dossier détaillé est à lire sur ici.fr. En football, victoire de Lille hier 1-0 face à Toulouse en ouverture de la 3e journée de Ligue 1. Le LOSC prend provisoirement la tête du classement. Ce soir, l'Olympique Lyonnais reçoit Auxerre et Monaco se déplace au Parc des Princes pour affronter le PSG.
0: Merci Féline. L'info d'ici ce matin, c'est cette nouvelle UFR Santé à l'Université d'Orléans, une unité de formation et de recherche pour la santé. Elle vient d'être créée pour la rentrée scolaire. On la doit notamment à l'ouverture de la 5e année de médecine, mais pas uniquement. Avec cette UFR Santé, c'est une nouvelle étape dans l'histoire de l'Université d'Orléans, François Guéroux.
2: Cette UFR Santé regroupe actuellement 1 000 000 d'étudiants répartis en 3 formations, kinésithérapie, psychomotricité et bien sûr médecine. Les premiers jalons de la fac de médecine à Orléans ont été posés en 2023 et en cette rentrée ouvre la 5e année. Cela représente au total 488 étudiants en médecine, dont 150 externes, régulièrement en stage dans les hôpitaux de la région. Que tout cela soit englobé dans une UFR, une unité de formation et de recherche à part entière, est loin d'être anecdotique, souligne Eric Blond, le président de l'Université d'Orléans.
3: C'est un signe très très fort et puis surtout au niveau institutionnel, c'est un cadre qui va permettre la croissance de l'ensemble des formations santé, qui va permettre la croissance de la recherche et qui va permettre également qu'on ait une représentation institutionnelle en santé sur Orléans. Un doyen de médecine, ce n'est pas qu'un symbole.
2: Ce doyen sera élu d'ici la fin de l'année. Parmi les nouvelles formations que l'université pourrait bientôt accueillir, l'orthophonie, la podologie, la maïeutique, la spécialité autour de la grossesse et de l'accouchement, un partenariat de recherche avec l'hôpital psychiatrique de Fleury est aussi envisagé. Mais pour cela, il faudra que l'UFR Santé ait ses propres bâtiments. Ce sera le cas dès que la fac de droit aura déménagé en centre-ville.
0: Un dossier à retrouver sur ici.fr. Va faire très beau encore aujourd'hui, Pascal, beaucoup de soleil.
4: Bah oui, grâce à l'anticyclone, alors qui est plutôt sur l'Italie, mais qui pousse sur la France, donc il est là, il n'est pas très puissant, mais au moins il y a du soleil. Vous avez raison, quelques nuages élevés, mais à peine perceptibles. De la douceur déjà, si vous êtes sorti de chez vous, vous l'avez déjà probablement constaté, 17-18 degrés sur de nombreuses villes du Loir et Loir-et-Cher. Dans l'après-midi, ça va monter jusqu'à 29, si vous êtes à Orléans et à Blois, un petit 28 entre guillemets, si vous êtes à Gien, Montargis ou encore Pithiviers, Beaugency.
5: Demain sera plus nuageux, surtout demain matin peut-être.
4: Oui, puisque l'anticyclone se rétracte un peu, il descend un peu plus vers le sud de la France. Donc ça veut dire que les régions du nord ou les régions centrales seront davantage sous les nuages. Ça fera baisser les températures, on sera sur 25-26 sur l'ensemble de la région avant que de nouveau l'anticyclone revienne. Et donc la douceur, la chaleur, jusqu'à 30-31 degrés pour ce dimanche. Et en début de semaine prochaine, on retrouvera des températures
5: plus habituelles. Ah, il va enfin pleuvoir ?
4: Oui, quelques gouttes sont annoncées. Oui, oui, oui.
5: Ça l'agace, c'est pour ça que je lui en parle. Bon, non, on a besoin d'eau quand même.
4: Mais je comprends très bien.
5: Mais oui, voilà, il nous en faut.
4: Et puis j'aime bien me promener avec un parapluie, c'est tellement agréable.
5: Il est agacé, il a pas envie que la pluie revienne. Non, mais c'est vrai qu'on préfère tous quand il fait beau, mais là, faut arrêter, faut limiter la catastrophe. Bon, il y en a pas en tout cas sur nos routes ce matin. Aucun problème pour se déplacer. Tout va bien dans les transports.

0: aussi pour les trains et les trams. Si ça changeait, ici on fait la route ensemble avec Juliette qui vous répond ce matin au 02 38 53 25 25.
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0: Le vendredi, nous, on est peut-être tombé du lit. Mais enfin, lui, c'est déjà un cran au-dessus. Hein, il est tombé pour la France. Étienne Dao, maintenant, ici.

0: C'est son année, hein, 2026, on le rappelle. Étienne Dao nous réveille ce vendredi à 9h20. C'était une sacrée décennie pour lui, parce qu'il a eu 70 ans il y a quelques mois, hein, Pascal, Étienne Dao.
1: Au mois de janvier, il est Capricorne, effectivement. Et puis donc là, l'album de Vanessa Paradis,
0: qui a plutôt
1: un succès, ils ont travaillé ensemble. Et puis il doit nous préparer quelques chansons, on l'espère.
0: Ah, on l'espère. En attendant, on écoutait ses plus grands tubes, bien sûr, ce matin ici, avec Tomber pour la France. À 9h20 maintenant, c'est la Minute Sport qui tombe avec vous, Tristan Ranea. Et on peut se poser une question maintenant, Tristan. Est-ce que la tendance va se confirmer demain pour l'US Orléans?
2: Et oui, les footballeurs orléanais se déplacent au Puy-en-Velay pour la 5e journée de championnat. Pour l'instant, Arnaud Rozac, les jaunes et rouges performent uniquement lorsqu'ils sont loin du Loiret. Deux matchs à l'extérieur, deux victoires à l'arrivée sur les pelouses de Concarneau et Fleury. Victoire 2-0 à chaque fois, avec un visage conquérant à chaque fois. Au stade de la Source, le constat est bien différent. Deux matchs, deux défaites, avec des jaunes et rouges empruntés, maladroits devant leur public. L'entraîneur Hervé Delamajor sent bien que ça touche son groupe.
3: T'as envie de montrer une belle image, t'as envie de fidéliser aussi les gens qui viennent voir aujourd'hui. C'est ce qui nous rend triste en fait, c'est qu'à domicile, devant notre public, on n'a pas réussi à montrer une belle image.
2: L'obligation de résultat lorsqu'on joue à domicile, peut-être une explication de ces difficultés à la Source, mais ça n'inquiète pas le milieu de terrain Lilian Raillot.
4: Ces deux défaites à domicile, forcément on est très déçus, on parle beaucoup, on se remet au travail directement derrière. Et on veut vraiment changer ce visage à domicile en tout cas.
2: Faudra corriger cette mauvaise habitude dès la semaine prochaine face à Versailles. En revanche, l'USO doit garder ce bon réflexe, celui de performer à l'extérieur, indispensable pour viser le podium.
5: Puis envolée US Orléans, 5e journée de Ligue 3, c'est demain à 14h45.
0: Et puis ce week-end, il va se passer plein d'autres choses aussi,
5: oui.
0: Tristan.
5: Ouais, on a beaucoup de sports ce week-end, notamment un match dès demain,
0: ouais,
5: un match des Septors avec... la saison qui va se lancer tout simplement, premier match de championnat, retour en plus en première division pour les Septors.
0: On est dans l'élite.
5: Exactement.
0: Ouais. C'est
5: exactement.
0: La classe. Bon, face à Toulouse, est-ce que ça va bien se passer?
1: J'ai l'impression, ils vont jouer deux fois contre Toulouse.
0: Ah oui, en plus, c'est un doublé.
5: Ils vont retrouver Toulouse. Alors, on n'a pas encore la date exacte, mais à la fin du mois, normalement, en Coupe de France, cette fois au deuxième tour de la Coupe de France.
0: Bon.
5: Autant dire qu'il est important ce match de demain.
0: Allez, venez les soutenir, les Septors, maintenant dans notre jeu sport. On vous invite à voir le match de demain soir au Palais des Sports. 02 38 53 25. 25 pour récupérer vos invitations. On vous laisse 3 minutes pour nous joindre. Bonne chance, soyez rapide. Hein. La condition, c'est d'être le premier ou la première à appeler Juliette dès maintenant. Bonne chance.
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0: Et ici, la nouveauté du vendredi matin qui fait du bien. On l'écoute ensemble à quasiment 9h moins le quart. Elle prépare un album de reprise de Dalida. C'est Jennifer que voici.

0: dire ici ce vendredi à 9h moins le quart. Jennifer est de retour avec un album qui arrivera bientôt, peut-être, Pascal.
1: Et tout l'album est comme ça.
0: Ah, avec... On ne sait pas encore.
1: Bah, priori,
0: vous l'avez écouté?
1: C'est ce qu'on m'a dit.
0: Ah,
1: c'est
0: d'accord.
1: Ce qu'on m'a dit. Avec des reprises, laissez-moi chanter, laissez-moi danser, etc. Gigi Lamoroso. Ça s'appellera.
0: C'est toi là-bas dans le noir?
1: Ouais, DJ, c'est le titre de l'album. Allez. À venir donc dans quelques semaines, quelques mois à peine.
0: On aura l'occasion d'en reparler, du retour de Jennifer. Et pour le moment, à 8h47, c'est Christophe qui est de retour au 02 38 53 25 25. Vous nous rejoignez à l'antenne par téléphone pour notre jeu sport. Bonjour Christophe.
2: Bonjour tout le monde.
0: Vous nous appelez Christophe. De Saint-Jean-de-Bray. Christophe, quel est le programme du week-end pour vous? Il y a déjà des choses prévues?
2: Oui, moi c'est... Je fais forum des associations ce week-end.
0: Rentrez en fête, vous participez, c'est ça?
2: Oui, exactement, exactement, oui.
0: Et pour quel asso, Christophe?
2: L'association s'appelle DEH, ça s'appelle Défi Événement Handicap, c'est pour des personnes en situation de handicap.
0: Ah, et vous avez le numéro de votre stand pour vous faire un petit coup de pub? Où est-ce qu'on peut vous retrouver?
2: Je crois que ça va être le numéro 67.
0: Bon, on va vous voir, Christophe, au numéro 67 à rentrer en fête. Ça commence à 11h dans le centre-ville d'Orléans. Et avant cela, samedi soir, vous allez voir les Septors jouer. C'est demain soir pour ce match face à Toulouse. Vous allez souvent les soutenir, les Septors?
2: Oui, de temps en temps, oui, parce que j'ai mon fils qui jouait avant à Saron. Donc voilà.
0: Emmenez le fiston demain soir, vous avez vos places. Hein. On vous invite, c'est gagné, Christophe. Bon week-end, bon courage.
2: Merci à vous aussi, bonne journée, bon week-end.
0: À bientôt. Au revoir, Christophe. Et puis restez avec nous, avec les chaleurs qu'on va avoir ce week-end. On pourra rester au frais à la maison avec le ventilateur pour regarder un bon film. On a un film coup de cœur à vous présenter dans 3 minutes, juste après Mike and the Mechanics. Look.

0: Orléans, après ce grand tube pop des années 90 avec le groupe anglais Mike and the Mechanics, eh bien nous allons maintenant nous plonger dans les années 80, tenez, la décennie d'avant, en découvrant le film Juste une illusion. C'est le dernier long métrage des réalisateurs d'Intouchables. Il est disponible maintenant en DVD et en vidéo à la demande sur Internet et sur nos box. Et on le découvre, ce film, dans Si on sortait, avec vous, Sébastien Doucet. Bonjour.
1: Oui, bonjour et bonjour tout le monde. Effectivement, Éric Toledano et Olivier Nakache signent une nouvelle comédie douce amère sur leur adolescence en région parisienne dans les années 80 et qui a réuni à sa sortie au printemps dernier près de 2 millions de spectateurs. Juste une illusion est un voyage intime au cœur de leurs années collège au rythme des 80s. Olivier Nakache.
2: C'est peut-être le fait qu'on atteigne la cinquantaine, on avait envie de consigner une période comme un instantané d'une période de notre vie qui est notre adolescence, qui était donc en 1985, et on a ressenti ce besoin-là. Alors évidemment, avec notre patte, avec notre ADN, c'est-à-dire avec en essayant d'y mettre beaucoup de comédie, parce qu'il se trouve que la quasi-totalité du film est autobiographique, c'est une autobiographie à deux, et donc on s'est beaucoup amusé à l'écrire, beaucoup amusé à le tourner, à le monter.
1: Alors l'histoire, quelle est-elle? C'est, vous l'avez dit un peu beaucoup, la vôtre et celle d'Éric Toledano, l'histoire d'une famille aimante en région parisienne dans les années 80, une décennie bercée par les illusions. Tout était possible dans les années 80.
2: Exactement, c'est une très très bonne définition. Tout était possible. Il y a eu un changement politique majeur en 1981, qui est l'arrivée de François Mitterrand. Et c'est vrai que là, on a eu l'impression que toutes les illusions allaient se réaliser. Il y a eu une énergie dans tous les domaines, avec aussi des périodes très difficiles, en fait, avec une crise majeure. C'est ça qui est paradoxal. Et nous, on était ados dans ce moment-là, où tout était important, comme dans toute adolescence, où il fallait être regardé par la Anne Karine, il fallait être accepté par un clan, par une tribu, au milieu d'une famille où on comprenait pas tout. Et c'est ce moment-là, très précisément, qu'on a voulu, non pas décortiquer, mais consigner.
1: Alors Anne Karine, c'est celle dont on était tous amoureux, voilà, qui était inatteignable. Parce que c'est vrai que la reconstitution des années 80 est extrêmement juste. Les jeux Atari, le parfum Kouros d'Yves Saint-Laurent, la doudoune Chevignon qu'il fallait absolument posséder, les posters de George Michael dans les chambres des adolescentes, la bande-son, les Cure, Téléphone, Imagination, bien sûr. Comment avez-vous reconstitué cette esthétique?
2: Eh oui, alors ça a été un gros travail. Il n'y a pas beaucoup de machines à remonter le temps, mais le cinéma en est une. Et on prenait un plaisir fou tous les matins à arriver sur le décor et à se catapulter dans ces années-là avec tout ce que nous ont trouvé l'équipe décoration, que ce soit un téléphone, les téléphones filaires, des vinyles, des cassettes audio, des Walkman, des rollers. Enfin voilà, on s'est vraiment bien amusé à essayer de reconstituer cette période.
1: Olivier Nakache, vous êtes un véritable cinéphile. Il y a beaucoup de clins d'œil à des grands classiques, Un homme, une femme, Lelouch, Dernier domicile connu, La rue est vers l'or, alors le métal ou le prénom. Quel est votre film doudou des années 80?
2: Moi, j'ai un film doudou qui est des années fin 70, mais quand même, qui est L'aventure, c'est l'aventure, qui allie un scénario incroyable et les acteurs qui ont la grâce. Ils ont tous la grâce. On passe notre temps sur des tournages à essayer d'inviter la grâce sur les plateaux. On ne sait pas par où elle va arriver. On met tout en place, tout en œuvre, en espérant, en priant pour qu'elle vienne se poser sur une scène. Quand je regarde... Là, le film est voilà, il sort. Donc, j'espère qu'il y a ces moments-là dans ce film-là. On ne sait pas par où ça va arriver, mais on la cherche. Et dans les films de Claude Sautet et dans les films de Claude Lelouch, ils ont eu la chance que la grâce elle est venue se poser presque à tous leurs films.
1: Juste une illusion, la nouvelle comédie d'Éric Toledano et Olivier Nakache, après Intouchable ou Le sens de la fête, à voir absolument pour un bel éclat de rire et de mélancolie au cœur des années 80 avec Louis Garrel, Camille Cotin et Pierre Lotin.
0: Bon, pour la météo, c'est pas juste une illusion. Le soleil est vraiment de retour, Pascal. Et sur Facebook, ce matin, il y a Daniel qui participe à nos bulletins. Il nous dit quand il s'est réveillé, il avait 17 degrés à 1 gré avec un ciel clair. Bon, c'est vrai qu'il n'y a pas de nuages ce matin, on est tranquille.
3: C'est vraiment appréciable avec un joli bleu ciel. Ça va durer tout au long de la journée avec des températures qui iront jusqu'à 29 degrés. Si vous êtes par exemple à Sully-sur-Loire, à Châteauneuf, à Pithiviers, Beaugency, on sera sur du 27-28.
0: Pour la tendance du week-end, on a 10 secondes, Pascal.
3: Alors, demain, ça va rester, on va dire, très calme. Il n'y a pas de précipitations, mais il y a des nuages demain sur la région et pour dimanche, à l'inverse, ça va remonter avec une trentaine de degrés dans la région.
0: On n'a plus le temps de parler de la pluie qui revient la semaine prochaine, c'est peut-être pas si mal en fait.
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0: Mais ça sera une bonne nouvelle pour la Terre. Par contre, on en reparlera de la météo. Pour le moment, à 9h05, bonjour Gérald Kerzek, on vous accueille, docteur. Vous êtes de retour pour votre conseil santé. Et ce mercredi, on s'intéresse ensemble à la tomate, figurez-vous, parce qu'en manger une par jour serait très bon pour notre foie, paraît-il.
4: Bonjour à toutes et à tous. C'est le petit geste santé qui pourrait faire du bien à votre foie sans que vous ayez à changer toute votre alimentation. En tout cas, c'est ce que nous dit une étude italienne publiée dans une revue de nutrition qui suggère que manger une tomate par jour pourrait aider à réduire la graisse accumulée dans le foie. Alors, il y a beaucoup de nutritionnistes, et même vous, allez me dire, sans doute, c'est un légume qui est plutôt sain, la tomate, grâce à ses composés antioxydants, mais ça peut être un allié pour la santé hépatique. C'est pas non plus un médicament miracle, c'est comme le thé vert hier. L'étude a été menée sur 79 patients qui avaient déjà une maladie du foie gras. Il y a un groupe qui a consommé 200 grammes de tomates crues et 50 grammes de sauce tomate, maison évidemment, et l'autre groupe qui n'avait pas de régime avec de la tomate, eh bien figurez-vous que le groupe tomate a vu son taux de graisse hépatique diminuer de manière significative. Et ça, c'est important de le dire, cette amélioration s'est produite sans perte de poids notable. Ça veut dire que la tomate a agi directement sur le foie et c'est pas par d'autres facteurs d'amélioration de la santé. Alors la maladie du foie gras, c'est stéatose hépatique, c'est une accumulation anormale de graisse dans les cellules du foie. Il n'y a pas de symptômes, c'est souvent lié au surpoids, au diabète de type 2, à l'hypertension artérielle. Il n'y a pas de symptômes au début. Le problème, c'est que ça évolue vers une fibrose, voire vers une cirrhose, voire pire, vers un cancer du foie. Donc c'est vraiment une maladie silencieuse, mais qui serait très répandue.
0: Et comment elle fait pour agir sur le foie? Qu'est-ce qui la rend efficace?
4: La clé, c'est ce qui donne la couleur à la tomate. C'est ce qu'on appelle le lycopène, c'est ce pigment, et c'est un antioxydant là aussi très puissant. Ça va réduire l'aspect inflammatoire, ça va réduire l'accumulation de graisse, indépendamment de la perte de poids. Et un détail intéressant, l'étude a utilisé à la fois des tomates crues et des tomates cuites en sauce. Et la cuisson, figurez-vous, augmente la disponibilité de ce pigment. Donc ça veut dire que cuite, elle serait même encore meilleure que crue. Bref, pour préserver votre foie, il y a bien sûr la tomate, mais il n'y a pas que ça. C'est surtout l'hygiène de vie globale. C'est plutôt des céréales complètes, des protéines maigres, favoriser les légumes et on évite tout ce qui est ultra transformé. Ça, c'est important. Puis je vous rappelle que la maladie du foie gras, c'était la maladie des sodas ou du soda. Donc
0: c'est vrai,
4: on évite évidemment toutes ces boissons sucrées. Allez, d'ici là, portez-vous bien.
0: Merci beaucoup, docteur. Merci à vous de nous avoir regardés à la télé. À lundi prochain, beau week-end. Et à la radio, évidemment, on reste ici ensemble pour démarrer ce vendredi. On vous donne rendez-vous à 9h pour le point sur l'actu locale.
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0: Et ici, ce vendredi, il faut utiliser le téléphone pour venir nous parler du téléphone, justement.
3: Le démarchage téléphonique qui évolue selon une nouvelle loi depuis le 11 août dernier. Qu'est-ce que ça change? Est-ce que vous avez reçu moins d'appels depuis quelques semaines?
0: Pas sûr.
3: Ouais. C'est pas sûr, on en parle avec nos invités dans un instant.
0: Allez, ça sera juste après le journal.
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0: Bonjour à tous, bon début de journée, bon vendredi matin avec nous, il est 9h. Ici Orléans, on vous retrouve Tristan Ranea pour le point sur l'actu locale. Le Centre Val-de-Loire à l'honneur dans l'émission La Carte au Trésor.
10: Et la mythique émission de France 3 fait son grand retour ce soir à 21h10. Une nouvelle saison avec aux commandes l'animateur Stéphane Bern qui succède à Cyril Ferraud. Et pour le premier épisode de cette saison, les hélicos de La Carte au Trésor ont survolé la Sologne et le Val-de-Cher. Le Centre Val-de-Loire, région à laquelle Stéphane Bern est très attaché, c'est ce qu'il a confié ce matin au micro de Lydie Lahaye.
11: J'exige de France Télévisions qu'il y ait toujours des émissions dans le Centre Val-de-Loire, parce que j'ai un tropisme évidemment qui me ramène toujours dans cette région qui est ma région préférée en France. Je veux montrer aux téléspectateurs la beauté de cette région. En plus, je commence au château de Chenonceau, qui est l'un des plus beaux châteaux de France. Ce pont qui enjambe le Cher est extraordinaire. Et puis, ça a été l'occasion de revoir, évidemment, Montrichard, de revoir le château du Guépéan. Et puis, tous ces joyaux de notre patrimoine qui jalonnent cette région, ce Val-de-Cher. Donc vraiment, j'ai pris énormément de plaisir et j'espère que les téléspectateurs en prendront autant que moi.
10: Stéphane Bern, invité ce matin d'Ici Orléans. Son interview est à réécouter sur ici.fr. La Carte au Trésor en Centre Val-de-Loire, c'est ce soir sur France 3 à 21h10.
0: Allez, on peut souffler, la rentrée est passée.
10: Une rentrée avec plusieurs nouveautés. D'abord à l'Université d'Orléans, création d'une UFR Santé, une unité de formation et de recherche pour la santé et création aussi d'une nouvelle licence, une licence de professorat des écoles qui fait carton plein. Les 200 places proposées pour la première année sont toutes occupées. Puis dans les collèges du Loiret, il va aussi y avoir du changement à partir du 1er janvier. Le département souhaite mettre en place un groupement des commandes de denrées alimentaires dans les cantines. Ça devrait permettre de réduire les coûts et privilégier des produits locaux. Dossier complet sur cette rentrée scolaire à retrouver sur l'appli Ici.
0: Deux exercices grandeur nature.
10: Organisés hier à l'usine de production d'eau potable du Val d'Orléans à Saint-Cyr-en-Val, deux scénarios de crise envisagés. Une fuite de chlore et une fuite de fioul. Une quinzaine de sapeurs-pompiers et une dizaine de salariés de l'usine ont participé à cet entraînement pour préparer les équipes en cas d'accident, c'est-à-dire sur l'appli Ici. Entre Loiret et Loiret-Cher, les deux réacteurs de la centrale nucléaire de Saint-Laurent sont à l'arrêt depuis plusieurs jours. Explication d'EDF, le premier réacteur a un dysfonctionnement sur un composant électrique, le second est en maintenance. Des vérifications sont en cours pour permettre le redémarrage. C'est une prise de parole très attendue. La ministre de l'Agriculture, Annie Genevard, doit dévoiler d'ici quelques minutes le plan de soutien aux agriculteurs marqué par d'importants épisodes de sécheresse cet été. Hier, le Premier ministre Sébastien Lecornu a demandé des économies nouvelles dans le budget 2026 pour financer ces aides.
0: L'atelier opéra organise de premières auditions pour ses futures représentations.
10: L'ancienne fabrique opéra d'Orléans, qui a changé de nom en février dernier, prépare son nouveau spectacle, une adaptation du classique de Shakespeare, Roméo et Juliette, par Charles Gounod. On connaît déjà les trois dates des représentations au Zénith d'Orléans, du 19 au 21 mars. Les auditions pour les rôles principaux ont lieu depuis mercredi à la salle de l'Institut au Conservatoire d'Orléans. Cette année, les règles ont un peu changé. Il y a eu des sélection pendant l'été sur dossiers et vidéos. Une soixantaine de candidats sont en lice. Agnès Quatrom est présidente de l'association Atelier Opéra.
12: Il y a 11 rôles à pourvoir, donc les deux grands rôles de Roméo et Juliette, 4 ou 5 rôles qui sont plus modestes, et puis 4 ou 5 rôles qui sont un peu plus petits, mais pour lesquels on passe pour des auditions. On leur demande de chanter un air imposé de Roméo et Juliette, le grand air de Juliette, le grand air de Roméo, pareil pour les autres candidats. Il y a ensuite un air au choix, donc suivant leur sensibilité, ce qu'ils ont envie de montrer. Il y a une petite partie de théâtre, hein, puisque dans l'opéra il faut être autant acteur que chanteur. Donc ils apprennent aussi, une tirade c'est un grand mot, mais en tout cas une partie de l'opéra, puisque dans notre modèle d'opéra, il n'y a pas de récitatif, mais on parle pour raconter l'histoire. Et le metteur en scène qui est Didier Giroldon est avec nous pendant les trois jours et leur fait faire un peu d'improvisation autour du texte qu'ils ont appris.
10: Et après ces auditions, tout le casting aura rendez-vous le 24 novembre à l'Alliage à Olivet pour une lecture de l'œuvre dans son intégralité. Ensuite, c'est le début des répétitions. Ce sera à partir du 20 février prochain, un mois avant les représentations. Le Stade de la Source se met en mode rugby ce soir. Troisième journée de National. Le RCO reçoit Marc en Barreul à 19h30. Les Orléanais restent sur une claque, 59 à 29, reçus il y a une semaine à Rouen.
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10: La météo, Pascal, aujourd'hui, c'est pas compliqué, hein, c'est du grand soleil.
3: Exactement, avec des températures qui sont déjà très douces. On n'est pas loin des 20 degrés localement, 19 degrés à Sandillon, à titre d'exemple. On est sur un peu plus frais sur le Loir-et-Cher, 15 degrés en ce moment à Blois. Donc, anticyclone sur les îles britanniques et une dépression qui va nous concerner plutôt demain. Mais pour aujourd'hui, donc, on ira dans l'après-midi jusqu'à 29 degrés. Pithiviers, Beaugency, par exemple, ou encore Blois et Orléans, on sera sur du 28-29. Donc, bon. Demain, des nuages.
0: Alors, voilà.
3: Des nuages à cause de nos amis. C'est toujours la faute des Anglais.
0: Vous savez, c'est toujours eux qui nous envoient ça. Ouais, ça ne change pas.
3: Et donc, des nuages, mais qui vont passer assez rapidement. Dans l'après-midi, on va retrouver quand même un peu de soleil. Mais c'est le matin où ça sera un peu nuageux. Et donc, 26 degrés pour demain après-midi dans la région. Et donc, dimanche, une trentaine de degrés, 30-31, peut-être localement 32 degrés avec un soleil là aussi assez puissant.
0: Et à partir de mardi,
3: c'est le retour de quelques humidités avec un flux qui nous arrive de l'Atlantique, figurez-vous, qui chemine jusqu'à nous, donc ça sera un peu plus humide.
0: Ouais, ça ne sera pas des grandes pluies, hein, ceci
3: non,
0: dit.
3: Des averses.
0: Ça sera trop peu. Ouais, il en faudrait 20, plus.
3: 21-22 degrés au cours de la semaine prochaine.
0: Par contre, là, ça sera plus frais, c'est sûr. Allez, sur nos routes, pas de problème en tout cas ce matin. Vous êtes tranquille hein, pour vous déplacer et profiter du soleil par la fenêtre de la voiture et le pare-brise. Et puis dans les transports, tout va bien ce matin pour les trams et les trains. Merci à tous, merci à Thibaut Stein qui a réalisé cette émission, merci à Tristan qui me supporte depuis 3h-20 du matin.
10: Il a du mérite. Ça va, j'y arrive.
0: Et Pascal, on se retrouve la semaine prochaine, bonne émission.
3: Volontiers, merci.
0: Je vous embrasse.
3: À lundi, bon week-end.
0: Salut.
3: Ciao, ciao.
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3: On est ensemble avec plaisir comme chaque matin. On évoque des sujets du quotidien aujourd'hui. Le démarchage téléphonique. Depuis le 11 août dernier, la loi a un petit peu évolué. Que dit-elle cette loi? Que normalement, ces démarchages sont interdits à quelques conditions, évidemment. Avec nos invités dans un instant, on va expliquer quelles conditions. On va faire un état des lieux grâce à vous. Est-ce que vous avez constaté, donc depuis maintenant quasiment un mois, une baisse des appels de démarchage téléphonique? Vous pouvez continuer à réagir comme vous l'avez fait sur la page Facebook d'Ici Orléans avec de nombreux messages, vous pouvez nous appeler aussi 02 38 53 25 25, cette émission c'est la vôtre et on vous aide, on a quelques astuces à vous donner d'ailleurs pour éviter d'être importuné. À tout de suite, ici Orléans.
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3: On est dans une petite bulle chaque matin, ensemble, ou presque. Et voilà, petite bulle de bonheur qu'on essaie de distiller avec la musique aussi, qui joue un rôle important. Bubble Star, par exemple. Laurent Voulzy.

0: Vos chansons préférées toute la journée, tout au long de la matinée avec ici Orléans, Laurent Voulzy, Manon Lisa avec Le Petit Pêcheur aussi dans quelques instants, Bruno Mars, Michel Jonas également.
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0: On est ensemble chaque matin pour évoquer un thème du quotidien. En effet, on parle de démarchage téléphonique ce matin avec nos invités et vos témoignages de nos invités. C'est Dominique Gerinte de Famille Rurale 45, Famille Rurale du Loiret, Défense des Consommateurs. Bonjour Dominique.
3: Oui, bonjour Pascal de nouveau. Je suis très content d'entamer cette saison et bonjour à toutes et à tous.
0: Nous sommes aussi avec Stéphane Février, inspecteur et responsable de la répression des fraudes à la DGCCRF, Direction Générale de la Concurrence, de la Consommation, de la Répression des Fraudes.
4: Stéphane, bonjour. Bonjour Pascal et bonjour à tous et à toutes.
0: Vos témoignages concernant le démarchage téléphonique, on a voulu faire cette émission parce que depuis le 11 août, la loi dispose de certaines choses. En tout cas, on va détailler cette loi. En quelques mots, Dominique.
3: Oui, ben en fait, il y a inversion des rôles. C'est-à-dire que maintenant, il faut que le consommateur ait auparavant donné son accord pour être appelé pour un démarchage commercial. Sinon, l'appel devient illégal.
0: Alors, il y a des études qui ont été faites, évidemment, depuis trois semaines pour voir si ça évolue ou pas. Le témoignage de Guy. Guy est avec nous à Coulmiers, dans le Loiret. Guy, bonjour.
5: Bonjour.
0: Merci, cher Guy. Alors, est-ce que vous avez constaté que vous avez moins d'appels, voire plus du tout d'appels de démarchage, ou est-ce que c'est la même chose qu'avant ?
5: Plus du tout, non, mais beaucoup moins. Vraiment, ça, c'est appréciable parce que je vous garantis que ça commençait à devenir pesant, hein, jusqu'à 4, 5, 7 ou 8 des fois par jour en début de semaine. Hein. C'était terrible, principalement les 0,70, là, les 0,3, tous ces 0,5. Ça, ça devenait infernal. Hein.
0: Et jusqu'à présent, est-ce que vous aviez installé, on connaît le dispositif BlockTel qui permettait justement de filtrer certains appels. Est-ce que vous avez tenté le coup avant de constater que ça allait mieux ou pas du tout?
5: Bien, là, on constate que vraiment ça va beaucoup mieux depuis 10-15 jours éventuellement. Ouais.
0: Mais vous n'aviez pas installé sur votre téléphone le fameux BlockTel, vous n'aviez pas téléchargé d'application pour éviter les appels. Hein.
3: Oui, pardon. Oui, c'est juste pour dire que il y a une application très connue, très efficace, qui s'appelle Ça raccroche.
0: Ça raccroche. Ça, c'est un bon tuyau. Premier conseil de la matinée.
4: Et c'est gratuit.
5: Oui.
0: C'est gratuit, Stéphane Février.
4: Et c'est effectivement très efficace.
0: Bon, voilà. Est-ce que vous qui nous suivez, vous avez testé Ça raccroche ou pas? Est-ce que ça marche? 02 38 53 25 25. Juliette est au téléphone et là pour vous répondre. Merci beaucoup, Guy, de votre témoignage. Bonne journée.
5: Je
0: à bientôt. Vous en prie. Au revoir.
5: Pareillement. Au revoir. Merci.
0: On continue d'évoquer ce sujet avec le détail de cette loi. On va entrer dans le vif de la question avec vous, Stéphane, dans un instant. Le Petit Pêcheur, comme promis, Manon Lisa, ici Orléans.

0: Sur-Léon. Manon Lisa, évidemment, avec le petit pêcheur, 9h18. On continue en musique dans quelques instants. On écoutera Bruno Mars, notamment, et Michel Jonas.
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0: On évoque les questions de démarchage téléphonique avec vos témoignages et nos invités. Dominique Jorinthe de Famille Rurale Loiret, Défense des Consommateurs. Et nous sommes aussi avec Stéphane Février, inspecteur responsable de la répression des fraudes à la Direction Générale de la Concurrence, de la Consommation et de la Répression des Fraudes. Justement, Dominique, le nombre d'appels a énormément chuté. C'est ce qui se dit depuis le 11 août, depuis que la loi a changé. Cela dit, vous en avez reçu pas mal ces derniers jours.
9: Alors, en fait, oui, aux alentours du 11 août, c'était morne pleine, on va dire. Et là, j'avais noté, en préparant l'émission, 5 appels, mais depuis le 28-8, donc c'est très très très proche, eh bien, auparavant j'en avais eu 5 en l'espace d'un mois, là j'en ai 4 en 3-4 jours.
0: Voilà, Jean-Yves avec nous, au téléphone 02 38 53 25 25 à Orléans. Bonjour Jean-Yves.
10: Oui, bonjour.
0: J'ai essayé un peu tout le système.
10: Oui, je rejoins un petit peu ce que vous dites. Là, ça s'est beaucoup calmé, mais je m'étais inscrit, moi, sur Passitel, Bloctel, depuis plusieurs années, à la fois pour le fixe et les mobiles. Et puis, j'ai essayé ça à Croche il y a quelques mois. Alors, j'étais très content au début, uniquement sur le mobile. Ça avait chuté terriblement. Puis, très vite, ça a repris complètement. Alors, après, j'avais vu sur ça à Croche qu'on pouvait participer pour aider l'application aussi, qui est gratuite. Faire des dons, tout ça, je venais pas faire. Je me dis, c'est peut-être lié, j'en sais rien. Mais ça, ça avait repris aussi. Alors là, j'ai l'impression que ça s'est calmé beaucoup plus sur les mobiles que sur les fixes, Mais j'ai l'impression que ça commence presque à reprendre un petit peu. Voilà. Bon, c'était tous les trucs d'énergie, surtout de téléphonie. Enfin, c'est toujours un peu les mêmes trucs.
0: Bien sûr. Stéphane Février, est-ce que c'est normal que ça reprenne ? Oui, c'est la rentrée, c'est pour ça.
11: Alors oui, effectivement, c'est la rentrée. Hein. Au mois d'août, au mois de juillet, les professionnels sont pas bêtes. Ils savent que les consommateurs partent en vacances et à partir de septembre, c'est pas du tout étonnant que ça reprenne. Alors moi, si j'ai un conseil à vous donner, je sais que c'est un peu long, mais essayez de jouer le jeu. De jouer le jeu avec ces appelants, ces personnes qui vous appellent, et d'essayer de savoir quelle est l'entreprise précisément. Parce que c'est ça qui est compliqué pour nous. On nous dit, il y a une personne qui m'a appelé, c'était pour de la rénovation énergétique, mais nous, on n'arrive pas à savoir quelle entreprise. Est-ce qu'elle est basée dans le Loiret? Est-ce qu'elle est basée dans un autre département? Et nous, il nous faut le nom de la personne, il nous faut des identités. Et comme ça, derrière, on va pouvoir gérer des vraies enquêtes pour aller chercher les professionnels. Et je peux vous assurer que la politique de la DGCCRF, c'est politique zéro. C'est-à-dire que derrière, il n'y aura pas d'avertissement pour les professionnels. Ils savent tous que c'est interdit, il y aura des PV. Donc si vous pouvez, essayez de trouver d'où ça vient, d'où vient l'appel précisément, et une fois que vous avez l'information, écrivez à la DGCCRF, vous avez signal conso, vous pouvez nous écrire directement à la DDPP au niveau du Loiret, et nous derrière on mènera les enquêtes, on sanctionnera les entreprises, de manière, je le redirai tout à l'heure, avec des montants d'amende pour exemple qui ont été mis l'année dernière et l'année précédente, et vous verrez que ce sont des amendes qui sont substantielles, on va dire.
0: Pour vous contacter Stéphane, sur quel site va-t-on ?
11: Alors soit sur signal conso, ça on le trouve très facilement et c'est gratuit évidemment sur le net, et sinon par mail vous pouvez écrire à ddpp-ccrf@loiret.gouv.fr
0: ddpp-ccrf@loiret.gouv.fr. Merci pour votre témoignage, sergent Yves à Orléans. Bonne journée.
10: Très bien. Je suis heureux au conseil. Merci beaucoup.
0: Au revoir. D'autres conseils dans un instant. Et puis, on va entrer dans le vif du sujet concernant cette loi. Et en quoi a-t-elle changé? Qu'est-ce qui était autorisé jusqu'à présent? Et qu'est-ce qui ne l'est plus? À tout de suite ici, Orléans.

0: Bruno Mars, évidemment, avec Ici Orléans.
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0: On évoque l'univers des appels non consentis, le démarchage téléphonique. La loi a changé, on en parle avec vos témoignages. Et nos invités, Dominique Gerinthe, de Famille Rurale du Loiret, Défense des Consommateurs. Et nous sommes aussi avec Stéphane Février, inspecteur et responsable de la répression des fraudes à la DGCCRF. Stéphane, la loi a changé depuis le 11 août. En quoi a-t-elle changé ?
3: Alors effectivement, jusqu'au 11 août, le système, si vous ne vouliez pas être appelé, c'était de s'inscrire sur Bloctel. Et normalement, bah, comme son nom l'indique, ça bloquait les appels téléphoniques et vous deviez ne pas en recevoir. On s'est rendu compte qu'en fait, ça ne marchait pas. Je dirais, si je prends une image, il paraît qu'il est interdit de brûler les feux rouges, mais je vois quand même des gens brûler les feux rouges.
0: Ah bon ?
3: Ça peut arriver. Mais par contre, s'il y a un policier derrière qui empêche de brûler, qui vous verbalise, là, voilà. Et le système, en fait, il a été changé dans cette idée-là. À partir d'aujourd'hui, le principe, c'est que vous ne devez pas recevoir d'appel téléphonique. Le seul moyen pour que vous soyez contacté, c'est que le professionnel arrive à prouver qu'au préalable, avant de vous avoir appelé, il a obtenu votre accord éclairé, libre et éclairé, c'est ce que dit le texte, pour être appelé. Donc ça veut dire quoi ? Ça veut dire que vous devez physiquement faire une démarche en tant que consommateur. Vous devez cocher une case, dire oui, je vais t'appeler. Et je sais que ça va être la société X qui va m'appeler pour me démarcher, pour me vendre des voitures, me vendre des cuisines équipées, me vendre ce que vous voulez. Et en plus, ce consentement, il ne durera que pour une durée limitée, qui sera bien précisée, au maximum un an. Et à tout moment, vous pourrez dire c'est fini, j'ai plus envie d'être appelé. Ça, c'est le principe. Encore une fois, c'est un peu comme le feu rouge. Il y aura encore des gens qui vont contourner ce principe-là.
0: Alors, ça veut dire qu'en magasin, par exemple, si on achète, un réfrigérateur dans une enseigne, au moment de remplir le contrat ou le bon de livraison, je ne sais quoi, il faut qu'on ait coché la case. Ou signer un formulaire en ligne, sur Internet.
3: C'est ça, ça peut être sur Internet, ça peut être dans un magasin. Ce sera au professionnel de prouver que vous, en tant que consommateur, vous aviez bien fait une démarche particulière pour pouvoir être appelé. Et si vous l'êtes, si malheureusement vous l'êtes alors que vous n'avez rien coché, ce sera effectivement un manquement administratif. Je parlais tout à l'heure de procès-verbaux. Mmh. On en a mis effectivement plusieurs ces dernières années. Pour vous donner des ordres d'idée, on a mis des amendes qui allaient entre 10 000 et 30 000 euros à des sociétés du Loiret. Donc voilà, encore une fois, c'est politique tolérance zéro.
0: Voilà, et puis si on continue à être démarché, ben, y a des astuces. Marcel est avec nous à Saint-Jean-le-Blanc. Marcel, bonjour.
4: Bonjour.
0: Merci de nous apporter Marcel. Votre témoignage et de Bonjour. Nous livrer une petite astuce. Quand vous recevez un appel, qu'est-ce que vous dites ? Qu'est-ce que vous faites alors, cher Marcel ?
4: Ah ben, actuellement, j'ai un nouveau téléphone qui me signale les spams, alors ça va. Mais avant ce nouveau numéro de téléphone, je répondais à tous les appels. Oui. Car j'ai créé une société il y a 7 ans. Alors, ça pouvait être des personnes qui veulent me contacter. Alors, pour me débarrasser de ces interlocuteurs, je prenais une voix adéquate. Je suis en EHPAD. Et là, la moitié raccrochait immédiatement. Certains ne connaissaient pas l'EHPAD. Je leur disais, c'est une maison de vieux. Et ils raccrochaient sans rien dire. Vous n'êtes pas concernés. Une fois, une femme m'a demandé si la nourriture était bonne, si on était bien traité, si j'avais des enfants, s'ils venaient me voir souvent. Quand j'ai raccroché, je n'étais pas fier d'avoir trompé cette femme pleine d'empathie qui faisait son travail.
0: Elle essayait de gagner sa vie, mais bon, vous l'avez un peu roulé dans la farine.
4: Si elle m'entend, je lui demande de bien vouloir m'excuser, d'accepter mes excuses.
0: Je pense qu'elle serait d'accord avec ses excuses, il n'y a pas de problème. Vous faisiez semblant de vieillir votre voix, mais vous avez une voix jeune.
4: Quel âge avez-vous ? J'ai 92 ans.
0: Ah oui, 92 ans, mais une voix jeune. Donc vous simuliez la vieillesse. Bon, écoutez,
4: voilà.
0: Merci cher Marcel de cette astuce. On vous souhaite une belle journée, vraiment. À bientôt.

0: avec Michel Jonas, évidemment, joueur de blues, la musique continue, Mécano, Lou Reed, entre
1: autres. 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
0: Quelques idées de sortie, puisqu'il est un peu plus de 9h30, c'est notre agenda, le week-end approche. Voici effectivement ces suggestions. Demain matin à Siglois, on vous propose d'embarquer pour une matinale en Loire consacrée au pastoralisme, une balade en bateau d'environ 2h30 qui permet de découvrir autrement les paysages des bords de Loire et de rencontrer notamment un berger accompagné de son troupeau. Départ à 9h, renseignement sur le site de la ville de Siglois. Dimanche à Sondillon, on va enfourcher son vélo pour le cyclo-spectacle. Principe très original, c'est une balade qui est ponctuée de surprises avec des petits spectacles tout au long du parcours. Départ prévu à 14h au presbytère. C'est ce dimanche à Sandillon. Toutes les infos là aussi sur internet. Et puis à Orléans, mardi prochain, on vous propose une visite guidée pour redécouvrir le centre historique. Vous irez de la place du Martroi jusqu'à la cathédrale Sainte-Croix en passant par l'hôtel Groslo. Une balade qui effectivement nous replonge dans l'histoire de la ville. Mardi, départ à 15h. Renseignements auprès de l'office de tourisme d'Orléans.
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0: Notre sujet du jour, c'est le démarchage téléphonique et les appels non consentis. On en parle avec vous, Dominique Jorinthe, de Famille Rurale du Loiret, Défense des Consommateurs. Et nous sommes aussi avec Stéphane Février, inspecteur et responsable de la répression des fraudes à la DGCCRF. On disait que donc depuis le 11 août, la loi a changé, les démarchages sont interdits. Et donc, puisque c'est interdit, on comprend d'ailleurs que c'est pas toujours bien respecté cette histoire. Bloctel, le dispositif Bloctel, Stéphane, a été supprimé. Alors,
3: oui, totalement. Bloctel, c'était le système qui permettait de lister les consommateurs qui refusaient d'être appelés. Or, aujourd'hui, le système est inversé. Il faut dire qu'on accepte d'être appelé. Donc, il n'y avait plus d'utilité pour ce dispositif qui était supprimé par l'État.
0: Alors, le démarchage, quand même, Dominique, est quand même valable selon certaines exceptions.
4: Oui, il y a quelques exceptions, heureusement. Notamment, si l'appel porte sur un contrat en cours, si votre assureur a une amélioration à vous proposer sur un des contrats que vous avez avec eux. C'est aussi dans le cadre du démarchage pour la vente de journaux ou de magazines, défense de la

0: presse. Et comme on l'a dit, c'est l'accord du consommateur explicite. Alors, il y a des domaines où alors c'est totalement interdit. C'est la rénovation énergétique, MaPrimeRénov, puisqu'elle a changé en plus récemment, là, depuis le premier. L'adaptation des logements au handicap ou au vieillissement, ce qui peut se rejoindre.
1: Donc ça, c'est interdit. Ces personnes-là ne peuvent pas.
0: C'est absolument interdit. Ça rentre, Ensuite, auprès des titulaires d'un compte CPF, un compte professionnel de formation, parce qu'il y a eu tellement d'abus. Donc ça, c'est interdit ipso facto.
1: Ok. Vos appels, vos témoignages. 02 38 53 25 25. Est-ce que vous avez constaté une baisse de ces appels depuis que la loi a été décidée, promulguée? Continuez à nous contacter. Juliette est avec vous au téléphone. On va se retrouver dans un instant, bien sûr.
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0: avec ici Orléans, Mécano, évidemment, dans les années 80, une femme avec une femme, 9h41.
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0: Chaque jour, un thème différent dans cette émission entre 9h et 10h. Aujourd'hui, on évoque les appels non consentis, le démarchage téléphonique, avec vos réactions, vos témoignages au 02 38 53 25 25 et l'expertise de nos invités, Dominique Gerinthe, de Famille Rurale Loiret, Défense des Consommateurs. Et nous sommes aussi avec Stéphane Février, qui est inspecteur et responsable de la répression des fraudes à la DGCCRF, la Direction Générale de la Concurrence, de la Consommation et de la Répression des Fraudes. Eliane est aussi avec nous à Montargis. Chère Eliane, bonjour.
3: Bonjour.
0: On pose la question de savoir si on a moins d'appels depuis que la loi a changé, depuis le 11 août dernier. Est-ce que vous êtes moins démarché par téléphone?
3: Alors, moi, la première semaine après la loi qui a été promulguée, j'ai été à peu près tranquille. Mais là, depuis le 1er septembre, c'est reparti que plus belle. Toujours les mêmes. Ce qu'il y a, c'est que j'ai plus le démarchage pour l'isolation.
0: Mais autrement, attendez l'hiver, alors, ça va arriver.
3: Surtout qu'on voulait que j'isole ma maison alors que j'habite au quatrième dans un logement HLM.
0: Voilà, oui, c'est ça. Merci.
3: Alors, un jour, j'ai été ironique, je leur ai dit, ouais. Ah ben écoutez, si j'avais les moyens, oui, peut-être que je ferais isoler l'immeuble. Hein.
0: Merci vraiment pour ce témoignage et votre humour, Cyriliane. C'est drôle, bonne journée.
3: Là, ça recommence, c'est toujours vrai. Les mêmes.
0: C'est ce qu'on disait, Stéphane, c'est la rentrée, donc c'est la rentrée pour tout le monde.
4: Oui, malheureusement, ça reprend.
0: Merci de votre appel, 02 38 53 25 25. Alors que faire, puisqu'on a donc dit, je résume un peu pour les auditeurs qui n'étaient pas avec nous il y a quelques minutes, c'est donc désormais interdit depuis le 11 août dernier, sauf si on a donné son consentement en cochant une case quand on est en magasin au moment de remplir les papiers ou quand on a donné son accord sur Internet dans le cadre d'une démarche effectivement très précise. Que faire ? Donc, faire un signalement, c'est bien ça, hein ?
4: Alors, effectivement, on l'a dit tout à l'heure, mais je préfère le redire, c'est quand même important. Signal Conso a été créé pour ça, pour recenser tous les signalements que peuvent faire les consommateurs en France à l'encontre de certaines entreprises. Donc, c'est signal.conso.gouv.fr. Et en fait, cet outil a deux utilités. Un, informer la société que le consommateur n'est pas content d'avoir été démarché pour notre cas aujourd'hui, mais également pour nous, agents de l'État de la DGCCRF, de cibler les contrôles qu'on va faire. Si on voit que telle entreprise fait du démarchage, eh bien effectivement, on a des alertes qui sonnent dans notre base interne et derrière, on peut déclencher des contrôles. Ce qui est important dans Signal Conso, dans vos signalements, c'est de bien mettre le numéro de téléphone qui vous a appelé, la date, l'heure de l'appel, et si, comme on l'a dit tout à l'heure avec le premier auditeur, si vous êtes allé jusqu'à trouver le nom de l'entreprise, eh bien effectivement, vous le mettez et comme ça, nous derrière, on va pouvoir faire des contrôles le plus efficace possible. Et puis, un dernier conseil, conservez les preuves sur votre téléphone. Pourquoi ? Parce que la loi prévoit que tout contrat qui aura été signé après un démarchage non sollicité, celui que vous n'avez pas voulu, eh bien il sera nul au plan civil. Ce qui fait que si vous avez la preuve que vous avez été contacté et que le professionnel ne peut pas prouver que vous aviez coché la petite case, eh bien le contrat, même si vous l'avez signé, il sera nul de plein droit.
0: Voilà, donc c'est important de connaître ces différentes choses. Concernant les spams vocaux, le spam vocal, c'est un appel téléphonique indésirable aussi, en quelque sorte.
4: Tout à fait, c'est un espèce de robot qui vous appelle, c'est particulièrement insupportable. C'est effectivement aussi interdit, et surtout, c'est source d'arnaque, on va dire, puisqu'en général, ça vous appelle, et puis ça raccroche ou ça vous incite à appeler un autre numéro. Et comme par hasard, ce numéro, il est surtaxé ou il est basé à l'étranger, et derrière, vous pouvez vous retrouver avec des fortes sommes à payer sur votre consommation téléphonique. Donc, vraiment, ne jamais rappeler un numéro que vous ne connaissez pas, ça c'est le premier conseil. Et puis, il existe un service, c'est un peu comme Signal Conso, c'est gratuit, c'est le 33700, qui est la plateforme officielle de lutte contre les spams vocaux. Donc, ce numéro est important, puisque eux aussi recensent tous les spams indésirables, et derrière, ça peut générer des enquêtes et des sanctions.
0: On continue d'évoquer ce thème-là avec vos réactions, vos témoignages. Est-ce que vous avez moins d'appels depuis quelques semaines ? Est-ce que vous êtes moins démarché qu'auparavant ? 02 38 53 25 25. On est ensemble pour ce sujet ce matin. Juste après Lou Reed, on en parle ensemble. Walk on the White Side au début des années 70.

0: Voici Orléans, Lou Reed, qu'on adore, Walk on Whiteside.
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0: Notre thème aujourd'hui, ce sont les démarchages téléphoniques, les appels non consentis, avec Dominique Gerinthe, qui est l'un de nos deux invités. Vous représentez Famille Rurale dans le Loiret, Défense des Consommateurs. Nous sommes aussi avec vous, Stéphane Février. Vous êtes inspecteur et responsable de la répression des fraudes à la DGCCRF. Et vos témoignages. Gérard, avec nous. Gérard à Fleury-les-Aubrais. Bonjour, Gérard.
13: Oui, bonjour.
0: Est-ce que vous avez encore, malgré la loi du 11 août dernier qui est censée réglementer les choses, est-ce que vous avez encore des appels ou moins qu'autrefois ?
13: Un petit peu moins au mois d'août, mais là, le 1er septembre, j'ai eu 6 appels, toujours les mêmes numéros, 02 70, 01 60. Donc, comme je connais les numéros, eh bien, écoutez, je raccroche tout de suite.
0: D'accord. Donc,
13: c'est toujours les mêmes, ça commence toujours pareil, les mêmes numéros. Et puis, j'ai un cas particulier. Cette semaine, j'ai dit à mon correspondant, je n'ai pas donné d'accord. Alors, il me rétorque, mais il ne s'agit pas de démarchage téléphonique. Je n'ai absolument rien à vendre. Je veux juste vous déposer à votre domicile une attestation suite aux travaux d'isolation que vous avez fait il y a plusieurs années. Donc, comment dois-je... Est-ce que si je le fais venir à mon domicile, qu'est-ce qui se passe ?
14: Alors, si je me permets, bonjour monsieur, donc monsieur Février, la Direction Générale de la Concurrence, Consommation, Répression des Fraudes. Non, le conseil, ce serait pas forcément de le faire venir chez vous. Très certainement, il vient pas, il va pas faire du trajet, juste venir chez vous pour vous déposer quelque chose, puis repartir. S'il vient, c'est évidemment parce qu'il a une idée en tête, une idée de prospection commerciale. Moi, mon premier conseil, ce serait d'être relativement prudent là-dessus.
0: Voilà, sans compter qu'on peut tomber sur quelqu'un qui a une mauvaise intention, qui n'a pas d'intention commerciale du tout. Oui. Voilà. Merci Gérard pour cette question et votre témoignage. 02 38 53 25 25. Dominique, donc Défense des Consommateurs, la personne qui est au téléphone, doit décliner son identité, hein, bien sûr.
15: Oui, c'est très important parce que ça va permettre de valider les témoignages que l'on peut signaler. Alors, moi j'ai, par démarche professionnelle de représentant des consommateurs, j'ai retiré mes suspicions de spam pour pouvoir avoir les appels en direct et répondre. Donc l'idée c'est de bien avoir un interlocuteur de lui demander le maximum d'informations le concernant, c'est-à-dire son entreprise, son adresse, le but de son appel, est-ce que c'est Prime Rénov, et ainsi de suite. De façon à ce que, justement, au niveau de la DGCCRF ou des DPP, on puisse focaliser les appels. Alors, par exemple, moi, depuis le 28, j'ai eu 4 appels concernant la maison de l'habitat et ma Prime Rénov. Et donc, j'ai des numéros. En plus, ce sont des numéros différents qui m'appellent. Voilà. Donc, l'idée, c'est de dire, il faut que le consommateur se prenne en charge et dise, je vais moi-même prendre des informations et pouvoir valider les informations que je vais transmettre pour un meilleur ciblage des appels illégaux.
0: D'autres expériences dans un instant, ici, Orléans.

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0: On termine notre conversation à propos des appels non désirés, du démarchage téléphonique avec Dominique Gerinte de Famille Rurale 45 et avec Stéphane Février, inspecteur et responsable de la répression des fraudes à la DGCCRF. Expérience personnelle, Dominique, vous étiez en train de chercher une croisière sur Internet.
3: Voilà, tout à fait. Et quelle n'est pas ma surprise, c'est que le temps que je recherche une destination, ainsi de suite, j'ai été appelé par un commercial
0: d'un croisiériste
3: avec lequel j'ai jamais travaillé.
0: Vous n'aviez donné votre numéro de téléphone nulle part.
3: Nulle part pour celui-là. Donc
0: vous aviez déjà acheté une croisière mais avec un autre prestataire.
3: Avec un autre croisiériste, et ce que je ne savais pas à l'époque, c'est que c'est une holding de croisiéristes qui est basée à Monaco et dont les réglementations sont hors UE, et là c'est plus compliqué. Et puis une deuxième là qui m'est arrivée hier après-midi, en fait j'étais démarché par soi-disant l'UNICEF France pour assurer et permettre une scolarisation des enfants dans les pays en voie de développement. Alors ça s'appelle School Inbox, mais en fait c'est un don caché et c'est pas forcément UNICEF puisque c'est un 0270.
0: Oui, et donc UNICEF, c'est 01. Sûrement un escroc, vous confirmez Stéphane?
4: Sûrement une arnaque, effectivement, voilà. Faut faire attention. Ouais.
0: Est-ce que l'UNICEF d'ailleurs démarche par téléphone la population, faudrait s'en assurer.
4: En tout cas, ce serait illégal puisque c'est pas une des exceptions prévues par la loi.
3: Voilà, c'est ça.
0: Si on en revient à notre sujet du jour, depuis le 11 août, il faut que vous ayez donné votre accord pour être démarché, sinon c'est illégal, sauf exception, on l'a dit, si vous avez un contrat en cours avec le prestataire qui vous démarche. Voilà ce qu'on pouvait dire ce matin. Merci messieurs pour votre expertise.
4: Merci.
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0: Ici ça marche, c'est la deuxième partie de notre matinée avec Vincent James pour l'instant. Il est 10h, l'heure des infos avec Tristan Ranea. Bonjour Tristan.
5: Bonjour Pascal, bonjour à tous.
0: Une fuite de chlore et une fuite de fioul.
5: Voilà les deux scénarios de crise envisagés hier lors d'exercices grandeur nature à l'usine de production d'eau potable du Val d'Orléans à Saint-Cyr-en-Val. Une quinzaine de sapeurs-pompiers et dizaines de salariés de l'usine ont participé à cet entraînement pour préparer les équipes en cas d'accident. Plus d'un milliard d'euros pour soutenir les agriculteurs. Annonce il y a une heure de la ministre de l'Agriculture, Annie Genevard. Cette aide doit permettre aux agriculteurs de supporter les dernières canicules et sécheresses. Le gouvernement compte notamment passer par l'ISN, l'indemnisation de solidarité nationale.
0: L'atelier Opéra commence la préparation pour son prochain spectacle.
5: Une adaptation du célèbre Roméo et Juliette de Shakespeare. L'ancienne fabrique Opéra d'Orléans organise en ce moment des auditions pour recruter ses futurs chanteurs. On a assisté à l'une de ses auditions, reportage sur ici.fr. Elle fait son grand retour ce soir à 21h10 sur France 3, l'émission culte La carte au trésor avec ses hélicos, ses deux candidats et sa rose des vents. Premier épisode de cette nouvelle saison tournée dans notre région entre Val-de-Cher et Sologne. Et c'est désormais Stéphane Bern qui présente le jeu. Il était notre invité ce matin. Son interview est sur ici.fr.
0: Du rugby ce soir au Stade de la Source.
5: Avec la troisième journée de National, le RCO 8e reçoit Marc en Barreul qui n'a toujours pas gagné depuis le début de la saison. Coup d'envoi à 19h30. Vincent Van n'est officiellement plus un joueur de l'Orléans Loiret Basket. Le club a annoncé son départ hier. Formé à Orléans, le pivot de 28 ans était revenu dans son club formateur à l'été 2025. Ouverture de la troisième journée de Ligue 1. Hier soir, Lille est difficilement venu à bout du Toulouse Football Club 1-0. À suivre aujourd'hui, Lyon-Auxerre à 19h et le retour du Paris Saint-Germain au Parc des Princes face à Monaco, c'est à 21h05.
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5: Pascal, journée très ensoleillée encore aujourd'hui.
0: Et voilà, avec des températures qui sont quand même plutôt appréciables. On est déjà au-dessus de 20 degrés, 21 en l'occurrence à Orléans. On ira jusqu'à 28, 29 au cœur de notre journée avec donc l'anticyclone, un petit voile de nuages élevé mais à peine perceptible. Si vous êtes donc à Pithiviers, Artenay, Courtenay, Loris, Nogent-sur-Vernisson, 27 degrés au cœur de la journée. Si vous êtes à Gien, Montargis, Orléans et Blois, 28 degrés. Pour demain, un peu plus d'humidité. On a notre perturbation britannique qui va descendre un tout petit peu sur le nord de la France. On est en limite, donc on aura des nuages, mais pas de pluie. Les éclaircies reviendront quand même plus généreusement dans l'après-midi de ce samedi. Et puis dimanche, plein soleil avec une trentaine de degrés dans la région. Tristan, merci beaucoup. Vous êtes là ce week-end, je crois.
5: Exactement, on me retrouve ce week-end.
0: Merci à vous, bon courage. Alors comment ça roule? Plutôt bien, hein, évidemment. En tout cas, c'est assez cohérent. Souvent, en milieu de matinée, il y a très peu de difficultés. Si vous êtes témoin d'un problème sur la route, vous pouvez intervenir et nous le signaler. 02 38 53 25 25. Et c'est Juliette ce matin qui est au téléphone. N'hésitez pas.
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0: Ici, ça marche, les initiatives qui fonctionnent dans la région, avec notre baladeur Vincent James. Chaque matin, vous allez vous enquérir d'initiatives qui fonctionnent. Effectivement, alors, les tendances de notre époque aussi, c'est votre truc. Et ce matin, vous êtes en mode sauvetage de poules. Vous êtes à Cap-Saran, cher Vincent, bonjour.
6: Bonjour Pascal, bonjour à tous. En bas de Papa Poule, hein, ce matin, une initiative eh bien, qui permet de sauver des poules d'un appâtage précoce, hein, seulement 18 mois d'âge, alors qu'une poule peut vivre 4, 5 ans, 10 ans même si on est extrêmement gentil avec elle. Le rendez-vous, et là j'ai envie d'utiliser un parfait, il était sur le parking du magasin Animalis à Saran, spécialisé dans les animaux de compagnie, sauf que la vente de poules, catastrophe, elle a été annulée. Voilà, on a été prévenu il y a une petite demi-heure, mon bon Pascal, mais c'est pas grave, bah on va assumer la chose. On est dans une animalerie, il y a largement de quoi faire, largement de quoi s'amuser.
0: Bah oui.
6: Et en tout cas, on va quand même demander justement au gérant pourquoi il avait contacté Poule pour tous, cette entreprise justement, eh bien, qui sauve des poules de l'abattage. Et pourquoi ça plaît autant? Parce que je peux vous assurer là que je suis là depuis, allez quoi, 20 minutes, eh bien, il y a quelques personnes qui se pointent quand même en pensant qu'il y avait quand même la vente de poules. Eh ben non, c'est repoussé au 8 octobre prochain.
0: Bon, bah, il y a toujours vous, mon petit poulet, c'est pas mal aussi, on vient vous voir.
6: Oh oui, cote-cote.
0: À tout de suite.
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0: Indochine, pour continuer la matinée ensemble, on chante l'aventurier, c'était il y a quelques années.

0: Vos chansons préférées toute la journée avec Ici Orléans. Ça continue, Charlotte Cardin dans quelques instants, Nadia Balavoine, entre autres Madonna aussi.
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0: Vincent James est avec nous tous les jours pour mettre en avant les initiatives qui fonctionnent et les endroits qui méritent notre attention, la poule ou l'œuf. Vincent, vous êtes notre baladeur et vous tentez de répondre à la question ce matin. Vous êtes depuis Cap-Saran avec une vente de poules aux particuliers qui aurait dû avoir lieu. Pourquoi d'ailleurs ça intéresse autant les gens, les poules? Vincent, vous avez la réponse peut-être?
3: Bah pour diverses raisons, Pascal, entre déjà l'inflation des œufs, les ruptures de stock à répétition, mais aussi sûrement l'envie de se faire soi-même, même si je le rappelle, Pascal, c'est bien les poules qui font les œufs. Bonjour Romain Thierry.
4: Bonjour.
3: Vous êtes directeur, manager d'Animalis à Saran, une animalerie spécialisée pour les animaux de compagnie, chiens, chats et les NAC. Qu'est-ce que c'est que cette affaire, Romain?
4: Alors, les NAC, eh ben, c'est tout simplement les nouveaux animaux de compagnie, donc qui comprend les rongeurs, les poissons, les reptiles et les oiseaux.
3: Bon, Romain, en parlant d'oiseaux, vous organisez une fois par mois des ventes de poules sur le parking de votre enseigne. Une vente en collaboration avec Poules pour tous. Alors, qui a contacté qui dans cette affaire?
4: Eh bien, en fait, c'est ma collègue Valérie qui, à l'époque, souhaitait adopter des poules. Et en regardant sur Internet, elle est tombée sur le site de Poules pour tous. Elle a trouvé le concept génial de pouvoir commander et ensuite récupérer sur des points de collecte partenaires des poules, alors que ce soit des poules pondeuses ou d'ornement. Et donc, elle s'est rapprochée d'eux. Et ensuite, on a convenu de faire un passage tous les mois sur notre parking pour pouvoir récupérer ces poules.
3: Alors, pourquoi ça attire autant de monde?
4: Eh bien, parce qu'on se rend compte de plus en plus que les gens ont envie de pouvoir produire eux-mêmes ce qu'ils peuvent. Donc, le potager, les œufs, donc en font partie. Et puis, ça fait quand même des animaux de compagnie.
3: Bon, et puis vous êtes directement concerné parce que vous aussi, Romain, vous avez des poules. Et même pas des poules pour faire des œufs chez vous.
4: Alors, elles font des œufs, c'est des poules d'ornement. Ça produit un peu moins qu'une poule pondeuse. Et voilà, c'est mes petites Pretty et ma petite Roxy. Donc, voilà, c'est des Orpington. C'est une espèce de poule d'ornement.
3: Et alors, du coup, pourquoi vous les avez prises, vous?
4: Alors nous, c'est parce qu'on voulait vraiment pouvoir produire nos œufs, vraiment se rapprocher au maximum de la nature. Et ça, c'est un moyen assez facile de pouvoir le faire.
3: Bon, on le rappelle, hein, cette vente, elle est organisée par Poules pour tous, que vous avez, vous, contacté. Poules pour tous, en fait, c'est quoi le concept exactement?
4: Eh bien, en fait, différents partenaires sur différents points de collecte, donc partout en France, où vous pouvez donc commander, réserver vos poules sur leur site et venir les récupérer sur les points de collecte.
3: Et alors, c'est des poules qui viennent d'où?
4: Alors, il y a des poules rousses, pondeuses, qui viennent d'élevage, qui sont normalement destinées à l'abattage. Mais pour éviter ça, eh bien, on leur donne une seconde chance en les faisant se faire adopté par des familles qui souhaitent avoir des œufs frais.
3: Voilà, des poules qui ont à peine 18 mois, oui, qui sont moins efficaces évidemment pour la grosse industrie, mais bon, qui vont faire quand même un petit peu moins d'œufs, mais qui vont quand même faire des œufs. Romain, donc le prochain rendez-vous, il sera quand ici à Animalis du côté de Cap-Saran pour récupérer les poules?
4: Alors, pour récupérer les poules chez Animalis sur le parking, ce sera le 8 octobre. Donc, vous pouvez désormais aller sur le site de Poules pour tous pour réserver vos poules. Alors, il y a les poules pondeuses et puis d'autres poules d'ornement que vous pouvez réserver.
3: La poule coucou notamment, qui est extrêmement mignonne. Elle est avec une espèce de plumage gris avec des petites pointes blanches. C'est absolument sublime. Pascal, oui. Eh ben moi, ce que je vous propose, oui, vous le savez, la vente de ce matin, elle a été annulée à cause d'une spécialité à la française, l'arrêt maladie, voilà, d'une personne. Toujours est-il qu'on va quand même continuer. Figurez-vous que j'ai une toiletteuse là qui est en train de toiletter un gros chien. Oui. On va aller à sa rencontre là dans les minutes à venir.
0: On va y aller volontiers. Merci Vincent, à tout de suite. Charlotte Cardin pour nous accompagner avec l'un de ses derniers succès. On l'adore. The Way We Touch, ici Orléans.

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12: Avec Vincent James, notre baladeur, on arpente la région à l'affût de ce qui fonctionne et tout ce qui concerne les animaux, évidemment, cher Vincent, c'est plutôt très tendance. Et vous êtes auprès d'un chien qui est en train de se faire toiletter, si j'ai bien compris.
13: Ouais, regardez, on l'entend respirer, là. Voilà, en tout cas, il est en train de se faire faire une petite coupe, nickel, pour la rentrée par Tiffaine. Bonjour Tiffaine.
14: Bonjour.
13: Vous travaillez en tant que toiletteuse chez Animalis, ici à Cap-Saran. Oh, ça ressemble à quoi la rentrée pour une toiletteuse ?
14: C'est beaucoup de boulot, parce que j'étais attendue et un planning bien chargé.
13: Donc là, vous avez devant vous, c'est un berger de Briard.
14: C'est Jana, une Briard de 12 ans.
13: Alors, si vous avez pas la référence de l'espèce, Pascal, c'est quand même un bon chien. Le terme berger est pas volé.
14: Ah non, c'est du chien de troupeau qui était utilisé pour les moutons, pour les vaches.
13: Et alors là, vous allez le garder combien de temps, là, cette énergumène ?
14: Là, entre 2h30 et 3h.
13: Ah oui, quand même ?
14: Ouais, beaucoup de travail, beaucoup de démêlage principalement, et puis le séchage qui va être assez long aussi.
13: Il y a quand même des poils qui sont extrêmement longs, vous allez lui couper les tifs ou pas ?
14: Alors non, celle-ci, c'est une race qui ne se coupe pas spécialement, on va juste dégager les yeux, les poils des pattes, juste pour faire quelque chose de sympa, mais on ne coupe pas.
13: Berger de Briard, c'est par rapport à la ville de Briard ?
14: Rien à voir, c'est la région de la Brie.
13: Et c'est où ça, la région de la Brie ?
14: Bonne question.
13: On y réfléchit, c'est work in progress.
14: Voilà.
13: Donc là, ça va vous prendre 2h30, l'après-midi, là, vous allez recevoir aussi encore des chiens ?
14: J'ai un chat et deux chiens, oui.
13: Un chat, ça se toilette aussi ?
14: Ça se toilette aussi, ouais. L'entretien...
13: Ça ne doit pas être facile, il doit se débattre.
14: Alors, il y en a qui sont cool, en général, et en général, on prend que ceux qui sont cool.
13: Vous avez eu quelques petites blessures, parce que ça fait 20 ans que vous faites ce métier, Tiffaine.
14: C'est ça, ça va faire 20 ans. J'ai déjà eu des petits coups de griffe, des coups de dents, mais rien de trop grave.
13: Oui, je vois, vous avez vos deux bras, vos deux jambes, tout va bien, quoi.
14: Ça va encore, j'ai tous mes doigts.
13: Bon, et alors, pourquoi vous travaillez auprès des animaux ? Qu'est-ce que ça vous apporte ?
14: Bah moi, j'ai toujours travaillé auprès des animaux. C'est une passion aussi, hein. C'est un métier passion. Donc, c'est le contact avec les animaux, le fait d'avoir des échanges.
13: Si on souhaite faire toiletter son animal, par exemple, moi j'ai Pascal Hernandez là qui aurait bien besoin d'un petit toilettage. Je vous l'amène, ça prend combien de temps et ça va me coûter combien?
14: Alors ça va dépendre de la race, parce que le travail va pas être le même sur un petit ou sur un gros.
13: Oui, plutôt espagnol.
14: Et les tarifs, ça va aller d'une cinquantaine d'euros et ça peut aller jusqu'à 100-150 euros sur ce type de.
13: Écoutez, pour 50 euros, moi je fais le deal, mais pas plus quoi, parce que là c'est la rentrée, il y a beaucoup de frais et tout. On vous souhaite une belle journée, Tiffaine.
14: Merci à vous aussi.
13: Merci d'être avec nous. Et c'est vrai que ce chien, il est absolument très très calme. Il n'y a pas un seul aboiement depuis qu'on est ici, Tiffaine.
14: Non, elle est cool, elle est habituée. Puis c'est une petite mamie de 12 ans, donc elle est mignonne.
13: Bon, ça marche. En tout cas, Pascal, nous, je vous rappelle qu'on est animaliste parce que on s'est intéressé à Tiffaine ce matin. Pourquoi? Parce qu'à la base, on devait suivre une vente de poules qui était organisée par Cool pour tous. Malheureusement, qui a été annulée. Alors il y a de la petite déception quand même à l'entrée du magasin. Il y a déjà 2-3 personnes qui n'ont pas été prévenues. Bon, la bonne nouvelle, c'est que vous pourrez être propriétaire de poules. Ça sera pour le 8 octobre prochain, Pascal.
12: C'est bien noté pour le futur rendez-vous qui aura lieu, celui-là, sans problème. Ici, Orléans, on est avec vous, Vincent. On continue vos aventures, on les partage avec vous, en tout cas. Juste après, Daniel Balavoine et Dieu que c'est beau. 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

0: Sur les en Blavoine, bien sûr, Bobby McFerrin avec Don't Worry, Be Happy dans quelques instants.
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0: Entre 10h et 10h30, tous les jours, notre baladeur se promène dans la région en quête de ce qui fonctionne. Et les animaux de compagnie, ça marche très fort, évidemment. Vous êtes à Cap-Saran, Vincent James, à Animalis. Et vous avez constaté que parfois, quand on essaie d'adopter un animal, on ne sait pas toujours comment s'y prendre, hein, je crois.
3: Ouais, la rentrée, c'est un vrai marqueur, hein, cette rentrée. En tout cas, pour les animaleries, parce qu'il y a beaucoup de gens qui décident d'adopter un chien à ce moment-là. Bonjour Romain.
4: Bonjour.
3: Rebonjour. Vous êtes directeur du coup de l'animalerie Animalis ici à Cap-Saran. Comment les gens viennent? Est-ce que les gens viennent et ils sont pas forcément au courant de tout ce qu'il faut faire justement quand on a un chien?
4: Effectivement. Alors il y a une partie des gens qui sont bien renseignés, qui sont bien préparés, et d'autres malheureusement qui n'ont pas préparé l'achat ou l'adoption du chiot ou du chien, déjà adulte, de la race, de ses spécificités, de ses besoins.
3: Donc du coup, ils se retrouvent complètement à l'arrache, si je puis me permettre.
4: C'est ça, en fait, ils sont un peu démunis même, parce que ils se rendent compte qu'un chiot, c'est un bébé en fait. Il a besoin qu'on l'aide pour tout, et il a des besoins spécifiques, donc on peut pas faire n'importe quoi pour l'éducation et les premiers mois de la vie du chiot.
3: Et généralement, vous posez quoi comme question? Ça va être quoi les premières questions?
4: Eh bien, c'est l'équipement. Qu'est-ce qu'il faut que je prenne pour mon chiot? La nourriture, l'alimentation, très importante. C'est même peut-être le point principal, la question qu'on nous pose. Qu'est-ce que je donne à manger à mon chiot? Quelles sont les meilleures croquettes? C'est vraiment le basique.
3: Donc important de se renseigner avant, évidemment, Pascal, d'adopter un chien. Et puis l'animal de compagnie le plus présent en France, c'est pas le chien, c'est pas le chat, mais c'est bien le poisson.
4: Effectivement, le poisson, d'une part parce que y a beaucoup, beaucoup d'espèces et que souvent on le prend en nombre.
3: C'est vrai que là, on se trouve devant vos aquariums. Vous, depuis la loi de janvier 2024, exactement, vous n'avez plus le droit de vendre ni chien ni chat en animalerie. Par contre, les poissons, c'est toujours autorisé.
4: Effectivement, les poissons, c'est toujours autorisé, de même que les lapins et les rongeurs, d'accord, ainsi que les oiseaux et les reptiles.
3: Et alors, du coup, les poissons, là, qu'est-ce que vous avez à nous proposer?
4: Alors, souvent, ce qu'on nous demande, c'est des combattants. Ces fameux poissons à grand voile, magnifiques.
3: Ils doivent vivre seuls.
4: Exactement, qui doivent vivre seuls, ou alors avec d'autres espèces, mais alors là dans des très gros aquariums, parce qu'ils sont très territoriaux et ils ne supportent pas voir d'autres espèces dans leur zone.
3: Sinon, c'est la baston directe.
4: Ah c'est son nom, c'est un combattant, c'est la bagarre.
3: Et alors généralement, les jeux, ils se portent sur quoi? Donc il y a les combattants, il y a quoi d'autre? Le classique poisson rouge?
4: Exactement, le poisson rouge classique dans différentes variantes, donc avec un grand voile, plutôt japonisant, ou alors le classique qu'on connaît dans nos bassin, qui peut grandir du coup, plus son espace naturel est grand, plus il grossit, donc ça peut faire vraiment de très très gros spécimens.
3: Il m'est déjà arrivé de voir des poissons rouges chez des gens, mais monumentaux, parce qu'en fait le poisson rouge s'adapte à l'endroit où il vit.
4: C'est ça, plus l'environnement est grand, plus il grandit. Il faut savoir qu'un poisson rouge, au minimum, c'est dans un bac de 50 litres. C'est fini les
3: mettre dans un bocal. Un seul poisson rouge, c'est 50 litres?
4: Exactement, c'est vraiment, là on est typiquement sur ce qu'il faut rappeler aux gens, c'est le bien-être animal.
3: Ah oui, je n'avais pas fait ça, Romain.
4: Voilà. Il faut savoir qu'un poisson rouge déformé, qui est un peu arrondi sur le dos, c'est un poisson rouge qui a stoppé sa croissance pour s'adapter à son petit espace de vie.
3: D'accord. J'en reviens pas quand même. 50 litres, ça représente quoi Tiens, là, on a des aquariums. Ça, c'est 60 litres. Oui, donc c'est quelque chose qui doit faire 60 cm de haut sur 30 cm de large. Oui, donc quand même, quoi, il y a un investissement à faire, même si c'est un petit poisson rouge qui va coûter pas très cher.
4: C'est ça. Il y a l'investissement de base, l'aquarium, et puis bien se renseigner parce que en fonction des espèces, ils ont besoin d'un chauffage ou non. Le système de filtration ne sera pas le même, la nourriture non plus. Donc vraiment bien se renseigner parce que au même titre que les chiens, le chat ou les autres espèces animales, elles ont des besoins spécifiques.
3: Mais c'est vrai que ça donne envie, on a envie de craquer parce que là, voyez, Pascal, là je suis devant les poissons, il y a un petit poisson rouge, 2,90€. Moi personnellement, avec le salaire que me donne ici Orléans, c'est dans mes moyens. Voyez. Bon, malheureusement après, si je veux partir sur l'aquarium, c'est tout de suite 160 balles. Donc voilà, faut quand même faire attention et prévoir son achat. Merci Romain de nous avoir accueillis.
4: Eh ben merci à vous.
3: Merci à vous et puis faites attention si vous décidez de partir sur l'adoption de chien, chat ou poisson rouge, renseignez-vous avant. Pascal, je vous fais une belle bise, je vous souhaite un excellent week-end.
0: Vous aussi cher Vincent, et on se retrouve lundi volontiers dès 10h pour une autre aventure. À bientôt.
3: Ciao ciao.
0: Ciao Bobby McFerrin. Voilà, on va siffler tranquillement. 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

0: qui nous fait du bien, évidemment, avec les chansons qu'on écoute volontiers sur Ici Orléans, Bobby McFerrin, Madonna, entre autres.
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0: Et Madonna, c'est dans un instant l'agenda, votre Ici Express avec des idées de sortie, musique, belle mécanique et sortie pour enfants. C'est le menu de cet agenda. Samedi soir, demain donc à Ormes, retour dans les années 80 avec les soirées de Montaigu, figurez-vous. Le domaine se transforme en grande piste de danse rétro avec de la musique évidemment. Des food trucks pour se restaurer sur place. Le rendez-vous commence à 19h à Ormes, samedi soir. Autre chose, direction Châtillon-sur-Loire pour cette autre idée de sortie. C'est dimanche, le bassin de Mantelot avec une exposition de voitures, de motos anciennes avec des deux chevaux, des tractions, des 4L, plein de véhicules de cette période-là, véhicules de collection réunis dès 9h. L'accès est gratuit. Le bassin de Mantelot à Châtillon-sur-Loire ce dimanche. Et puis, mercredi à Orléans, une sortie spécialement pensée pour les 6-10 ans avec un jeu de piste qui s'appelle La Couronne du Roi. Les enfants devront retrouver la couronne disparue de François II en explorant le centre historique d'Orléans. Le départ est fixé à 15h devant la cathédrale Sainte-Croix, mercredi prochain. Toutes les infos concernant cette sortie sur le site de la mairie d'Orléans, bien sûr.
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0: On vous accompagne tous les jours avec différents rendez-vous. Deuxième partie de notre émission Ici, ça marche avec Jardin, le jardinage, et Vincent Bordeaux un petit peu avant 11h. Et Natacha sera avec nous dans un instant pour la belle adresse. Un bon plan saveur comme tous les jours.
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0: Et Madonna, dans les années 80, ça fait partie des premiers grands succès de son répertoire Holiday, comme si nous étions encore en vacances, même si c'est la rentrée.

0: Ça donne le sourire, la musique est faite pour ça ici, ici Orléans, avec Madonna, bien sûr, et Holiday, Louise Attaque et son invitation dans un instant. Et puis Natacha, on nous rejoint, on est là avec vous, Natacha, pour de bonnes adresses, comme tous les jours.
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0: Bonjour Natacha Bichard.
3: Bonjour Pascal, bonjour à tous.
0: Nous sommes aujourd'hui avec Anne-Sophie, mais dans quel coin de notre région sommes-nous? Vous
3: vous emmenez où? Je vous emmène tous à Boisne. Bonjour Anne-Sophie.
4: Bonjour.
3: Nous sommes à la Brasserie des Merveilles, Anne-Sophie, avec vous. Donc ce que vous nous proposez, sans grande surprise, hein, ce sont des bières.
4: Tout à fait.
3: Mais elles sont un peu particulières, ces bières. Qu'est-ce qu'elles ont de particulier?
4: Alors déjà, bon, elles sont faites avec amour, mais effectivement, elles ont un petit côté merveilleux, puisque leur nom est tiré des aventures d'Alice au Pays des Merveilles.
3: Parce que vous étiez fan d'Alice, Anne-Sophie ?
4: Oui, j'aime bien l'univers et voilà, je trouvais que ça correspondait un petit peu au produit qu'on faisait, dans le sens où il y a le côté très traditionnel de voilà la littérature ancienne qui est le livre. Hein. Je rappelle que c'est un livre à l'origine. Et en même temps le petit côté un petit peu décalé, voilà, un petit peu foufou. Et donc c'est finalement ce qui se passe avec la bière, c'est que c'est un produit qui a des origines vraiment ancestrales et en même temps ça réunit et ça peut être très convivial et très festif.
3: Et elles sont bio, hein, vos bières, Anne-Sophie?
4: Alors nous, oui, on fait des bières bio, effectivement, 100% naturelles. Voilà, il n'y a pas de sucre, il n'y a pas d'arôme, on fait des vraies bières avec des matières premières qui sont soigneusement sélectionnées. Voilà, et des recettes qui sont bien travaillées, bien réfléchies.
3: Et c'est une histoire de famille, cette brasserie, Anne-Sophie?
4: Exactement. Je travaille avec mon frère qui s'appelle Rémi et mon mari qui s'appelle Thomas. Donc on est effectivement en famille. Ça a ses avantages et ses inconvénients.
3: Oui. On va retenir que les avantages aujourd'hui, Anne-Sophie.
0: On s'entend bien dans la famille, c'est essentiel. Et voilà.
4: Ah ben oui, non mais justement, ça, les inconvénients c'est qu'on se dit tout, les avantages c'est qu'on se dit tout.
3: Ouais. Ça fait combien de temps que ça dure, cette aventure à trois comme et ça?
4: Ben, ça fait 7 ans officiellement que la brasserie a été créée cette année. Après, on s'amusait à brasser auparavant, vraiment pour le plaisir, mais ça fait 7 ans qu'on a décidé de changer de vie, chacun de notre côté, pour se réunir autour de ça. Voilà, on a eu la même ambition de créer une société tous les trois et de développer notre propre projet.
3: Bah, c'est un très beau projet, bravo Anne-Sophie. Donc chez vous, on peut trouver des bières, mais vous faites aussi souvent des petits événements. Et alors, si on veut pousser la chansonnette demain, c'est possible?
4: Tout à fait, ouais. On a pour la première fois tenté le coup l'année dernière et avec un grand succès, on avait fait une soirée karaoké, karaoké en plein air, ce qui change un petit peu. Et on a décidé de réitérer cette année parce que c'était vraiment trop chouette. L'ambiance était vraiment très chaleureuse. On est vraiment ravis de voir le mélange de générations. Et puis finalement, même les timides finissent par se lâcher et monter sur scène pour chanter un peu. C'est ce qui nous fait plaisir, en fait, c'est de réunir les gens et de partager des moments de joie. Et on peut pas mentir, le karaoké, ça fait son effet.
0: Et voilà, oui. Et puis il y a du soleil, le temps est agréable. C'est week-end, donc c'est formidable. Les chansons qu'on pourra chanter, est-ce qu'il y en a une qui s'appelle Au Pays des Merveilles de Juliette, d'Yves Simon?
3: Wow.
0: Non, il n'y a pas ça.
4: En fait, vous pouvez choisir tout ce que vous voulez. Ah. Donc, à partir du moment où la chanson existe, vous pouvez la chanter. Tout à fait.
3: Et ben voilà, Pascal, je vais vous emmener. J'ai hâte de vous entendre pousser cette chansonnette. Hein.
0: À quelle adresse alors? On rappelle les coordonnées.
4: Brasserie des Merveilles, c'est au 10 chemin de Brimpont à Boisne.
3: Et on retrouve évidemment toutes les informations sur votre page Facebook, Anne-Sophie Brasserie des Merveilles, et sur notre page ici à Orléans. Merci beaucoup, Anne-Sophie. Bonne préparation.
0: À bientôt.
4: Merci à vous. Bonne journée.
0: Merci beaucoup, Natacha. Rendez-vous lundi, bien sûr, et même en matinale à 7h40.

0: Kissy Orléans, ton invitation, bien sûr. Et Louise attaque Gaëtan Roussel. Est-ce que vous êtes prêt à partir ailleurs qu'ici?
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0: Parce que ça marche ici, mais ça marche ailleurs. Également avec Robin Bernot, des initiatives qu'on met en avant grâce au reportage de nos stations locales.
3: Imaginez un instant, vous gagnez à l'euro-million et l'une de vos premières dépenses sert à rénover l'école de votre commune.
4: Ben, c'est une super idée.
3: À Saint-Michel, en Charente, une famille a remporté 50 millions d'euros à l'euro-million en 2009. Depuis ce jour-là, ses habitants qui veulent continuer à rester anonymes offrent chaque année un chèque de 80 000 euros pour payer la cantine des enfants du village. Sauf que désormais, ils souhaitent que cet argent serve à rénover l'école. Les explications de la maire de Saint-Michel, Fabienne Godichaud, à notre reporter Pierre Marza.
5: Oui, c'était vraiment le souhait qu'ils ont exprimé, de dire, bah, écoutez, c'est 80 000 euros, pourquoi ne pas les investir? Pourquoi ne pas vous aider? Et bien évidemment, nous contribuerons nous aussi à compléter cette manne, hein, toujours ce don, pour pouvoir améliorer nos écoles, nos salles de classe, nos salles de vie, nos cours et voilà.
3: Gagner à la loterie et en faire profiter tout son village, ici en Charente, ça marche, mais vous, tiens, qu'en pensez-vous? J'ai posé la question à Bénédicte.
6: Mais ce qui est bien, c'est de pouvoir partager l'argent, ne pas que prendre pour soi et développer des projets pour des écoles et pour l'avenir de la France, les enfants.
3: Et puis il y a aussi Brigitte qui salue également l'initiative, surtout après les épisodes de canicule de ces derniers mois et aussi le manque d'équipement de nos écoles.
7: C'est très bien parce que l'été, il n'y a pas trop de clim et tout ça, donc pour les enfants, ça sera génial. Peut-être mettre de la verdure, mettre... pour le bien-être des enfants, c'est une très très très bonne idée.
3: Parlons-nous honnêtement, entre nous, vous gagnez 50 millions d'euros. Alors, vous achetez une maison au bord de l'océan, un grand appartement en ville, vous voyagez. Mais est-ce que vous donnez autour de vous? Écoutez les réponses de Bénédicte et Brigitte.
6: Je paye mes dettes et j'aide les gens autour de moi qui en ont besoin. Et puis un petit peu mettre de l'argent pour la santé aussi. Comme on ne sait pas si on aura beaucoup de choses à payer dans l'avenir, donc il faut toujours avoir un petit peu de pécule.
7: D'abord, égoïstement, je donne à mes enfants. Et s'il en reste, oui, moi, je serais plus vers les restos du cœur et tout ça. Ouais, j'aimerais bien aider les gens dans le besoin et tout ça.
3: À Saint-Michel, le jackpot remporté par ces euros gagnants continue, des années plus tard, de profiter aux enfants. Comme quoi, parfois, gagner à l'euro-million ne change pas seulement une vie, ça peut aussi changer celle de tout un village.
0: Ça marche ailleurs qu'ici, c'est votre rendez-vous quotidien, histoire de changer de région et de voir, pourquoi pas... ailleurs, ce qui peut nous inspirer ici, tout simplement. Et ici, voici Vanessa Paradis.

0: Ici, bravo, formidable. Ici Orléans avec Vanessa Paradis. Bah oui, on l'aime. Avec ce titre qui est extrait de son dernier album, elle le chantera comme bien d'autres le 30 octobre prochain au Zénith d'Orléans, concert qu'on vous recommande évidemment. On aura l'occasion d'en reparler, peut-être même de vous offrir quelques places. Allez savoir. C'est le moment de parler jardinage dans un instant avec Vincent Bordeaux, bien sûr.
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0: Vincent Bordeaux, bonjour Vincent.
6: Bonjour Pascal.
0: Tous au jardin, rendez-vous quotidien qui a un énorme succès. Vous avez une popularité, Vincent, c'est dingue. Vous êtes au top des réécoutes.
6: Oh la vache.
0: Oui, tous au jardin. On va s'intéresser aux allées qui parfois ont du mal à être droites. Alors, une allée en pavé, qu'est-ce qui marche? Comment faire pour que ça fonctionne? Une allée en pavé réussie.
6: Alors, déjà, elle servira à quoi cette allée en pavé?
0: C'est la question qu'on doit se poser. Ouais.
6: Déjà, oui. Une première question, est-ce qu'on marche dessus ou on roule dessus? Parce que du coup, en dessous, on mettra pas la même chose. Parce que faut que ça soit résistant. Le pavé est résistant, et encore, ça dépend de l'épaisseur du pavé. Plus le pavé va être épais, moins il y aura besoin de mettre d'épaisseur en dessous, parce ouais. qu'il est déjà solide et lourd par son poids. Ouais. Ensuite, qu'est-ce qu'il y a en dessous? Parce que si j'ai de la terre qui est pas tassée, si c'est tout neuf, mais si ça a été tassé pendant 20 ans avec du calcaire en dessous, ça va, ça tient.
0: Ça peut être suffisamment résistant.
6: Ça peut être suffisamment résistant. Après, on peut rajouter, si c'est le cas, un petit lit de sable pour reniveler, pour que ça soit facile à poser. Et puis ça peut aller. Si c'est tout neuf, il va falloir. Et si c'est tout neuf et que l'on veut en plus rouler dessus, apporter du poids, donc une voiture, peut-être un camion de temps en temps, on sait jamais, une livraison, un truc comme ça, si on se dit, c'est pas grave, vous pouvez rentrer, mais une fois qu'il est passé,
0: c'est trop tard.
6: Tout est déglingué.
0: Merci.
6: Cassé. ça, faut y penser dès début. Donc des fois, oui, ça coûtera peut-être un peu plus cher. Mais bon, ça restera quand même pendant des dizaines d'années. Donc, c'est un investissement à faire. Donc là, après, en dessous, ça peut être du béton, du mortier, ou des choses comme ça, un peu plus épais.
0: Merci, cher Vincent. On a rendez-vous, puisque nous sommes demain samedi, entre 9h et 10h, avec des questions en direct. Votre question, vos questions, vous qui nous suivez. Vous appellerez le 02 38 53 25 25. Pour ce qui est des conseils au quotidien, nous, on a rendez-vous lundi, à la même heure.
6: À lundi, au revoir.
0: Florent Pagny, pour continuer avec ma liberté de penser avant de jouer le jeu de Loire des 11h ici Orléans.

0: Florent Pagny, ici Orléans. La musique revient dans le cadre du Jeu de Loire qui débute juste après les infos de 11h avec Léo Simard aujourd'hui. Bonjour Léo.
1: Bonjour Pascal, bonjour tout le monde.
0: Vous êtes entré dans le studio en disant que vous étiez aussi excité qu'une puce dans un magasin de moquettes.
1: Exactement, puisque ça fait 2 semaines que j'ai quitté ce micro et je le retrouve aujourd'hui. Donc je suis impatiente de vous poser plein de questions farfelues.
0: Ça m'étonne pas de vous.
1: Voilà, et vous offrir, je l'espère, 50€ de bon d'achat à dépenser dans les vitrines d'Orléans, association qui regroupe près de 300 commerçants en centre-ville de la ville joannique.
0: Bon, Pupus, on vous retrouve dans un instant, si vous me permettez cette familiarité.
1: Avec grand plaisir. Voilà. Et puis nous, on vous souhaite un bon week-end et on vous retrouve lundi dès 6h50.
0: Merci Léo, merci à tous, bon week-end.
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1: Pupus vous souhaite la bienvenue, vous écoutez Ici Orléans, il est 11h. L'essentiel de l'information, c'est avec vous Lydie Lahaye, bonjour.
3: Bonjour Léo, bonjour à tous.
1: Pour les syndicats agricoles, le compte n'y est pas.
3: La ministre Annie Genevard a annoncé en milieu de matinée le plan de sauvetage du gouvernement. 1 milliard d'euros d'aide d'urgence, de l'argent nouveau pour les éleveurs, céréaliers, maraîchers, tous les secteurs qui ont été frappés de plein fouet par les canicules de cet été. C'est une réponse forte, un effort conséquent de solidarité de la part des Français dans une situation budgétaire difficile, a dit la ministre. La FNSEA demande d'ores et déjà 1 milliard d'euros supplémentaires et la réouverture des négociations commerciales. Et puis la Confédération paysanne, de son côté, dénonce un véritable scandale et annonce une mobilisation dans les prochains jours. La rentrée universitaire à Orléans, la plupart des 15 000 étudiants ont repris les cours ces jours-ci. Au chapitre des nouveautés cette année sur le campus de la Source, l'ouverture d'une 5e année de médecine, la fac de médecine qui désormais compte près de 500 étudiants.
1: Un petit miracle au Népal, 10 jours après la crue dévastatrice.
3: Dans une vallée de l'Himalaya, 2 ouvriers ont été retrouvés vivants, extraits d'un tunnel d'un chantier sur un barrage dans lequel ils étaient prisonniers. Cette crue a fait, on le rappelle, plus de 1200 morts. La mort de Tony Gatliffe, le cinéaste, grand défenseur de la culture gitane, qui avait réalisé une 20aine de films, dont Gadjo Dilo. Il avait 77 ans. Sa famille précise qu'il travaillait sur un projet de film historique, spécialiste de l'histoire et du patrimoine. Il est Stéphane Bern, chez nous, Léo, et à la télévision, où ce soir il reprend l'émission La Carte au Trésor, nouvelle saison sur France 3. Un premier numéro qui a été tourné en centre Val-de-Loire, le jeu des hélicos au-dessus de la vallée du Cher, également de la Sologne, la mode Beuvron et Beauval, à voir à partir de 21h10 ce soir.
1: Du rugby ce soir au stade de la Source.
3: La 3e journée du championnat national, le RCO reçoit les nordistes de Marc-en-Barœul. Les Orléanais comptent une victoire et une défaite. Le coup d'envoi, ce sera à 19h30 et puis c'est fini pour Gaël Monfils à l'US Open, éliminé la nuit dernière au 2e tour par l'américain Lerner Tien. Mais le français, dont c'était le dernier match dans un tournoi du Grand Chelem, mon fils prend sa retraite en fin d'année. Mon fils qui a été ovationné par le public new-yorkais, c'était impressionnant.
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3: Bon, les températures vont monter, pour l'instant ça reste très supportable.
1: Absolument, l'ensoleillement s'annonce excellent tout au long de la journée. 27 pour les maximales à Artenay, 29 à Puiseaux, Orléans et Blois, 30 à Châteauneuf-sur-Loire, La Ferté-Saint-Aubin et Bracieux, 31 pour Montargis, Châtillon-Coligny, Gien et La Motte-Beuvron. Alors c'est supportable certes, mais nous sommes au mois de septembre. Donc ce sont des températures relativement élevées. Demain samedi et dimanche finalement on aura à peu près le même temps. Un voile nuageux temporaire le matin et puis le soleil bien plus franc l'après-midi. On aura jusqu'à 29 pour samedi et jusqu'à 34 degrés localement pour dimanche. Merci Lydie, on vous retrouve à midi pour le journal.
3: À tout à l'heure.
1: 02 38 53 25 25. Vous êtes sur les routes, vous avez un incident de circulation, prévenez-nous. On attend évidemment vos messages. L'information on la passera avec plaisir. Tout va bien dans les gares, ça va bien aussi sur nos routes. Un ralentissement uniquement dans le Loir-et-Cher, depuis la chapelle Vendômoise en direction de Fossé via la départementale 957. Vous êtes ralenti, plus 10 minutes en plus sur votre temps de trajet.
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1: 11h04 et c'est parti pour le jeu de Loire. 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

0: week-end approche, ça donne envie de chanter La La La La de Simple Minds avec Ici Orléans. Il est 11h09, merci d'être avec nous. Je vous propose d'accueillir notre première candidate au 02 38 53 25 25 dans le jeu de Loire. Première candidate de la journée, bonjour Christine.
1: Bonjour.
0: Vous êtes orléanaise. Alors, vous jouez pour 50 euros de bon d'achat à dépenser dans les vitrines d'Orléans. Ma question est la suivante. Vous avez vos petites boutiques favorites en centre-ville orléanais ?
1: Oh, ça fait longtemps que je n'ai pas été faire du tour en ville. Ça sera l'occasion.
0: Eh ben voilà, ce sera l'occasion pour découvrir pourquoi pas des nouvelles boutiques ou des anciennes, des vieilles de la vieille qui sont donc encore présentes. Dans tous les cas, vous allez pouvoir en profiter dans près de 300 commerces. Il y a de quoi faire, quoi. On est bien d'accord. Bon, le principe du jeu est de réaliser un maximum de points. Dans un premier temps, Christine, c'est le jeu de Loire, c'est nouveau hein, depuis la semaine dernière. On part sur 4 questions de culture générale classique. 5 secondes pour y répondre avec 2 propositions de réponse. Est-ce que vous êtes prête pour cette partie-là ?
1: Oui, on y va.
0: Alors c'est parti, on ne perd pas un instant. On part dans l'Indre, au pays de George Sand. La romancière a passé sa vie à quelques kilomètres de là, au château de Nohant. Et sa ville de cœur garde son musée, installé dans un bel hôtel particulier. Cette ville, est-ce que c'est La Châtre ou Châteauroux ?
1: La Châtre ?
0: Absolument, La Châtre. Bonne réponse. Le musée George Sand et de la Vallée Noire s'y visitent dans l'hôtel de Vilaine. Et d'ailleurs, La Mare au Diable, son roman le plus célèbre, se déroule dans cette fameuse vallée de l'Indre. Un pays donc qui porte toujours son empreinte. Un point pour commencer, on est bien. À présent, c'est une question musicale. Je vous propose d'écouter ce jingle. Cinq notes que des milliards de clients ont dans l'oreille en poussant la porte d'un fast-food. Ces cinq notes, ba-da-ba-ba-pam, c'est la signature sonore de quelle enseigne ? McDonald's ou Burger King ?
1: McDonald's ?
0: Vous êtes sûr ?
1: Non.
0: Eh bien écoutez, vous avez bien fait, c'est bien McDonald's, un jingle qui a été composé par Pharrell Williams, le producteur de Happy et de Get Lucky en partenariat avec les Daft Punk. D'ailleurs, l'histoire est incroyable parce que Pharrell Williams a travaillé 3 fois dans un McDonald's, sauf qu'il a été renvoyé 3 fois. Voilà, donc du coup, il a été renvoyé des McDonald's et il en a fait la signature sonore que vous avez entendue. Eh ben c'est bien, on est à 2 points, Christine. On poursuit. Oui. Partout en Touraine, beaucoup de châteaux de la Loire datent de la Renaissance, mais l'un d'eux est bien plus ancien. Il conserve les vestiges de l'un des plus anciens donjons de France, un donjon de pierre bâti autour de l'an 1000. Ce château, est-ce que c'est le château de Langers ou le château de Langouste ?
1: Langers.
0: Vous l'avez visité ?
1: Non.
0: Eh ben il faudrait, Christine, parce qu'il est absolument magnifique et c'est une bonne réponse. Il ne reste du donjon bâti vers l'an 1000 que 2 murs en équerre, mais ce sont parmi les plus vieux vestiges de donjons en pierre en France. Eh bien, nous sommes à 3 points. Je vous propose à présent une autre question musicale. Attention, écoutez. Je pense qu'on est d'accord, Christine. C'est l'un des sons les plus effrayants de l'histoire du cinéma. Des violons stridents qui lacèrent la nuit. Question, ce cri de corde ouvre quel film culte d'Alfred Hitchcock ? Est-ce que c'est Psychose ou Les Oiseaux ?
1: Psychose.
0: Psychose, bonne réponse. Une partition signée Bernard Herrmann, écrite pour corde seule, et dans la scène de la douche, les violons stridents remplacent le moindre bruit. La terreur passe donc par la musique dans cette scène. Eh bien, la première phase est réalisée avec succès. Nous avons 4 points sur 4 possibles. Félicitations, déjà, chère Christine. À présent, c'est une phase 2. Vous avez déjà écouté le jeu de Loire depuis son arrivée sur l'antenne d'Ici Orléans la semaine dernière.
1: Oui, cette semaine, j'ai eu l'occasion.
0: Voilà, donc là, vous savez qu'on part pour 60 secondes de questions. Sans proposition de réponse. C'est-à-dire que vous me donnez une réponse, ou alors vous pouvez passer. Ça marche ?
1: D'accord, oui.
0: Alors, c'est parti, 60 secondes, let's go. Qui a mis au point l'imprimerie à caractère mobile en Europe vers 1455 ?
1: Je passe.
0: Gutenberg. Nevers est une des grandes villes de la Loire, mais son département n'appartient pas à la région Centre-Val de Loire. Quel est ce département ?
1: La Nièvre.
0: La Nièvre, bonne réponse. Quel cosmonaute soviétique a été le premier homme dans l'espace en 1961?
1: Je passe.
0: Yuri Gagarin. Le 24 octobre 1940, la poignée de main entre Pétain et Hitler a eu lieu dans une gare du Loir-et-Cher. Mais dans quelle commune?
1: Je passe.
0: Montoire sur le Loir. En Sologne, une rivière paresseuse serpente entre étang et forêt traverse Romorantin-Lanthenay et finit sa course dans le Cher. Mais c'est laquelle?
1: Je passe.
0: La Sauldre. Quel pays nordique compte le plus d'îles au monde?
1: Je passe.
0: La Suède. Dans le Cher, un minuscule village a donné son nom à un vin blanc sec produit ici depuis des siècles. Quel est ce village?
1: Je passe.
0: Quincy. Bon, très bien. Comment dire, on a vu mieux, mais si ça peut vous rassurer, on a vu pire. Se rajoute donc dans cette seconde phase un point aux quatre initialement marqués dans la première phase. Christine, ça vous fait donc 5 points. 5 points, un d'accord. Parcours honorable. Peut-être que 5 points, ça sera suffisant pour gagner ces 50 euros de bons d'achat à dépenser dans les commerces orléanais. Je vous rappelle peut-être à midi, chère Christine. D'accord. Sinon, par avance, bon week-end.
1: Merci, vous aussi.
0: Merci beaucoup, à très bientôt. 02 38 53 25 25. Nous accueillons un deuxième candidat après Dalida.

0: Dalida, mourir sur scène en plein cœur du Jeu de Loire à 11h18. Bienvenue sur votre radio ici Orléans. Nous vous offrons le dernier chèque que nous avons à notre disposition. 50 euros à dépenser dans les commerces orléanais. Ils font partie des vitrines d'Orléans, quasiment l'intégralité finalement des commerces présents dans le centre-ville. Il faut battre 5 points au minimum. Catherine est avec nous à Olivet. Bonjour Catherine.
1: Bonjour Léo, bonjour à tous.
0: Alors Catherine, vous avez une petite boutique favorite lorsque vous faites les emplettes en plein cœur de la ville joannique?
1: Non, j'aime bien flâner et puis je me laisse guider au gré de mes envies et puis de ce qui me tente.
0: Exactement, vous êtes là, vous profitez des vitrines, j'ai envie de vous dire. Et puis s'il y a tout quelque chose qui vous plaît, hop là, tic tic, bonjour, ce sera pour acheter. Voilà. Et ça tombe bien, il y a peut-être 50 euros pour vous pour dépenser dans ces commerces orléanais. Le principe, Catherine, est très simple. Il faut battre les 5 points de notre première candidate, Christiane. Christine. Catherine, donc, oui. Dans un premier temps, il va falloir répondre à 4 questions de culture générale. Vous aurez 2 propositions de réponse à chaque fois et 5 secondes pour y répondre. Est-ce que vous êtes prête?
1: Je suis prête.
0: On commence par une carte de la région. Autour de Tours, entre Loire et Cher, s'étend une ancienne province célèbre pour ses châteaux, ses vignobles et sa douceur de vivre. Cette province, c'est la Touraine ou l'Anjou?
1: L'Anjou.
0: Ah, je me suis dit, je vais commencer simple. C'est la Touraine. La Touraine, ah ben oui. Absolument, le jardin de la France, un surnom hérité de la Renaissance. Ces châteaux comptent parmi les plus visités de France. Bon, c'est pas grave, on va dire que c'était un faux départ, chère Catherine. L'Anjou, c'est un peu plus au sud-ouest,
1: oui,
0: pour le coup.
1: Oui, mais je suis partie sur la douceur angevine, en fait.
0: Ah oui, y a la douceur tourangelle aussi.
1: Voilà.
0: C'est pas grave, on passe à autre chose avec cette deuxième question. Je vous propose d'écouter ce sifflement inquiétant. C'est l'un des génériques les plus reconnaissables de la télévision, aux frontières du réel, la série culte des années 90. Mais qui a composé ce thème? Est-ce que c'est Mark Snow ou Hans Zimmer?
1: Hans Zimmer.
0: C'était Mark Snow. Voilà.
1: Alors là, je ne connais pas.
0: Très bien, vous ne connaissez pas, et bien vous avez découvert qui était Mark Snow. Et en plus, ce thème musical est presque né d'un accident. Le réalisateur cherchait un son et a gardé par hasard un effet d'échantillonneur devenu ce sifflement lancinant. La chaîne a d'abord trouvé le thème beaucoup trop bizarre et en fait, c'est devenu clairement l'identité de cette série. Bon, on n'a pas de points, c'est pas grave. On continue,
1: c'est pas grave.
0: On se concentre, Catherine. Nous allons être dans le Loir-et-Cher. Je vous parle de cet horloger de Blois qui est devenu au 19e siècle le père de la magie moderne. Le célèbre Houdini a même pris son nom de scène en hommage. Ce magicien, c'est Robert Houdin ou Méliès?
1: Méliès.
0: Ah, il y avait limite un indice en plus dans la question, puisqu'il y a un célèbre magicien Houdini qui a pris ce nom pour rendre hommage à Robert Houdin. Voilà, donc malheureusement, ce n'est pas la bonne réponse. Jean-Eugène Robert Houdin, qui est né à Blois en 1805. D'ailleurs, la Maison de la Magie de Blois rend hommage à cet enfant du pays, considéré comme le fondateur de la magie moderne. Et c'est donc en son honneur que l'illusionniste américain Elrich Weiss s'est rebaptisé Houdini. Un nom devenu synonyme d'évasion. Bon. Je vous dis pas à quel score on est, mais il reste une question dans cette première phase.
1: Ouais.
0: Ce serait chouette, on est d'accord. Je vous propose d'écouter cette chanson de 1964. C'est l'un des plus grands tubes de Johnny Hallyday.

0: pénitencier. Chanson bien connue de Johnny Hallyday. Question. Cette chanson française est aussi l'adaptation d'un tube anglais. Mais lequel? House of the Rising Sun ou Unchained Melody?
1: Unchained Melody.
0: Très bien, c'était l'autre.
1: C'est vrai?
0: Oui, c'était l'autre. The Animals, House of the Rising Sun. Écoutez. There is a house. Les Animals, donc, qui ont créé House of the Rising Suns, avaient enregistré quelques mois plus tôt en 1964, eux-mêmes, d'après un vieux blues traditionnel. La version de Johnny est sortie la même année et cette version-là a fait de lui une star. Bon, alors, sur la première phase, on va faire comme si on n'avait rien entendu, Catherine, d'accord ?
1: Bah oui, c'est bizarre, hein. j'ai rien entendu, effectivement.
0: Non, mais oui, c'est ça, c'est vraiment un problème de notre part. J'en suis vraiment navré. Désolé, Catherine.
1: Je n'en veux pas.
0: On va passer à la deuxième phase.
1: La deuxième partie, elle est plus difficile.
0: Ah,
1: hein,
0: bon, alors, écoutez. On verra dans tous les cas la deuxième partie.
1: Ça ne peut pas être pire.
0: La voici. Oui, c'est vrai, ça ne peut pas être pire. Vous aurez 60 secondes pour répondre à un maximum de questions. Vous pouvez passer et il n'y a pas de proposition de réponse. Oui. C'est un point par bonne réponse. Est-ce que vous êtes prête?
1: Oh, à fond.
0: Au taquet. On continue dans la même lignée. Attention, première question. Quelle mer borde le sud de la France?
1: La Méditerranée.
0: Bonne réponse. Avant la Révolution, Orléans était la capitale d'une province qui portait son nom. Mais laquelle?
1: Je passe.
0: L'Orléanais. Quel oiseau au plumage bleu et orange, posté sur une branche au-dessus de l'eau, plonge en flèche pour pêcher dans la Loire?
1: Martin Pêcheur.
0: Bonne réponse. En Sologne, quel grand plan d'eau du Loiret, au pied de Cerdon, est devenu une base de loisirs, baignades, voiles et sentiers?
1: L'étendue puits.
0: Bonne réponse. Qui a construit la première automobile à essence en 1886?
1: Citroën.
0: Carl Benz. La ville de Pithiviers est traversée par une rivière au nom bien particulier, mais laquelle?
1: Off.
0: L'œuf. Quel savant, né en 1647 à Chitney près de Blois, a inventé la cocotte minute et travaillé sur la machine à vapeur?
1: J'ai son nom. J'ai perdu. Off.
0: Denis Papin. Bon, on n'aura pas le temps pour la dernière.
1: C'est pas grave.
0: Denis Papin. Bah oui, il y a un escalier magnifique à Blois qui rend hommage à Denis Papin. Escalier qui se métamorphose saison après saison. Et honnêtement, vous avez fait 3 points. On était très bien partis, Catherine. Bon, pour rattraper les 5 points de Christine, c'était un peu plus compliqué.
1: Oui, j'ai un peu raté la première partie, on va dire.
0: Bon, c'est pas grave. Vous aurez l'occasion de rejouer quand vous le souhaitez, chère Catherine. Oui. Merci d'avoir tenté votre chance. Je vous souhaite un bon week-end et à bientôt.
1: Merci à vous. Bon week-end à tous. Au revoir.
0: Avec plaisir. Au revoir. 02 38 53 25 25. Nous allons accueillir un troisième candidat après celle qui va débuter sa série de concerts à la Défense Arena de Paris samedi prochain. C'est Céline Dion. Bonjour. Pardon. Merci.
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0: bonjour, pardon, merci. Apprenons la politesse ensemble avec ici Orléans, 02 38 53 25 25. Il nous reste deux candidats à passer juste avant midi. Celui qui dépassera les 5 points de Christine repartira avec 50€ de bon d'achat à dépenser dans les commerces orléanais de l'association Vitrine d'Orléans. Tentez votre chance. Maintenant, le temps de savourer The Alan Parsons Project et d'écouter trois belles idées sorties à réaliser dans votre week-end qui finalement débute dans quelques heures avec ici Orléans.
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0: Alan Parsons Project avec Eye in the Sky sur votre radio, ici Orléans.
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0: Bon, sans surprise, le week-end approche et si vous cherchez quelques idées pour vous occuper dans les prochains jours, eh bien, en voici trois. Samedi matin, donc demain matin à Siglois, vous allez embarquer pour une matinale en Loire consacrée au pastoralisme. C'est une balade en bateau d'environ 2h30 qui permet de découvrir autrement les paysages des bords de Loire et de rencontrer un berger accompagné de son troupeau. Le départ est à 9h demain matin à Siglois. Dimanche à Sordillon, on enfourche son vélo pour le cyclospectacle. Le principe est original, une balade ponctuée de surprises artistiques et de petits spectacles tout au long du parcours. Le départ est prévu à 14h au presbytère de Sordillon dimanche. Et puis mardi à Orléans, vous allez profiter d'une visite guidée pour redécouvrir le centre historique de la place du Martroi à la cathédrale Sainte-Croix en passant par l'hôtel Grelot. La balade vous replonge dans l'histoire de la ville. Départ à 15h depuis l'office du tourisme orléanais.
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0: Le troisième candidat du Jeu de Loire de ce vendredi arrive après Ensemble. Écoutons ensemble donc sa raison d'être.

0: ensemble, ça a raison d'être à 11h40. Ensemble, allons chercher les 50 euros de bons d'achat à dépenser dans les vitrines d'Orléans.
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0: Le jeu de Loire, c'est un nouveau jeu mis en place la semaine dernière. Appelez-nous 02 38 53 25 25 comme Annie de Courcelles. Bonjour Annie.
3: Bonjour Léo.
0: Bienvenue, comment allez-vous?
3: Ça va très bien.
0: Parfait. Annie, est-ce que vous venez faire les boutiques de temps à autre à Orléans?
3: Non, pas du tout, parce que j'habite à Courcelles-le-Roi et puis non, je vais pas par là.
0: Alors du coup, si vous gagnez ces 50 euros de bons d'achat, que faites-vous? Vous allez les offrir?
3: Ben, ou non, mais en plus, il ira les chercher.
0: Eh ben voilà, très bien, voilà, on va missionner le fiston pour aller chercher de quoi, pourquoi pas, manger, se faire plaisir, de quoi s'habiller aussi, un peu de côté culturel aussi. Bref, vous allez
3: dépenser
0: ces 50 euros si vous gagnez, chère Annie, puisque là, il va falloir dépasser les 5 points de Christine, donc faire au moins 6. Dans le jeu de Loire, la première salve de questions est simple, la deuxième aussi, évidemment, mais dans un premier temps, 4 questions de culture générale avec 2 propositions de réponses. 5 secondes pour y répondre, ma question est la suivante, êtes-vous prête Annie?
3: Bah oui, je suis prête. Hein.
0: Allez, c'est parti, première question, nous descendons dans le sud de la région. 2 départements, le Cher et l'Indre, ont longtemps formé une seule et même province. Celle des châteaux, des fromages et des mille étangs. Question, cette province, c'est le Berry ou le Poitou?
3: Oh, le Berry.
0: Le Berry, bonne réponse. Capitale du Berry, Bourges, qui a survécu jusqu'à la Révolution. Aujourd'hui, il vit dans 2 départements et dans la réputation de ses fromages et des étangs de la Brenne. Un premier point, bravo. À présent, je vous propose de lancer cette fanfare. Fanfare de cuivre et d'orgue qui monte depuis le silence. Des milliards de spectateurs l'ont entendu en 1968 au lever du jour de 2001, l'Odyssée de l'espace. Cette musique, elle s'appelle Ainsi parfait Zarathoustra de Richard Strauss ou Boléro de Ravel.
3: Boléro ?
0: Eh non, ce n'est pas le Boléro de Ravel. C'est Ainsi parler Zarathoustra de Richard Strauss. Strauss, il l'a composé en 1896. Il a été inspiré par le philosophe Nietzsche. Cette aube triomphale n'est que l'introduction d'un immense poème symphonique et c'est Stanley Kubrick qui l'a rendu mondial en ouvrant son film de science-fiction sur elle 72 ans plus tard. Pas de point pour celle-ci. C'est pas grave, on se reconcentre. On part dans l'Indre à présent. Un petit village abrite une église ronde construite au XIe siècle par un seigneur revenu de croisade. Elle reproduit à Jérusalem le tombeau du Christ. Question, ce village, c'est Neuvy-Saint-Sépulcre ou Neuvy-sur-Barangeon?
3: Oh, la deuxième,
0: Neuvy-sur-Barangeon. Et c'était la première, Neuvy-Saint-Sépulcre, rotonde qui copie l'église de Saint-Sépulcre de Jérusalem, l'une des rares copies de ce type en Europe. Le village porte d'ailleurs le nom du monument Saint-Sépulcre avec un H, une orthographe unique. Bon, c'est pas grave, on a toujours un point. Dernière question de cette première phase. Je vous propose d'écouter de nouveau cette musique. C'est l'un des airs les plus célèbres de la musique classique. Tout le monde l'a entendu, ne serait-ce que dans des dessins animés ou des courses-poursuites. C'est l'ouverture de quel opéra de Rossini? Guillaume Tell ou le Barbier de Séville?
3: Guillaume Tell?
0: Oui, bonne réponse. Évidemment, la musique qu'on a entendue, c'est la partie la plus connue de l'ouverture, mais l'opéra entier dure plus de 4 heures. Vous n'avez pas 4 heures devant vous, Annie? Moi non plus. Bon, on est à 2 points sur la première partie. À présent, c'est la deuxième partie. 60 secondes pour répondre à un maximum de questions. Pas de proposition de réponse. 1 point par bonne réponse. Vous pouvez passer si vous ne savez pas. Vous avez 2 points. Il faut au minimum faire 4 bonnes réponses. On est prête, Annie?
3: D'accord, oui.
0: C'est parti. Le château de Chambord n'est pas au bord de la Loire, comme on le croit, mais au bord d'une petite rivière. Laquelle?
3: Je passe.
0: Le Cosson. Quel continent compte le plus d'habitants?
3: L'Australie.
0: L'Asie. Quelle est la capitale la plus haute du monde?
3: Non, je passe.
0: La Paz, en Bolivie. Oui. Quelle ville de l'Indre, au bord de la Creuse, porte un nom de couleur?
3: Je passe.
0: Le Blanc. Quel pays est le plus grand archipel du monde?
3: Je passe.
0: L'Indonésie. Le village de Taver, près de Beaugency, abrite un site naturel où l'eau jaillit de la roche au pied d'une falaise. Comment s'appelle ce lieu? Les fontaines de Taver. Quel temple du Cambodge, bâti au XIIe siècle, est le plus grand édifice religieux du monde? Bon, je ne le savais pas non plus. Angkor Wat, pour le coup. Bon, on va s'arrêter là. On n'a pas fait la deuxième phase, hein, on va dire ça comme ça, Annie. Ça vous tente?
3: Oui.
0: Oui. Absolument. Bon, écoutez, on a fait 2 points, Annie.
3: Ouais,
0: au total, sur la totalité, 2 points. C'est normal, c'est un nouveau jeu. Il faut trouver ses nouveaux repères, ses nouveaux mécanismes. Vous avez tenté. Bon, bah, ça ne sera pas suffisant pour aujourd'hui.
3: Le principal.
0: Exactement. Revenez quand vous le souhaitez, Annie. Vous êtes ici, chez vous. Je vous embrasse et à bientôt.
3: Allez, au revoir. Bonne journée, au revoir.
0: Également, au revoir. Dernier candidat qui va devoir faire au moins 6 points. Bonne chance à vous, 02 38 53 25 25. On vous accueille juste après One Republic.

0: Bienvenue sur votre radio ici Orléans, le jeu de Loire, suite et fin. Il faut faire au minimum 6 points pour passer devant Christine. Catherine est avec nous à Orléans. Bonjour Catherine.
1: Bonjour.
0: Première fois au jeu de Loire. Oui. Bon, en même temps, il est arrivé sur l'antenne la semaine dernière. Vous appréciez les vide-greniers. Alors ma question est la suivante. Ce week-end, vous allez dénicher des pépites. Où ça? Dans quel secteur?
1: Je crois qu'il y a un gré.
0: Ah, très bien. Vide-grenier à un gré, donc prévu. En plus, ils annoncent un beau temps, donc ça, c'est parfait. Peut-être qu'avant d'aller à un gré, vous allez aussi avoir 50 euros de bons d'achat à dépenser dans les commerces des vitrines d'Orléans. Il y a près de 300 commerces en plein cœur de la ville joannique qui n'attendent que votre chèque cadeau, seulement si vous faites 6 points. Est-ce que vous en sentez capable, Catherine?
1: Je sais pas, je trouve les questions dures à la deuxième partie, mais bon, on verra.
0: Eh ben voilà, on verra bien. Dans tous les cas... Avant la deuxième partie, il y a une première partie. 4 questions de culture générale, 5 secondes pour y répondre et 2 propositions de réponse. On y va ?
1: On y va.
0: On reste au bord du fleuve, en pleine nature. Après des décennies d'absence, un petit mammifère a fait son grand retour sur les rives de la Loire. Un pêcheur hors pair, au pelage imperméable, qui glisse le long des berges au crépuscule. Question, cet animal, c'est la loutre ou le vison ?
1: La loutre.
0: La loutre, bonne réponse. La loutre d'Europe. Elle a été d'abord victime de la chasse et des pesticides. Elle avait presque disparu de la région et elle recolonise petit à petit la Loire et ses affluents depuis les années 2000. C'est un excellent indicateur. Là où il y a une loutre, l'eau est en bonne santé. On a un point. Deuxième question. Je vous propose d'écouter cet extrait sonore. C'est une chanson devenue l'un des plus grands classiques du cinéma, Over the Rainbow, interprété par Judy Garland. Question, elle vient de quel film de 1939? Le Magicien d'Oz ou Autant en emporte le vent?
1: Autant en emporte le vent.
0: Et non, c'est Le Magicien d'Oz. Les studios ont failli couper la chanson au montage, la jugeant trop lente pour une fillette. Elle a survécu et décroché l'Oscar de la meilleure chanson plus tard. Et ça a été élu le plus grande chanson du cinéma américain devant toutes les autres. Voilà. C'est Autant en emporte le vent. C'est sorti également en 1939, évidemment. Voilà. Troisième question, pardon. On part en Touraine à présent. Un village a obtenu un label unique en France. Tout le village est classé jardin remarquable, planté de milliers de roses qui courent le long des maisons. Ce village, c'est Chédigny ou Loche ?
1: Chédigny.
0: Chédigny, bonne réponse. C'est le premier village de France à avoir été classé jardin remarquable dans son ensemble. Il faut aller le visiter si vous êtes dans le secteur, puisque ses rues sont bordées de plus d'un millier de rosiers, un décor qui attire les visiteurs du monde entier. On est à 2 points. On continue. On lance ce sifflement entraînant. L'un des airs les plus célèbres des films de guerre, des prisonniers qui creusent un tunnel, un gardien qui siffle. Cet air d'Elbert Bernstein, c'est la bande originale son de quel film? La Grande Évasion ou La Grande Vadrouille?
1: La Grande Évasion.
0: Oui, absolument, sorti en 63. La fameuse marche qui est jouée en sifflant, c'est le sifflement des prisonniers qui a rendu le thème culte. La Grande Vadrouille, l'autre grande, est de Georges Auric. Bonne réponse, on est à 3 points, Catherine, on est bien?
1: Oui.
0: On est bien, on a fait la moitié du parcours, Catherine, autant en termes de points qu'en termes de questions. Là, on passe à la phase 2. Cette phase 2 vous offre la possibilité de répondre à un maximum de questions en 60 secondes. Il n'y a pas de proposition de réponse. Ça marche?
1: Oui, on va essayer.
0: Allez, c'est parti, concentration, je lance le chrono. Quelle est la capitale du Brésil?
1: Rio, je sais pas.
0: Brasilia. Quelle ville de l'Indre, la deuxième du département après Châteauroux, est dominée par un donjon médiéval surnommé la Tour Blanche?
1: Je sais pas.
0: Issoudun. Quel est le plus petit océan du monde?
1: Je passe.
0: L'océan Arctique. Quel reptile, une petite tortue d'eau douce protégée, peuple les étangs de la Brenne?
1: J'en sais rien, c'est trop dur les questions, je ne sais pas.
0: La cistude, quel oiseau détient le record de la plus grande envergure? Plus de 3 mètres.
1: L'aigle.
0: L'albatros, quelle plante produit la plus grosse graine du monde? Un fruit qui peut peser plus de 20 kilos.
1: Cacaotier, je sais pas.
0: Eh, c'était presque ça, c'était le cocotier. Le cocotier qui cocotier de mer, pour être plus précis, graine qui peut dépasser 20 kilos. On a longtemps cru que ça tombait du ciel, hein, mais clairement c'est assez fou quand on l'a, ce cocotier. Bon, malheureusement, chère Catherine, ça va pas être suffisant. Voilà, on reste à 3 points pour le coup, mais c'était un plaisir de jouer avec vous. Retentez votre chance quand vous le souhaitez. Ça marche ?
1: D'accord, merci Léo.
0: Merci à vous, je vous souhaite un bon week-end et bon chinage dans le vide-grenier dinguerie.
1: Merci.
0: À bientôt. Dans quelques minutes, nous allons accueillir Christine. Elle a réalisé 5 points. 5 points, on suffit pour avoir 50 euros de bons d'achat dans les vitrines d'Orléans.
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0: Cher sur votre radio ici Orléans, merci d'être avec nous. Il est temps d'accueillir notre grande gagnante du jour. Elle s'appelle Christine. Bravo Christine.
1: Oui, merci, je suis contente.
0: Et ben voilà, 50 euros de bons d'achat à dépenser dans les commerces orléanais qui font partie des vitrines d'Orléans. On vous l'a coupé en 5 fois 10, comme ça vous pouvez en faire dans un commerce, 10 euros de l'autre, 20 euros d'un autre. Bravo, c'est grâce à vos 5 points du jeu de Loire. Toutes mes félicitations, Christine.
1: Merci, c'est gentil.
0: Avec grand plaisir. Profitez-en, vous avez jusqu'au 31 octobre pour en profiter. Je compte sur vous.
1: Attends. Oui, oui.
0: Je vous embrasse et je vous souhaite un bon week-end.
1: Merci, vous aussi.
0: À bientôt, au revoir. La semaine prochaine, dans le jeu de Loire, entre 11h et midi, vous allez gagner vos deux places chaque jour pour aller voir le tribute d'Abba Mania. C'est au Zénith d'Orléans le 23 septembre prochain, au Zénith donc à 20h. Juste après le journal de midi, nous allons retrouver Nora Malagré avec On vous doit bien ça. Chère Nora, bonjour, quel est le programme?
2: Bonjour tout le monde, tout à l'heure, gros dossier voiture électrique. Alors, on se lance ou pas? Est-ce que c'est une bonne idée? A tout de suite sur votre radio ici.
0: Exactement, puisque juste avant, nous allons accueillir le journal de midi.
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0: Belle journée tout le monde, courage, c'est bientôt le week-end. Vous écoutez Ici Orléans, il est midi. Le journal, c'est avec vous Lydie Lahaye, bonjour.
4: Bonjour Léo, bonjour à tous.
0: Le plan de sauvetage de l'agriculture a été annoncé ce matin.
4: 1 milliard d'euros pour réparer les dégâts des canicules, la sécheresse, les incendies. Toutes les filières ont souffert cet été avec des pertes de rendement jusqu'à 80% pour les productions végétales. Un élevage aussi très fragilisé avec des animaux, avec des pertes de fourrage pardon pour les animaux. C'était le sujet numéro 1 en tout cas de la rentrée. C'est ce qu'avait dit le Premier ministre Sébastien Lecornu et donc ce plan censé apporter une réponse forte, Nicolas Joly.
5: 1 milliard d'euros d'argent neuf pour relever l'agriculture. La moitié, 520 millions, c'est l'indemnisation de solidarité nationale. Un dispositif pour compenser les pertes de récolte liées aux aléas climatiques exceptionnels. La sécheresse de cet été. Le régime des calamités agricoles viendra aussi compenser à hauteur de 30 millions d'euros les pertes de fonds non assurables, comme les vignes, par exemple, durablement abîmées. Les exploitations agricoles les plus durement touchées bénéficieront aussi d'un dégrèvement de taxes foncières, 320 millions d'euros. Il faut soigner l'agriculture, mais aussi lui permettre de redémarrer via un fonds de réarmement agricole de 235 millions d'euros. Piloté par les préfets, il doit permettre aux fermiers d'acheter notamment du fourrage et des semis pour l'an prochain. La ministre promet que cet argent sera disponible dès la semaine prochaine.
4: Et les syndicats ont immédiatement réagi à ces annonces. La FNSEA réclame 1 milliard de plus. La réouverture également des négociations commerciales. Quant à la Confédération paysanne, elle dénonce un scandale et annonce une mobilisation dans les jours qui viennent. Vous entendrez les réactions à ce plan de soutien à l'agriculture dans le 13h de nos régions. Tout à l'heure, le journal d'Emeline Ferry.
0: La rentrée scolaire dans les collèges du Loiret, en cuisine, c'est une petite révolution qui se prépare.
4: Le conseil départemental finalise la mise en place d'un groupement de commandes pour les denrées alimentaires avec l'objectif de réduire les coûts et de favoriser les produits bio et locaux. Patricia Pourez.
6: Ça fait 3 ans que le département du Loiret travaille sur la mise en place de ce groupement de commandes. 49 collèges où les repas se font sur place ont adhéré à la démarche. Ça va permettre déjà à leur chef cuistot de ne plus avoir à gérer seul les commandes. Ils passeront par un logiciel et des fournisseurs désignés. Pour eux, ce sera un gain de temps et il y a d'autres avantages encore à la formule, explique Florence Galzin, la vice-présidente du département chargée de l'éducation.
7: C'est bien sûr de respecter les dispositions de la loi Egalim, c'est-à-dire 20% bio et 50% de produits locaux. Et puis, c'est d'avoir des partenariats intéressants avec nos producteurs locaux qu'on va essayer de développer.
6: Chaque chef de chaque collège gardera la main pour constituer ses menus, mais avec quelques contraintes.
7: La seule chose, c'est qu'on a supprimé quand même des bordereaux, les produits que l'on ne voulait plus voir dans les cantines, c'est-à-dire les produits ultra transformés, qui sont à bannir en tous les cas, c'est notre avis, et un certain nombre de produits qui émanaient du Mercosur.
6: Ce groupe de commandes pour les collèges du Loiret doit entrer en vigueur au 1er janvier prochain. Il concernera 49 établissements, plus la maison de l'enfance, soit 19 800 couverts chaque jour.
4: Un reportage ici Orléans de Patricia Pourez.
0: Et revoilà les hélicos de la carte au trésor sur France 3 ce soir.
4: Nouvelle saison, nouvel animateur. Le premier épisode a été tourné chez nous, en Centre-Val-de-Loire. Le Val-de-Cher et la Sologne sont à l'honneur et c'est presque normal puisque c'est Stéphane Bern qui présente désormais l'émission.
8: J'exige de France Télévisions qu'il y ait toujours des émissions dans le Centre-Val-de-Loire. Parce que j'ai un tropisme, évidemment, qui me ramène toujours dans cette région qui est ma région préférée en France. Je veux montrer aux téléspectateurs la beauté de cette région. En plus, je commence au château de Chenonceau, qui est l'un des plus beaux châteaux de France. Ce pont qui enjambe le Cher est extraordinaire. Et puis, ça a été l'occasion de revoir, évidemment, Montrichard, de revoir le château du Guépéan. Et puis, ces joyaux de notre patrimoine qui jalonnent cette région, ce Val-de-Cher. Non, vraiment, j'ai pris énormément de plaisir et j'espère que les téléspectateurs en prendront autant que moi.
4: Voilà, la carte au trésor sur France 3 ce soir à 21h10. Les auditions ont commencé aussi pour les futures représentations de l'Atelier Opéra en mars prochain. Roméo et Juliette, le directeur artistique Clément Joubert cherche 11 solistes. Les auditions se terminent ce soir et puis du rugby ce soir aussi. Le RCO au Stade de la Source accueille les Nordistes de Marc-en-Barœul pour la troisième journée du National.
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0: Bon, on est au-dessus des normales de saison. L'ensoleillement s'annonce excellent pour ce vendredi après-midi et bien débuter le week-end. Ensoleillement même présent demain, samedi et dimanche. Pour les températures maximales, 28 à Ouzoir-le-Marché, 29 à Pithiviers-Vendôme, 30 à Bellegarde et Beaugency, 31 à Courtenay, Châtillon-sur-Loire et Sully-sur-Loire. Merci à Lydie. Il est temps dès à présent de laisser notre place à Enora Malagré. On vous doit bien ça avec Ici Orléans.
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2: Bonjour à tous, il est midi 5 sur votre radio Ici. Je suis ravie de vous retrouver comme chaque midi. Je salue d'ailleurs toutes les locales du réseau Ici, partout en France. Coucou les amis. Bienvenue donc dans votre nouveau rendez-vous. Ici, on parle bon plan, vie quotidienne, arnaque à éviter, santé. Nous sommes là pour vous rendre service parce qu'on vous doit bien ça. Et c'est le titre de ce nouveau rendez-vous quotidien. Nous sommes ensemble jusqu'à 13h, je vous l'ai dit. Moi, je suis Enora Malagré et voici la joyeuse bande qui m'accompagne. Audrey Razo, Madame Anti-Arnaque, coucou.
10: Bonjour tout le monde.
2: Valère Coréard et ses bons plans conso, bonjour cher Valère.
11: Salut Enora, bonjour à toutes et tous.
2: Pierre Fabin, que vous connaissez, notre vétérinaire, bonjour Pierre.
12: Bonjour à tous.
2: Et un nouveau dans la bande, et pas des moindres, je l'adore. Et vous aussi, vous le connaissez déjà sur votre radio ici, Nordinata, notre prof de PS quasiment.
12: Ah j'aime bien, ça fait très old school, très vieille école, ça me va bien.
2: Notre coach sportif, bienvenue dans la famille.
12: Merci beaucoup, alors je vous ai écouté toute la semaine, donc je suis très content d'être là, enfin avec vous.
2: Vous avez bonjour. Aimé
12: ouais, carrément. Et ce qui est bien, c'est votre voix. Elle emmène, elle berce en même temps. Donc...
11: Oh, le faillot.
12: Ah ouais, ça voilà. Tire à balles réelles ici. Ah oui, d'accord.
2: Belle merci Valère. En matière. Merci.
11: Faut pas se fâcher avec un prof de sport.
2: Voix de Yves Carra. Je vais vous le présenter dans un instant. Parce qu'aujourd'hui, pourquoi il est là, notre cher expert? On va parler voiture. Faut-il vraiment passer à l'électrique? Est-ce que c'est vraiment bien pour la planète? Nous avons moult astuces dans notre besace. Nous allons les partager avec vous parce qu'on vous doit bien ça. Vous voulez nous en parler aussi? Appelez-nous ou laissez-nous un vocal. C'est sur notre WhatsApp. Évidemment, c'est gratuit. 0810 055 056. Nous sommes là pour vous. Posez-nous vos questions comme l'a fait aujourd'hui une auditrice. Nous l'écoutons.
13: Bonjour, c'est Sylvie. Je voulais savoir, est-ce qu'une mutuelle pour les animaux, c'est vraiment valable?
2: Alors, Pierre?
11: Eh ben, on va y répondre tout à l'heure. Mais oui, je peux déjà le dire, c'est valable. Mais sous certaines conditions, il y a beaucoup de choses auxquelles il faut faire attention.
2: Très bien. Notre vétérinaire, Pierre, y répondra plus longuement dans une trentaine de minutes. 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Il est midi 7 sur votre radio Ici. Gros dossier voiture aujourd'hui avec évidemment Valère Coréard, notre monsieur Bonplan, mais qui a invité un copain dans la bande de On vous doit bien ça, que vous connaissez sans doute, Yves Carra, le porte-parole de Mobilité Club France. Bienvenue, cher Yves.
14: Merci, je suis adopté par la bande, là, aujourd'hui.
2: Oui, ça bien va, sûr. Bon, d'accord.
11: Le temps de l'émission, déjà.
14: Ouais, le temps de l'émission, c'est déjà pas mal. Hein.
2: Merci à vous d'être là. Alors, Valère.
11: Bah, c'est un gros sujet, la voiture électrique.
10: Patrick. Vous savez que parmi les ventes de voitures neuves au mois d'août, 38% ont été des voitures 100% électriques. Ça veut dire quoi? Que les Françaises et les Français, ils veulent s'y mettre. Il y a un vrai sujet. Yves Karam ne dira pas le contraire. La voiture électrique monte en puissance. Moi, ce que je voulais aujourd'hui, c'était qu'on sache définitivement, si possible, est-ce que c'est vraiment un bon plan? Parce que pour des raisons écologiques, on a compris que c'était quand même un gros chouïa mieux que la voiture thermique.
15: En tout cas, dépend. Ça dépend.
10: Ça dépend. Bon, vous allez peut-être
2: déjà,
10: pouvoir nous expliquer.
2: Pardonnez-moi, messieurs. Moi, vous m'avez perdu. C'est quoi la différence entre une voiture thermique et une voiture électrique?
10: Yves Karam.
15: Ah ouais, on part de là.
2: Ah bah, pardon. Ah, ouais. Ah bah, excusez-moi.
10: On part de loin, là, 5 minutes. Hein.
2: Et en plus, je suis blonde. Donc,
15: ça, je ne me serais pas permis. Voiture thermique, on met un carburant dedans pour que la voiture avance. Voiture électrique, on branche et on roule avec de l'électrique quand on est en 100% électrique.
10: D'accord. Est-ce qu'on peut, alors, tout de suite dire dans quel cas la voiture électrique est plus avantageuse sur le plan économique que la voiture où on met un carburant classique?
15: Sur le plan économique, pas écologique, donc économique. Si on n'a pas de prise à la maison ou au moins au travail, la voiture électrique n'est pas très avantageuse parce que pour avoir souvent fait des Paris-Lyon, par exemple, en voiture électrique, vous consommez, ça vous paye entre 14 et 15 euros les 100 km. Donc c'est à peu près comme une voiture thermique, surtout avec le même quand le prix du carburant est élevé. Donc la recharge à la maison, on achète du kilowattheure, on est entre 10-15 kWh, c'est génial. On consomme quasiment 10, 15
10: rien. 10-15 centimes le kilowattheure.
15: 10-15 centimes le kilowattheure. Si on fait 15 kWh pour 100 km, vous voyez, on est à 2-3 euros les 100 km. C'est vraiment bien.
10: C'est top.
15: Mais il faut avoir une recharge à la maison ou au travail à minimum. Sinon, ça coûte cher. Alors, on dit qu'il y a moins d'entretien. C'est vrai, il y a moins d'entretien. Seulement, il faut savoir, et c'est des chiffres qui sont sortis la semaine dernière, qu'une voiture électrique, les 10 plus vendues, perdent 59%, je vais vous le faire à 60% de son prix d'achat neuf en 5 ans.
10: Pourquoi ?
15: Parce que les technologies évoluent, parce que c'est plus dur à revendre, parce que le marché de l'occasion démarre, mais c'est encore faible. Donc 60%, vous avez une voiture, le vrai coût d'une voiture que vous avez, vous connaissez exactement son coût quand vous la revendez.
2: Oui.
15: Et si vous la revendez et que vous avez perdu 60% en 5 ans, une voiture thermique, on est à 45, 50, les 10 000 euros que vous n'avez pas mis dans l'entretien, vous allez les perdre en la revendant. Donc, faut faire attention à la fin, quand même.
10: Ça veut dire qu'on peut la garder, il faut la garder plus longtemps. En même temps, l'entretien coûte moins cher. Oui. 20 pièces à peu près dans un moteur de voiture électrique, 200 dans un moteur de voiture thermique. Donc,
15: Y a pas d'huile, y a pas d'embrayage. Quand on est une voiture électrique, si on sait bien rouler, on change quasiment jamais les freins, on les touche jamais. Donc oui, c'est à l'entretien, c'est mieux. Par contre, si vous avez une panne avec une voiture électrique, ça coûte beaucoup plus cher que le thermique.
2: Pourquoi?
15: Parce que c'est des systèmes électroniques qu'il faut remplacer directement, donc vous êtes rapidement à quelques milliers d'euros.
2: Et est-ce que c'est facile à recharger? Pardon, vous avez parlé d'une recharge à la maison et tout.
15: Pour vous, c'est difficile. Pour les autres, c'est peut-être plus facile. je sais pas.
2: Je suis pas prêt de le réinviter.
15: Je ne sais pas,
10: Mais allez, parce qu'il a peut-être d'autres trucs à dire après. Ouais.
15: non, franchement, c'est très facile. Vous arrivez sur une borne, alors chez vous, il n'y a pas de sujet. Vous arrivez sur une borne, vous avez en général une carte qui regroupe 90%. À peu près, voire 95% de toutes les bornes en France. Vous arrivez, vous ouvrez la petite trappe, comme vous le feriez avec l'essence, vous mettez votre carte sur le beeper, vous pouvez même payer par carte bancaire maintenant, ça se développe de plus en plus sur les bornes qui ont une forte puissance. Vous prenez le pistolet, vous le branchez, vous allez boire votre café, vous revenez, il n'y a pas de sujet là-dessus, c'est assez facile.
2: Mais dans un instant, Aude Razzo nous parlera de ces faux QR codes qu'il y a dans certaines bornes.
16: Effectivement, sur les bornes de recharge. C'est pour ça qu'effectivement, c'est mieux d'avoir une carte.
2: Donc, soyons vigilants, on continue de parler voitures électriques ou pas, mais pour l'heure, on va écouter un peu de France Gall. Ça va nous détendre cette fête de week-end Hong Kong Star sur votre radio ici. Bienvenue dans votre nouveau rendez-vous, on vous doit bien ça.

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0: 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Il est midi 15 sur votre radio ici. Bienvenue dans votre nouveau rendez-vous quotidien. On vous doit bien ça avec une joyeuse bande. Ça parlait même hors antenne. Hein. Oh là là, quel sujet, les voitures électriques. Est-ce que c'est vraiment une bonne idée? On a même un expert, le plus grand expert de France avec nous, Yves Carin.
2: 1m80, pas mal.
0: Ouais. Yves Carin, le porte-parole de mobilité Club France. Et on avait, avant le disque, parlé avec Aude de ces fausses bornes qu'on peut voir, enfin ces faux QR codes, oh là là, je suis vraiment une vieille dame, j'arrive pas à le dire, qui sont sur nos bornes pour recharger nos voitures électriques, parce qu'il y en a des fausses apparemment.
3: Yves Carin disait effectivement, c'est très facile de se servir effectivement d'une borne de recharge pour la voiture électrique, mais attention, des fois quand vous payez, vous pouvez utiliser le QR code que vous flashez pour payer sur la borne. Mmh. Et là, il y a des petits malins, je vais vous le dire souvent, petits malins, j'aime bien les petits malins.
0: J'aime bien que vous dites
3: qui,
0: ça.
3: Qui colle par-dessus le vrai QR code, un faux QR code. Ce qui fait que vous allez flasher, vous allez le retrouver sur un site qui n'est pas le bon site, ouais. Et vous allez payer, en fait, à des escrocs. C'est eux qui vont empocher la somme. Donc, en fait, regardez bien, quand vous flashez le QR code, qu'il n'y a pas plusieurs couches de QR code. Là, vous scrutez un petit peu, il faut mettre l'œil un tout petit peu près, comme ça.
0: Ouais, c'est Hercule Poirot, cette
3: voilà.
0: histoire.
3: Faut si vraiment... c'est pas un peu abîmé et corné, d'accord. si ça n'a pas été tripoté. Et puis, sinon, le bon plan, c'est la carte de recharge physique, oui. hein, Yves Carin.
2: Il n'y a pas de carte de recharge physique, alors il y a différentes sociétés, voilà, ils sont 90-95% des bornes, voilà, faut avoir ça maintenant.
0: Hein. D'accord, alors maintenant, oui, Audrey,
3: je peux poser une question.
0: Mais je vous en supplie.
3: Une question, mais c'est parce qu'en fait, j'ai envie de parler de moi, j'ai des amis qui ont
2: de moi. Alors, je fais psy aussi.
3: C'est ça.
2: Mais bon, je parle sous couvert du vétérinaire.
3: j'ai des amis qui ont une voiture électrique et je reste sur la thématique des bornes de recharge. Ils ont une voiture électrique, mais ils sont complètement flippés de partir en vacances en voiture électrique.
0: C'est-à-dire qu'ils n'auraient pas assez de jus.
3: Ouais, ils ont peur de tomber en rade, en fait, et de ne pas trouver une borne, etc. Ouais. Parce qu'ils vont peut-être partir dans un coin un peu paumé. Ils sont même allés jusqu'à louer une voiture thermique. Ça leur a coûté un bras pour les vacances.
0: C'est-à-dire qu'ils sentent qu'il a acheté une voiture électrique et finalement, il loue pour les vacances une voiture thermique.
2: Ah, oui. Alors, je dirais que ça dépend de la voiture électrique. Parce que vous avez des voitures électriques avec une toute petite autonomie. Les R5 qui sont mignonnes, les premiers prix, elles ont 200 km d'autonomie. Donc sur les longs trajets, vous allez recharger. Voilà, toutes les heures si vous prenez l'autoroute. Si vous avez des voitures, mais là elles coûtent 40 ou 50 000 euros, qui ont une longue autonomie et un temps de recharge rapide, là c'est moins un sujet sur les longs trajets. Et de toute façon l'électrique, le maître mot c'est l'anticipation, et se dire que de toute façon, ce sera moins rapide que le thermique.
4: Et de toute façon, en parlant d'anticipation... La voiture va prévenir et en fait, elle va couper petit à petit la climatisation, la radio, tout ça.
5: Mais c'est vrai, c'est-à-dire
4: ça va pas bloquer d'un coup, c'est progressivement. Alors c'est sûr, vous allez faire des choses. Ouais, un peu, ouais.
0: Alors on attend avec impatience, Monsieur Bonplan, Valère Coréard et toujours évidemment Yves Carin. Du coup, on achète quoi? Comme voiture électrique.
5: Bah oui, Yves Carin, du coup, on a...
0: Mais c'est vrai.
5: Oui. D'abord, est-ce qu'il y a encore des aides pour acheter une voiture électrique aujourd'hui?
2: Oui, il y a même des aides pour des voitures électriques d'occasion. Ah. Quels que soient vos revenus, c'est 300 et quelques euros. Donc ça, c'est pas mal. Alors, 300 et quelques euros sur 20 000 euros, c'est pas
5: mal. Non, mais nous, on prend tout
2: beaucoup,
5: ici.
2: Mais on prend tout, mais il n'y a pas de petites économies. Donc c'est bien parce que faut vraiment, il faut voir que les concessionnaires et les agents et les marques, elles se retrouvent avec des voitures électriques d'occasion. Voilà, ça commence à être un vrai problème. Donc ça, c'est bien. Et puis, pour acheter des voitures électriques d'occasion, suivant vos revenus suivants, etc. Il y a plein d'aides. On va pas entrer dans le détail. On les trouve assez facilement sur Internet, mais il y a des aides. Oui.
5: Bon, si on part sur du neuf et qu'on est décidé à aller sur l'électrique pour les raisons économiques, mais aussi écologiques. Donc j'ai bien compris. On recharge à la maison, ça c'est le monde idéal, tranquillement. Oui. Là, on a un kilowattheure qui est bas.
2: Oui.
5: Dans ces cas-là, ça vaut le coup. Est-ce qu'il y a des modèles vraiment intéressant d'un point de vue budgétaire, quoi, des entrées de gamme qui sont cool.
2: Oui, alors il faut savoir déjà que la majorité des voitures électriques sont achetées en leasing, LOA ou LLD, location avec option d'achat, d'accord, ou location longue durée. Donc vous les prenez pour 3 ou 5 ans. C'est ce qui fait d'ailleurs qu'on a des couleurs très chatoyantes, parce que vous achetez une couleur, une voiture, non mais c'est important ça. Vous achetez une voiture rouge, vous l'achetez à la revente, c'est compliqué parce que tout le monde n'aime pas le rouge. C'est pour ça qu'on a beaucoup de blanc, de noir, de gris. C'est passe-partout. Donc les voitures électriques, c'est bien, mais quand les concessionnaires elles les reprennent, il faut les... Donc voilà, c'est souvent en leasing, donc vous vous embêtez pas, vous la rendez. Si vous l'achetez, vous savez que vous allez perdre énormément les premières années, je l'ai dit, 60% en 5 ans, donc il faut la garder longtemps. Et puis, ça va dépendre de votre budget, mais surtout de votre utilisation. Si vous faites que des petits trajets quotidiens, en Ile-de-France ou autour de Saint-Etienne ou Bordeaux, voilà, pas plus de 100 km par jour.
3: Vous restez dans votre ville, voilà, peu importe.
2: 100, 150 km par jour, vous pouvez prendre n'importe quelle voiture, elle les fera. Si vous allez faire régulièrement des longs trajets, là, il va falloir rajouter quelques dizaines de milliers d'euros pour avoir une longue autonomie et un temps de recharge qui est court. Et c'est d'ailleurs le problème de la voiture électrique. Si vous achetez, vous avez, mettons, un budget, vous qui nous écoutez, de, on va dire, 15 000 euros pour acheter une voiture.
6: Oui.
2: Vous achetez une voiture thermique, que vous l'achetiez à 15 000 ou à 100 000, vous aurez le même usage, le même temps pour faire le plein et le même temps de trajet pour faire un Paris-Marseille, parce qu'à 130, on ne dépasse pas les 130 et n'importe quelle voiture y va. Pas avec une voiture électrique. Si vous avez peu d'autonomie et un temps de recharge très long, c'est pas la même utilisation suivant le prix de votre voiture électrique.
5: Ça, c'est noté. Alors, je fais une petite parenthèse. Le leasing social, il resterait des véhicules à pourvoir. Faut regarder,
2: oui,
5: parce que c'est intéressant.
2: Reste,
5: selon
2: oui.
5: les ressources, je crois qu'il en reste 20 000.
2: 16 880 euros par part fiscale.
3: Il est d'une précision, voilà, exactement.
2: Oh, c'est un leasing pour le leasing social.
5: Bon, donc il y en a encore. Ça veut dire qu'en fonction des revenus, on accède à un véhicule pour quoi? 150 euros, 200 euros par mois?
2: Ouais, 100 euros, un peu moins de 100 euros, ouais, pour les
5: incroyable.
2: Premiers. Ça, c'est vraiment bien. Alors, il faut savoir que c'est payé. En fait, quand vous achetez une voiture en leasing, vous payez le différentiel entre la voiture neuve et le prix estimé de revente au bout de 3 ans. En général, c'est 3 ans ou 5 ans. Et donc, l'État paye une partie de la voiture neuve, donc vous avez des mensualités qui sont moins fortes.
5: Rapidement, si on veut acheter d'occasion une voiture électrique, est-ce que c'est le bon moment? Parce qu'il y en a beaucoup.
2: Oui.
5: Et à quoi on doit faire attention?
2: Première chose, vous demandez le SOH, le State of Health, l'état de santé de la batterie. À moins de 70%, elle est plus utilisable pour une voiture. Et jusqu'à 4, si vous l'achetez à 80%, vous allez vous dire que votre batterie va perdre 1-2% par an dans 10 ans. Elle voudra plus rien, hein, faut le savoir. Et même pas en utilisation quotidienne, parce que vous allez avoir quelques dizaines de kilomètres d'utilisation et d'autonomie. Donc le SOH, c'est la première chose, l'état de la santé de la batterie.
3: On continue de parler voiture électrique avec vous, chers auditrices, chers auditeurs. Le standard, je vous le dis, est en train d'exploser. 0810 055 056. On a Patrick d'ailleurs qui a une question pour vous.
2: Ah, Patrick.
3: Juste après la nouveauté musicale, ça s'appelle Estelle. Te rencontrer encore, c'est ce qui va se passer avec vous, Yves Carra, au long de cette année.
2: Oui.
3: Vous rencontrez encore.
2: Rencontrez-moi encore.
3: Bienvenue sur votre radio ici.
7: Oui.

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1: Midi 25 sur votre radio Ici, bienvenue dans votre nouveau rendez-vous, on vous doit bien ça. Nous parlions voiture électrique, Monsieur Valère Coréard et Monsieur Yves Cara, qui est notre expert aujourd'hui, le porte-parole de Mobilité Club France, nous donnait des bons tuyaux, des bonnes astuces, quelle voiture électrique acheter. Et nous avons un auditeur qui a une question à vous poser, cher Yves Cara. Il nous vient de la ville de Nuel-les-Aubiers, on embrasse très fort Ici Poitou, et il s'agit de Patrick. Bonjour Patrick.
4: Bonjour.
5: Bonjour Patrick.
1: Comment allez-vous, cher Patrick ?
4: Très bien, très très bien.
1: Eh bien, vous m'envoyez ravi. Fortez, je vous passe du coup Yves Cara, vous avez une question à lui poser.
4: Oui, j'aurais voulu savoir en ce moment quel véhicule acheter, si c'est thermique, diesel, hybride, quel est le meilleur en ce moment ?
1: Voilà, quel véhicule en général ? Parce que c'est vrai qu'il n'y a pas que l'électrique dans la vie. Hein. Moi, par exemple, je n'irai pas sur l'électrique. Oui. Et voilà, je vous tire la langue.
5: Pas encore, mais peut-être un jour.
1: Non, j'ai trop peur. Mais c'est bête, hein, mais j'ai un peu peur que ça tombe en rade. Voilà, bon,
5: vous savez, les constructeurs savent plus quoi construire, les vendeurs savent plus quoi vendre et les acheteurs savent plus quoi acheter. On est un petit peu dans cette situation-là, on est pas mal. Hein. Mais Patrick, je dirais que ça dépend vraiment de votre usage. Est-ce que vous pouvez avoir une prise à domicile ?
4: Oui, j'ai un garage.
5: Donc, potentiellement, vous pouvez avoir une voiture électrique. Est-ce que vous faites souvent des très longs trajets, c'est-à-dire une fois par semaine, plus de 300 kilomètres ?
4: Je suis juste retraité, donc je n'ai plus de long voyage.
5: D'accord.
4: D'utilité tous les jours, quoi.
5: Eh ben, pour vous, je dirais qu'une voiture électrique d'occasion ne serait pas un mauvais plan, parce que vous allez la recharger chez vous à vraiment pas grand-chose. Ça va vous coûter 3 euros les 100 kilomètres. Et puis, des voitures électriques d'occasion, vous pouvez les négocier, parce qu'il y en a plein, donc vous pouvez les avoir pas trop cher. Pourquoi pas une électrique ?
1: Eh ben voilà.
4: Oui.
1: Patrick, ça vous a convaincu ou je vous sens un peu dubitatif ?
4: Non, j'aurais voulu savoir sur l'hybride rechargeable. Si c'est...
5: Alors, moi je suis fan de l'hybride rechargeable. Le problème c'est que c'est un peu plus cher quand même, parce que vous avez 4 à 500 kilos de batterie qu'il faut payer. Mais à l'usage, l'hybride rechargeable, pour vous, ce serait ce qu'il y aurait de plus fantastique. Vous allez rouler au quotidien en électrique, vous rechargez chez vous, et quand vous allez voir peut-être vos petits-enfants ou autres pour plusieurs centaines de kilomètres, vous êtes en thermique, ce serait l'idéal. Mais c'est un peu plus cher.
1: Merci beaucoup Patrick pour votre appel. Je me permets prendre encore un auditeur parce qu'il y a énormément d'appels au 0810 055 056. Il s'agit de Baptiste. Bonjour Baptiste, bienvenue à vous.
6: Bonjour à tous.
5: Bonjour Baptiste.
1: On est ravis de vous accueillir dans l'émission. Vous êtes chauffeur de taxi, me semble-t-il.
6: Tout à fait. Taxi et transport de malades assis.
1: D'accord.
5: Et 100 000 km par an ?
6: Oui, à peu près. Alors depuis que je suis à l'électrique, en moins, puisque j'ai augmenté ma rentabilité.
1: D'accord. Alors vous vouliez nous parler justement de votre expérience avec les voitures électriques. Vous en avez deux, vous y connaissez bien du coup.
6: Ouais, j'ai des voitures de marque américaine connue. Ça fait 4 ans, je roule donc entre 90 et 100 000 km par an. Il n'y a aucun inconvénient, il n'y a que du positif. Hein. Vraiment.
5: Vous êtes en Tesla, donc, on va le dire.
6: Ouais, tout à fait. Moi, quand j'entends, quand vous dites il y a des trajets longs qui vont mettre plus de temps en électrique, faux. Ça, c'est faux.
1: D'accord. Pourquoi c'est faux ? Voiture.
6: Mais parce que cette voiture, elle consomme très peu, elle est très efficiente. Moi, je fais des charges de 10 à 15, 20 minutes, mais maxi.
1: D'accord.
6: Et on va reprendre 80%. Là, aujourd'hui, réellement, sur autoroute, tu fais 500 km. Si je ne veux pas sur l'autoroute, tu fais 500
1: km. Mais cette voiture, elle est chère, ouais. Baptiste. Ah, on peut la nommer, non, chers amis. C'est une Tesla.
6: Elle a 47 000 euros TTC.
1: Oh, bah, pardon. Excusez-moi. Je ne savais pas qu'on avait Monsieur Rothschild dans les fils.
6: Non, mais j'en parle tous les jours. Je porte 10 clients par jour. Tous les jours, j'en parle. Moi, je prends une électrique. Il faut arrêter de dire qu'il y a des inconvénients, que c'est ci, que c'est
1: mais
6: ça.
1: Mais on adore cette faculté de convaincre, Yves Cara.
5: Baptiste, sur les longs trajets, vous n'avez pas de problème. Pourquoi ? Parce que vous avez un système de recharge dédié à Tesla. Vous sortez de l'autoroute, vous êtes sûr de trouver une borne libre et de forte puissance. C'est pas très cher parce qu'ils sont moitié prix. Ce qui n'est pas le cas avec des autres voitures qui ne peuvent pas utiliser ce réseau.
1: Et voilà, merci beaucoup, cher Yves Cara, pour votre expertise. Un gros bisou à vous. Cher Baptiste, vous l'avez vu, hein, c'est votre émission. Hein. Vous pouvez réagir quand vous voulez, nous laisser des messages vocaux, nous appeler, nous écrire. Ça se passe au 0810 055 056. C'est un appel gratuit. Pour l'heure, on va donner 200 euros.
5: Et
1: oui.
5: Ah bon ?
1: Mais oui, mais on est comme ça, Yves Cara. Alors non, vous.
5: Je sais pas, vous me regardez quand vous parlez. Donc
1: mais oui, parce que je suis totalement hypnotisée par vos expertises. Non, on va accueillir un auditeur, ou plutôt une auditrice, Alexandrine. Bonjour. jour qui s'est inscrite sur le site ici.fr. Bonjour, bonjour Alexandrine, bienvenue.
7: Merci.
1: On est ravis de vous accueillir. Vous êtes inscrite sur le site ici.fr et du coup, vous repartez avec 200 euros de coupons à dépenser dans une grande enseigne. Ça fait du bien en cette rentrée. Oh, vous êtes comédienne de théâtre.
7: Vous vous rendez pas compte à quel point.
1: Bah, je suis ravie et je vois que vous êtes comédienne de théâtre. Ça me parle un peu.
7: Oui.
1: Je voudrais embrasser très chaleureusement, voilà, toutes les comédiennes et toutes les comédiens de France. Le théâtre, il faut le soutenir en ce moment. Allez voir des pièces partout en France. On vous embrasse très fort, Alexandrine.
7: Merci beaucoup et belle journée à vous.
1: Bonne journée. Dans un instant, nous allons parler avec Pierre Fabin de l'âge de nos animaux, je crois. Et puis aussi, on va répondre à Sylvie qui nous demandait si c'était une bonne idée ou une arnaque, les mutuelles pour les animaux. Et puis, on va accueillir Nordina Tab. Et là, on va parler vélo électrique. C'est du ça. Sport ou c'est de l'arnaque? On verra ça dans un instant. Bienvenue dans votre nouveau rendez-vous. On vous doit bien ça sur votre radio ici.
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12: Le week-end approche et si vous cherchez quelques idées pour vous occuper dans les prochains jours, en voici trois. Samedi matin à Siglois, embarqué pour une matinale en Loire. Cette balade en environ de 2h30 permet de découvrir autrement les paysages des bords de Loire et de rencontrer un berger accompagné de son troupeau. Le départ est à 9h. Dimanche à Saint-Dion, on enfourche son vélo pour le cyclo-spectacle. Le principe est original, une balade ponctuée de surprises artistiques et de petits spectacles tout au long du parcours. Le départ est prévu à 14h au presbytère. Et puis enfin, mardi à Orléans, profitez d'une visite guidée pour redécouvrir le centre historique de la place du Martroi à la 14h.

0: parce qu'on vous doit bien ça. Nous sommes ensemble jusqu'à 13h. Je suis Enora Malagré et je suis avec Aude Razo, Valère Coréard, Pierre Fabin, le vétérinaire de l'émission. J'ai tellement hâte parce qu'il va nous parler de l'âge de nos animaux qui va convertir en âge humain. Exactement. Ça, c'est tout à l'heure, j'ai hâte. Et puis le chouchou, je me suis battue pour l'avoir d'ordinateur.
1: Merci.
0: Notre coach sportif, bienvenue dans l'émission. C'est votre première avec nous aujourd'hui. Et dans un instant, on va parler du vélo électrique. Alors, est-ce que c'est du sport ou est-ce que ça fait de nous des escrocs? On verra ça avec vous dans un instant. Mais pour l'heure, nous avons une auditrice qui posait une question à notre vétérinaire Pierre Fabin. Nous l'écoutons tout de suite.
2: Sylvie, je voulais savoir, est-ce qu'une mutuelle pour les animaux, c'est vraiment valable? Ça vaut le coup? Est-ce qu'on rentre dans notre argent? Merci, bonne journée.
0: Très bonne question, Sylvie, qui nous a laissé un message vocal au 0810 055 056. C'est notre WhatsApp, c'est gratuit. Pierre Fabin, bah alors?
1: Eh ben, c'est une très bonne idée, mais il y a beaucoup de conditions à valider pour
0: D'accord.
1: ça. Déjà, il faut savoir... l'assurance, c'est un business. Donc,
0: oui.
1: ils sont là pour gagner de l'argent.
0: D'accord.
1: Donc, en fait, il va falloir... choisir son forfait en fonction de ce qu'on va vouloir couvrir, c'est-à-dire prendre une assurance pour couvrir les vaccins, qui sont une dépense qu'on va faire de toute façon, ça sert pas à grand-chose, ça va juste nous permettre de lisser la dépense sur l'année, mais on va perdre un petit peu d'argent dans ce cas-là. Donc pour moi, l'assurance, elle est utile uniquement pour les accidents et les maladies. Donc c'est ça le forfait qu'il faut souscrire, c'est le forfait accident-maladie. Et pourquoi on souscrit une assurance dans ces cas-là? Parce que les soins vétérinaires coûtent cher.
0: Bien
1: Il
0: sûr.
1: Faut savoir que une opération, notamment en urgence, d'une torsion d'estomac, d'un corps étranger, c'est-à-dire qu'un animal a mangé une bêtise qui est en train de bloquer dans ses intestins, ou d'une fracture, on peut vite avoisiner des prises en charge à 2000 ou 3000 euros. Et il faut être capable de les sortir tout de suite. Donc pour tous les gens qui ont des animaux...
0: Ça, personne ne peut, hein, je vous le dis tout de suite.
1: Il y a des gens qui peuvent, tous les gens qui ne peuvent pas sortir...
0: C'est 2000... que Valère Coréard qui peut, parce que grâce à ses bons plans, il est devenu millionnaire.
1: Donc si on n'a pas l'épargne pour sortir ça, et qu'on n'a pas envie d'être confronté à cette situation, de se poser la question... est-ce que je vais pouvoir avoir la meilleure prise en charge pour mon animal? Il faut souscrire une assurance pour son animal.
0: Une assurance,
1: c'est entre 15 et 40 euros par mois.
0: D'accord.
1: Ça va dépendre de plein de petits facteurs, notamment de l'âge à laquelle on va la souscrire. Plus on va souscrire l'assurance jeune, plus... moins elle sera chère dans ce cas-là. Donc, et en plus, n'attendez pas que vos animaux soient malades. Pour les...
0: Parce que
1: sinon, si votre animal est déjà malade, la clause va être exclue. C'est-à-dire que sa maladie ne sera jamais couverte. Et... par rapport aux maladies, il faut savoir que sur certaines races, par exemple les bulldogs, qui ont systématiquement, je les adore, j'étais éleveur de bulldogs, mais ils ont quand même systématiquement des petits problèmes à respirer, les problèmes respiratoires vont être exclus.
3: Et justement, est-ce que les tarifs sont différents selon l'animal, selon la race de l'animal?
1: Effectivement, oui. Donc en fait, selon l'âge où on va la prendre, selon l'animal, selon d'éventuelles pathologies qu'il a déjà, donc en fait, quand on va avoir tout un questionnaire, parfois il y en a même qui demandent un examen vétérinaire avant la souscription de l'assurance, pour justement caler le tarif à ce moment-là. Et pensez aussi à tout ce qui est franchise, parce qu'il y a des franchises sur ces assurances, des plafonds annuels à pas déplacer et des délais de carence, c'est-à-dire si notre animal va tomber malade dans le mois qui suit la souscription de l'assurance, ça ne sera pas pris en compte. Donc si votre animal commence à bricoler un peu, c'est pas le moment de la prendre. Ne la prenez pas, ça va pas être pris en compte.
0: Merci Pierre Fabin, notre vétérinaire. On vous retrouve dans un instant pour parler de l'âge de nos animaux. On retrouve aussi notre cher Nordinata, mais pour l'heure, Ed Sheeran, Shape of You, sur votre radio ici.

0: Shape of You.
1: Shape of You, Ed Sheeran sur votre radio ici.
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1: Il est midi 40, toujours en direct sur votre radio ici. On est ensemble jusqu'à 13h. Vous êtes chez vous, ce nouveau rendez-vous quotidien, c'est le vôtre. Il s'appelle On vous doit bien ça. On a parlé de beaucoup de choses depuis le début de l'émission, notamment de la voiture électrique. Vous pourrez réécouter hein, d'ailleurs en podcast l'émission sur ici.fr. Et puis dans cette émission, on vous donne des bons plans. On vous parle aussi sport grâce à notre coach sportif Nordine Attab. Et on va parler vélo électrique. C'est du sport ou c'est pas du sport cette affaire?
4: J'ai envie de répondre par oui, ouais, et non. C'est-à-dire que oui, si on a une grande nécessité physique, on peut avoir une pathologie, un certain âge, du mal à bouger. Mmh. Et là, en effet, bah, d'une manière ou d'une autre, ça va créer ou recréer du mouvement. Et non, si on est en forme, on n'a pas d'utilité à prendre un vélo électrique. Par contre, c'est là où je nuance, et Valère, tu peux me regarder comme ça.
1: C'est que si jamais
4: on vit sur du plat, il n'y a pas de nécessité. Il n'y a pas de nécessité. Si on vit en montagne, si on vit dans une zone rurale, oui, on est espacé de 5 à 10 kilomètres, et puis en plus, ça va recréer du lien social. Si je prends, par exemple, les vélos. Aujourd'hui, les adultes, et notamment les gens, par exemple, certaines personnes qui viennent à ma salle, j'habite Orléans, sur du plat, comme à Paris. Tu as des personnes qui utilisent le vélo régulièrement. Mais si on va bien physiquement, ce que je veux dire, c'est que les personnes, on peut utiliser la voiture, et si on se dit, bah tiens, je vais créer du mouvement avec le vélo électrique, et que derrière, au final, j'ai pas de nécessité parce que mon premier moteur, ce sont mes jambes.
1: Mais même quand on met la petite vitesse, moi j'ai un vélo électrique. Il y a trois grosses vitesses. Il y en a un où j'ai l'impression d'être en mob. On va pas se mentir. Et le premier, j'ai quand même l'impression de faire un petit effort. Pas du tout. Je me mens à moi-même.
4: C'est une histoire de petits pas. Mais ce que je veux dire, c'est qu'à partir du moment où on va bien. Ce que je veux dire, c'est que je vais poser une question. Est-ce qu'on n'est pas en train d'aller vers la médiocrité? Le mouvement ne devrait pas être une option.
1: Nordine Attab, attention, ça ne rigole pas. Valère Correa.
5: Nordine, oui, non, moi j'ai deux remarques. La première, c'est pour moi, le vélo à assistance électrique, ça permet de sauter le pas plus facilement et de se dire, je peux arriver en rendez-vous sans être trempé. Je peux me déplacer à vélo sans quand je suis fatigué. Et en même temps, je peux pousser sur mes jambes pour aller au-delà des 25 km/h. Et deuxième chose, quand tu as des enfants, même sur du plat, moi j'en ai deux. Heureusement que j'ai l'assistance électrique sur le vélo cargo, sinon c'est insupportable.
4: Et pourquoi les enfants ne prendraient pas le vélo? Ce que je veux dire, c'est
5: trop dangereux.
4: Non, alors dans ce cas-là, là on parle de culture. Que ce soit par rapport à la douche, pourquoi c'est pas les entreprises dans ce cas-là qui s'équipent correctement? C'est un ensemble qu'il faut voir. On règle pas le problème. Les enfants, je veux bien les trucs cargo, il y a pas de souci, mais les enfants demain, ça va être eux les ambassadeurs et les ambassadrices du mouvement. Et si demain on les met déjà dans des assistances électriques, quel message ils vont pouvoir envoyer demain à leurs propres enfants? Donc si l'enfant a un problème, par exemple qu'il est obèse ou autre et qu'il a une pathologie, là je suis d'accord avec toi. Ce que je veux dire, c'est que ça va créer un premier pas et on va pouvoir créer du mouvement pour aller après, faire une sensibilité vers le sport. Faut pas se leurrer. Aujourd'hui, il y a beaucoup de personnes qui n'aiment pas le sport et le sport n'est pas une obligation. Mais par contre, si l'assistance électrique, que ce soit pour les adultes qui auraient besoin, je vais mettre ça au conditionnel, les enfants qui auraient besoin, mais un enfant, normalement, c'est un vélo classique, ou les seniors, j'adore le vélo électrique. Pourquoi? Parce que derrière, ça leur permet d'aller plus loin, plus longtemps, de maintenir, de favoriser le lien au social aussi, parce qu'il faut savoir qu'à partir du moment où on bouge moins, derrière, automatiquement, les relations sociales s'écroulent. Et le vélo électrique a un intérêt. Ça, c'est la première chose. Pour les personnes qui habiteraient dans la zone rurale.
1: Réagissez, les amis, 0810, 055, 056. Non, parce que moi, je trouve ça passionnant. Mais je bois vos paroles, je suis pas du tout d'accord avec tout, et c'est ça qui est super.
4: Mais en montagne, là, je rejoins Valère. Ce que je veux dire, c'est que c'est pas simple quand on prend du dénivelé tout de suite et qu'on arrive en sueur. Mais quand derrière, je vais cogner aux portes, ou on va cogner aux portes des entrepreneurs, des chefs d'entreprise derrière qui disent oui, mais le coût de la douche. Mais tout est lié. Ce que je veux dire, c'est que pourquoi ils ne paieraient pas directement des vélos électriques à leurs employés? Ça va favoriserait le mouvement, le bien-être mental, bref, tout un ensemble qui serait positif. Donc derrière, attention à parler de sport avec une assistance électrique dans certains domaines, pour des sportifs, et je le vois notamment sur les personnes qui font du trail avec les vélos, tout ça. Derrière, ça leur permet d'enquiller davantage de côtes, c'est-à-dire qu'ils vont pouvoir faire plus de répétitions. Tu en parlais tout à l'heure, Valère, tu l'intègre à l'intérieur d'une préparation physique. Pourquoi pas? Mais il ne faut pas que le vélo électrique devienne le modèle unique. Juste avant de venir, vous savez ce que je suis parti faire? Je suis parti voir dans une grande surface de sport que je vais taire le nom. Ouais. Aujourd'hui, c'est 50-50. Alors que le vélo électrique devrait
1: être... C'est-à-dire 50-50.
4: De vente de vélo électrique. Aujourd'hui, vous allez dans un rayon, il y a autant de vélos.
1: Vous voulez dire qu'il y a autant de vélos pas électriques?
4: Exactement.
1: D'accord, qui se vendent.
4: Mais
1: d'accord.
4: J'habite sur du plat. Comment ça se fait? Et demain, j'ai peur que...
1: Il est remonté comme un coup.
5: Mais est-ce que ça démocratise le vélo? Moi, ma question, elle est là, parce que c'est quand même mieux pour l'écologie, c'est bon pour la santé,
4: mais
5: c'est
4: Valère,
5: quand même...
4: Parce qu'on pense aujourd'hui...
5: C'est une question, hein.
1: Excusez-moi, j'ai l'impression d'être au débat
5: présidentiel.
4: Mais lorsqu'on pense à demain, je veux bien que le message là, mais quel message on envoie demain? C'est-à-dire demain, après-demain, c'est ça qu'il faut penser. Dans 10 ans, dans 20 ans, 30 ans, derrière, toutes les assistantes, je suis désolé, à vélo musculaire, quand je passe, je me fais doubler. Wow. Jamais on me double avec un vélo électrique. Je compte les points dès que je double un truc électrique. C'est ça. Alors ça, c'est
1: mais
4: mon projet.
1: Mais parce que vous êtes Superman.
4: Non, mais ce que je veux dire, c'est que attention, que ça puisse, par exemple, favoriser le mouvement par rapport à la voiture, c'est très bien. Parce qu'aujourd'hui, il y a 60% des Français qui utilisent leur voiture pour un trajet de 1 à 2 km.
1: Et, oui.
4: Et si le vélo électrique permet de bouger, oui. de créer davantage du mouvement, mais
1: là,
4: go, mais
1: voilà.
4: derrière,
1: mais
4: si on a la capacité, il ne faut pas que le vélo électrique soit l'objet unique.
1: Écoutez, le débat est ouvert. Hein. Réagissez.
4: Merci Valère.
1: 0,55, 0,56, tout le studio était en apnée,
4: pardon,
1: chers
4: ça,
1: amis.
4: Je me détends.
1: Mais pas du tout, c'est ça qu'on aime chez vous. Vous êtes un passionné.
4: Ah oui, totalement.
1: Vraiment, on est ravis de vous accueillir dans la bande de On vous doit bien ça. Dans un instant, nous allons parler d'animaux avec notre vétérinaire Pierre Fabin. On va convertir l'âge de nos animaux en âge humain. Ma passion. Mais pour l'heure, un peu de musique avec Renaud et ce titre mythique. Oh, ça va calmer l'ordinateur.
4: Ça me fait du bien.
1: Mistral gagnant sur votre radio ici.

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0: Renaud, Mistral gagnant sur votre radio ici dans On vous doit bien ça.
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0: Midi 49, encore une dizaine de minutes à passer dans votre bonne compagnie, pardon, j'en suis toute bouleversée, parce que ça débat très fort en antenne dans le studio de On vous doit bien ça, sur votre radio ici. On a parlé vélo électrique, donc Nordine vraiment est montée au créneau, non, ça n'est pas vraiment du sport. Mais pour l'heure, nous adressons à notre vétérinaire préféré, monsieur Pierre Fabin. Alors, monsieur le vétérinaire, on va convertir l'âge de nos animaux en âge humain. Et je suis trop contente parce que moi j'ai deux chats et j'aimerais bien savoir quel âge ils ont en vrai.
3: Effectivement, voilà. Et c'est un sujet qui est beaucoup plus léger que du coup le débat précédent. C'est pas plus mal. Alors, est-ce que vous avez une idée de comment on fait?
0: C'est plus 7.
3: Fois 7. Donc ça, c'est une vieille croyance, malheureusement. Je vais la détruire. Non, ça n'est pas vrai.
4: Mais moi, j'arrête pas de compter. Je fais fois 7 tous les ans.
3: On fait fois 7 et on pense que voilà, c'est l'histoire des 7 vies du chat. C'est un vieux calcul des années 50. En fait, aujourd'hui, on a des grilles de calcul qui sont beaucoup plus compliquées que ça. D'accord. Et en fait, on les représente souvent sous forme de frise. Vous la voyez dans la salle d'attente du vétérinaire. Vous avez la frise, vous regardez quel âge a votre animal en âge réel, et ça convertit en âge humain. En fait, ça se base sur ce qu'on appelle l'horloge épigénétique, c'est-à-dire le vieillissement de l'ADN des animaux, et aussi sur les étapes physiologiques de la vie de nos animaux, sur la puberté, sur l'âge adulte, et le vieillissement de leurs organes. Mais en fait, la première question qu'on doit se poser en parlant de tout ça, c'est pas juste un gadget, parce que tout le monde est content de convertir l'âge de son animal en âge humain, mais c'est vraiment très utile au jour le jour, pas juste pour faire une publication Instagram pour son anniversaire.
0: Même si on la fera quand même.
3: Même si on la fait avec, voilà. Clairement. On pourra la faire en disant, voilà, mon animal, il a 35 ans aujourd'hui.
0: Je vais le faire.
3: Voilà.
0: J'attends de savoir quel âge a mon animal. Il s'appelle Bruno, je l'embrasse. Oh, voilà, il m'écoute tous les midis à la radio.
3: En fait, ça va surtout nous aider à pouvoir estimer leur espérance de vie, savoir jusqu'à quand ils vont vivre et à nous projeter sur leur santé. Voilà, quand on sait que notre animal il a 60 ans, on sait que c'est normal qu'il a un peu d'arthrose, qu'il a un peu les genoux qui craquent, qu'il va falloir lui faire un bilan sanguin, ce genre de choses qu'il ne fait pas assez de vélo.
0: Voilà.
3: Et justement, on a besoin de ces grilles pour s'en rendre compte. Alors, ce n'est pas du tout linéaire, ce n'est pas 7 ans tous les ans. La première année, ça explose. Un chien de 1 an ou un chat de 1 an, il est carrément dans sa puberté. Il a 15-16 ans et à 2 ans, un chat a 24 ans. Déjà. Exactement. Voilà, donc c'est pas du tout linéaire.
0: Attends, mais Bruno, il a 1000 ans.
3: Eh ben, quel âge a Bruno?
0: Voilà. Bruno, il a 9 ans.
3: Il a 9 ans, et ben, en âge humain, il a 52 ans. Aujourd'hui, c'est un quinquagénaire.
4: Il a connu Ramsès.
0: Ça va, 52 ans. Voilà. Il porte beau.
3: Il y a une grande différence pour les chiens. Pour les chiens, ça dépend énormément de leur format. Un chihuahua vieillit beaucoup plus doucement qu'un dog allemand.
0: D'accord.
3: Si par exemple, on a un chihuahua et un dog allemand qui ont 8 ans, ils n'ont pas du tout le même âge. Un chihuahua, il a environ 50 ans, et le dog allemand qui va faire plus de 50 kilos, il va avoir 75 ans.
0: Mais attendez, on la retrouve où, votre frise là?
3: Sur Internet, très facilement. Vous tapez âge des animaux en âge humain et vous retrouvez ça.
0: D'accord.
3: Ça marche pour les chiens, pour les chats, on a des grilles pour les lapins. Et on peut même aller plus loin sur certaines autres espèces.
0: Sur les poneys, tout ça, tout
3: sur les poissons, voilà.
0: Il y a
3: des règles qui existent qui sont moins précises, mais même sur les poissons, ça existe.
0: J'adore cette histoire. Je suis Bruno. Mon Dieu. Merci Pierre Fabin.
3: Avec plaisir. J'adore.
0: Je vous demanderai l'âge de Brigitte, qui est ma deuxième chatte, elle a 4 ans. Ça sera hors antenne. Alors, dans quelques minutes, on vous redonne 200 euros de pouvoir d'achat. Et puis, on va accueillir une auditrice, Juliette, qui a envie de nous parler, parce que vous êtes très nombreux à réagir au standard 0810 055 056. A tout de suite sur votre radio ici.
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0: Quelle joie de vous retrouver chaque midi dans votre nouveau rendez-vous. On vous doit bien ça. C'est notre première semaine. C'était la semaine de rentrée. Donc, on espère que l'émission vous plaît. En tout cas, vous êtes très, très nombreuses et très nombreux à réagir sur le site ici.fr, au standard, au 0810 055 056. Comme l'a fait d'ailleurs Juliette, que nous accueillons avec joie, qui nous appelle de Châteauroux. J'en profite pour embrasser très chaleureusement ici Berry. Bonjour Juliette, bienvenue.
6: Bonjour.
0: Comment allez-vous, chère Juliette?
6: Ça va, à peu près.
0: Oh, à peu près, que se passe-t-il?
6: Oh, avec l'âge. Il y a des ennuis de santé.
0: Bah oui, j'imagine. Mais j'espère au moins qu'on vous fait un peu sourire en écoutant l'émission.
6: Oui, j'aime beaucoup.
0: Ah, bon bah c'est déjà ça. Alors Juliette, vous aviez un petit mot à nous dire.
6: Oui, je reviens sur les voitures électriques.
0: Vous faites bien, c'était le sujet de la première partie d'émission, hein,
6: oui,
0: entre midi et midi 30.
6: C'est bien joli, les voitures électriques.
0: Oui.
6: Où va-t-on trouver l'électricité plus tard ? Certaines personnes ne veulent pas du nucléaire,
0: c'est
6: les
0: vrai.
6: Autres d'éoliennes et les autres de barrages. Où va-t-on trouver l'électricité ?
0: Mais c'est une très bonne question, Juliette. Non, mais c'est vrai, elle met les pieds dans le plat, si je puis me permettre. Bravo, Juliette.
7: Oui, c'est une
0: bonne... Il va falloir pédaler nous-mêmes, hein, à ce compte-là.
7: Vous avez raison de poser la question. Alors, il faut savoir qu'en France, on est quand même plutôt bien lotis, parce qu'on exporte notre électricité, et on en exporte beaucoup. En fait, c'est vrai qu'on a historiquement un gros parc nucléaire. On est le pays le plus nucléarisé au monde, en fait. C'est-à-dire, entre la population et le nombre de réacteurs. Et puis, on a quand même développé ce qu'on appelle les énergies renouvelables, les énergies alternatives. Donc, le sujet aujourd'hui se pose pas vraiment. Et puis, en vérité, il y a un autre sujet. C'est où va-t-on trouver le pétrole quand il n'y en aura plus ou il y en a quand même de moins en moins. C'est une ressource qui est limitée, en fait. Et on a un problème de souveraineté là-dessus. On l'a vu avec le détroit d'Ormuz il n'y a pas longtemps. On a quand même failli se retrouver bloqué.
4: Mais ça ne s'arrange pas, ces
7: derniers jours. Et ça ne s'arrange pas. Donc, vous avez raison de poser cette question. Mais on va dire que, au niveau, en tout cas, français, on est plutôt bien loti.
0: D'accord. Vous avez entendu, Juliette, vous êtes plutôt d'accord avec Valère, vous avez complètement le droit de dire non. Hein. Il est habitué.
7: Je me fais engueuler aujourd'hui.
6: Il faut penser aussi aux personnes qui auront besoin d'électricité pour se chauffer.
0: Je suis d'accord, exactement. Ça sera d'ailleurs... Ah bah merci Juliette. Ça sera l'objet, je m'adresse à ma rédactrice en chef Aude Razo, ça sera l'objet d'une autre émission grâce à vous, dis donc Juliette. Donc je vous remercie par deux fois.
6: Non, parce que c'est quand même inquiétant. Tout électrique, c'est bien joli, mais...
0: Ouais, je suis d'accord, soyons vigilants. Je vous embrasse très fort, Juliette. Merci beaucoup d'avoir appelé. Prenez soin de vous.
6: À la prochaine fois.
0: À la prochaine fois. Et nous allons accueillir le deuxième gagnant, puisque vous le savez, tous les jours, je booste votre pouvoir d'achat. C'est 200 euros qui partent tout de suite là, maintenant, si vous avez la bonne idée de vous inscrire sur ici.fr. Et c'est ce qu'a fait Benoît, qui habite à Vendin-les-Béthunes, dans le Pas-de-Calais. Bonjour, bienvenue Benoît.
8: Oui, bonjour.
0: Oh, la belle voix de Benoît, dis donc.
8: Merci.
0: Pardon, excusez-moi, c'est sorti tout seul, pardonnez-moi, c'était un petit peu osé. On embrasse d'ailleurs très chaleureusement ici Nord. Alors Benoît, vous êtes retraité, vous êtes papa de 4 enfants et vous êtes grand-père de 3 petites filles.
8: C'est ça, oui.
0: Que nous embrassons aussi. Et Benoît, vous êtes inscrit sur ici.fr et c'est gagné, Benoît.
8: Merci.
0: Bah oui, c'est toujours ça de prix en cette rentrée. Voilà, 200 euros, vous allez pouvoir dépenser dans une grande enseigne. Vous écoutez un petit peu l'émission ? On a besoin de vos retours, hein, chers auditeurs. Vous aimez ou pas du tout ?
8: Oui, moi j'aime bien, ça me plaît. Oui.
0: Bon, bah, tant mieux, on va continuer comme ça. Merci beaucoup, Benoît. Prenez soin de vous.
8: Eh bien, merci.
0: On est très, très heureux, vous savez, hein, de vous retrouver dans ce nouveau rendez-vous. On vous doit bien ça. Je voudrais vous dire que... Oui, parce que c'est déjà la fin de l'émission, c'est une catastrophe. On a tous envie de sangloter. J'en rajoute un peu. Le sujet de lundi, figurez-vous, ça sera les pâtes au cadmium. Et nous recevrons un expert, si j'articule, c'est encore mieux, qui travaille avec 60 millions de consommateurs. Gros dossier, hein, lundi, avec vous. Merci Aude Razo, merci Pierre Favin, merci Nordinata, qui a fait sa première avec nous aujourd'hui.
9: Et qui dit « Je t'aime » à Valère, juste après
0: le débat. Oh, voilà. Ils sont trop mignons. Mais oui, Valère, Coréard. Et puis, pour préparer cette émission, je remercie de tout mon cœur ma chère Céline à la réalisation qui m'a portée toute la semaine. C'était ma première semaine, c'était pas évident. Emma à la technique, Sadika au standard et Gwenaëlle à la préparation. Alors, est-ce que vous voulez vous réinscrire d'ailleurs sur ici.fr, vous le pouvez, n'hésitez pas, parce que je vous le dis, tous les jours, je booste votre pouvoir d'achat. Ces deux auditeurs, d'ailleurs, je le précise, dans l'émission, un au début de l'émission, un à la fin de l'émission. Et puis je vous le redis, vous pouvez réécouter aussi l'émission en podcast, en replay, sur ici.fr, Aude Razo.
4: Les gens peuvent nous envoyer des WhatsApp.
0: Oui, des WhatsApp, des messages vocaux, des textos sur ce WhatsApp qui est donc 0810 055 056. Bonjour Emeline Ferry, parce que dans un instant, c'est le trésor de vos régions. Bonjour.
10: Bonjour Enora, bonjour tout le monde.
0: Comment allez-vous ?
10: Ça va très bien, et vous, ça y est, la première semaine est passée.
0: Oh, c'est toujours ça de prix.
10: C'était chouette. Hein.
0: Merci beaucoup pour votre soutien. Alors, il va se passer quoi dans le journal aujourd'hui ?
10: On va parler d'agriculture, évidemment. La ministre a annoncé 1 milliard d'euros pour soutenir les éleveurs, les producteurs. Évidemment, on va décrypter tout ça, on entendra des réactions. On va aussi parler de la chaleur. Vous l'avez remarqué, il fait très chaud déjà.
0: À nouveau.
10: Un petit peu partout en France, ça va durer tout le week-end, on va en parler.
0: On s'en sortira jamais, hein. C'est pas possible. Merci en tout cas, et merci beaucoup d'écouter la radio ici. Nous, on se retrouve lundi avec beaucoup de bonheur.
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0: Merci d'écouter la radio ici. Il est 13h. Les informations. Les informations, Emeline Ferry.
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10: Bonjour et bienvenue dans le 13h de nos régions. Une demi-heure à vos côtés pour parler aujourd'hui d'agriculture face à la sécheresse historique de cet été. Le gouvernement débloque 1 milliard d'euros d'aide pour les agriculteurs. C'est loin d'être suffisant, disent les syndicats.
11: On est loin du compte à l'échelle de toute l'agriculture française. 1 milliard ne suffira pas pour la campagne 2027. L'enjeu, il est là. Réensemencer, remettre en culture, replanter dans le maraîchage et pouvoir refaire tout ce qu'il faut. Sinon, on n'aura pas de production pour 2027.
10: Réaction à chaud d'un représentant de la FNSEA de la Marne qui attend de pied ferme la ministre. Elle est dans les allées de la foire de Chalon cet après-midi. On y sera pour tendre le micro dans quelques minutes. Soleil de plomb, température étouffante, la chaleur est de retour et on en a tellement marre que vous entendrez tout à l'heure une retraitée périgourdine qui a fini par craquer. Elle va acheter une clim. Vous avez été nombreux à répondre à l'appel au don de la Fondation de France pour aider les sinistrés des incendies cet été. 9 millions d'euros récoltés. Sa représentante Karine Mo sera notre invitée pour nous dire à quoi va servir cet argent. Quel avenir pour les Girondins de Bordeaux, club de légende du foot français qui s'approche chaque jour un peu plus de la liquidation. Et puis, un reportage dans un village du Bas-Rhin où la mairie a décidé d'adopter un chat abandonné. Belle initiative saluée par les habitants. C'est le 13h de nos régions. Vous avez le programme, on est ensemble jusqu'à 13h30. On en parle depuis des semaines sur vos radios ici, les agriculteurs de tout le pays qui témoignent, qui racontent cet été terrible, catastrophique, inédit à cause de la sécheresse et des canicules. Et voici donc la réponse du gouvernement. 1 milliard d'euros débloqués pour réparer les dégâts, pour sauver les exploitations en danger, pour relancer le secteur. La ministre de l'Agriculture, Annie Genevard, a dévoilé ce matin son plan baptisé CASI pour climat, adaptation, sécheresse et incendie. Bonjour Nicolas Joly.
12: Bonjour Emine, bonjour à tous.
10: C'était le dossier prioritaire de la rentrée pour le gouvernement et c'est donc une réponse forte, je cite, qu'a présentée la ministre ce matin.
12: 1 milliard d'argent neuf pour relever l'agriculture. La moitié de cet argent, 520 millions, c'est l'indemnisation de solidarité nationale, un dispositif pour compenser les pertes de récoltes liées aux aléas climatiques exceptionnels, la sécheresse de cet été. Le régime des calamités agricoles viendra aussi compenser à hauteur de 30 millions d'euros les pertes de fonds non assurables, comme les vignes par exemple, durablement abîmées. Les exploitations agricoles les plus durement touchées bénéficieront aussi d'un dégrèvement de taxes foncières, 330 millions d'euros. Il faut soigner l'agriculture, mais aussi lui permettre de redémarrer via un fonds de réarmement agricole de 235 millions d'euros. Piloté par les préfets, il doit permettre aux fermiers d'acheter notamment du fourrage et des semis pour l'an prochain. La ministre promet que cet argent sera disponible dès la semaine prochaine.
10: Avec cet argent, le but, Nicolas, c'est de répondre à l'inquiétude des agriculteurs éprouvés par un été caniculaire.
12: Et oui, tous les syndicats ont tiré la sonnette d'alarme, car les pertes sont énormes. 5 milliards d'euros, c'est le surcoût lié au manque de fourrage provoqué par la sécheresse pour les seules associations de l'élevage. D'élevage de la FNSEA, le premier syndicat agricole. La Confédération paysanne voulait une aide directe de 5 000 euros pour chaque agriculteur, soit un total de 2 milliards. Le plan d'Annie Genevard, c'est la moitié. Elle espère malgré tout que ça permettra d'apaiser les inquiétudes du monde agricole.
13: J'ai demandé aux préfets de région et de département d'être vraiment les interlocuteurs constants et dans les aides qu'ils délivreront, d'être vraiment à l'écoute et adaptés à l'attente des agriculteurs. Les préfets seront vraiment les chevilles ouvrières qui qui vont permettre d'apaiser, de redonner de l'espoir à cette profession qui a tant souffert.
12: Les jeunes agriculteurs, quant à eux, demandaient une contribution générale sur l'impôt. Ce n'est pas prévu pour le moment. Et surtout, la ministre a rappelé que toute la mise en place de son plan dépendra de l'adoption du budget de la France pour 2027.
10: Évidemment. Merci beaucoup pour ce décryptage, Nicolas Joly. Vous l'entendez donc, toutes ces annonces, 1 milliard d'euros débloqués pour les agriculteurs et ces inquiétudes hein, donc des éleveurs, des producteurs qui vont avoir l'occasion de les partager directement à la ministre. Elle est arrivée il y a une heure à Nigenvar, à la foire de Châlons en Champagne. Hugo Marceau, vous êtes sur place pour Ici Champagne-Ardenne. Racontez-nous ces annonces, elles font réagir.
14: Oui, les services du ministère ont dû atténuer certaines ardeurs à l'arrivée de la ministre de l'Agriculture juste avant midi. Rien de très agité pour le moment, mais un ou deux militants isolés, drapeau jaune de la coordination rurale en main. Ils ont tenté de se frayer un chemin jusqu'au cortège ministériel. Il faut dire qu'il y a des choses à dire. Les 1 milliard d'euros posés ce matin sur les bottes de fourrage n'ont pas séduit. Loin de là, 1 milliard divisé par 400 000 exploitations. Ça fait 2500 euros par ferme. C'est une goutte d'eau dans l'océan, me soufflait ce matin le vice-président du syndicat dans la Marne, Sébastien Homer, lui produit des betteraves et assure qu'il va devoir arracher au 1er octobre à cause du manque d'eau, perte anticipée jusqu'à 2000 euros par hectare. Faites le calcul, le trou dans la trésorerie est bien plus grand, me disait-il. Des exploitants en attente qui doivent avoir d'une minute à l'autre leur moment de rencontre avec la ministre ici dans les allées du Capitole de Châlons en Champagne. En attendant, Annie Genevard rencontre des exposants. Il faudra comparer dans les prochaines minutes, mais l'accueil est ici bien plus chaleureux.
10: Merci beaucoup Hugo Marceau. Preuve de l'urgence de cette situation sur les exploitations, on constate chaque jour les dégâts de cet été terrible. Dans son verger en Creuse, Hervé Gors, un producteur, le dit, les pertes de rendement sont immenses cette année.
15: Je pense qu'on aura une perte entre plus de 50%, entre 50 et 60%. Malgré une irrigation, on irrigue depuis le 15 mai, tous les jours, 120 mètres cubes. Et le problème, c'est que la canicule à une certaine température, ben, le pommier ne pousse plus, donc la pomme attend tout simplement. Donc on les maintient en vie, les pommiers, c'est tout ce qu'on peut faire. À la base, normalement, on cueille pour aller livrer des magasins. D'habitude, en règle générale, on livre une douzaine de magasins aux alentours. Donc cette année, on va pas livrer, zéro, et on va garder le maximum pour les clients. Voilà. Et après, tout ce qui est pommes plus petites, pas calibre, avec des défauts, on va le passer en jus de pomme dérivé. Ouais. Mais on n'aura pas la quantité pareille, on n'aura pas la quantité qu'on fait habituellement.
10: Face à cette situation exceptionnelle, tout le monde peut agir à son échelle. Et vous aussi, consommateurs, vous allez voir dans les prochaines semaines des légumes moches, des fruits rabougris dans les supermarchés, sur les étals du marché. Eh bien, achetez-en, consommez local, soutenez les agriculteurs fragilisés par la sécheresse. Ne rangez pas tout de suite les vêtements d'été parce que la chaleur est bel et bien de retour sur l'Hexagone. On va atteindre, voire dépasser largement les 30 degrés aujourd'hui. 5 départements sont en vigilance orange à la canicule. La Drôme, l'Ardèche, le Gard, l'Hérault et l'Aude où le thermomètre risque d'afficher 39 cet après-midi. Ambiance été indien, mais on commence à en avoir marre, il faut l'avouer. En Dordogne, à Terrasson-la-Ville-Dieu, les habitants sont exaspérés, Emmanuel Clavry.
16: Madeleine se dépêche. Les commerçants commencent à replier leurs étals et cette habitante de Terrasson n'a plus rien à manger. La retraitée âgée de 80 ans n'est pas emballée à l'idée de vivre un nouvel épisode à près de 39 degrés.
17: Comme beaucoup de gens, hein, difficilement bien sûr. Déjà parce qu'on ne peut pas sortir, il fait trop chaud. On vit dans le noir, c'est surtout ça. On essaie de s'adapter du mieux possible.
16: À cause des canicules à répétition, Maryse, elle, avoue avoir passé un bien mauvais été.
18: Ça a tout gâché. L'été, on n'a rien pu faire. Aucune sortie tellement.
16: Pour ne plus souffrir, cette habitante de Terrasson a donc pris la décision d'investir dans une climatisation.
18: On va la faire mettre. Mais bon, il n'y en avait pas, c'était tout. Mais là, on est en train.
19: Ouais. On apprécie. Hein,
18: là, il nous la faudra.
19: Oui. Je l'ai moi, dans mon appart, heureusement d'ailleurs. Hein. Oui.
16: Morissette, qui habite à Saint-Amand-de-Colly, elle, n'en peut plus.
19: Trop, c'est trop. Hein, y en a marre. Franchement, ça a été vraiment éprouvant cette année. Bon, après, je pense que c'est plus éprouvant pour des personnes qui sont plus sensibles, mais c'est vrai que, franchement, c'était très, très éprouvant. Oui.
16: Mais en Périgourdine qui se respecte, ce qui l'inquiète encore plus que la chaleur, c'est le manque de pluie.
19: Pour nos cèpes, bien sûr, parce que bon, nous, cette année, je crois qu'on va faire une croix dessus.
10: Bah évidemment, la cueillette des cèpes, très important ici, Périgord. Rappelons que cet été est le plus chaud jamais enregistré en France. C'est ce qu'a expliqué hier la ministre de la Transition écologique. 13h08 et la solidarité à après cet été cauchemardesque pour les habitants des départements dévastés par les incendies, la Fondation de France a lancé un appel aux dons il y a un peu plus d'un mois. Bonjour Karine Mo.
20: Bonjour.
10: Vous êtes responsable du pôle urgence au sein de la Fondation de France et vous avez reçu 9 millions d'euros à ce jour. À quoi sert cette somme, cette grosse somme en priorité ?
20: La priorité pour nous aujourd'hui, c'est de répondre aux besoins urgents des populations qui ont été impactées à la fois par cette vague de canicule, mais aussi ces incendies incroyables qui ont traversé plusieurs régions du pays. Alors pour cela, on travaille en lien avec nos bureaux. Hein, on a des bureaux un peu partout en France avec des bénévoles qui voient les situations et repèrent les associations en capacité d'aider ces populations. Sur la canicule, par exemple, vous en parliez à l'instant, il y a tout un tas de mesures qu'on peut prendre immédiatement pour minimiser la chaleur à l'intérieur de bâtiments, notamment de bâtiments qui accueillent des populations les plus vulnérables. On a financé, par exemple, des couvertures de survie qui ont permis de limiter les réchauffements à l'intérieur de bâtiments, des volets, poser des volets sur ces bâtiments aussi. Donc, ça peut être des bâtiments qui accueillent des personnes âgées ou des hébergements d'urgence.
10: Et vous travaillez avec des associations sur le terrain qui vous font remonter leurs besoins. Et donc, ça permet de mettre en place ces actions concrètes. Je pense aux sinistrés des incendies. Il y a eu du soutien concret. C'était quoi de l'aide psychologique, il y a eu de l'aide pour les gens qui ont perdu leur maison.
20: Alors, pour les sinistrés des incendies, vous savez, pendant un moment, ils ont été évacués. Donc, les associations étaient à pied d'œuvre pour les accueillir, les écouter et s'assurer qu'elles avaient tout ce dont elles avaient besoin en attendant de pouvoir rentrer chez elles, hein, y compris, vous l'avez évoqué, ce temps d'écoute psychosociale, on va dire, d'accompagnement. Et puis, désormais, pour celles qui ont pu rentrer chez elles, mais qui ont perdu une partie de leurs affaires, des aides en matériel et financières pour qu'elles puissent se réinstaller dans les meilleures conditions. Pour ceux dont la maison a été intégralement brûlée, vous vous en doutez, le processus est un petit peu plus long puisqu'il faut attendre de voir quelle sera la réaction, notamment des assurances et des dispositifs publics pour voir comment nous pouvons éventuellement compléter ces aides. Il y a les habitants et puis il y a aussi les activités économiques. Hein, votre reportage d'avant parlait de l'agriculture. Donc on a bien entendu les annonces du gouvernement aujourd'hui. Il y a aussi tout un pan de l'agriculture française qui ne bénéficie pas forcément des dispositifs de droit commun ou des assurances. On pense notamment aux petits agriculteurs maraîchers qui essaient de diversifier leur production et qui, de ce fait, malheureusement, en essayant de développer des bonnes pratiques, finalement, échappent aux dispositifs.
10: Vous les accompagnez également.
20: Exactement. On a énormément de partenaires déployés sur tout le territoire métropolitain pour voir comment les aider dans l'urgence.
10: Il y a cette aide d'urgence, donc vous nous expliquez, qui est mise en place depuis plusieurs semaines, mais cet accompagnement, il va être dans le temps long. Vous nous le dites, ces 9 millions d'euros, ils vont servir à quoi dans les prochains mois ? Vous nous dites qu'il faut reconstruire, évidemment on ne va pas reconstruire à l'identique. Comment on envisage le futur sur ces territoires ?
20: Alors, il y a plusieurs réflexions en cours, effectivement. On a parlé de l'habitat. Évidemment, il va falloir penser adaptation de nos espaces de vie, pas seulement pour les maisons qui seront reconstruites, mais aussi de façon plus générale sur l'ensemble du territoire.
10: Face à la canicule aussi.
20: Voilà, exactement, les chaleurs. C'est les deux phénomènes, hein, chaleur et incendie. Dans le domaine agricole, là, pour l'instant, on en est sur des aides d'urgence pour que les petits agriculteurs puissent replanter très vite, hein, c'est maintenant. Mais aussi à l'adaptation à la fois des productions et des méthodes de travail compte tenu de cette augmentation des températures au fur et à mesure des années.
10: Et vous appuyez sur un comité d'experts, c'est ça qui vous aide à prendre en compte toutes les problématiques ?
20: Oui, toujours. On s'appuie toujours sur des comités d'experts. Dans notre comité d'experts actuel, nous avons à la fois des spécialistes des interventions d'urgence, un élu d'une commune qui a été impactée par les incendies, des médecins, des spécialistes de l'agriculture, de l'environnement, des forêts. Donc on a vraiment, on aborde toutes ces questions de façon transversale, si vous voulez, pas en silo, parce que tout est lié, hein, finalement. Et le point qu'on n'a pas évoqué quand vous demandiez par rapport à la durabilité, c'est aussi cette problématique de l'eau qui est transverse à toutes les questions qu'on vient d'évoquer, sur laquelle on travaillait bien entendu avant cet été, hein, avec des projets très importants concernant l'hydrologie régénérative, repenser les aires humides, voilà, tout ça, c'est des choses qu'il faut repenser et qu'on repense bien entendu avec les acteurs du territoire associatif, mais aussi les élus locaux et les pouvoirs publics de façon plus générale.
10: Karine Mau, vous êtes responsable du pôle urgence au sein de la Fondation de France. Cet argent, il sert aussi à accompagner, à aider ceux qui ont été mobilisés en première ligne cet été, les soignants, les pompiers. Quelle aide vous leur apportez concrètement? Et j'ai envie de vous dire, est-ce que c'est votre rôle avec les dons des Français de pallier le manque peut-être des pouvoirs publics? Comment vous les accompagnez?
20: Alors, on travaille toujours en complémentarité des pouvoirs publics, c'est-à-dire que ce soit dans le domaine de la sécurité civile ou tous les autres domaines que j'ai évoqués précédemment, on s'assure toujours d'abord qu'il n'y a pas des dispositifs de financement ou d'accompagnement public. Malheureusement, la situation économique du pays étant ce qu'elle est, il y a parfois besoin de compléments. Si vous voulez, par exemple, si on prend le cas des sapeurs-pompiers, ils avaient une certaine dotation pour faire face à une certaine situation, mais la situation cette année a été exceptionnelle, ce qui a justifié qu'il y ait des moyens exceptionnels, et ça, nous pouvons le faire uniquement parce que les Français nous font confiance, nous donnent de l'argent que nous pouvons débourser immédiatement de façon à ce que, dans votre exemple, les sapeurs-pompiers puissent remplacer le matériel très rapidement en attendant que de nouvelles dotations le soient accordées au niveau étatique.
10: Les Français vous font confiance, les Français sont solidaires. Est-ce que vous avez une idée sur ces 9 millions d'euros? Quel est le don moyen et qui a donné?
20: Alors, le don moyen, il se situe, je pense, autour de 130 euros. Et nous, nos donateurs, ce sont essentiellement des citoyens français, hein, des personnes privées, des familles, des enfants qui vont vendre des gâteaux pour nous envoyer un peu d'argent. Vous avez vu aussi la mobilisation exceptionnelle des artistes cet été avec ce concert fabuleux. Exactement, qui nous a à lui seul permis de collecter 1,5 million d'euros. Et voilà, c'est tous ces petits dons et ces plus gros dons. Les entreprises aussi nous soutiennent, qui nous permettent d'avoir cette possibilité d'aider de citoyen à citoyen, j'ai envie de dire, d'être un petit peu la courroie de solidarité entre ceux qui veulent aider et ceux qui ont besoin d'aide.
10: Eh bien, merci beaucoup Karine Mau de la Fondation de France d'avoir été avec nous. 9 millions d'euros récoltés grâce donc à cet appel aux dons pour les sinistrés des incendies de l'été.
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10: 13h16, à suivre le scandale des violences sexuelles dans le périscolaire qui prend un peu plus d'ampleur avec des plaintes déposées par des familles de victimes. Plaintes contre le maire et l'ancienne maire de Paris. On va vous expliquer. Vous avez la parole grâce à notre grande opération L'Isoloir ICI. Aujourd'hui, c'est Eric, un jeune retraité, qui a un message pour le ou la future présidente. Et puis, l'histoire qui se termine bien pour un petit chat abandonné au bord d'une route en Alsace. Le village où il a été trouvé a décidé de l'adopter. Il vivra donc bientôt dans les locaux de la mairie. Je vous le disais, le scandale des violences physiques et sexuelles dans le périscolaire et la colère des parents des enfants qui ont été victimes. 17 familles lancent une procédure contre plusieurs élus de Paris. Une plainte déposée contre Emmanuel Grégoire, l'actuel maire, et contre Anne Hidalgo, à qui il a succédé. C'est l'association MeToo École qui représente ces familles et qui a annoncé ce matin cette nouvelle procédure lors d'une conférence de presse que vous avez suivie, Marie Bouéda.
3: Oui, c'est une annonce à 8h30 précise ce matin, heure à laquelle les parents déposent leurs enfants à l'école. Une plainte pour briser le silence, déclare l'un des avocats en charge du dossier, Maître de la Carte.
21: Je vous rappelle qu'en matière d'infraction sexuelle, le silence est imposé aux enfants d'abord, mais ici, il s'est imposé aussi malheureusement à l'institution. La ville de Paris savait, mais la ville de Paris n'a pas agi depuis 2015 pour assurer la sécurité de nos enfants.
3: La plainte vise 7 élus de la ville de Paris, dont Anne Hidalgo et Emmanuel Grégoire, vous le disiez, pour mise en danger délibérée de la vie d'autrui, non-assistance à personne en danger et non-dénonciation de faits de nature sexuelle, notamment. Car les violences dans le périscolaire sont bien systémique, martèle maître Kathleen Taïeb.
5: On le sait bien, ce n'est pas un fait isolé. On ne parle pas d'un viol sur mineur à l'école une fois de temps en temps. C'est systémique, c'est dans toute la France. C'est pour ça qu'il faut aller au niveau du système, à la cause et plus seulement aux symptômes, aux conséquences que sont les familles de victimes.
3: Pour Barka Zerwali, porte-parole de MeToo École, il s'agit de permettre aux enfants victimes et à leurs parents de tourner la page.
7: Quand vous voyez les chiffres, par exemple, sur le périscolaire et les parents qui s'organisent pour éviter de mettre leurs enfants à l'école, c'est qu'il y a bien un problème. Hein. La confiance est rompue. Et elle est rompue depuis plusieurs mois.
3: L'association prévient, ce combat ne se limitera pas à la seule ville de Paris, mais bien à toute la France.
10: Et merci beaucoup Marie Boueda pour ces explications. Je signale qu'Emmanuel Grégoire annonce prendre acte du dépôt de plainte qui le vise. Le maire de la capitale se dit pleinement mobilisé en faveur de la protection des enfants. Aujourd'hui à Paris, plus de 200 enquêtes sont ouvertes. 132 animateurs ont été suspendus. Et vous le disiez, Marie, le scandale, il est loin de se limiter aux écoles parisiennes. La cellule d'investigation de Radio France a mené une enquête dans les plus grandes villes, les 20 plus grandes villes du pays. Résultat, elles sont toutes concernées par des alertes ou par des suspensions pour des violences sur le temps périscolaire. Plusieurs explications à ce phénomène, moins de contrôle, des formations moins exigeantes et la parole des enfants qu'on écoute davantage aujourd'hui. C'est un gros dossier à lire sur ici.fr. Un regard profond, une gueule, un parcours de vie singulier et une filmographie qui a célébré sa culture gitane. Le réalisateur Tony Gatliff est mort à l'âge de 77 ans. Il a succombé à un problème de santé, selon sa famille, alors qu'il travaillait sur un film historique. Réalisateur de Gaggio d'Ilo ou Exil, il avait le goût des chemins de traverse, des frontières qui s'effacent, des vies que l'on regarde trop peu, réagit la ministre de la Culture.
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10: C'est un nouveau rendez-vous dans le 13h de nos régions. Chaque jour, le témoignage d'un citoyen, ses espoirs, ses préoccupations, les sujets qui l'intéressent et ce qu'il a envie de dire aux candidats à la présidentielle. Avant d'entrer dans l'isoloir pour voter dans 7 mois, vous pouvez pousser le rideau de l'isoloir ici. Il est bleu, cet isoloir, à l'effigie de votre radio locale et il va y en avoir partout dans le pays dans les prochaines semaines. En ce moment, il y en a un à la foire de Chalon jusqu'à dimanche. Éric, un retraité qui vit dans une petite commune de Seine-et-Marne, a joué le jeu, il a répondu aux questions de l'isoloir.
1: Quel monde souhaitez-vous pour vos enfants et les générations futures ?
22: Qu'ils se sentent en sécurité, que l'éducation leur apporte beaucoup de choses et qu'ils aient un beau métier surtout, un métier qu'ils aiment. Je pense que c'est ça surtout le plus important.
1: Parmi ces trois valeurs de la devise nationale, laquelle est la plus importante pour vous ? La liberté ? L'égalité ? La fraternité ?
22: Les trois sont importantes, mais je pense que l'égalité surtout, je pense que c'est surtout ça qui est très important dans notre pays.
1: Quel serait votre message à la future présidente ou au futur président de la République ?
22: Je lui dirais qu'elle s'occupe plus de la France que de l'Europe, parce que l'Europe c'est bien, mais la France est importante surtout pour les Français. Voilà.
10: Au total, 5 questions auxquelles vous pouvez vous aussi répondre. L'isoloir ici vous attend également demain après-midi à la braderie de Lille. 13h22, c'est un peu les montagnes russes cet été pour les supporters des Girondins de Bordeaux. Mais voilà qui pourrait bien annoncer la fin du jeu. Malgré l'appel lancé il y a 2 jours à ce micro par la ministre des Sports Marina Ferrari, le COMEX, le comité exécutif extraordinaire, s'est réuni hier et a décidé de ne pas réexaminer le dossier. Traduction, la rétrogradation du club de foot en régional est maintenue. Les Girondins risquent donc plus que jamais la liquidation, Jade Péchira.
23: Une réunion qui s'est achevée en une demi-heure, pas digne d'un club 6 fois champion de France, de son histoire ni de son importance pour le foot français. Voilà pour les mots du club au scapulaire, dont les repreneurs, Sparta Capital, auront lutté jusqu'au bout. Pas au point toutefois de reprendre un club de régional avec plus de 40 millions d'euros de dettes, avait d'ores et déjà prévenu le président désigné Dominique Delport. Malgré cette épée de Damoclès, le COMEX de la fédération est resté inflexible, choisissant de maintenir la rétrogradation des Girondins sans même réexaminer leur dossier. Et ce, malgré l'appel de la ministre des Sports mercredi. Marina Ferrari avait estimé qu'il y avait peut-être une voie à trouver. Pas de vote et donc pas de risque que leur décision soit attaquée en justice, analyse une source proche du dossier. Alors qu'il y a quelques jours encore, le tribunal de commerce validait l'accord de reprise. Désormais, à moins qu'un très improbable repreneur ne sorte du chapeau dans les prochaines heures, ce plan de continuation sera caduque et la société commerciale des Girondins liquidée, mettant fin à près de 145 ans d'existence.
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10: Je vous propose de partir maintenant en Alsace, dans le village d'Eckversheim, pour rencontrer Demos. Demos, c'est un petit chat très mignon qui va être adopté par la commune. L'équipe municipale a été très émue quand il a été retrouvé samedi au bord d'une route, abandonné et enfermé dans un sac. Son propriétaire n'a toujours pas été retrouvé. Le félin va donc vivre dans la mairie. Il est pour l'instant à la fourrière en attendant d'être officiellement adopté par la commune, où il est très attendu, Mathis Caron.
4: Tous les jours, le maire Julien Borner reçoit des vidéos du petit chat blanc et gris qui est encore à la fourrière.
6: Alors c'est un chat mâle, estimé à 7-8 ans, très calme, qui ronronne aux caresses de celle qui lui prodigue les soins tous les jours, donc pour l'instant ça se passe bien.
4: L'histoire de l'animal a ému l'équipe municipale qui a choisi de l'adopter au terme d'une réunion très officielle en début de semaine.
6: Pour que ce chat de rue devienne du coup le chat du peuple, et on se propose de le rebaptiser Demos. Demos vient de l'ancien grec qui veut dire peuple, une belle symbolique qu'on pourrait donner demain à ce chat.
4: Le peuple de Eckversheim qui s'implique déjà pour bien accueillir sa nouvelle mascotte.
6: On a déjà reçu des arbres à chat, des tipis pour le chat, des riverains également qui m'ont proposé de le prendre lorsque la mairie sera fermée lors des périodes estivales ou à Noël par exemple. On voit qu'il y a une vie solidaire qui peut se tourner autour de simples choses du quotidien qui nous animent tous.
4: Cette décision de la municipalité est saluée par les habitants.
8: La commune devra montrer l'exemple de ce que ça veut dire adopter un chat. Ce serait peut-être quelque chose qui pourrait faire comprendre aussi que adopter c'est facile, mais il y a des responsabilités derrière. Et puis si pendant les réunions, je trouve que ce serait sympa. Ça peut peut-être apaiser certaines tensions, des fois quand ça monte, mettre le chat au milieu, le petit ronronnement. Oh, c'est sympa comme idée.
4: Demos vivra dans la mairie du village à partir de mardi.
10: Et il est donc, vous l'entendez, très attendu par ses futurs 1400 nouveaux maîtres dans la commune. Ça va en faire des papouilles. Hein. Bon, si vous êtes à table, bon appétit. On vous emmène dans le Morbihan, désormais dans l'assiette, la célèbre andouille de Guéméné qui fait la fierté des Bretons et qui régale les touristes. Sauf que la maison de l'andouille de Guéméné-sur-Scorff, une institution, vient de décider de fermer ses portes en attendant les résultats d'analyse de son procédé de fumage. On vous explique, on s'est aperçu que le produit dépassait les seuils européens de HAP, les hydrocarbures aromatiques polycycliques, des polluants potentiellement cancérigènes qui sont créés par le fumage au feu de bois, ce fumage traditionnel qui donne cette peau noire et son goût à l'andouille. Un nouveau procédé a donc été mis en place il y a quelques semaines, mais en attendant sa validation par un institut spécialisé, l'entreprise a préféré mettre ses ventes en pause. Angéline de Mouinck.
9: Amandine est nouvelle dans la commune. Elle vient tout juste de s'installer.
24: En début de semaine, donc on voulait absolument goûter l'andouille.
9: Mais ce ne sera pas pour aujourd'hui. Le gérant Benoît Rivalan est là pour expliquer.
25: J'ai des andouilles, mais que je préfère ne pas vendre parce que sinon vous allez peut-être être obligé de me les rapporter.
9: À l'intérieur, c'est évidemment l'odeur de fumée qui nous accueille. On a un ciel d'andouille au-dessus de nos têtes.
25: Un toit d'andouille, oui. Alors le principe chez nous, c'est qu'on veut vraiment faire les choses comme avant, avec un vrai feu. Alors c'est dans une pièce close qui fait à peu près 2 mètres sur 2 mètres. Et donc la fumée se dépose sur les andouilles et apporte le goût.
9: Et c'est bien ça le problème. Cette technique de fumage émet des hydrocarbures aromatiques polycycliques, potentiellement cancérigènes, qui s'accumulent dans la peau de l'andouille.
25: Pendant 5 ans, on mettait un message sur l'andouille. Le fumage traditionnel produit des composés cancérigènes, se mangent sans la peau ou en petite quantité. Ça a tenu jusqu'à un moment où la Direction Générale de l'Alimentation a dit « Beaucoup de personnes ne vont pas en tenir compte, donc il y a un risque. »
9: C'est alors qu'est venue l'idée salvatrice sous la forme d'une simple chaussette en tissu.
25: Les chaussettes sont enfilées sur chaque andouille avant chaque fumage. Et depuis 2 mois et demi, maintenant, les résultats sont très très satisfaisants. Mais il faut que ce soit vraiment validé scientifiquement par l'IFIP. Alors l'IFIP, c'est un institut de recherche de la filière porcine.
9: En attendant, l'entreprise a accepté de se plier aux résultats des analyses.
25: On s'était mis d'accord sur ce principe-là. C'est-à-dire que s'il y avait des andouilles non validées, on ne les vendait pas. Alors c'est la première fois qu'on ferme. Alors, il faut être honnête, c'est aussi parce que le mois d'août a été bon. La fête de l'andouille a été très bonne. On a très bien vendu. Donc le stock est réduit.
9: Pas d'impact sur le chiffre d'affaires, mais quelques inquiétudes donc pour le gérant de l'entreprise familiale qui espère passer le flambeau à ses petites filles d'ici quelques années.
25: Là, c'est au législateur qu'il faut parler. Si on peut faire évoluer la loi, on permettra justement aux produits traditionnels de continuer à exister, parce qu'une application stricte de tout ce qui existe aujourd'hui en termes de normes risque de faire disparaître tous les petits au profit des industriels.
9: Le résultat des analyses est attendu dans les heures qui viennent. Si tout va bien, le magasin rouvrira ses portes ouverte dès lundi.
3: Un reportage signé Angéline Demoinck. Reportage ici, Brézizel, avec cette andouille de Guémené qui est dans le patrimoine breton. Et je vous propose donc de préparer les journées européennes du patrimoine. Elles approchent, hein, ce sera le week-end du 19 et du 20 septembre. Vous avez l'habitude des lieux méconnus, des trésors à découvrir tout près de chez vous. Il y a même des lieux qui n'ouvrent qu'à ce moment-là de l'année. Donc c'est un moment à ne pas rater. Par exemple, le palais de l'Élysée à Paris qui va ouvrir ses portes uniquement au public à ce moment-là. Ce sera la 43e édition. Et la billetterie, si jamais vous êtes curieux pour découvrir le palais de l'Élysée, elle ouvrira ce soir à 19h. Vous pouvez retrouver ces infos sur notre site ici.fr. Merci beaucoup d'avoir écouté le 13h de nos régions. Vous pouvez le réécouter en replay sur le site et l'appli ici. Nous sommes de retour lundi avec Marine Logénie. Pour l'instant, l'après-midi se poursuit en musique sur votre radio ici. Bonne journée.
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13: Musique, belle mécanique ou sortie avec les enfants. Voici trois rendez-vous à mettre dans vos agendas jusqu'à mercredi. Samedi soir à Ormes, retour dans les années 80 avec les soirées de Montaigu. Le domaine se transforme en grande piste de danse rétro avec musique, ambiance fluo et food truck pour se restaurer sur place. Le rendez-vous commence à 19h. Dimanche, direction ensuite le bassin de Mantelot à Châtillon sur Loire pour une exposition de voitures et motos anciennes, de chevaux, traction, 4L et de nombreux autres véhicules de collection seront réunis dès 9h et l'accès est gratuit. Et puis enfin, mercredi à Orléans, une sortie spécialement pensée pour les 6-10 ans avec le jeu de piste La Couronne du Roi. Les enfants devront retrouver la couronne disparue de François II en explorant le centre historique. Le départ est fixé à 15h devant la cathédrale Sainte-Croix.
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Jackie Quartz, mise au point sur votre radio ici à Orléans. Bonjour et bienvenue. Vous êtes là où il faut sur votre radio, bien évidemment, avec un programme qui va vous plaire comme à chaque fois. De la musique à suivre avec entre autres Pierre Demaher ou encore Néné Chéri. Et puis juste après, on va s'intéresser aux gens d'ici. C'est le rendez-vous qui met en lumière les habitants du Loiret. Aujourd'hui, j'ai qu'une chose à vous dire. Retenez bien cette couleur jaune. Pourquoi jaune? Eh bien la réponse dans moins de 10 minutes.

0: Un classique signé Néné Chéri et le titre Woman sur votre radio ici à Orléans. Allez, c'est le moment de retrouver les gens d'ici, ce beau rendez-vous que vous retrouvez chaque jour et qui met à l'honneur et en lumière les habitants du Loiret.
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2: Candice, 42 ans, Orléans, coiffeuse à domicile, spécialisée dans le bien-être.
3: Belle carte de visite, ça.
2: Oui.
3: On vous appelle aussi la fille en jaune, pourquoi ?
2: C'est l'histoire d'un ciré et de bottes jaunes que m'ont fait mon mari. Et du coup, c'est venu de là. Et après, ça a été comme un déclic parce que du coup, ça me ressemble, c'est solaire. Et
3: c'est un chouette nom, le retient direct, quoi, en plus.
2: Oui, je voulais quelque chose d'un peu original.
3: Ça veut dire que vous êtes tout le temps en jaune ou pas ?
2: J'ai toujours un petit accessoire, mais c'est plus par rapport à l'histoire du départ. Les petites personnes âgées, elles aiment bien quand je viens en jaune. Donc ouais, je leur fais plaisir en général.
3: C'est quoi votre spécialité en coiffure ? La coiffure que vous préférez faire ? Enfin, le truc technique que vous préférez faire, Candice ?
2: La coloration végétale.
3: Le végétal. Attendez, à quel moment le végétal intervient dans le monde de la coiffure ?
2: C'est les colorations végétales, ça va être du henné, des plantes, ce genre de choses.
3: Ça, c'est beaucoup demandé.
2: Oui, puis c'est surtout que ça me plaît beaucoup et que ça résonne plus aujourd'hui.
3: Ça prend du temps ?
2: Oui, ça prend plus de temps. Ça prend plus de temps que le traditionnel.
3: Parce que moi, un mec, ça prend 20 minutes quoi, pour me coiffer.
2: Bah, quand c'est du végétal, on est sur des prestations de 2h, 2h30. Mais je fais aussi les hommes en 20 minutes. C'est possible aussi. Il y a de tout, c'est pour toute la famille.
3: Et quand ça dure 2h30, faut aimer jacasser. Hein.
2: Ah bah, on refait le monde.
3: Ouais.
2: On refait le monde.
3: C'est quoi les sujets favoris ?
2: Ah bah, ça te plaît comme question, ça ? Les enfants ou même les tracas du quotidien, on a un côté un peu psy quand même en coiffure.
3: Mais grave.
2: Et j'adore ça.
3: Ah ouais.
2: Ouais.
3: Vous aimez bien les ragots ?
2: Non, ça non, c'est un peu. Je peux non mais ça, je peux répondre à ça. J'aimais pas. Ça me gavait en salon ça.
3: Ah ouais.
2: Ouais, c'est pour ça que je préférais être plus dans ce côté plus familial, d'avoir des gens qui me ressemblent plus, si tu veux.
3: Enfin, vous avez démarré hyper jeune pour être coiffeuse.
2: À 15 ans.
3: Vous aviez déjà ce rêve étant gamine, du coup, je veux être coiffeuse.
2: Non, je voulais pas être coiffeuse, je voulais surtout être proche des gens et les études, c'était pas trop mon truc.
3: Ah
2: donc
3: ouais.
2: Du coup, je me suis dit, bah pourquoi pas coiffeuse.
3: Un peu cancre à l'école ?
2: Non, mais je préférais être avec mes copains.
3: Qui partaient tous en coiffure, apparemment.
2: Non, excellent.
3: Alors, la coiffure, ok, le bien-être, ça consiste en quoi, ça ?
2: Je me suis spécialisée dans le bien-être parce que je voulais faire des massages et aller plus loin, pas juste coiffer et couper des cheveux. Parce que je fais des massages ayurvédiques.
3: Là, c'est quoi, ça ?
2: C'est un massage cure chevelu au du dos, oh. Assis ou allongé. Et ça soulage les maux et ça déstresse.
3: Ah bah oui, j'ai envie de le faire, là. Massage ayurvédique.
2: Chiro-champi, c'est.
3: Okay. Et les massages des pieds, vous faites ?
2: Non.
3: Vous souhaitez une belle journée ?
2: Bah, vous aussi. À très vite.
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0: Fabienne Thibault et le titre Le Monde est Stone sur votre radio ici en Orléans. Restez avec nous avant de retrouver les infos de 14h. La musique continue avec Jérémy Frérot et le titre Frérot suivi d'un classique signé U2 sur votre radio ici en Orléans.
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1: Merci pour votre fidélité et bienvenue. Vous êtes sur votre radio ici Orléans. Il est 14h, place à l'actualité.
2: 1 milliard d'euros débloqués, ça n'est pas suffisant, regrette la FNSEA qui voudrait le double. Après l'annonce d'un grand plan gouvernemental pour aider les agriculteurs dont les cultures et les élevages sont fragilisés par la sécheresse et la canicule, on est loin du compte, dit aussi la coordination rurale. La Confédération paysanne parle d'un vrai scandale et appelle à la mobilisation dans les prochains jours. Annie Genevard, la ministre, est cet après-midi à la rencontre de la profession à la foire de Châlons en Champagne. À 3 semaines de la visite du pape en France, le collectif des victimes de Betaram exprime sa consternation après le refus de Léon XIV de rencontrer une délégation de victimes le jour de sa venue à Lourdes, à quelques kilomètres de l'institution catholique incriminée. Le pape rencontrera tout de même plusieurs victimes d'abus au sein de l'Église catholique, mais pas de représentants de Betaram. Plus de 80 cas de salmonellose recensés depuis le printemps chez des personnes ayant mangé des graines de courge. Des rappels sont ordonnés. Ces graines étaient notamment vendues dans les magasins Grand Frais. Toutes les infos sont sur ici. Le retour des fortes chaleurs sur une bonne partie du pays. 5 départements, la Drôme, l'Ardèche, le Gard, l'Hérault et l'Aude sont en vigilance orange avec des températures qui vont parfois frôler les 40 degrés aujourd'hui. 3e journée de Ligue 1 de foot ce soir. Lyon affronte Auxerre à 19h. À 21h05, le PSG reçoit Monaco sur sa toute nouvelle pelouse au Parc des Princes. L'ancienne était trop abîmée, il a fallu la changer. Elle était abîmée par les épisodes de canicule et la sécheresse.
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1: La météo pour cet après-midi, vous le voyez bien, ambiance pleinement estivale avec un soleil généreux et des températures proches de 31 degrés. Pour ce samedi, le matin, là aussi, ça va rester plutôt calme avec un temps bien ensoleillé, des températures allant jusqu'à 20 degrés en fin de matinée. Puis l'après-midi, le soleil continuera de briller. Ah oui, ça fait du bien, c'est encore un peu l'été. Et des températures proches de 29 degrés sur l'Orléanais. Profitez bien du soleil.
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0: Rosanna, signé Toto sur votre radio ici à Orléans, juste après trois tubes enchaînés sur votre radio ici à Orléans, on va vous donner quelques belles idées sorties dans l'ICI Express. La musique à suivre, avec entre autres Axel Red ou encore Marine et Nino Ferré sur votre radio. Bienvenue, vous êtes là où il faut sur votre radio ici à Orléans.
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0: Maison près de la fontaine, Lino Ferré sur votre radio ici à Orléans. Si on s'intéressait à vos sorties tout de suite dans l'ICI Express.
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0: Le week-end approche et si vous cherchez quelques idées pour vous occuper dans les prochains jours, en voici trois. Samedi matin, à Siglois, embarqué pour une matinale en Loire. Cette balade en environ de 2h30 permet de découvrir autrement les paysages des bords de Loire et de rencontrer un berger accompagné de son troupeau. Le départ est à 9h. Dimanche, à Sandillon, on enfourche son vélo pour le cyclo-spectacle. Le principe est original, une balade ponctuée de surprises artistiques et de petits spectacles tout au long du parcours. Le départ est prévu à 14h au presbytère. Et puis enfin, mardi à Orléans, profitez d'une visite guidée pour redécouvrir le centre historique de la place du Martroi à la cathédrale Sainte-Croix en passant par l'hôtel Groslot. La balade vous replonge dans l'histoire de la ville et le départ est prévu à 15h.
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0: Les Sud-Américaines, ah là là, signé Michel Fugain sur votre radio ici à Orléans. On va continuer en musique, bien sûr, avant de retrouver les infos de 15h. La musique à suivre, Cookie Dingler ou encore Grand Corps Malade en featuring avec Steve Leto et Scorpion. Bienvenue, vous êtes sur votre radio ici à Orléans.
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2: Merci pour votre fidélité et bienvenue. Vous êtes sur votre radio ici Orléans. Il est 14h, place à l'actualité.
3: Face à une sécheresse historique, la ministre de l'Agriculture met 1 milliard d'euros sur la table des fonds débloqués pour indemniser les pertes de rendement, soutenir les trésoreries pour éviter les faillites et relancer la production agricole. 1 milliard d'euros, pas suffisant, réagissent les syndicats. La Fondation de France a récolté 9 millions d'euros pour aider les sinistrés des incendies et des canicules cet été. Appel aux dons lancé il y a un mois pour mener des actions concrètes sur le terrain, dans l'urgence et dans le temps long. 130 euros donnés en moyenne par chaque participant, a expliqué une représentante de la Fondation sur l'antenne de ICI. Une plainte déposée contre la ville de Paris, contre Emmanuel Grégoire, le maire et sa prédécesseure Anne Hidalgo. En plein scandale des violences sexuelles dans le périscolaire, 17 familles de victimes s'unissent dans cette procédure pour, selon elles, montrer le silence coupable qui a mis en danger leurs enfants. L'essence la plus consommée par les automobilistes français, le sans-plomb 95, le E10, n'a jamais été aussi cher depuis le début de la guerre au Moyen-Orient, début février, 2,09 € le litre en moyenne. Un défenseur éternel de la culture tzigane, le cinéaste Tony Gatliff est mort, il avait 77 ans, réalisateur d'une vingtaine de films, dont Gadjo Dilo. Il a raconté l'exil, la liberté, la culture gitane pendant toute sa carrière. Météo France s'attend à battre des records de chaleur cet après-midi, température en nette hausse, 5 départements sont placés en vigilance orange canicule, l'Ardèche, la Drôme, le Gard, l'Aude et l'Hérault.
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2: La météo pour cet après-midi, vous le voyez bien, ambiance pleinement estivale avec un soleil généreux et des températures proches de 31 degrés. Pour ce samedi, le matin, là aussi, ça va rester plutôt calme avec un temps bien ensoleillé, des températures allant jusqu'à 20 degrés en fin de matinée. Puis l'après-midi, le soleil continuera de briller. Ah oui, ça fait du bien, c'est encore un peu l'été. Et des températures proches de 29 degrés sur l'Orléanais. Profitez bien du soleil.
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0: Tim Wild sur votre radio, ici à Orléans. C'est le moment d'enchaîner trois tubes, trois titres français à la suite, avec Claude Nougaro, encore Oshi, et Étienne Dao, juste avant de vous donner quelques belles idées sorties en famille ou entre amis, pourquoi pas, si vous savez pas quoi faire les prochains jours. Bah restez avec nous, on va vous dire tout dans l'ICI Express.
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0: premier jour, Étienne Dao sur votre radio ici à Orléans. Vous aimez sortir ou vous ne savez pas où sortir? Eh ben, j'ai ça pour vous tout de suite dans l'ICI Express.
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0: Musique, belle mécanique ou sortie avec les enfants. Voici trois rendez-vous à mettre dans vos agendas jusqu'à mercredi. Samedi soir à Ormes, retour dans les années 80 avec les soirées de Montaigu. Le domaine se transforme en grande piste de danse rétro avec musique, ambiance fluo et food truck pour se restaurer sur place. Le rendez-vous commence à 19h. Dimanche, direction ensuite le bassin de Mantelot à Châtillon sur Loire pour une exposition de voitures et motos anciennes, de chevaux, tractions, 4L et de nombreux autres véhicules de collection seront réunis dès 9h et l'accès est gratuit. Et puis enfin, mercredi à Orléans, une sortie spécialement pensée pour les 6-10 ans avec le jeu de piste La Couronne du Roi. Les enfants devront retrouver la couronne disparue de François II en explorant le centre historique. Le départ est fixé à 15h devant la cathédrale Sainte-Croix.
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0: Want Me, The Human League sur votre radio ici à Orléans. Avant de retrouver les infos de 16h, on continue en musique, les amis, avec des artistes que vous aimez bien. Oui, absolument. Si je vous dis Johnny Hallyday ou encore Carmel ou bien encore Paul Young, voilà le menu de votre musique avant de retrouver le journal de 16h.
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1: Bienvenue, vous êtes sur votre radio ici Orléans. Il est 15h, c'est le moment de retrouver l'info.
2: Après les retentissants piratages des plateformes du fisc cet été, deux hommes ont été interpellés, viennent d'apprendre nos confrères de France Info. L'un des suspects est mis en examen, placé en détention provisoire, suspecté d'être l'un des auteurs de l'attaque informatique qui a conduit à des fuites massives de données sur le site des impôts. Le deuxième suspect a été libéré après sa garde à vue. Pour sauver les agriculteurs en danger face à une sécheresse historique, le gouvernement débloque 1 milliard d'euros des aides d'urgence pour soutenir la trésorerie pour indemniser les pertes et relancer la production. Mais les syndicats jugent ces annonces insuffisantes. La FNSEA réclame 2 milliards d'euros, le double. Des nouvelles de l'incendie au Vence, dans le sud de l'Ardèche, qui mobilise jusqu'à 250 pompiers depuis hier. Feu partiellement contenu dans ce secteur, mais toujours actif dans une commune voisine. L'Ardèche, qui fait partie aujourd'hui des 5 départements en vigilance orange canicule, avec la Drôme, l'Hérault, le Gard et l'Aude. Jusqu'à 39 degrés attendus par endroit, le retour des fortes chaleurs concerne une bonne partie du pays. Un coup d'arrêt, le gouvernement renonce à imposer aux collectivités la consigne pour le recyclage des bouteilles en plastique, projet relancé par Emmanuel Macron au mois de mai, qui avait provoqué la colère de nombreux élus de collectivités. À la place, l'exécutif propose une consigne volontaire et territorialisée. Le PSG inaugure ce soir sa nouvelle pelouse avec la réception de Monaco. L'ancien gazon du Parc des Princes a dû être changé cet été, abîmé par la canicule. Le match est à 21h.
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1: La météo pour cet après-midi, vous le voyez bien, ambiance pleinement estivale avec un soleil généreux et des températures proches de 31 degrés. Pour ce samedi, le matin, là aussi, ça va rester plutôt calme avec un temps bien ensoleillé, des températures allant jusqu'à 20 degrés en fin de matinée. Puis l'après-midi, le soleil continuera de briller. Ah oui, ça fait du bien, c'est encore un peu l'été. Et des températures proches de 29 degrés sur l'Orléanais. Et profitez bien du soleil.
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0: Florent Pagny, le braquage des sentiments sur votre radio ici Orléans. Bienvenue si vous arrivez, c'est un plaisir pour moi de vous accompagner, d'être avec vous jusqu'à 17h. Le programme à suivre, ça va vous plaire. Oui, forcément, si vous avez la main verte, vous aimez ça. Chaque jour, on retrouve tout ce jardin, chaque après-midi. D'ailleurs, un conseil, une astuce, une réponse de l'expert jardinage de ici Orléans. Il répond à une question d'auditeur. Et comme à chaque fois, on va retrouver Vincent Bordeaux accompagné de Pascal Hernandez. Tout de suite sur votre radio. Ici Orléans.
1: Vincent Bordeaux, bonjour. Vincent.
2: Bonjour Pascal.
1: Tous au jardin, rendez-vous quotidien qui a un énorme succès. Vous avez une popularité, Vincent, c'est dingue. Vous êtes au top des réécoutes.
2: Oh la vache.
1: Oui, tous au jardin. On va s'intéresser aux allées qui parfois ont du mal à être droites. Alors, une allée en pavé, qu'est-ce qui marche? Comment faire pour que ça fonctionne? Une allée en pavé réussie?
2: Alors, déjà, elle servira à quoi cette allée en pavé?
1: C'est la question qu'on doit se poser.
2: Ouais. Déjà, oui. Une première question, est-ce qu'on marche dessus ou on roule dessus? Parce que du coup, en dessous, on mettra pas la même chose. Parce que faut que ça soit résistant. Le pavé est résistant, et encore, ça dépend de l'épaisseur du pavé. Plus le pavé va être épais, moins il y aura besoin de mettre d'épaisseur en dessous, parce qu'il est déjà solide et lourd par son poids. Ensuite, qu'est-ce qu'il y a en dessous? Parce que si j'ai de la terre qui est pas tassée, si c'est tout neuf, mais si ça a été tassé pendant 20 ans avec du calcaire en dessous, bon, ça va, ça tient.
1: Ça peut être suffisamment résistant.
2: Ça peut être suffisamment résistant. Après, on peut rajouter, si c'est le cas, un petit lit de sable pour reniveler, pour que ça soit facile à poser. Et puis ça peut aller. Si c'est tout neuf, ben là, il va falloir. Et si c'est tout neuf et que l'on veut en plus rouler dessus, apporter du poids, donc une voiture, peut-être un camion de temps en temps, on sait jamais, une livraison, un truc comme ça, si on se dit, ah bah oui, c'est pas grave, vous pouvez rentrer, mais une fois qu'il est passé,
1: c'est trop tard.
2: Tout est déglingué.
1: Merci.
3: Ah bah cassé.
2: Eh bien, ça, faut y penser dès le début. Donc des fois, oui, ça coûtera peut-être un peu plus cher. Mais bon, ça restera quand même pendant des dizaines d'années. Donc c'est un investissement à faire. Donc là, après, en dessous, ça peut être du béton, du mortier ou des choses comme ça un peu plus épais.
1: Merci cher Vincent, on a rendez-vous puisque nous sommes demain samedi entre 9h et 10h avec des questions en direct. Votre question, vos questions, vous qui nous suivez, vous appellerez le 02 38 53 25 25. Pour ce qui est des conseils au quotidien, nous on a rendez-vous lundi à la même heure.
2: À lundi, au revoir.
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0: Ah oui, un peu comme moi. I'm a lover. Andrea sur votre radio. Ici Orléans. Allez, on enchaîne trois titres tout de suite avec Niagara, Soprano ou encore Marc Lavoine. Et puis, comme chaque après-midi d'ailleurs, je vous donne quelques bons plans sortis en famille, entre amis, en amoureux, pourquoi pas. C'est à suivre dans Lycée Express sur votre radio ici Orléans.
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0: Marc Lavoine sur votre radio, ici Orléans, et le titre pour une biguine avec toi. Allez, c'est le moment de s'installer tranquillou, d'écouter, puisque là on va vous donner quelques bons plans sortis dans le Loiret. C'est l'ICI Express.
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0: Le week-end approche et si vous cherchez quelques idées pour vous occuper dans les prochains jours, en voici trois. Samedi matin à Siglois, embarqué pour une matinale en Loire. Cette balade en environ de 2h30 permet de découvrir autrement les paysages des bords de Loire et de rencontrer un berger accompagné de son troupeau. Le départ est à 9h. Dimanche à Saint-Dion, on enfourche son vélo pour le cyclo-spectacle. Le principe est original. Une balade ponctuée de surprises artistiques et de petits spectacles tout au long du parcours. Le départ est prévu à 14h au presbytère. Et puis enfin, mardi à Orléans, profitez d'une visite guidée pour redécouvrir le centre historique de la place du Martroi à la cathédrale Sainte-Croix, en passant par l'hôtel Groslot. La balade vous replonge dans l'histoire de la ville et le départ est prévu à 15h.
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0: Zaz, mon sourire sur votre radio. Ici à Orléans, la virilité serait-il un concept devenu obsolète? Vaste question aujourd'hui dans l'humour en tube. Et pour le savoir, Fred Ballard a traîné son caddie dans un magasin de bricolage et s'est arrêté devant un attroupement d'hommes fascinés par une vidéo promotionnelle.
1: Et alors on voit un mec, il est en sueur comme ça, il pousse une armoire normande comme ça, il fait comme ça. Et nous avec les mecs, tu vois là, on se connaît pas, et on fait comme ça, on dit, il arrivera pas.
2: Alors, on ne sait pas si la virilité a disparu des radars. En revanche, on sait que la mauvaise foi masculine est encore bien vigousse, avec cette petite pointe de moquerie hein, envers ceux qui sont taillés comme des ablettes. Le Célic déconstruit n'aime pas que les hommes des films publicitaires soient plus musclés que lui.
1: Et un mec qui arrive, tu sais pas d'où, mais c'est mal fait, tu vois, c'est pas Spielberg qui a fait le film, tu vois. Et là, t'as un mec qui arrive dans l'histoire, lui, il est impeccable en bleu de travail, il a une coupe à la con, avec une raie. Qui c'est qui fait des raies aujourd'hui, quoi? Alors, et puis lui, il a une tête de con en plus, tu vois, le bon connard, quoi, tu vois.
2: Ah bah oui, forcément, hein, on peut pas être gaulé comme un combattant de MMA et être stylé, tout ça dans une vidéo qui vend des patins pour armoire normande, non. Qui c'est les plus beaux et les plus forts? Évidemment, c'est ceux qui regardent. Heureusement, il y a aussi des hommes lucides sur leurs attributs.
3: À la base, j'ai bien conscience que je suis pas un mâle alpha. Je suis pas un dominant. Je suis pas le genre de mec, je rentre en soirée, tout le monde fait « Eh !» Sentirais pas la testostérone. Ah, je suis pas ce mec-là. Moi, je serais né il y a 3 millions d'années, tu fais « Ah !» On lui laisse 5.

0: Jour.
1: Oui, et heureusement que c'était pas la mode des armoires normandes il y a 3 millions d'années, hein, sinon Vérino serait mort au bout de 5 jours, écrasé par une armoire normande. Alors qu'aujourd'hui, il fait mourir de rire les gros virils. Quelle époque comique!
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0: Lerita Mitsuko, Marcia Baila sur votre radio, ici à Orléans. Avant de retrouver Nathanaël Bruni et les informations de 17h, la musique continue avec Teddy Swims et Renaud. En attendant, je vous souhaite à toutes et à tous une très très belle journée et un très très bon week-end sur votre radio ici à Orléans.
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1: Bon week-end, vous écoutez Ici Orléans, il est 17h. L'essentiel de l'information avec vous, Lydie Lay. Bonjour.
2: Bonjour Léo, bonjour à tous.
1: Le gouvernement débloque 1 milliard d'euros pour soutenir l'agriculture.
2: La ministre Annie Genevard a détaillé ces mesures dans la matinée pour aider le monde agricole après un été de canicule, d'incendie et de sécheresse inédit. La moitié de cet argent, 520 millions, correspond à des indemnisations de solidarité nationale pour compenser les pertes de récolte. Le régime des calamités agricoles viendra aussi compenser à hauteur de 30 millions d'euros les pertes de fonds non assurés. Et plus les exploitations les plus durement touchées vont bénéficier d'un dégrèvement de la taxe foncière pour permettre à l'agriculture de redémarrer. Également, un fonds de réarmement agricole de 235 millions d'euros est proposé, piloté par les préfets. Cela doit permettre aux agriculteurs d'acheter notamment du fourrage et des semis pour l'an prochain. L'argent sera disponible, a indiqué la ministre, d'ici quelques jours. Pour les syndicats, le compte n'y est pas vraiment. La FNSEA demande 1 milliard d'euros supplémentaires. Et puis la Confédération paysanne, quant à elle, annonce une mobilisation dans les jours à venir. Un accident s'est produit sur la RD 2060 au niveau de Châteauneuf-sur-Loire entre une voiture et un poids lourd dans le sens Orléans-Montargis. Cela s'est passé en milieu d'après-midi. Circulation interrompue dans ce secteur, sortie obligatoire à Châteauneuf.
1: Dans le sud, un nouveau département bascule en vigilance orange canicule.
2: Les Pyrénées-Orientales rejoignent l'Ardèche, l'Aude, la Drôme, le Gard et l'Hérault. À partir de demain, il y aura également le Vaucluse. Cette chaleur intense là-bas, avec jusqu'à 37-38 degrés, c'est rarement arrivé comme cela au mois de septembre, d'après les relevés de Météo France, même si effectivement les nuits sont plus fraîches désormais qu'en plein été. Une réunion sur les ajustements de la carte scolaire avait lieu cet après-midi à Orléans, à la direction académique, avec les syndicats enseignants. 6 ouvertures de classes ont été actées. Aucune fermeture supplémentaires dans les écoles du Loiret. On en reparlera tout à l'heure à 18h.
1: L'ONU lance un appel urgent pour aider les sinistrés au Népal.
2: Objectif des Nations Unies, obtenir près de 50 millions de dollars pour aider plus de 84 000 personnes sinistrées après la crue meurtrière du 26 août, qui a fait, toujours selon un bilan provisoire, 1 300 morts, plus de 5 000 personnes disparues. Il s'agit de fournir de l'alimentation, des abris, également de l'eau potable et des médicaments. En sport, du rugby à Orléans ce soir au stade de la Source, 19h30, le RCO reçoit les nordistes de Marc-en-Barœul. En Ligue 1 de football également, la suite de la troisième journée, la JOCR joue à Lyon à partir de 19h, le Paris Saint-Germain recevra Monaco à 21h au Parc des Princes. Les Parisiens qui sont à la recherche d'une première victoire, les Monégasques sont provisoirement leaders du classement. Puis en basket, l'équipe de France féminine qui débute sa Coupe du Monde, c'est en Allemagne, Léo, jusqu'au 13 septembre, et les Bleus affronteront la Hongrie à 21h.
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2: On se rappelle qu'elles sont vice-championnes olympiques.
1: Absolument.
2: Basketteuses. Ouais,
1: exactement. Oui. On espère qu'elles vont être sur le toit du monde. C'est tout ce qu'on leur souhaite. Pour la météo, eh bien, l'ensoleillement est excellent pour cette fin de journée. On aura en début de soirée 24 à Artenay, 26 à Puiseaux, Orléans, Blois, 27 à Châteauneuf, La Ferté-Saint-Aubin, Bracieux, 28 à Montargis, Châtillon, Coligny, Gien et La Motte-Beuvron. Lorsqu'on regarde tout simplement votre week-end, demain et dimanche, ce sera le même temps, un voile nuageux le matin et un franc soleil l'après-midi. Température maximale demain 26 à 29 et 31 à 34 pour dimanche. Merci Lydie, on vous retrouve à 18h pour le journal.
2: À tout à l'heure.
1: 02 38 53 25 25, appelez-nous s'il y a des ralentissements dans vos conditions de circulation. C'est le cas, la tangentielle est tout simplement coupée, la RD 2060 entre Châteauneuf sur Loire et Bellegarde. Donc si vous allez en direction de Montargis, la sortie Châteauneuf est absolument obligatoire. Et si vous allez en direction d'Orléans, on vous conseille de dévier et de passer par Sury-aux-Bois, Combreux, Vitry-aux-Loges pour ensuite reprendre la tangentielle au niveau de la sortie de Châteauneuf sur Loire. Parce que là, on se parle, il y a plus d'une demi-heure de ralentissement en direction d'Orléans et plus d'une heure donc dans l'autre sens, d'autant plus qu'il y a une route coupée à l'heure où on se parle. Sinon, partout ailleurs, ça roule relativement bien. Ce sont les ralentissements habituels. Depuis Chalette-sur-Loing en direction de Montargis, quelques coups de frein. Ça roule bien sur les ponts de l'Orléanais. Quelques ralentissements aussi pour la traversée de Mains-sur-Loire ou de Beaugency via la départementale 2152. Ce sont quelques coups de frein. Tout va bien. Dans les gares SNCF, je jette un coup d'œil, mais globalement, ça se passe bien aussi. Vous êtes témoin de quoi que ce soit, prévenez-nous. On partage l'information, on rentre à la maison ensemble et on démarre le week-end avec Ici Orléans.
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1: 17h05, vous écoutez Ici Orléans, merci d'être là. On démarre ce week-end et cet après-midi finalement qui se poursuit avec Imagination. Voici Music and Light.

0: Imagination, 17h08 sur votre radio ici Orléans. Bon week-end tout le monde.
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0: Quel est le programme? Déjà, il y a des cadeaux qui seront pour vous. Promis, ce sera juste avant 18h. On va vous offrir vos sauts d'entrée pour la soirée de Montaigu qui se déroule à Ingré demain soir. On va vous parler de cette soirée. Elle est absolument incontournable dans la métropole orléanaise. On a des invitations à vous offrir. Dans le coup de cœur ici Orléans, sachez que le musée des deux marines et du pont canal de Briard célèbre leurs 30 ans avec une journée et une soirée festive prévue là aussi demain soir. Notre invité coup de cœur, René Chartier, viendra nous en parler. Et puis évidemment, il y a une semaine de cinéma à gagner pour deux personnes. Tout cela, c'est grâce à notre jeu cinéma qui débute dans 2 minutes 35. Le temps de découvrir ce nouveau morceau et cette nouvelle artiste. Elle s'appelle Estelle. Voici Te rencontrer encore avec Ici Orléans.
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2: Son clip à Estelle, pas casser la voix, mais te rencontrer encore, a été vu plus d'1 600 000 fois. Et elle a été connue justement par différentes reprises, et notamment la reprise de Casser la voix. Elle est originaire de Liège et elle a été révélée au grand public grâce à sa participation à The Voice Belgique. Artiste à en devenir donc.
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2: À présent, nous allons jouer ensemble à ce jeu qui vous permet de repartir avec une semaine de cinéma pour deux personnes, au Pâté d'Orléans ou de Saran, au choix, selon votre convenance et selon les films qui sont à l'affiche, entre autres en ce moment, Fjord, The Dog Stars, Tombé du Ciel, il y a aussi Spider-Man Brand New Day, de la comédie française et bien d'autres. Pour tenter de gagner ce pass, il suffit d'identifier ce film avec cet extrait de 10 secondes.
5: L'année de mes 26 ans, à la tête de ma boîte de courtage, je me suis fait 49 millions de dollars. Ce qui m'a carrément fait chier parce qu'à trois près, ça faisait 1 million par semaine.
2: Est-ce que vous avez une petite idée? Je pense que oui. Eh bien, proposez-la dès à présent à Juliette qui vous attend. 0238 53 25 25 à gagner. Se passe d'une semaine, donc 7 jours de cinéma pour deux personnes au Pâté d'Orléans et de Saran pour, après le rush de la rentrée, se mettre à jour finalement avec les nombreux films qui sont à l'affiche. Tentez votre chance, on recherche donc ce film que vous venez d'entendre. Faites une proposition de réponse, 0238 53 25 25. Et moi, je vous retrouve avec cette proposition après Bernard Lavilliers. Voici La Salsa avec Ici Orléans.
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0: Bernard Lavillier, la salsa avec Ici Orléans, 17h17.
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0: À présent, accueillons Romuald depuis Montigny. Bonjour Romuald.
3: Bonjour Léo.
0: Bienvenue, quel est le programme du week-end Romuald?
3: Eh ben, ça va être travaux et profiter de ce beau temps.
0: Eh ben voilà, beau temps avec des températures qui vont dépasser les 30 degrés. Travaux, c'est rénovation, c'est quel genre de travaux?
3: Exactement, rénovation.
0: Ouais. Eh ben, bon courage à la rénovation. On a l'impression qu'on a un planning, qu'on va le tenir et on se rend compte qu'on va prendre énormément de retard, c'est le cas?
3: Exactement.
0: Ouais, bah, c'est ça, bah, on est en plein dedans. Romuald, bonne nouvelle, j'ai peut-être pour vous ce pass cinéma pour deux personnes, pour savourer les différents films qui sont à l'affiche au cinéma Pathé d'Orléans ou de Sarans. Je vous propose de redécouvrir l'extrait à identifier.
4: L'année de mes 26 ans, à la tête de ma boîte de courtage, je me suis fait 49 millions de dollars. Ce qui m'a carrément fait chier parce qu'à trois près, ça faisait 1 million par semaine.
0: Alors Romuald, votre proposition?
3: Alors je dirais le Loup de Wall Street.
0: Ouais, bonne réponse. Autant vous le dire que avec tout l'argent que s'est fait Leonardo DiCaprio, bah lui il n'avait pas besoin de se mettre dans la rénovation, quelqu'un le faisait à sa place quoi.
3: Exactement.
0: Bon, bonne nouvelle, une semaine de cinéma pour deux personnes, ça fera un petit break en plein cœur des rénovations. C'est pour vous Romuald, bravo.
3: Super, merci beaucoup.
0: Avec plaisir, passez un bon week-end et à bientôt.
3: Week-end, à bientôt.
0: Au revoir, Damiano David, Next Summer pour la suite. Et puis Décibel, c'est la chronique proposée par Émilie Mazoyer qui revient sur l'actualité musicale de ces dernières 24 heures. C'est à suivre dans le 17-19, ici Orléans.
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0: que l'été touche à sa fin. Damiano David, Next Summer, était là à 17h23 sur votre radio ici Orléans. Mylène Farmer, Plus Grandir arrive. Trois belles idées sorties également réalisées dans les prochaines heures. C'est le principe même de notre Ici Express. Tout cela arrive pour vous juste après Décibel, la chronique menée d'une main de maître par Émilie Mazoyer. Bonsoir.
1: Salut tout le monde. Émilie au rapport pour votre dose quotidienne d'actualité musicale. On se souvient aujourd'hui d'Annie Cordy. Ça fait 6 ans qu'elle est partie à 92 ans, emportant dans la tombe la réponse à cette question bouillante. Jamais ce qu'il y avait vraiment sous le grand chapeau de Tata Yo-Yo, mais que cela ne nous empêche pas de replonger dans la discographie d'Annie Cordy, pleine de chansons rigolotes, oui, mais aussi de performances vocales exceptionnelles, comme sa version de Hello Dolly, qui rivalise avec celle du grand Louis Armstrong, ou encore son trio avec Souchon et Cabrel, c'était aux Enfoirés, en l'an 2000. Big Flo et Oli, il faut les voir sur scène présenter les chansons de leur nouvel album Karma.

Les concerts de rap peuvent être un peu décevants, la faute à un peu trop d'ordinateurs et pas assez de musiciens. Mais avec Big Flo et Oli, c'est tout le contraire. Une dizaine d'artistes sur scène, des cuivres, une batterie, il y a tout. Ils ont fait le conservatoire et ça s'entend, hein. Le son est parfait, les tubes sont là et les nouvelles chansons tellement belles. Vous l'avez compris, je suis conquise et vous allez pouvoir tenter l'expérience. Big Flo et Oli partent en octobre pour une tournée d'une trentaine de dates partout en France. Angèle aussi part en tournée mondiale en 2027. Après la France et la Belgique, elle chantera au Canada, aux États-Unis, en Espagne, en Angleterre, en Allemagne, en Suisse et en Hollande.

0: Son troisième album Instinct sort le 16 octobre et Angèle est très attendue. Alors, si vous voulez être sûr d'avoir des places pour les concerts, ne tardez pas. Les préventes ont commencé depuis mercredi et la mise en vente générale est pour demain matin, 11h pétante. Le magazine Rolling Stone France célèbre, dans son numéro de septembre, les 60 ans de carrière de notre légendaire Jacques Dutronc. Il est en couverture dans tous les kiosques et dans vos oreilles sur ICI. 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
2: Merci beaucoup Émilie Mazoyer, on vous retrouve ce soir dès 19h, vous serez en direct de La Ciotat à l'occasion du ICI Live Festival, en invité Jennifer, et puis on terminera la soirée avec le DJ Yann Muller qui a repris entre autres le petit Michel Delpech avec Le Chasseur, le nom de son titre Yann Muller, ce sont Les Oies Sauvages. À suivre dans quelques minutes notre ICI Express, et puis pour rentrer à la maison en toute détente, j'ai pour vous Mylène Farmer avec un classique Plus Grandir sur votre radio, ICI Orléans.

0: Mylène Farmer, plus grandir sur votre radio ici Orléans. À suivre dans quelques instants notre invité coup de cœur. Nous allons à Briare pour découvrir les 30 ans du musée des Deux Marines et du Pont Canal. Demain, dès midi, il va y avoir plein d'animations. Vous l'écouterez dans quelques instants avec de nombreux invités musicaux. Entre autres, ce sera René Chartier, notre invité coup de cœur à suivre dans les prochaines minutes.
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0: Bon, ça y est, on peut le dire, nous sommes en week-end et si vous cherchez quelques idées pour vous occuper dans les prochaines heures, en voici trois. Demain matin à Siglois, vous allez embarquer pour une matinale en Loire qui est consacrée au pastoralisme. C'est une balade en bateau d'environ 2h30 qui permet de découvrir autrement les paysages ligériens et de rencontrer un berger accompagné de son troupeau, évidemment. Le départ est prévu demain matin, 9h à Siglois. Dimanche à Sandillon, je vous propose d'enfourcher votre vélo à l'occasion du cyclo-spectacle. Alors, le principe est simple et original. Une balade ponctuée de surprises artistiques et de petits spectacles tout au long du parcours. Départ prévu à 14h depuis le presbytère de Sandillon ce dimanche. Enfin, mardi, à Orléans, vous allez profiter d'une visite guidée pour redécouvrir le centre historique de la ville joannique, de la place du Martroi à la cathédrale Sainte-Croix, en passant par l'hôtel Groslot. C'est une balade qui vous replonge dans l'histoire de la ville. Le départ se déroulera à 15h mardi, devant l'Office du Tourisme.
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0: Bon retour à la maison avec Ici Orléans. On est très heureux de vous accompagner à suivre notre invité coup de cœur. Avant cela, il y a Charlotte Cardin, entre autres, mais aussi Gold, qui a décidé de nous laisser chanter. C'est une bonne chose avec Ici Orléans. Bon week-end.

60 un peu plus loin, étant donné que cette route est coupée. Actuellement, on n'a pas d'heure de réouverture. Il est donc conseillé de prendre votre mal en patience. Et justement, pour vous aider à passer ce moment, Charlotte Cardin, la voici avec The Way We Touch sur votre radio ici à Orléans.

0: Charlotte Cardin, The Way We Touch à 17h39, qui va laisser sa place à Michel Berger, celui qui chante juste avant le retour de l'actualité. Ce sera à 18h.
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0: Place à notre rendez-vous, coup de cœur, et accueillons dès à présent René Chertier. Bonjour René.
3: Bonjour.
0: Avec vous, on évoque la fête de la marine qui se déroule à Briard, au jardin du Baraban, demain, toute la journée finalement, puisque ces festivités débutent dès midi.
3: Dès midi, à partir de l'inauguration officielle qui aura lieu à cette heure-là, à 12h, suivie des Olympiades marinières et jeux à terre liés à la marine, bien sûr.
0: Exactement, c'est-à-dire qu'à partir de midi, on va pouvoir déjeuner sur place grâce à la présence de différents food trucks. Et puis, dès le début d'après-midi, il y aura des Olympiades marinières. Et à partir de 16h, pour le goûter, là, il y a la traditionnelle course de radeau.
3: Des courses de radeau, voilà. Il y a des défis sur l'eau avec des canoës, des hamas savonnés. Il y a tout un tas de jeux qui sont possibles individuels ou en équipe.
0: Et ben voilà. Ça, c'est une bonne chose. Il est possible de venir avec les copains, avec les collègues, avec la famille, d'autant que, voilà, il y a des jeux d'eau, il y a la marine qui est représentée. On va pouvoir en profiter pleinement avec ce temps qui est prévu, grand soleil, 29 degrés. Et puis, à partir de 18h30, les festivités de la soirée débutent.
3: Voilà, donc nous aurons à 20h le repas tournebroche, qui sera suivi du spectacle pyrotechnique à 23h. Pour clôturer cette journée-là. Donc, il sera animé en

0: entre autres par nos amis des filles de Galarne de Gien, qui viendront chanter, et de la compagnie Géridoum d'Orléans, qui est une batucada.
1: Absolument. Donc, les filles de Galarne, je vous propose d'écouter un petit extrait. On est vraiment en plein cœur de la Marine de Loire.

0: Donc différents concerts, différents shows et un spectacle pyrotechnique, je le rappelle, pour célébrer les 30 ans du musée. Un petit mot sur ce musée, le musée des Deux Marines.
1: Eh bien voilà, le musée a 30 ans cette année, donc ouvert en 1996, qui correspondait au centenaire du pont-canal de Briare. Donc on essaie de le faire vivre le plus longtemps possible, en accueillant un maximum de visiteurs pour faire découvrir l'histoire de Briare à travers de la Loire et des canaux qui a constitué finalement le développement économique de
0: la commune. Notre île. Voilà. Exactement. Fête de la marine donc à Briare, direction le jardin du Baraban. Demain, samedi 5 septembre, début des festivités midi, pour passer une belle après-midi soirée dans une ambiance festive. Rendez-vous sur le site musée2marine.com pour avoir l'ensemble des informations. Merci beaucoup à vous, René Chertier. On vous souhaite un bel événement et à bientôt.
1: Merci beaucoup. Merci.
0: Au revoir. 17h42, voici Michel Berger, celui qui chante, avant de vous offrir un joli cadeau si vous n'avez rien de prévu demain dans la métropole orléanaise. Celui qui...

0: Michel Berger, celui qui chante avec Ici Orléans. Tasmin Archer arrive juste avant le journal de 18h.
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0: Et vos cadeaux, non, je ne vous ai pas oublié. Ne vous inquiétez pas, on a deux places pour vous pour assister aux soirées de Montaigu. Qu'est-ce que c'est que cette affaire? Eh bien déjà, ça se passe à Ingré, dans le domaine de Montaigu. C'est une création originale de la ville d'Orme. À partir de 19h, vous allez retrouver dans ce parc, devant la maison principale qui est mise en lumière pour l'occasion de ce domaine de Montaigu, trois concerts. Évidemment, trois concerts avec à 19h30 Karine Erseng, qui est une chanteuse parisienne, originaire de Loire. À 21h, un peu plus de rock'n'roll avec Team Rock. Et puis à 23h, Comeback 80s, un spectacle dynamique et interactif avec le public. Voilà ce que nous vous proposons. Et pour renforcer toute cette convivialité, toute cette joie de vivre, il y a la présence de Food Truck sur place, histoire de passer une bonne soirée. Quand on regarde un petit peu ce qui se passe en termes de météo, oh bah c'est idéal. Samedi soir, 25 degrés à Orme, ciel magnifiquement dégagé, petite étoile bien mise en avant, c'est le lieu où il faudra être demain. 02 38 53 25 25. On vous offre deux places maintenant pour les soirées de Montaigu à Ingré demain soir. Bonne chance à vous, on vous accueille dans 3 minutes.

0: Jasmine Archer à 17h51, Sleeping Satellite sur votre radio ici Orléans.
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0: Je vous propose d'accueillir Josiane depuis Saint-Denis-en-Val. Bonjour Josiane.
2: Oui, bonjour Léo.
0: Comment allez-vous?
2: Oh, je vais très bien, je vous remercie.
0: Je suis
2: très heureux. Je suis ravie. Eh ben. Je suis ravie d'avoir gagné les places.
0: Plaisir partagé, Josiane. Vous n'avez rien de prévu ce week-end?
2: Non. On essaie toujours de faire quelque chose, mais là, c'est vraiment super.
0: Eh ben,
2: en plus, la météo est favorable.
0: C'est ça, météo favorable avec un ciel étoilé, même s'il y a pas mal d'arbres, en effet, dans le domaine de Montaigu. Alors, nous sommes à Orme. J'ai dit que c'était un gris, c'est à Orme, mais c'est à côté.
2: Oui,
0: bon, ça va, parfait. Toutes mes excuses. Les soirées de Montaigu, on a deux places pour vous, donc, à Orme. Vous allez découvrir potentiellement trois groupes, Karin Erseng, Team Rock et Comeback 80s. Ça, c'est la programmation. Qui aura le plaisir de vous accompagner?
2: Mon mari.
0: Eh ben
2: Pascal.
0: Voilà, parfait. Pascal, Josiane, voilà. Je vous mets sur la liste. Oui. Félicitations à vous. Vous passerez votre soirée au domaine de Montaigu à Orme demain dès 19h.
2: Eh bien, écoutez, merci beaucoup. Je ne manquerai pas de vous faire un retour.
0: Ce sera avec grand plaisir.
2: Et merci, ici Orléans. On vous écoute toute la journée. Vous êtes super.
0: Vous êtes superbe aussi, Josiane. Je vous embrasse, à bientôt.
2: À bientôt, merci.
0: Bon week-end. Dans quelques minutes, l'essentiel de l'information. Que dis-je? Le journal présenté par Lydie Lay, c'est à 18h, juste après. Jean-Jacques Goldman, la vie par procuration. Excellent week-end avec ici Orléans.
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0: Bon week-end avec nous. Vous écoutez ici Orléans. Merci de votre fidélité. Jean-Jacques Goldman nous accompagne avec La Vie par procuration. Nous chanterons tous ensemble sur la route de Palmas. On jette un coup d'œil à la météo et à vos conditions de circulation juste après le journal.
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0: Bon début de week-end, bon début de soirée. Vous écoutez ici Orléans, il est 18h. Avec vous, Lydie Lay, bonjour.
2: Bonjour Léo, bonjour à tous.
0: Plus d'un milliard d'euros pour soutenir les agriculteurs.
2: C'est le plan de soutien qu'a annoncé ce matin la ministre de l'Agriculture, Annie Genevard, après un été de sécheresse catastrophique pour les éleveurs privés de fourrage, également pour beaucoup de producteurs de fruits et légumes. Mariam El Kurdi, les agriculteurs vont donc toucher des aides directes. Comment ça va se passer?
3: Un milliard d'euros, c'est l'enveloppe globale d'urgence. Près de la moitié de cette enveloppe, soit 520 millions d'euros, sera débloquée via l'ISN, l'indemnisation de solidarité nationale. Ce dispositif datant de 2023 est déclenché en cas de perte de récolte causée par des aléas climatiques majeurs. Autre moyen pour soutenir les trésoreries à sec, un dégrèvement des taxes foncières sur la propriété non bâtie. Le gouvernement annonce aussi un fonds dit de réarmement de la production à hauteur de 235 millions d'euros pour les exploitations les plus durement impactées. Les cotisations à la mutualité sociale agricole seront en partie prises en charge. Enveloppe globale prévue, 20 millions d'euros. Enfin, les aides à l'achat d'engrais seront prolongées jusqu'au 31 décembre.
2: Et Mariam, quels sont les critères pour être aidé?
3: Pour bénéficier de l'indemnisation de solidarité nationale, par exemple, il faudra avoir eu des pertes à un niveau élevé, supérieur à 30% en arboriculture ou en maraîchage, et à plus de 50% pour les grandes cultures, comme les céréales. L'indemnisation ne remboursera qu'une partie des dégâts. En ce qui concerne le plan dit de réarmement de 235 millions d'euros. L'État va répartir l'argent entre les différentes régions les plus impactées, c'est en cours d'évaluation. Ce seront ensuite les préfets qui évalueront où l'argent sera redistribué en priorité, si c'est pour aider l'achat de fourrage ou de semis par exemple. Selon l'entourage du ministère, ce sont les éleveurs qui pourraient en bénéficier le plus largement.
2: Merci Mariam El Kurdi. Pour les syndicats, le gouvernement est loin du compte. Ce plan de sauvetage n'est pas à la hauteur de la détresse du secteur. Voilà quelques réactions. La FNSEA qui réclame au moins 1 milliard d'euros supplémentaires. La Confédération paysanne parle d'un scandale et annonce une mobilisation dans les jours qui viennent. On reviendra aussi sur les réactions politiques à la présentation de ce plan tout à l'heure dans le journal de 19h.
0: La circulation est compliquée sur la RD 2060 au niveau de Châteauneuf-sur-Loire.
2: Après un accident qui s'est produit, une collision entre une voiture et un poids lourd dans le sens Orléans-Montargis en milieu d'après-midi au lieu dit la Charbonnière, là où la route n'est plus en deux fois deux voies. Les ajustements dans le Loiret de la rentrée dans les écoles, une réunion avait lieu à la direction académique à Orléans cet après-midi avec les syndicats enseignants. À l'arrivée, eh bien, il y a 6 ouvertures de classes qui ont été décidées, aucune nouvelle fermeture. Le syndicat FSU s'est abstenu. Un CDEN, un conseil départemental de l'éducation nationale, avec aussi cette fois les élus, aura lieu prochainement pour entériner la nouvelle version de la carte scolaire 2026-2027.
0: C'est le retour ce soir d'une émission culte sur France 3, la carte trésor.
2: À la découverte de nos régions et de notre patrimoine. La France, vue du ciel avec les fameux hélicoptères, l'un bleu, l'autre rouge, deux candidats qui s'affrontent dans la course à la recherche des célèbres capsules qui sont bien cachées. Et c'est notre monsieur patrimoine sur ici, Stéphane Bern, qui désormais présente l'émission. Il n'a pas hésité une seconde.
4: Non seulement j'ai pas hésité, mais j'ai insisté parce que je trouvais que c'était une émission d'abord mythique et ensuite très patrimoniale. Ça permet de voir la France aussi d'une autre manière, de façon ludique, de s'intéresser à ses traditions locales et de découvrir des régions, alors un peu vue du ciel évidemment avec des hélicoptères, mais surtout la Bern Touch, c'est de poser l'hélicoptère et d'être un peu plus sur le terrain et d'aller à la rencontre de celles et ceux qui animent le patrimoine et le font vivre au quotidien.
2: Alors ce premier numéro nous emmène en centre-Val de Loire. Est-ce que c'est vous qui l'avez demandé?
4: Écoutez, j'exige de France Télévisions qu'il y ait toujours des émissions dans le centre-Val de Loire. Parce que j'ai un tropisme, évidemment, qui me ramène toujours dans cette région qui est ma région préférée en France. Je veux montrer aux téléspectateurs la beauté de cette région.
0: Stéphane Bern, qu'on retrouvera tout à l'heure aux alentours de 18h40 pour découvrir un petit peu plus le Val-de-Cher et la Sologne qui sont à l'honneur ce soir à 21h10 dans la carte au trésor sur France 3.
2: Un nouveau département du Sud qui est placé en vigilance orange canicule. Les Pyrénées-Orientales qui rejoignent l'Aude, la Drôme, l'Ardèche, le Gard et l'Hérault. À partir de demain, s'ajoutera le Vaucluse à cette liste. La chaleur avec dans le Sud jusqu'à des maximales jusqu'à 37-38 degrés. Comme ça, en septembre, ça arrive quand même pas très souvent. Qui va être Roméo et qui va être Juliette? Les auditions ont commencé, on en parlait hier soir, elles se terminent d'ailleurs ce soir, ces auditions pour les représentations de l'Atelier Opéra en mars prochain de Clément Joubert. Un reportage que vous retrouvez sur ici.fr. En culture également, la mort de Tony Gatliffe, le cinéaste, grand défenseur de la culture gitane. Il avait réalisé une vingtaine de films, il avait 77 ans et il travaillait en ce moment même sur un projet de film historique.
0: Du rugby ce soir à Orléans au stade de la Source.
2: C'est la troisième journée de National. Le RCO reçoit les nordistes de Marc-en-Barœul. C'est à partir de 19h30. Les rugbymen orléanais qui comptent une victoire et une défaite.
0: En handball, Saran est de retour dans l'élite avec un premier match demain.
2: Ce sera au Palais des Sports d'Orléans face à Toulouse. L'équipe saranaise largement remaniée. Ils ont notamment nos Septors, un nouveau pivot, Thomas Lopi. Il jouait à Cherbourg en Pro League. Il a été formé au Paris Saint-Germain. Il avait été élu meilleur défenseur de Pro League aussi il y a 2 ans. Et il est censé être la pièce maîtresse de cette défense saranaise.
5: C'est ce que je voulais. J'ai des attentes, j'ai des ambitions. Donc je pense que ça, c'est un truc que je voulais cocher directement quand j'arrive ici, que je suis un joueur important du collectif. J'ai cette place de patron de la défense. Je vais l'assumer, je vais essayer de la respecter au mieux. C'est le truc que je préfère dans l'handball. C'est une mentalité surtout. Au-delà de l'agressivité, c'est piéger les attaquants et tout. Et c'est ce que je préfère faire, quoi. Rentrer dans la tête des attaquants, les faire déjouer, faire rater un match. Voilà, c'est ce que j'aime faire et c'est pour ça que je suis là. Montrer aux supporters ou aux dirigeants qui se sont pas trompés sur le joueur qui est arrivé à Saran. Je suis très impatient. De mon côté, je suis très impatient comme tout le groupe. Ça fait un mois et demi qu'on travaille pour ça. Eux, ça fait 3 mois qu'ils sont au courant qu'ils vont monter en Star League après la saison qu'ils ont faite. Maintenant, il faut s'intégrer dans la cour des grands, comme on a dit. Et il faut pas s'intégrer en prenant les miettes.
2: Ça rencontre Toulouse, le coup d'envoi. Ce sera à 20h demain, le football, le Paris Saint-Germain de retour au Parc des Princes pour la troisième journée qui voit les Parisiens affronter Monaco, actuel leader du championnat. La JOCR jouera à Lyon à partir de 19h et puis on va suivre aussi, bien sûr, les basketteuses françaises qui entament leur Coupe du Monde. C'est en Allemagne et les Bleus affrontent ce soir la Hongrie.
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2: Ouais, le soleil reste bien bien présent, Léo.
0: Absolument, l'ensoleillement est excellent pour la fin de ce vendredi. Pour les températures en début de soirée, 25 à Ouzoir-le-Marché, 26 à Pithiviers et Vendôme, 27 à Bellegarde, Beaugency, 28 à Courtenay, Châtillon-sur-Loire, Sully-sur-Loire. Quand on regarde un petit peu plus près de ce qui nous attend ce week-end, bon, globalement demain c'est samedi, un voile nuageux le matin, mais un grand soleil l'après-midi. Ce sera exactement la même chose dimanche. Demain, on aura des températures maximales comprises entre 26 et 29 degrés. Et dimanche, par exemple, pour rentrer en fête, où nous allons vous y retrouver tout au long de la journée, 31 à 34 degrés. Merci beaucoup, Lydie. On vous souhaite une belle soirée.
2: Belle soirée, bon week-end.
0: 02 38 53 25 25. Passez-nous un petit coup de fil si vous êtes témoin d'un ralentissement dans vos conditions de circulation. Donc, toujours cette grosse galère sur la route départementale 2060 à hauteur de Châteauneuf-sur-Loire. Elle est barrée à la circulation lorsque vous roulez en direction de Montargis. Sortie obligatoire encore à l'heure actuelle à Châteauneuf-sur-Loire. Il est donc conseillé de passer par Vitry-aux-Loges, Combreux et Surieu-aux-Bois pour reprendre cette route départementale 2060 un peu plus loin. Et puis dans l'autre sens, quelques coups de frein aussi. Comptez 16 à 20 minutes en plus sur votre temps de parcours. Là aussi, il est conseillé d'utiliser cette déviation. Sinon, globalement, ça se passe bien sur l'ensemble de nos routes Loiretaine, Loiret-Cherienne, et ça va bien aussi dans les transports en commun. N'hésitez pas à nous contacter s'il y a quelques galères que ce soit.
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0: 18h08, vous écoutez Ici Orléans, on rentre à la maison ensemble, on démarre le week-end ensemble, et puis grande pensée aussi pour ceux qui n'ont pas de week-end, parce que leur week-end, c'est le lundi, c'est le mardi. Dans tous les cas, on se retrouve sur une seule radio, votre radio, elle s'appelle Ici Orléans, et je vous propose de chanter De Palmas sur la route.

0: Ici Orléans, sur votre radio, on vient d'écouter De Palmas sur la route.
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0: À suivre dans quelques minutes sur votre radio ici Orléans, nous allons découvrir notre équipe de l'USO qui nous présente deux visages depuis le début de saison. À domicile, pas foufou, mais par contre à l'extérieur, ça cartonne. On va essayer de comprendre le pourquoi du comment dans la Minute Sport proposée dans les prochains instants. Stéphane Bern est l'invité aussi dans les coulisses télé, dans le cadre de la diffusion ce soir à 21h10 sur France 3 de la carte au trésor version Solognotte et Tourangelle. Et puis dans notre ICI Express à suivre aussi, trois belles idées sorties à réaliser durant votre week-end. Et puis juste une illusion, j'imagine bien, c'est le nouveau bijou des réalisateurs d'Intouchables et du Sens de la Fête qui sont disponibles dès maintenant dans votre salon. Interview de Toledano et Nakash à retrouver après Zazie, voici Peu Importe sur votre radio, ici Orléans. Peu Importe.

0: Zazie, peu importe, sur votre radio ici Orléans, Daniel Balavoine vous accompagne dans votre soirée Razer également avec Oh l'amour, et avant cela sous les projecteurs en cette fin de journée, le nouveau film des réalisateurs d'Intouchables, Juste une illusion, à voir désormais dans votre salon. Bonsoir Sébastien Doucet.
1: Oui, bonjour et bonjour tout le monde. Effectivement, Éric Toledano et Olivier Nakache signent une nouvelle comédie douce amère sur leur adolescence en région parisienne dans les années 80 et qui a réuni à sa sortie au printemps dernier près de 2 millions de spectateurs. Juste une illusion est un voyage intime au cœur de leurs années collège, au rythme des 80s. Olivier Nakache.
2: C'est peut-être le fait qu'on atteigne la cinquantaine, on avait envie de consigner une période, comme un instantané d'une période de notre vie qui est notre adolescence, qui était donc en 1985, et on a ressenti ce besoin-là. Alors évidemment, avec notre patte, avec notre ADN, c'est-à-dire avec en essayant d'y mettre beaucoup de comédie, parce qu'il se trouve que la quasi-totalité du film est autobiographique, c'est une autobiographie à deux, et donc on s'est beaucoup amusé à l'écrire, beaucoup amusé à le tourner, à le monter.
1: Alors l'histoire, quelle est-elle? C'est, vous l'avez dit un peu, beaucoup la vôtre et celle d'Éric Toledano, l'histoire d'une famille aimante en région parisienne dans les années 80, une décennie bercée par les illusions. Tout était possible dans les années 80.
2: Exactement, c'est une très très bonne définition, tout était possible. Il y a eu un changement politique majeur en 1981, qui est l'arrivée de François Mitterrand. Et c'est vrai que là, on a eu l'impression que toutes les illusions allaient se réaliser. Il y a eu une énergie dans tous les domaines, avec aussi des périodes très difficiles, en fait, avec une crise majeure. C'est ça qui est paradoxal, qu'on était ados dans ce moment-là, où tout était important, comme dans toute adolescence, où il fallait être regardé par la Anne Karine, il fallait être accepté par un clan, par une tribu, au milieu d'une famille où on comprenait pas tout. Et c'est ce moment-là, très précisément, qu'on a voulu, non pas décortiquer, mais consigner.
1: Alors Anne Karine, c'est celle dont on était tous amoureux, voilà, qui était inatteignable. Parce que c'est vrai que la reconstitution des années 80 est extrêmement juste. Les jeux Atari, le parfum Kouros d'Yves Saint Laurent, la doudoune Chevignon qu'il fallait absolument posséder, les posters de George Michael dans les chambres des adolescentes, la bande-son, les Cure, Téléphone, Imagination, bien sûr. Comment avez-vous reconstitué cette esthétique?
2: Eh oui, alors ça a été un gros travail. Il n'y a pas beaucoup de machines à remonter le temps, mais le cinéma en est une. Et on prenait un plaisir fou tous les matins à arriver sur le décor et à se catapulter dans ces années-là avec tout ce que nous ont trouvé l'équipe décoration, que ce soit un téléphone, les téléphones filaires, des vinyles, des cassettes audio, des Walkman, des rollers. Enfin voilà, on s'est vraiment bien amusé à essayer de reconstituer cette période.
1: Olivier Nakache, vous êtes un véritable cinéphile. Il y a beaucoup de clins d'œil à des grands classiques, Un homme et une femme, Lelouch, Dernier domicile connu, La rue est vers l'or, alors le métal ou le prénom. Quel est votre film doudou des années 80?
2: Moi, j'ai un film doudou qui est des années fin 70, mais quand même, qui est L'aventure, c'est l'aventure, qui allie un scénario incroyable et les acteurs qui ont la grâce. Ils ont tous la grâce. On passe notre temps sur des tournages à essayer d'inviter la grâce sur les plateaux. On ne sait pas par où elle va arriver. On met tout en place, tout en œuvre, en espérant, en priant pour qu'elle vienne se poser sur une scène. Quand je regarde, là, le film, voilà, il sort. Donc, j'espère qu'il y a ces moments-là dans ce film-là. On ne sait pas par où ça va arriver, mais on la cherche. Et dans les films de Claude Sautet et dans les films de Claude Lelouch, ils ont eu la chance que la grâce, elle est venue se poser presque à tous leurs films.
1: Juste une illusion, la nouvelle comédie d'Éric Toledano et Olivier Nakache, après Intouchables ou Le sens de la fête, à voir absolument pour un bel éclat de rire et de mélancolie au cœur des années 80 avec Louis Garrel, Camille Cotin et Pierre Lottin.
0: Merci beaucoup Sébastien Doucet. Demain, évidemment, vous saurez tout sur la fête à la Binette. C'est le festival des arts de la rue qui se déroule ce week-end à Boue dans la métropole orléanaise. Tout cela est à retrouver sur notre site ici.fr et l'application ici. Daniel Balavoine sera là après Eraser sur votre radio ici Orléans.

0: Daniel Balavoine, je ne suis pas un héros à 18h28. Bienvenue, bon week-end, vous écoutez ici Orléans. Ici Express arrive, c'est trois belles idées sorties à retrouver dans votre poche, dans vos oreilles pour savoir quoi faire de votre week-end. Et puis Stéphane Bern nous passe un petit coucou juste avant de le retrouver ce soir sur France 3 à 21h10 à l'occasion du retour tant attendu de la carte au trésor qui est en plus en région Centre-Val de Loire. C'est à suivre après cette nouveauté proposée par Tame Impala et Jenny. Voici Dracula sur votre radio ici Orléans.
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0: Tame Impala avec Jenny Dracula sur votre radio ici Orléans, 18h32.
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0: Voici pour vous trois rendez-vous à mettre dans votre agenda jusqu'à mercredi. Voilà, nous on est des fous, on est des dingos, on va au-delà du week-end. Demain soir à Orme, retour dans les années 80 avec les soirées de Montaigu. Le domaine se transforme en grande piste de danse rétro avec musique, ambiance fluo et food truck pour se restaurer sur place. Avant cela, il y aura deux autres groupes. Le rendez-vous commence à 19h à l'occasion des soirées de Montaigu au domaine de Montaigu de Orme. Demain, dimanche, direction le bassin de Mantelot à Châtillon-sur-Loire à l'occasion de cette exposition de voitures et motos anciennes. Deux chevaux, traction, 4L et de nombreux autres véhicules de collection seront réunis dès 9h du matin. Ce dimanche, l'accès est totalement gratuit. Et puis mercredi à Orléans, vous allez participer à cette sortie spécialement pensée pour les 6-10 ans avec le jeu de piste La Couronne du Roi. Les enfants devront retrouver la couronne disparue de François Ier en explorant le centre historique. Le départ est fixé à 15h juste devant la cathédrale Sainte-Croix ce mercredi, donc à Orléans.
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0: Monsieur Berne est avec nous, comme chaque matin, dans Voyage dans le temps à 7h57. Mais il est avec nous aussi pour présenter la carte au trésor ce soir sur France 3 après Alain Souchon.

0: Ici Orléans avec Indochine, le chant des signes à 18h41. George Michael arrive dans quelques instants.
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0: C'est le retour tant attendu de la carte au trésor sur France 3 avec à l'animation Stéphane Bern. Et il a choisi la région Centre-Val de Loire pour ce premier numéro de l'année 2026. Le jeu de ce soir se déroulera donc sur la Sologne et le Val de Cher avec des candidats qui vont courir dans les différents châteaux de la Renaissance, mais aussi dans le zooparc de Beauval. Mais alors cette question, pour quelle raison notre région est un véritable terrain de jeu? Stéphane Bern a répondu au micro de Simon Heinz.
3: Et écoutez, parce qu'il y a tout, il y a évidemment la nature qui est généreuse, il y a

0: Il y a cette région qui a été choisie par les grands seigneurs et les rois de France parce que justement elle était giboyeuse et que c'était, il y a une douceur de vivre, donc ils y ont construit des châteaux extraordinaires. Et puis aujourd'hui, mais il y a le zoo de Beauval, évidemment, qui est un lieu d'attraction aussi, et qui est formidable. La volière est quelque chose d'extraordinaire. J'invite tous les Français à les découvrir. C'est absolument magique. Mais si vous voulez, j'ai aimé depuis toujours arpenter cette région qui pour moi est l'une des plus belles de France, je dois avouer.
1: Quand on vous a proposé de reprendre le flambeau de la carte au trésor, vous avez dit oui tout de suite?
0: Non seulement j'ai dit oui tout de suite, j'ai supplié pour qu'on me donne cette émission. Parce que pour moi, c'était une émission mythique. Je la regardais depuis toujours. J'ai toujours adoré. Je suis pas un fan d'hélicoptère. On va se l'avouer. Mais pour autant, je trouve que c'est vu du ciel. La France est d'abord tellement belle. On découvre des lieux du patrimoine. Alors, j'ai évidemment accepté de bon cœur. D'autant que c'est moi qui avais supplié pour que on me donne la carte au trésor. Je suis pas un grand fan d'hélicoptère, mais pour autant, je descends plus souvent que mes prédécesseurs. Je descends de l'hélicoptère pour aller pousser les portes et visiter les lieux du patrimoine, qui est ma véritable passion, comme vous le savez.
1: Alors justement, les hélicoptères, c'est un vrai sujet, hein, parce qu'on a beaucoup reproché à ces hélicoptères de polluer les natures et les campagnes dans lesquelles ils arrivaient. La production a changé les règles, maintenant il y a du carburant vert, on limite le temps de vol. C'était une condition aussi indispensable pour vous, Stéphane, que tout l'attirail de cette émission vienne respecter aussi le patrimoine naturel d'où on débarque.
0: Oui, ayant plutôt la fibre écologique et puis étant respectueux de l'environnement, de la faune, de la flore, mais aussi des habitants, en respectant le bruit et etc. J'ai demandé à ce que on respecte les règles, mais on m'a rassuré. C'est du carburant vert, c'est évidemment des temps de vol réduits. Et puis Félix, mon pilote, accepte régulièrement que je descende et que je fasse le reste à pied. Et ce que j'aime marcher, j'aime aller à la rencontre des gens. Et donc vous allez voir. Et puis il y a une bonne dose d'humour aussi dans cette nouvelle version de la carte au trésor. Je crois que ça va faire rire, peut-être à mes dépens, mais je l'ai voulu aussi parce que j'aime l'autodérision. Je commence par rire de moi avant de faire rire les autres.
2: Et c'est à ça qu'on vous reconnaît. Stéphane Bern, ce soir, à la tête de la carte au trésor sur France 3, dans la Sologne et la vallée du Cher, c'est à 21h10. George Michael Face, juste avant de retrouver la minute sport de la soirée.

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1: George Michael avec Face à 18h47. À suivre Pretenders sur votre radio ici Orléans. Et il est temps de retrouver la Minute Sport. La tendance va-t-elle se confirmer demain pour l'US Orléans, puisque les footballeurs se déplacent au Puy-en-Velay pour la 5e journée de championnat. Et pour l'heure, Arnaud Rozac, les jaunes et rouges performent uniquement lorsqu'ils sont loin du Loiret.
2: Deux matchs à l'extérieur, deux victoires à l'arrivée sur les pelouses de Concarneau et Fleury. Victoire 2-0 à chaque fois, avec un visage conquérant à chaque fois. Au stade de la Source, le constat est bien différent. Deux matchs, deux défaites, avec des jaunes et rouges empruntés, maladroits devant leur public. L'entraîneur Hervé Delamajor sent bien que ça touche son groupe.
3: T'as envie de montrer une belle image, t'as envie de fidéliser aussi les gens qui viennent voir aujourd'hui. C'est ce qui nous rend triste en fait, c'est qu'à domicile, devant notre public, on n'a pas réussi à montrer une belle image.
2: L'obligation de résultat lorsqu'on joue à domicile, peut-être une explication de ces difficultés à la Source, mais ça n'inquiète pas le milieu de terrain Lilian Rayot.
4: Ces deux défaites à domicile, forcément on est très déçus. On parle beaucoup, on se remet au travail directement derrière. Et on veut vraiment changer ce visage à domicile en tout cas.
2: Faudra corriger cette mauvaise habitude dès la semaine prochaine face à Versailles. En revanche, l'USO doit garder ce bon réflexe, celui de performer à l'extérieur, indispensable pour viser le podium.
1: 18h48, merci à vous Arnaud Rozac, Pretenders, Brass in Pocket, juste avant de retrouver Céline Dion. Bonjour.

0: Bonjour, pardon, merci. Le dernier titre de Céline Dion, c'est l'événement musical de la rentrée. Céline Dion qui débute sa série de concerts à Paris, à La Défense Arena, samedi prochain, le 12 septembre. À suivre juste avant l'essentiel de l'information à 19h. Un dernier titre, The Jacksons, sur votre radio, ici Orléans.
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0: Jackson sur votre radio, ici Orléans, pour débuter le week-end de la plus belle des manières. Merci de votre fidélité.
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0: Excellent vendredi soir, vous écoutez Ici Orléans, il est 19h. Il est temps de retrouver l'essentiel de l'information présentée par la rédaction d'Ici.
2: Un incendie en cours dans l'Aude, de nombreux pompiers, des avions Dash, des Canadair mobilisés. Situation jugée défavorable, surtout que le département est en vigilance orange au feu de forêt aujourd'hui et à la canicule. C'est également le cas dans l'Hérault, où les retours des fortes chaleurs inquiètent le secteur du tourisme. Écoutez, au Gros du Roi avec Lou Bourdi.
3: Oui, d'ailleurs, quand on parle de cette nouvelle canicule à cette commerçante sur le port, elle préfère tout simplement ne pas y croire.
4: Non, elle revient pas.
3: Elle revient pas?
4: J'espère pas.
3: Vous faites un déni?
4: Je fais un déni total. Bah oui, parce que les gens, ils restent enfermés chez eux au niveau de la clim. Voilà, pour rester au frais, ou sinon, ils sont à la plage.
3: Eh oui, moins de clients, parce qu'ici, il fait tout simplement trop chaud. Pierre, ce local n'en peut plus.
5: On est en train de mourir. On a subi. Regardez, normalement, j'ai 38 ans. Hein. Regardez là, dans l'état où ça m'a mis. C'est la sixième canicule là, qui commence. On va être obligé de s'adapter et vivre comme les Espagnols. Vivre la nuit et se cacher le jour.
3: Eh bien, c'est justement ce qu'envisage la directrice de l'Office du tourisme du Gros du Roi, Stéphanie Haillet.
6: Peut-être commencer à réfléchir à des actions concrètes. Alors, peut-être prendre en modèle ce qui se passe en Espagne, en Andalousie, avec un décalage des heures d'ouverture. Donc, tôt le matin, peut-être jusque 14h, fermer des commerces entre 14 et 17, voire 18. Puis, imaginer aussi des activités qui se font peut-être d'ordinaire l'après-midi, qui devront peut-être glisser tout doucement pour se faire, pourquoi pas de nuit. Par exemple, des balades en mer, en bateau. On a des catamarans qui sortent régulièrement en mer. Là, ça pourrait être des sorties en mer pour aller observer les étoiles ou tout simplement se baigner, mais de nuit.
3: Et oui, se baigner parce que demain, il va faire ici encore jusqu'à 35 degrés.
2: Et demain, 7 départements en vigilance orange canicule, les mêmes qu'aujourd'hui, plus le Vaucluse. Plusieurs coups de feu dans la petite ville de Plourin-les-Morlaix dans le Finistère cet après-midi. Situation un peu confuse. Une femme a été retrouvée morte dans la rue, son fils blessé. Et le tireur présumé, un voisin, un quinquagénaire, s'est retranché chez lui. Un nouveau témoignage contre Jérôme Barella, déjà 6 plaintes et 2 signalements contre l'homme qui est soupçonné d'avoir violé et tué Liana dans le Gers en juin. Et désormais donc, une nouvelle plainte déposée hier, cette fois pour corruption de mineurs, Aurélien Tirard.
7: Cette plainte, elle est déposée par la famille d'une adolescente qui avait 13 ans au moment des faits. Les faits, ce sont plusieurs dizaines de messages que Jérôme Barella est soupçonné d'avoir envoyé à cet enfant, Lise, c'est un prénom d'emprunt, entre février et l'été 2025. Le quadragénaire et la jeune adolescente se sont rencontrés dans un club de taekwondo. C'est dans ce même club qu'il est soupçonné d'avoir violé à de nombreuses reprises une autre mineure. Dans le cas de Lise, Jérôme Barella est suspecté d'avoir multiplié les messages auxquels a d'abord répondu l'adolescente. En cachant sa conversation à ses parents, il sollicite des photos d'elle. Je cite, une petite photo avec un beau sourire. L'enfant s'exécute. Il lui propose aussi une sortie à la piscine ou de venir chez lui pour une pyjama party avec sa fille du même âge. C'est lors de ces pyjama parties que Jérôme Barella est suspecté d'avoir agressé sexuellement une autre mineure. Le temps passe, puis Lise finit par ne plus répondre et par le bloquer avant que Jérôme Barella ne soit arrêté pour le meurtre de Liana et que la famille de Lise ne finisse par porter plainte.
2: Plusieurs associations féministes annoncent ce soir qu'elles vont reprendre les rassemblements devant les tribunaux chaque lundi soir pour réclamer une loi intégrale contre les violences sexuelles. Il faut sauver les agriculteurs en danger face à une sécheresse historique. Le gouvernement débloque 1 milliard d'euros des aides d'urgence pour soutenir la trésorerie, pour indemniser les pertes et relancer la production. Mais les syndicats jugent ces annonces insuffisantes. La FNSEA réclame 2 milliards d'euros. C'est le double. Troisième journée de Ligue 1 de foot. Ce soir, Lyon affronte Auxerre. C'est parti. Et à 21h, le PSG reçoit Monaco. Le champion de France serait bien inspiré de se mettre à gagner, Bruno Salomon.
8: Oui, bonjour Emeline. Effectivement, ce Paris Saint-Germain qui n'a toujours pas gagné en championnat. 2 matchs nuls de suite, 2 buts partout et à chaque fois, Paris qui s'est fait peur. Alors Paris retrouve son Parc des Princes, son stade. Alors le jeu est en place, mais le physique pour l'instant des hommes de Luis Enrique n'est pas encore prêt. Et en plus, ils affrontent ce soir Monaco, seule équipe à avoir remporté ses 2 premiers matchs cette saison en championnat. Et surtout, c'est la bête noire du Paris Saint-Germain au Parc des Princes. Encore l'année dernière, le PSG a perdu face à Monaco, face à cette équipe. équipe. Il y aura quand même un homme à surveiller dans tout cela. C'est Martnes Akliouch, transfert cet été de Monaco à Paris. On va surveiller un petit peu sa prestation ce soir dans ce stade, ce Parc des Princes, heureux de retrouver, trois mois après le sacre en Coupe d'Europe, ce champion d'Europe de PSG qui retrouve le PSG, le Parc des Princes, pardon.
2: Le Parc des Princes avec une toute nouvelle pelouse. Merci beaucoup Bruno Salomon. Et bon match, on encourage aussi ce soir les basketteuses de l'équipe de France qui débutent la Coupe du Monde. Elles affrontent les Hongroises à 21h.
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0: La soirée dans le Loiret-Cher s'annonce belle et claire avec des températures clémentes. 24 à Artenay, 25 à Ozoir-le-Marché, 26 à Puiseaux, Orléans et Blois, 27 à Châteauneuf, à La Ferté et Bracieux, 28 à Montargis, Châtillon-Coligny et Gien. Pour votre week-end, demain, samedi et dimanche, ce sera la même. Un voile nuageux le matin, un très franc soleil l'après-midi. On aura jusqu'à 29 au meilleur de la journée demain et 34 pour dimanche. Excellent week-end.
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2: Salut à toutes, salut à tous et bienvenue sur votre radio ici. Nous sommes pour le deuxième soir du Ici Live Festival en direct d'un des plus beaux lieux du monde. Oui, je pèse chacun de ces mots. Croyez-moi, j'en ai vu des lieux magnifiques. Mais alors, le Port Vieux de La Ciotat au coucher du soleil, c'est quand même une expérience assez incroyable. Et quand en plus, on sait que des artistes qu'on adore vont se relayer au micro de Décibel, eh ben, c'est encore plus délicieux. Alors, ravi de vous accueillir, les amis, que vous soyez dans le nord, dans le sud, l'est ou l'ouest. On a même, tiens, des auditeurs qui nous ont envoyé des messages et qui nous ont dit qu'ils nous écoutaient depuis le Brésil. Alors, salut à toutes et à tous et vraiment bienvenue à La Ciotat, ici tout près de Marseille, pour la 5e édition du Ici Live Festival, avec ce soir sur scène, Jennifer.
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2: alors que sa prochaine tournée est très attendue, eh bien, Jennifer sera en avant-première, ici, sur la scène flottante, sur le port de La Ciotat, pour dévoiler quelques nouvelles chansons, dont cette reprise de Dalida. Et puis, elle sera avec nous en interview tout à l'heure, tout comme Yann Müller. Reprend du Dalida, décidément. Ce soir, mes invités aiment les paillettes, les strass et les grandes voix. Ça tombe bien, je sais que vous aussi. Alors bienvenue, les amis, dans Décibel. C'est parti. Et on commence l'émission avec la bonne nouvelle du jour et la bonne idée, surtout du magazine Rolling Stone France, qui a décidé de célébrer dans son numéro de septembre, le numéro qui est en ce moment en kiosque, les 60 ans de carrière de notre légendaire Jacques Dutronc. Voilà, il est en couverture et puis il est aussi dans tout un dossier hyper bien écrit, comme d'habitude chez Rolling Stone France, à l'intérieur du magazine. Jacques Dutronc, donc, qui a fait ses débuts en 1966, un de ses premiers tubes, c'était « Et moi, et moi, et moi ». L'année suivante, il chantait des cactus. Alors on dormait.

0: anniversaire, monsieur Dutronc, 60 ans de carrière célébrée donc dans le magazine Rolling Stone France que je vous recommande.
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0: Nos invités vont arriver ce soir dans Décibel, les artistes qui font l'actualité du Ici Live Festival, Jennifer et Yann Muller, nos têtes d'affiche ce soir, des concerts qui, et si vous n'avez pas la chance d'être au premier rang dans notre public d'invités, eh bien vous pourrez quand même découvrir ces concerts puisque nous enregistrons tout et nous vous diffuserons les concerts voilà, avant les vacances, c'est promis, vous allez profiter de ces grands moments. Mais voilà, les artistes seront là avec nous tout à l'heure en direct. Mais je voulais aussi vous annoncer un retour qui va vous faire plaisir. C'est celui de Sinclair, lui qui avait marqué avec ses tubes Si c'est bon comme ça ou encore Ensemble, la fin des années 90 et le début des années 2000, vient de sortir une petite bombe très funky qui s'appelle Jane Jane et qui annonce une tournée qui arrive. La tournée s'appelle Lumière. C'est le retour de Sinclair et c'est une bonne nouvelle.

0: RMC, le retour de l'excellence Sinclair. Une vingtaine de dates cet automne partout en France. Et il lancera notamment sa tournée Lumière le 25 novembre prochain à Paris, au Zénith. Alors tiens, je vais tester avec le public de la Ciotat ce soir, les amis. Est-ce que vous connaissez cette petite musique ?
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0: Je vous entends pas, vous connaissez ou pas ? Ils connaissent Yann Muller et l'invité de Décibel dans quelques secondes. À tout de suite.
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0: chanson parle de la passion pour l'écriture, la musique, le partage. Et la jeune artiste de Romans-sur-Isère s'est inspirée du roman d'Alain Damasio, La Horde du Contrevent. Camille Perrer, t'as eu vent de nous deux. Un coup de cœur ici de Romardèche.
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2: Merci d'avoir choisi ici pour passer votre vendredi soir. On a franchement de très bons rencarts à vous proposer. Jennifer arrivera tout à l'heure. Et là, c'est Yann Muller pour la première fois dans Décibels. Salut Yann.
3: Salut, comment
2: Bienvenue.
3: Tu vas?
2: Bienvenue. Bah écoute, ça va très bien. Je ne te cache pas que c'est la première fois que j'ai 1 milliard 200 millions de streams face à moi.
3: Ah, ça fait
2: Je frétille un petit peu. Quel chiffre incroyable qui donne le tournis. Qu'est-ce que ça veut dire concrètement pour toi en tant qu'artiste? 1 milliard 200 millions de streams.
3: Ça ne veut pas dire grand-chose. Ce qui est plus impressionnant, c'est de voir les gens en face quand t'es en concert et que là, ouais, tu réalises vraiment le chiffre et que tu vois les gens qui connaissent les musiques, qui chantent sur tous tes titres. Et là, c'est là que tu réalises les chiffres. Mais après, sinon, c'est que des nombres. C'est vrai que c'est difficile à réaliser quand même.
2: Est-ce que tu as compté combien de personnes t'as fait danser cet été?
3: Non, mais ça serait intéressant. J'aimerais bien savoir.
2: Ouais. C'est vrai. Ouais. En tout cas, ça se compte au moins en dizaines de milliers, c'est sûr, parce que t'étais sur des festivals.
3: On a fait des belles scènes. Ouais. J'ai fait pas loin d'ici. J'avais fait près juste 40 000 personnes, par exemple. Ou d'autres grandes scènes, des 20, 25 000. C'est vrai que plus c'est grand, moins c'est, tu prends d'énergie parce que c'est tellement grand. Et là, je préfère des scènes plus petites comme ça, ouais, où je suis plus proche des gens. J'aime bien être proche des gens.
2: Alors là, pour le coup, ce soir, tu vas être tout proche du public.
3: C'est pour ça.
2: Tous et toutes invités d'ici à La Ciotat. Et puis ton set aussi qui sera enregistré et qu'on va diffuser un petit peu plus tard à la radio. Voilà. Mais alors, tiens, dis-nous, d'ailleurs, avant d'arriver à ce 1 200 000 000 de streams, toi, ta première approche de la musique, c'est en tant que chanteur. Je crois que même tu gratouilles, hein, tu joues de la guitare.
3: Je joue un peu dans ma chambre, ouais, c'est vrai.
2: Donc ça, c'est le début, mais comment tu deviens producteur et comment tu arrives aux musiques électroniques?
3: Ça vient en commençant à jouer, en étant DJ dans des restaurants. Donc j'ai commencé très tôt, dans les années 2010. Et en fait, j'ai commencé à produire pour moi, pour pouvoir jouer mes morceaux, ouais, dans les restaurants, parce que j'avais plein d'idées, j'avais plein de morceaux que j'aimais d'artistes français ou internationaux. Et c'est vrai qu'il y a un moment où je ne les trouvais pas sur Internet et je m'étais dit, tiens, je vais me les faire moi-même. Et ça a commencé petit à petit par faire des petites reprises au fur et à mesure. Et on progresse jusqu'à en arriver là aujourd'hui.
2: Alors, avec des reprises, des remixes, oui, de chansons que vous connaissez, des classiques américains par exemple. 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Mais on n'a pas peur de la variété française chez Yann Muller. Est-ce que tu viens pour les vacances? Moi, je n'ai pas changé. Jonathan, alors eux par exemple, typiquement, c'est des artistes qui sont toujours là dans le, oui, paysage musical, que tu peux contacter. Est-ce qu'avant de faire cette version de « Est-ce que tu viens pour les vacances », est-ce que tu appelles David et Jonathan?
3: Alors moi, au début, j'ai pas leur numéro, mais en fait, moi je fais le morceau par passion, parce que c'est un morceau qui m'a bercé depuis petit. Moi j'ai grandi avec ce morceau et j'ai toujours aimé les artistes. Et c'est vrai qu'aujourd'hui, de pouvoir collaborer avec eux, pour moi c'est un rêve. Et aujourd'hui, je vis mes rêves, donc rien que pour ça, je suis heureux de faire ce que je fais.
2: T'as repris Dalida.

0: Mais oui, tu partages l'affiche ce soir parce que elle aussi a une passion d'Alida.
1: Est-ce que tu as vu mon t-shirt?
0: Tu as un t-shirt Jennifer, voilà, absolument magnifique. D'ailleurs, on a des fans de Jennifer là dans le public. Je pense qu'elle voudrait bien te le piquer.
1: Je suis fan aussi, moi. Je suis très content de la voir ce soir aussi. J'ai hâte de voir son concert.
0: Tu dis, je vis mes rêves. Est-ce que justement le fait, en prenant de l'importance en tant que DJ, en tant qu'artiste électro, et de rencontrer ces artistes-là et possiblement collaborer avec eux, ça, ça fait partie du rêve vivant.
1: Ça fait partie du rêve que je vis actuellement. Et justement, je travaille sur un album avec des artistes français pour cette année, justement. Donc, j'ai hâte de finir ma tournée, de rentrer en studio et de pouvoir collaborer avec eux. Et proposer un nouvel album pour l'été prochain.
0: Parce que c'est ça le Graal. Dans ton album Madeleine, donc évidemment, pour le coup, que des Madeleines, que des chansons qu'on connaît par cœur,
1: Proust, voilà,
0: des Madeleines de Proust. Ouais. Mais d'ailleurs, c'est bizarre parce que t'es beaucoup plus jeune que moi, mais on a les mêmes Madeleines. Donc je pense que c'est des Madeleines longue conservation.
1: C'est en écoutant les CD de mes parents, je piquais leurs CD. Et après, même on faisait des longues routes. Je viens de Nice et on montait jusqu'à Metz dans la voiture. Et j'avais CD qui tournaient dans la voiture pendant 10 heures. Donc j'ai été bercé à cette musique-là et
0: merci
1: à la maison. Et même à la maison, ça et jouer en boucle ces CD là, donc j'ai grandi avec ça, moi.
0: Mais c'est vrai que le Graal, une fois que donc t'as fait ces reprises là avec des voix, alors que t'avais très bien sélectionné, parce que pour le coup on se rapprochait beaucoup de l'esprit de départ, mais là avoir les voix originales, les artistes originaux, ça c'est le Graal quand on fait ton style de musique,
1: complètement,
0: évidemment.
1: Et même de pouvoir, je te dis, de rencontrer ces artistes et de pouvoir discuter avec eux et d'entendre toutes leurs anecdotes.
0: Donne-moi un nom,
1: tu me parlais de David et Jonathan, par exemple. Ils ont vécu une carrière incroyable, et de pouvoir entendre toutes leurs anecdotes de carrière, c'est génial.
0: Je pense qu'il y a du lourd.
1: Rien que pour ça, je suis trop heureux de vivre ce genre de moment.
0: Alors, il est pour quand l'album 2027?
1: Ah, l'année prochaine, oui. On y travaille déjà.
0: Bon, et notez-le, 2027, un nouveau président et un nouvel album de Yann Müller. Merci beaucoup d'être venu nous voir.
1: Merci à vous,
0: Yann.
1: Et merci à tout le monde, le public, d'être venu.
0: Par avance.
1: Merci.
0: Par avance, très très bon concert.
1: Merci,
0: ce soir.
1: Merci, j'ai hâte.
0: Voilà, je pense que vous parlerez de Dalida avec Jennifer dans les coulisses. Et les amis, si je vous dis par-dessus les temps, soudain j'ai vu... C'est nul, on recommence. Plus fort, on passe à la radio. Par-dessus les temps, soudain j'ai vu... Ça, c'est mon La Ciotat, bravo les amis, merci Yann.
1: Merci à vous, merci à tout le monde, merci.
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sur la scène du Ici Live Festival ce soir, notre belle scène flottante du Port Vieux de la Ciotat et un public qui l'attend de pied ferme et qui a mis ses plus belles chaussures pour aller danser. Alors, avant d'accueillir Jennifer, les amis, je voulais vous annoncer qu'aujourd'hui c'est un jour important, mais oui, le 4 septembre, c'est l'anniversaire de Beyoncé. Alors, envoyons-lui nos bons voeux, même si, bon, elle a vendu 200 millions de disques, elle fait partie des personnalités les plus puissantes du monde de la musique, aux États-Unis et partout dans le monde. Donc nos bons voeux, écoutez, je ne sais pas si elle les entendra passer en soufflant ses bougies en or, mais pour tout le bonheur qu'elle nous a apporté, notamment pour son dernier album où elle a eu l'excellente idée d'aller flirter du côté de la country music, qui lui va aussi très bien, et ben on avait envie d'embrasser Beyoncé. Je me rends compte que je ne vous ai pas dit quel âge elle a aujourd'hui. Qui veut deviner l'âge de Beyoncé d'après vous? Quel âge elle a Beyoncé aujourd'hui? 29? 49? Vous venez de lui mettre 4 ans dans les dents, je vous adore. Elle a 45 ans aujourd'hui, Beyoncé. On l'embrasse donc et on écoute Single Ladies.

0: 8 albums et 200 millions de disques vendus, le tout à 45 ans. Elle n'a pas chômé, la Beyoncé. Bisous, bon anniversaire.
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0: Oui, cinquième édition de ce Ici Live Festival. On a déjà accueilli tellement de têtes d'affiches d'artistes qu'on a adoré, avec qui on a passé des moments géniaux, que ce soit M, Jean-Louis Aubert, Louis Bertignac. On a eu des gens merveilleux. On a eu Célassou aussi, qui avait, je me souviens, enchanté le public du Port-Vieux, de la Ciotat. Amir également. Plein de bons souvenirs. Et puis l'année dernière, il y a 2 ans, MC Solar aussi. Ça, c'était complètement dingue. Bref, on a que des bons souvenirs ici. Et cette cinquième édition, elle a démarré hier merveilleusement avec Oria, Boulevard Désert et DJ Gel, le DJ historique de la Funky Family, qui est venu avec un très bon copain à lui, Soprano. Donc on a passé une très très belle première soirée de festival. Ce soir, Yann Muller, que vous venez d'entendre en interview, et puis Jennifer, qui va pas tarder à arriver. Mais pour le moment, il est temps, à 19h31, de jouer au Blind Test. D'habitude, les auditrices et les auditeurs jouent par téléphone, mais puisque nous sommes en public. Ça va le public?
18: Oui.
0: Et on, très bien, puisque nous sommes en public, eh bien, nous sommes allés chercher dans le public des candidates et des candidats. On a une équipe de filles, Marine et Kenza, bonsoir.
19: Bonsoir.
0: Comment ça va?
19: Ça super. Va.
0: Est-ce que vous êtes là ce soir pour voir Jennifer?
19: Oui, bien sûr.
0: Ah, je m'en doute. Et je suis ravie de pouvoir vous annoncer qu'elle sera là tout à l'heure en interview, Jennifer. Donc vous allez avoir de très très près. C'est ça aussi ici. Quand on dit qu'on est radio de proximité, eh ben on est vraiment tout près des artistes.
19: C'est
0: et
19: génial.
0: Ça, c'est génial. Alors les filles, face à vous, il y a un homme seul. Oui, je marche seul, tel Jean-Jacques Goldman. Bonsoir Gaëtan.
20: Bonsoir Émilie.
0: Comment ça va?
20: Ça va très bien, et toi?
0: Mais ça va super. Alors tu es prêt à jouer au Blind Test?
20: Oh, oui, je suis. Prêt.
0: Quels sont les cadeaux du soir, les amis? Eh bien, du goodies magnifique. Nous avons le Bob Ici Live, la Ciotat, qui irait très bien à Joule, hein, quand même, une autre star de la région qui porte énormément de Bob. Donc voilà, le Bob de Joule, mais version Ici Live, la Ciotat. Et puis des bananes Ici Live, la Ciotat également, que je suis ravie de vous offrir, les amis, avant même que l'on joue, car c'est comme ça, dans Décibels, on gagne avant de jouer. Comme ça, on joue plus détendu, vous voyez?
19: Le
0: tranquille. Parce que les filles avaient peur de ne pas trouver les réponses. Ah, pourquoi? Vous écoutez quoi comme musique, les filles, à part Jennifer?
19: Non, de la variété française.
0: Eh ben, genre qui? Vas-y, dis-moi qui? Tu adores?
19: Non, de tout.
21: Ouais, de tout.
19: De tout.
0: De tout. Gaëtan?
20: Moi aussi, j'écoute de tout, mais j'aime bien Grand Corps Malade.
0: Alors, il n'est pas dans le Blind Test, mais on l'embrasse. Et il sera bientôt dans Décibels. Il sera bientôt invité. Ça, c'est promis. Ok, alors le thème ce soir du Blind Test, ce sont des intros à la guitare emblématique. Et normalement, dès les premières notes de guitare, si on est un peu fan de rock ou de chansons françaises, on reconnaît la chanson. Alors Gaëtan, Marine, Kenza, on ouvre les oreilles, grand les oreilles. Le public, évidemment, a le droit de souffler. N'hésitez pas à les aider. De toute façon, nous prenons toutes les tricheries. Vous avez gagné déjà. Voilà, c'est vraiment... C'est pour avoir la médaille en chocolat supplémentaire. L'idée, c'est juste qu'on écoute ça ensemble. Première chanson, les amis, avec une intro de guitare emblématique. Dites-moi, qui chante ça?
20: Téléphone.
0: Eh ben voilà, téléphone, bravo. Ils ont trouvé la réponse. réponse en même temps. Sauf que Gaëtan, qui a l'habitude de jouer par téléphone, a donné son prénom. Oui, mais là, t'es en face de moi, je vois bien que c'est toi qui parles. En fait, quand les auditeurs et les auditrices jouent par téléphone, on leur demande de donner leur prénom avant de donner la réponse. Parce que comme on les voit pas, on ne sait pas qui dégaine en prums. Mais là, vous avez été très raccord. Bravo. Ben voilà. Ça ne servait à rien d'avoir peur. Vous êtes très fort. Gaëtan, Marine, Kenza, tout le monde a un point. Pour New York avec toi, de téléphone. Attention, deuxième chanson, deuxième intro de guitare emblématique. Dites-moi, qui chante ça?
20: Les Rolling Stones.
0: Mais oui, Gaëtan, les Stones, bravo!
19: C'est pas très français, si je peux me permettre.
0: C'est pas très français, non, c'est très anglais même. Tu as raison, Marine.

0: Satisfaction des Stones. Une chanson qui a 60 ans et des poussières. Et pourtant, franchement, pas une ride.
1: Ah oui, c'est bien, on écoute encore et on se régale.
0: Gaëtan se régale, par contre Marine, elle m'a fait des yeux genre pardon, non, c'est vraiment un truc de personne âgée. T'aimes pas les Rolling Stones, Marine?
2: Non, c'est pas que j'aime pas, c'est que je connais mais j'écoute pas forcément.
0: Ah oui, d'accord. Bon, bah écoute, c'est pas grave. Si tu croises Mick Jagger dans la région, parce que de temps en temps il aime bien venir dans le sud, et ne lui dis pas ça.
2: Non.
0: Voilà, tu gardes pour toi.
2: C'est okay.
0: On continue, dernière intro. À la guitare, emblématique, on cherche l'interprète. Et attention, petit indice, il est venu ici à La Ciotat pour un Ici Live il n'y a pas très longtemps. On y va.
2: M.
0: Oui, bravo.

0: chansons de M avec Il est vrai. Non seulement
1: on
0: une
1: en
0: intro
1: trouvé deux.
0: Emblématique à la guitare, mais en plus, chanson dédiée à sa guitare. Il parle à sa guitare dans cette chanson, une jolie guitare rose d'ailleurs qui est sur la pochette de l'album. Alors voilà, c'était un beau blind test et j'ai derrière moi un jeune homme qui a essayé de souffler toutes les réponses au public. Bonsoir, comment tu t'appelles ?
2: Je m'appelle Vincent.
0: Vincent, tu aimes la musique ?
2: J'essaie d'écouter de la musique.
0: Vincent, t'as un petit look de rocker avec ta marinière. Est-ce que tu espères un jour jouer sur la scène du Ici Live Festival ?
2: Depuis des années que je viens ici, c'est mon rêve absolu. C'est pour ça que j'essaie de me rapprocher de la radio pour que on sait jamais ce qui peut se passer.
0: Mais t'as raison, là déjà tu te rapproches de l'animatrice, c'est pas mal Vincent, on croise les doigts pour toi pour l'année prochaine, peut-être ton premier concert à la Ciotat.
2: Et ça, je prends date avec tout le public qui est là, regardez bien la scène, l'année prochaine j'y suis.
0: Allez Vincent, on y croit, Vincent à la Ciotat, c'est un beau projet comme un autre pour 2027, et nous, je

rock'n'roll qu'on doit à un groupe qui fait partie des inventeurs du hard rock, les Anglais de Deep Purple. Allez, après ce Smoke on the Water, eh bien On the Water à la Ciotat, il y a la scène flottante du EC Live Festival sur laquelle va monter dans moins d'une heure l'ébouriffante Jennifer.

0: studio de Décibel ici sur le port vieux de La Ciotat en bateau. Avouez que c'est la classe. À tout de suite, les amis, et merci d'avoir choisi ici.
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0: chanteur marseillais vient de sortir son premier album, Accoudé au bord du monde. Vois l'homme que je suis. Renaud Lémans, un coup de cœur, ici Provence.
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2: Mais oui, Ici Live La Ciotat, 5e édition. Il y a une artiste qui était très, très attendue. Mademoiselle, comment elle s'appelle, l'artiste qui était très, très attendue? Comment elle s'appelle? Tu sais? Vous, vous savez?
3: Jennifer.
2: Ouais, Jennifer est avec nous. Coucou.
4: Bonsoir.
2: Bonsoir tout le monde. Oh là là, mais quelle joie de te retrouver, chère Jennifer. Comment vas-tu?
4: Également, je vais toujours bien quand je suis près de Marseille.
2: Ah, c'est vrai, hein. Oui. Il se passe un truc dans l'air, ici.
4: C'est le sud, c'est comme ça.
2: Ça. Et alors, il se passe aussi toujours quelque chose autour de tes chansons. Je me faisais la réflexion en préparant l'émission. À chaque moment de la vie, il se passe un truc qu'on peut connecter avec une de tes chansons. Ici, comme il fait très beau, on est au soleil.
4: Oui. Au soleil. Ça va.
2: Des classes qui vient de se passer, on chantait très fort dans nos têtes quand même. Ma révolution.
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2: Et puis, quand on remet en question ces histoires d'amour, ce qui arrive très souvent après les grandes vacances, on se chante très fort, sauf qui aime.
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2: Vu, chère Jennifer, c'était pour les versions jukebox de toutes tes chansons. C'était en 2024.
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2: Tu allais partir en tournée avec ces nouvelles versions, ce jukebox. Comment ça s'est passé? Est-ce que tu t'es régalé autant que tu l'espérais?
4: Je me régale tout le temps. Ouais. À partir du moment où je rejoins les planches, donc et que je rejoins surtout mon public.
2: Ouais. Ils sont là ce soir.
4: Que
2: hein.
4: Je retrouve, assez régulièrement.
2: C'est ça.
4: Et c'était une tournée merveilleuse. C'était plein de joie, de surprises, des moments délicats aussi, dans l'émotion.
2: Ouais.
4: Voilà, c'était à taille humaine, donc c'était forcément très puissant émotionnellement parlant.
2: Voilà. Et alors, ce qui est formidable, c'est que tu partages avec nous une nouvelle de tes passions.
4: Enfin, oui.
2: Elle est peut-être pas nouvelle, la passion, mais en tout cas, tu ne l'avais pas encore partagée avec nous. C'est ta passion pour Dalida.
4: Oui.
2: Tu parles d'émotion en parlant de celle-ci. Il y en a bien une qui en transmettait et qui en absorbait de l'émotion tout le temps. C'était Dalida. Comment toi, t'es rentrée en contact avec sa musique?
4: C'est dès mon plus jeune âge. Je pense que dans tous les inconscients collectifs, on a Dalida en tête.
2: Si t'as grandi dans le coin.
4: J'ai toujours dansé sur du Dalida. Elle a toujours fait partie de mes playlists, mais je pense que ça parle à tout le monde. Et quand j'ai fini ma tournée, je travaille aussi sur un nouvel album. Il y a les nouvelles chansons.
2: Ouais.
4: Un projet avec Maxime, parce que j'avais commencé à en parler. Et effectivement, il y a eu la rencontre avec Orlando qui a un peu déclenché ce
2: projet de cœur. Orlando, le frère de Dalida.
4: Qui a déclenché un petit peu, qui m'a fait avancer ce projet-là que j'avais en tête depuis longtemps. C'est un projet de cœur. Et c'est bientôt son anniversaire, Dalida, l'anniversaire de sa mort. Et donc, du coup, ça tombait très très bien que je propose au public, à l'issue de cette tournée qui était beaucoup plus intime, un show auquel je me suis jamais autorisée, un show musical finalement avec des danseurs, avec DJ,
2: un
4: spectacle musical autour donc des chansons de Dalida, mais autour de mes chansons aussi, qui seront toutes remixées, mais d'une manière beaucoup plus festive que ce que j'ai proposé sur le Jukebox Tour.
2: Là, c'est le DJ Tour.
4: Ça s'appelle donc le DJ Tour.
2: Alors, on a évidemment
4: hâte. Et je travaille donc avec un monsieur qui s'appelle Habibi Sly, qui fait de la disco électro. Alors, c'est de disco électro plutôt oriental, lui. Donc, il y a des petites touches orientales grâce à quelques chansons de Dalida. Et donc, je travaille avec lui très activement sur la revisite donc, de toutes ces chansons, sans dénaturer pour autant l'âme des chansons de Dalida, qui reste forcément irremplaçable, parce que c'est une icône absolue pour laquelle j'ai un profond respect, pour laquelle on a tous un profond respect. Donc, c'est autre chose. Je vais proposer autre chose pour faire vivre, encore une fois, et peut-être faire découvrir à la nouvelle génération les chansons les plus dansantes de Dalida.
2: Dalida qui avait ce talent de vous faire danser avec parfois des textes extrêmement poignants.
4: Complètement.
2: Et Jennifer, tu t'appropries ça avec cette nouvelle chanson Mourir sur scène, qu'on va écouter maintenant. C'est la version de Jennifer. Et puis après, Après, on va continuer à discuter et à parler de tout ce qui nous attend, parce que Jennifer, croyez-moi, 2026-2027, elle a un carnet de balles très chargé.

0: famille. Oui, mais c'est la folie hein, dans le studio d'ici. Parce que je crois, il y a quelques fans de Jennifer dans le coin. Oui, il y a quelques minutes du concert. Alors c'est quand même hyper touchant. Mais oui, allez-y, tout le monde a envie de faire sa photo avec Jen. Et alors ce qui est dingue, Jen, et ça doit tellement te faire chaud au cœur, c'est,
1: oui, c'est voilà, trop mignon.
0: On a des petites filles, on a des mamans, des papas, des grands-parents. Toutes les générations sont là pour ton concert. Et c'est vraiment une merveille. Alors Jennifer, qui finit de continuer à signer ses petits autographes aux petites filles, c'est vraiment trop mignon.
1: Je t'écoute, je suis avec toi.
0: T'es avec moi. J'avais une question toujours sur Dalida.
1: Oui.
0: Parce que là, on vient de t'écouter chanter Mourir sur scène. En fait, il y a plein de chansons emblématiques de Dalida qui, je trouve, peuvent faire écho à ce que tu fais toi. Et par exemple, il y a cette vision presque enfantine de l'amour. Genre, on y croit, quoi qu'il arrive, on y croit toujours, même si la vie nous envoie tout un tas de trucs terribles. On croit en l'amour. Toi, J'attends l'amour, bah, c'est une chanson que tu chantes encore aujourd'hui. On écoute quelques notes de la version 2024.
2: J'attends l'amour.
0: J'attends l'amour. Tu la chantais au tout début de ta carrière. Tu la chantes encore aujourd'hui.
1: Oui, c'est vrai.
0: Et je trouvais que c'était, oui, ça faisait un pont quand même, cette vision. On croit à l'amour, quoi qu'il en coûte, tout le temps, à tous les âges, à tous les moments de la vie. C'est un truc aussi qu'elle avait, Dalida.
1: Oui, sa vie a été jalonnée de plus de drames à travers
0: Mais tu vois, elle chantait l'amour, quoi.
1: Mais elle le chantait quand même avec beaucoup d'espoir et toujours et d'une manière passionnée. Aussi, elle était complètement intègre dans toutes ses émotions. Habitée, c'est une interprète hors pair.
0: Alors malheureusement, voilà, ça s'est très très mal fini pour elle, puisque elle a mis fin à ses jours, Dalida, parce que oui, bah, peut-être justement trop d'émotions, trop éponge. À part ce côté-là dramatique, qu'est-ce que tu vas chercher chez Dalida et que tu vas réinjecter dans les chansons?
1: Alors, je reste fidèle au lead de chant, c'est-à-dire à sa manière de chanter. Je ne chante pas comme Dalida, malheureusement. Mais
0: tu gardes ses mélodies, en tout cas.
1: J'essaie respecter les notes. Après, je me suis autorisée aussi certaines libertés sur certaines chansons. Mais il y a certaines chansons où je n'avais pas le droit de changer la ligne mélodique. C'était impossible et inconcevable. Ouais. Ne serait-ce que par respect pour l'œuvre d'Alida et le monde qui l'entoure, qui a pu l'entourer, par respect par Orlando et puis Orlando il tient aussi, hein, attention, il ne faut pas non plus
0: il déconner veille au avec le petit frère. Il a toujours, fait.
1: C'est sa manière de la protéger encore, et heureusement qu'il est là.
0: Ouais, et quand on chante Dalida, on peut pas y aller en jean. J'adore ton jean, t'es canon, mais quand on chante Dalida, on t'imagine dans un concert avec, comme elle finalement, une robe un peu paillette, les cheveux vraiment gonflés. Est-ce que tu l'imagines comme ça aussi, ou est-ce que tu vas nous surprendre?
1: J'oserais davantage. Je suis Jennifer, qui fait un hommage non pas à Dalida, mais aux chansons de Dalida, sur une partie des chansons de Dalida, avec mon répertoire. Donc c'est pas un hommage à Dalida.
0: Je comprends.
1: Vraiment un hommage à ses chansons, mais j'ai la chance d'avoir des grandes scènes et d'être très accompagnée là pour le coup, donc j'ai envie de proposer un show, donc forcément il y aura des costumes, j'arriverai pas en jean, j'ai envie de m'amuser là-dessus aussi.
0: Alors, ça va être absolument fou. Alors ce soir à La Ciotat, ils sont nombreux, elles sont nombreuses, ça va être dingue. T'as déjà joué sur l'eau, toi, une scène flottante?
1: Oui, j'ai déjà fait ça en tournée. Plusieurs fois. Non, mais c'est assez étrange d'être coupé du public. Il y a quelque chose de très magique, et en même temps, il y a une certaine frustration, parce que moi, j'aime bien aller capter les énergies, mais c'est un peu loin. Mais ils sont plus près qu'une scène flottante que j'ai pu faire.
0: Oui, là, en fait, pour celles et ceux qui ne sont pas venus, sachez qu'il y a cette scène flottante.
1: Je vois quand même les yeux, là, quand même.
0: Voilà, dans le port vieux de La Ciotat. Et puis, il y a un petit peu d'eau, évidemment. Ouais. Et ensuite,
1: quelques moustiques.
0: Accessoirement. Et puis le public qui est là en face, il y a un jeu de lumière magnifique aussi sur l'église qui est derrière, et le port et tous les bateaux et tout. Non, ça c'est fou. Si je suis la fée Clochette, imagine, j'ai une petite baguette et je te propose n'importe où dans le monde, tu peux jouer. Un lieu qui te fait rêver pour un concert. Un truc, même ton fantasme le plus fou, genre ça, si tu veux jouer au pied des pyramides, tu peux. Un endroit comme ça où tu te verrais bien et où tu rêverais de jouer.
1: De continuer à jouer alors.
0: Peu importe l'endroit.
1: Peu importe l'endroit, j'aime tout. J'aime tout. À partir du moment où je partage un moment vrai et intense avec les gens, j'aime. J'aime le sentiment d'évasion qu'on a en fait à travers la musique et ce pouvoir qu'a la musique d'ailleurs de guérir beaucoup de maux. Et on me donne la chance d'avoir cette petite baguette là, donc je m'en sers. J'essaie de m'en servir à bon escient en tout cas.
0: Merci beaucoup Jennifer, bravo à toi, bon concert.
1: Merci
0: ce
1: beaucoup.
0: Soir, le
1: merci à toi.
0: DJ Tour de Jennifer. Vous avez toutes les dates disponibles sur ici.fr et le concert ce soir donc sur le Port Vieux de La Ciotat. Merci à l'équipe de l'émission, Emma, Juliette, Alexandra, Iris, Mélodie. À demain les amis, toujours sur ici.
2: Jennifer.
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6: Eh ben bonsoir à tous et bienvenue en ce tout début de soirée. Merci d'avoir choisi ICI, nouveau rendez-vous désormais chaque soir entre 20h et 21h. La promesse, elle est très claire, il n'y a pas que Paris dans la vie et je vous invite à voyager en France afin de mettre en avant aussi vos villes, vos villages, vos hameaux, vos départements à travers le parcours d'un invité. Avant de l'accueillir, on ira faire un tour dans toute la France avec Robin Bernou, notamment qui s'intéressera à une très jolie plage en Corse et je crois que notre invité aime la Corse. La revue des merveilles, ce sera avec Benoît Prospero avant 21h. Autour du monde merveilleux et de l'environnement, la nature et la planète. Et puis l'entrepreneuriat sera à l'honneur. Ce sera avec Catherine Kikandon qui nous parlera de chiens et de chats. Pour l'heure, notre invité nous rejoint. Il est président de la certification Origine France Garantie. Autant vous dire que sa fierté de défendre notre pays est grande. Il est à vos côtés dont il n'y a pas que Paris dans la vie. Jusqu'à 21h, j'accueille ce soir Gilles Attaf. Bonsoir Gilles.
7: Bonsoir.
6: Merci d'être avec nous. Comment allez-vous en ce début de soirée, en ce début de week-end là,
7: Très bien, ravi d'être avec vous pour ce nouveau numéro.
6: Vous êtes d'accord avec Il n'y a pas que Paris dans la vie, ça ne marche pas parce que vous, Paris, on va le découvrir, vous y tenez.
7: Ouais, mais je suis très content de participer à cette émission parce que pour moi les territoires c'est tellement important. Moi je me déplace beaucoup, je vais dans les usines, je vais dans les villes et pour moi c'est à chaque fois un renouvellement et un réenchantement et je suis bien d'accord avec vous qu'il n'y a pas que Paris dans la vie.
6: Alors on va évidemment beaucoup voyager au gré aussi de votre vie personnelle mais aussi professionnelle. Je l'ai dit, président certification Origine France Garantie, ça veut dire que c'est logique, vous êtes un amoureux de la France, vous êtes fier de vivre dans ce beau pays comme nous.
7: Absolument, moi j'ai une grande fierté. D'ailleurs, j'aimerais qu'on retrouve cette fierté de la France parce que c'est un pays magnifique avec ses paysages, avec son identité, avec ses savoir-faire. Nous, on est les défenseurs des savoir-faire avec Origine France Garantie. On les met en avant et on prouve qu'ils ont été réellement fabriqués sur le territoire français.
6: Comment comprendre votre ascension et votre réussite? Eh ben, en vous suivant, je disais, Paris fait partie de votre vie. Vous êtes né à Paris même, d'ailleurs.
7: Absolument, je suis né dans le 11e.
6: 11e, où ça? Vous vous souvenez du nom de la clinique, la maternité?
7: Ouais, je suis né à la clinique des Bluets, rue des Bluets, dans le 11e, près du cimetière du Père Lachaise.
6: Vous avez l'occasion de repasser devant, de temps en temps, l'endroit où vous êtes né, finalement, Gilles Attaf, ou pas du tout?
7: Très souvent.
6: Je passe
7: très très souvent dans le 11e. J'adore cet arrondissement, même si j'y habite plus. Et puis, j'ai eu l'occasion de me remarier l'année dernière,
6: au même endroit?
7: Enfin, à Belleville, en tout cas, parce que, en fait, moi, ma famille est issue de Belleville et donc j'adore ce quartier.
6: Alors justement, c'est vrai que Belleville, c'est un quartier parisien et Belleville, c'est un endroit extrêmement important pour vous. Non seulement Belleville, mais un endroit particulier dans Belleville. Écoutez ceci. Ça, c'est l'atelier de votre papa.
7: Ouais.
6: Alors c'est pas forcément ce bruit qu'on entendait.
7: Non, mais c'est très émouvant pour moi parce que j'ai grandi dans les bruits de cet atelier, dans les odeurs. Ça m'a beaucoup marqué, ça m'a beaucoup porté et jusqu'à aujourd'hui encore, à chaque fois que je rentre dans une unité de production, dans un atelier, j'ai toujours un petit pincement au cœur parce que je trouve que c'est un formidable endroit où les gens se respectent, ouais. Où les gens se parlent et il y a quelque chose. Il y a un côté très sensuel dans ces ateliers, dans la fabrication. En fait, tout ce marqué les métiers du fer, qu'on a beaucoup décrié depuis plusieurs dizaines d'années. Et c'est pour ça que moi, à chaque fois, je remets en avant ces personnes qui sont là, qui travaillent et qui participent à créer quelque chose qui n'est pas virtuel.
2: Votre papa, il était culottier. Alors, je ne connaissais pas ce mot. Il s'occupait des pantalons, entre autres, dans cet atelier. Et vous l'avez évoqué, c'est les savoir-faire. C'est ce que vous avez finalement observé lorsque vous étiez tout gamin, Gilles Attaf, qui vous a peut-être poussé à faire le métier que vous faites aujourd'hui. Vous parlez souvent de ces odeurs de tissu, ces bruits de machines. Finalement, c'est un voyage à rebours, votre vie. Quand on voit ce que vous faites aujourd'hui, vous recherchez presque ça encore.
7: Ouais, je recherche ça, et puis je pense que j'ai aussi la sensation que j'ai le devoir d'apporter quelque chose. Je me dis que voilà, il faut que je donne un sens, et je pense que c'est un devoir pour moi de remettre en avant tout ce mouvement de société qu'on a un peu perdu, toute cette
2: valeur.
7: Ouais, toutes ces valeurs, et donc effectivement, c'est quelque chose qui me porte et aujourd'hui qui guide ma vie, parce que remettre en avant les personnes qui produisent, la production qu'on a tant décriée, pour moi, c'est une mission peut-être aujourd'hui. Et puis je crois que je me sens redevable. Je pense que il y a certainement des fois où j'aurais pu faire mieux, et aujourd'hui
2: je voudrais apporter
7: ma pierre à l'édifice.
2: Gilles, il y a eu Paris, il y a eu Belleville. Vous commencez à travailler dès l'âge de 14 ans aux côtés de ce papa. Vous avez toujours eu le sentiment d'ailleurs que vous iriez dans ses pas, hein, et que vous feriez peut-être pas forcément le même métier, mais que vous iriez dans quelque chose d'assez similaire. Votre papa, il devient patron à 20 ans, je crois, ou
7: ouais, c'est
2: assez jeune. Hein.
7: Ouais, très jeune. Alors moi, j'ai pas travaillé à 14 ans l'été. Hein, j'allais dans le pendant
2: c'est
7: les
2: du
7: vacances.
2: Boulot.
7: Oui, oui, bien
2: vous étiez
7: sûr,
2: payé
7: mais...
2: ou pas?
7: Mais oui.
2: Ou pas du tout.
7: Pardon?
2: Vous étiez payé? Il y avait quelque chose?
7: Ah, oui, oui, bien sûr. Mais c'était pendant mes vacances scolaires. Mais mon père, par contre, lui, a commencé à travailler à 14 ans, effectivement, et il est devenu son propre patron à 19 ans, puisque son patron prenait sa retraite, et comme c'était son meilleur ouvrier, il lui a proposé de reprendre l'atelier, ce qu'il a fait avec brio, parce qu'il avait aussi une envie de réussite absolument terrible, mon père.
2: Votre enfance est Fontenay-sous-Bois, c'est le Val-de-Marne, à la limite de la Seine-Saint-Denis, c'est là où vous grandissez aussi?
7: Oui, absolument. D'ailleurs, je suis retourné en Seine-Saint-Denis, parce qu'aujourd'hui, j'habite la Seine-Saint-Denis.
2: Ah, c'est marrant. Je vous parlais de voyage à rebours tout à l'heure. Finalement, vous revenez là où vous étiez. Quels sont les lieux qui vous ont marqué si on quitte Belleville et Paris du côté de Fontenay-sous-Bois? Est-ce qu'il y a des endroits comme ça, des images qui vous reviennent, Gilles Attaf?
7: Alors oui, parce que Fontenay-sous-Bois, c'est assez étonnant comme ville, parce qu'il y a un côté très bourgeois, côté bois de Vincennes, et puis un côté à l'époque où plutôt moi j'étais plus proche de cet environnement avec des huppes, avec des grands immeubles. Mais les images qui me reviennent, c'est vraiment la fraternité qu'on ressentait à l'époque, et surtout ce melting pot qu'on avait encore dans nos villes lorsque j'ai grandi, et qui aujourd'hui me manque beaucoup.
2: Il y a une école comme ça qui vous revient, un collège, une cour dont vous vous souvenez en particulier?
7: Ouais, j'ai vraiment un souvenir de mon lycée Pablo Picasso, qui était au cœur de grands ensembles, mais où j'ai vécu des moments extraordinaires parce que j'avais des amis absolument fabuleux.
2: Gilles Attaf est votre invité, président certification Origine France Garantie. L'idée, Gilles, c'est de se balader dans votre vie et de aussi quitter les endroits qui vous tiennent à cœur pour aller vers d'autres. Peut-être que vous les connaissez aussi, avec notamment Benoît Prospero qui nous rejoint pour la revue des merveilles. Ça, c'est tous les jours aussi dans cette émission, les merveilles de notre planète que l'on passe en revue. Et aujourd'hui, on a rendez-vous juste devant un point d'eau. Écoutez.
3: Et si dans votre jardin, vous installiez un des points d'eau des plus riches en biodiversité, à savoir une mare? Nous voici avec Ici Occitanie. Alors, on vous le dit tout de suite, si vous pensez qu'une mare, c'est sale et envahie de moustiques, on vous rassure, ce n'est pas le cas, et c'est même l'inverse. Ce sont de véritables oasis pour la faune et la flore qui accueillent une multitude d'espèces et qui, face aux dérèglements climatiques, deviennent des refuges indispensables. Avec nous, Florent Sabatier du Conservatoire d'Espaces Naturels Occitanie, à qui on a d'abord demandé si c'est compliqué de créer une mare.
8: C'est relativement simple.
3: Bon, donc jusqu'ici, tout va bien. Évidemment, il y a d'abord une condition.
8: Déjà, c'est d'avoir un jardin. Une mare est fonctionnelle à partir de 4-5 mètres carrés, donc c'est quand même assez facile de trouver ça.
3: Donc ça, c'est noté, on a compris. Et au fait, elle sera où, cette mare? Oui, parce qu'il y a une autre condition indispensable.
8: Il suffit d'avoir un peu de bonne volonté pour creuser.
3: Ah bah oui, évidemment. Et donc, une fois que j'ai mon jardin et de la bonne volonté, on part sur quelle dimension pour une mare?
8: Une mare idéale, c'est une mare qui va faire au moins 1 mètre de profondeur, voire 1 mètre 50. pentes. Et ensuite, le plus important, vraiment, c'est ne pas avoir des pentes raides. Pour un ordre d'idée, ça veut dire, pour 1 mètre de profondeur, il faut que les berges fassent au moins 3 mètres de longueur. Ça permet en fait aux amphibiens et aux insectes de pouvoir rentrer et surtout sortir de ces mares sans se noyer.
3: Et si vous habitez à la campagne et qu'il y a un petit peu plus de terrain autour de vous, il y a un petit bonus.
8: D'avoir d'autres animaux comme des mammifères, des chevreuils, des sangliers, des renards qui viennent s'abreuver dans cette mare.
3: Et au fait, au-delà de ça, à ce propos, on met quoi dans la mare? Ou plutôt, idée reçue, qu'est-ce qu'on ne met pas?
8: Surtout pas de poissons, en fait les poissons vont manger toute la faune que vous voulez voir dans votre jardin, donc des amphibiens qui viendront manger les moustiques, des libellules et des demoiselles qui mangent également les moustiques adultes et bien d'autres insectes.
3: Ouais, d'accord, mais donc au final, on met quoi? Vous savez quoi? Une mare, en fait, elle est autonome. Tout va s'installer au fur et à mesure.
8: Exactement.
3: Alors là, évidemment, on vient de donner quelques bases, hein, mais sachez qu'il existe plusieurs ouvrages qui nous expliquent comment créer une mare, comme le livre, par exemple, « Créer une mare » de Frédéric Proniowski. C'est publié aux éditions Ulmer. Merci, ici Occitanie, et merci Florence Sabatier du Conservatoire d'Espaces Naturels Occitanie. Vous imaginez, quand même, si tout le monde creusait une petite mare ou faisait en sorte que chaque jardin soit conçu comme un refuge de biodiversité, les tritons, les iris, les nénuphars, libellules, hérissons, oiseaux, papillons. Vous imaginez à quoi ressemblerait la France? Ce serait une merveille.
2: C'est pas fou, Benoît Prospero. Gilata, vous êtes prêt à creuser?
7: Ah oui, absolument. Oui,
2: c'est vrai.
7: Oui, je trouve ça magnifique. J'aime bien cette idée de la mare, qui est quelque chose d'un peu voilà, atypique, qui n'est pas formaté, qui permet d'accueillir aussi. Ouais. Enfin, j'aime bien cette idée à partir du moment où ça n'empêche pas la réindustrialisation.
2: Bien sûr. Vous avez un jardin? Vous vivez à la campagne?
7: Oui, j'ai un jardin.
2: C'est pas mal, c'est un luxe, hein?
7: Ouais, exactement.
2: Gilles Attafé, votre invité ce soir, président certification Origine France Garantie. On vous dira tout, hein, d'ailleurs, sur ce label, sur son travail au quotidien. Et puis, on va continuer surtout de se balader. On va un peu quitter Paris, Belleville, mais c'est également Fontenay-sous-Bois pour aller découvrir plein d'autres endroits que vous avez sillonnés et que vous sillonnez encore aujourd'hui tout au long de votre carrière et de votre vie. Restez bien avec nous sur ICI.
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2: Ah non, il y a les Bee Gees aussi pour bien s'ambiancer en début soirée. You should be dancing, sur ICI.

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2: Et jusqu'à 21h avec notre invité Gilles Attaf, président certification Origine France. C'est son parcours qui se lit ce soir, que vous découvrez jusqu'à 21h sur votre radio. Il y a un instant, Gilles, on a été à Paris, là où vous êtes né, on a été à Belleville, on s'est baladé un petit peu aussi à Fontenay-sous-Bois. On a parlé voilà, des établissements de votre scolarité. Quelle scolarité vous avez eu d'ailleurs? Vous avez fait quoi comme type d'études? Vous étiez où?
3: Ah ben, j'ai arrêté après le bac, puisque j'ai eu voilà, mon père est décédé précipitamment et c'est là où j'ai justement été obligé d'aider ma maman pour reprendre l'atelier familial.
2: Le sport fait partie de votre vie, il est aussi lié à Fontenay-sous-Bois. On a parlé de Fontenay un instant, je le disais. Vous avez des souvenirs, vous avez joué au volley et même à un certain niveau, je crois, si j'ai bien compris.
3: Oui, alors j'ai joué à Saint-Maur-des-Fossés. J'habitais Fontenay-sous-Bois, mais j'ai joué au volley à Saint-Maur-des-Fossés. Effectivement, j'ai commencé très jeune et j'ai eu la chance de pouvoir évoluer avec des excellents entraîneurs qui m'ont donné le sens du collectif que je pense j'ai gardé aujourd'hui. Ouais. Ça fait partie vraiment de mon ADN.
2: Ça vous a valu des déplacements d'ailleurs au gré des matchs, des championnats?
3: Ah oui, c'était pour moi c'était toute ma vie. Enfin, tout tournait autour du sport et du travail. Mais c'est vrai que le sport pour moi était un élément essentiel de ma vie et d'ailleurs j'ai gardé les mêmes amis d'il y a 50 ans avec lesquels j'ai commencé à jouer au volley, avec qui j'ai continué très longtemps. Puisque, petite anecdote, j'ai été champion de France cadet en 1980, donc j'avais 17 ans, et j'ai été champion de France vétéran des plus de 50 ans, avec une partie de la même équipe avec laquelle on avait été champion de France cadet.
2: C'était où ça, quand vous avez été champion de France? Vous vous souvenez de ce lieu où vous avez vécu les choses?
3: Alors, on a été champion de France à Saint-Nazaire, voilà, c'était absolument magique de se refaire 40 ans après, voilà.
2: Et vous retournez à Saint-Nazaire de temps en temps? C'était pas que des bateaux, donc si je comprends bien.
3: Non, là c'était le hasard. La phase finale se jouait là-bas, et donc c'est comme ça qu'on a été champion de France.
2: Alors, vous allez peut-être découvrir la France aussi à un moment donné, parce que là on parle beaucoup de votre enfance, de votre adolescence. Quelles sont les premières villes en France que vous découvrez? Vous avez un souvenir particulier, je sais pas, de vacances ou d'un départ quelque part vers un ailleurs?
3: Alors moi j'ai beaucoup été en Normandie parce que mon père avait continué son chemin professionnel en ouvrant un outil de production en Normandie à 100 km de Paris dans l'Eure à Gaillon, et donc tous les week-ends on partait sur la Normandie, donc j'ai des super souvenirs moi de ces week-ends en Normandie où qui étaient à la fois...
2: Vous n'avez pas travaillé aussi? Vous travaillez aussi pendant
3: non, je travaillais pas du tout, mais voilà, mon père donc lui travaillait, j'ai des souvenirs de parties de chasse qu'il faisait aussi le dimanche, et c'était des moments privilégiés pour moi. J'ai des souvenirs de retour le dimanche soir sur l'autoroute de l'Ouest où j'étais allongé dans la voiture derrière, et où à l'époque on pouvait encore allonger les enfants derrière,
2: bien sûr,
3: et c'était un formidable moment de famille.
2: La Normandie, c'est
3: ça me permettait d'être avec mon père, parce que comme il travaillait beaucoup ces week-ends là c'était pour moi important.
2: Et alors du coup, Mehdi, c'était où en Normandie où il a acheté?
3: C'était à Gaillon dans l'Eure.
2: Et après, vous avez découvert un petit peu plus tard peut-être la Normandie, il y a d'autres endroits que vous avez voilà, apprécié par la suite dans votre vie?
3: Dans ma vie, j'ai apprécié beaucoup d'endroits, parce que j'ai pas mal été en Bretagne à une époque, où, sur la côte de Granit Rose, parce que mon frère s'était marié avec une Bretonne, et donc j'ai découvert la côte de Granit Rose, que j'adore encore aujourd'hui, du côté de Perros-Guirec.
2: C'est vrai que c'est très beau aussi, là-bas.
3: J'ai adoré, et puis comme... après, j'ai continué à, je jouais beaucoup au volleyball et qu'il y avait des grands tournois sur les plages de Bretagne. Voilà, j'ai passé beaucoup de temps sur les plages de Bretagne à jouer au volleyball.
2: Vous avez donc effectivement vécu toutes ces choses-là dans des lieux d'émotion, on comprend, hein, que ce soit Belleville ou que ce soit la Normandie avec votre papa. C'est aussi ça peut-être qui explique votre rapport voilà, au travail et à la production, qui est votre combat, une production qui est ancrée dans nos territoires. C'est ça, hein, finalement, votre vie.
3: Ouais, ma vie, c'est de montrer que produire, c'est un choix de société, c'est tout ce qui fait le lien territorial, tout ce qui fait aussi que les gens peuvent se parler. C'est un formidable endroit, la production, où les gens se parlent, où il y a plusieurs strates de la société. Et moi, ce que je porte, c'est que il faut qu'on sorte d'une société de consommation pour une société de production. Et ce qui fait la force d'un pays, c'est un pays qui se tient par le fait qu'il crée de la richesse en produisant, et qui permet aussi à un l'ascenseur social de fonctionner, à des gens de rester dans leur région, dans leur territoire. Quel meilleur endroit que l'usine pour avoir un projet de vie dans sa région, pour pouvoir progresser, avoir un projet professionnel. Et je pense que tout ce qui s'est délité aujourd'hui vient de cette désindustrialisation, de cette diagonale du vide qu'on a voulu nous vendre avec une mondialisation heureuse qu'on pensait absolument inéluctable et qui nous a amené, hélas, aujourd'hui à ne plus être souverain et ne pas être capable de produire, mais d'être dépendant de pays qui produisent dans des conditions sociales et environnementales au bout du monde absolument catastrophiques. Et moi, mon combat, c'est d'expliquer qu'il faut qu'on retrouve cette liberté. En fait, produire, c'est quoi ? C'est être libre, en fait.
4: Ouais.
3: Et donc, pour qu'un pays soit libre, il faut qu'il soit en capacité de produire.
4: Gilles, vous l'avez dit, vous perdez votre papa très tôt. C'est aussi la période de la délocalisation du textile. On est dans les années 80. Vous allez essayer de reprendre l'usine, d'ailleurs, de votre papa, ou de racheter, je crois, avec votre maman, puis ça va pas se faire. Et vous dites, je vous reprends, je vous cite, j'ai l'impression aujourd'hui que j'ai une dette. Et c'est pour ça que j'essaye d'apporter toute mon énergie dans le fait d'aider les entreprises.
3: Ouais, c'est vrai. C'est vraiment comme ça que je le ressens, parce que ça, le textile a été une des premières filières délocalisables et délocalisées. Hein. Et donc nous, on l'a subi de plein fouet. Et donc effectivement, ça a été un drame absolu de pas être en capacité de garder cette usine qui était en Normandie et que mon père avait créé de toutes pièces.
4: Et alors après, vous allez où après la Normandie si les choses ne se feront pas, vous pouvez pas racheter cette usine? Quel est le parcours après ?
3: Alors après, je reste en région parisienne, je m'occupe de l'atelier parisien effectivement qui existait encore, avec lequel j'ai essayé de développer une autre stratégie, et notamment de pouvoir être en capacité de contrôler sa distribution. Et puis au fil de fil en aiguille, les rencontres, je m'associe avec un monsieur qui avait repris une usine à Limoges qui fabriquait des costumes, et avec lequel je me suis associé pour reprendre une marque qui était à vendre française, qui s'appelle Smuggler, avec lequel je l'ai développé. J'ai travaillé pendant 18 ans à la tête de cette marque, qui avait un ADN très très simple, qui était la production française, puisqu'on a fait partie des premiers certifiés Origine France Garantie. Et c'est comme ça d'ailleurs que je suis rentré dans la certification qui avait été créée par Yves Jégo à l'époque. Et donc je suis rentré en tant que certifié Origine France Garantie, et c'est comme ça que j'ai continué à être très impliqué sur le périmètre de la production.
4: Il n'y a pas que la porcelaine à Limoges, il n'y a pas que Paris à Paris, et il y a aussi notre invité Gilles Attaf. On parlera peut-être de Limoges et d'autres villes dans lesquelles vous allez évoluer tout au long de votre vie. Vous êtes président, je le rappelle, de la certification d'Origine France Garantie. Ici, ça entreprend. Vous nous prouvez depuis maintenant 20 heures de par votre parcours, votre énergie, votre détermination, votre volonté et votre pugnacité, à entreprendre et à faire des choses pour les autres. On les aime d'amour, nos chiens et nos chats. Vous avez des animaux ?
3: Absolument. Écoutez, je viens de perdre un de mes deux chiens, donc
4: c'est pas la question à poser.
3: J'ai deux chiens. Enfin, non, j'en ai plus qu'un d'ailleurs. Ouais. Mais je suis très attaché aux animaux.
4: Je vous parle de ça parce qu'ils font partie de la famille et vous pourrez agir dans un instant, faire des câlins, s'amuser avec eux, ça on aime faire. Mais quand ils ont un problème de santé, est-ce qu'on sait réagir en urgence le temps de les emmener chez un vétérinaire ? Comment on réagit pour remédier à cela ? Ici, on entreprend. Je vous l'ai dit, Gilles et Catherine Quicandon a repéré une bonne idée.
5: À Amis, dans l'Oise, au nord de Compiègne, on a du chien. Et du chat. Samir Rimache, originaire de Roye, a créé Sauve-ta-truffe, un centre de formation pour gestes de premier secours pour les chiens et les chats. L'idée est de prévenir les accidents domestiques qui pourraient arriver à nos loulous, et il y en a un notamment.
6: En priorité, les intoxications. Parce qu'aujourd'hui, les intoxications, on parle essentiellement de prévention, donc dans 80% des cas. Et on constate que bon nombre de personnes ne sont pas dans la prévention. Laissent traîner, par exemple, une cigarette, laissent traîner éventuellement leur café, acceptent des plantes. Et là, l'accident se crée et on remarque, on décèle également que les propriétaires, une fois que l'intoxication se crée, ont des complications à identifier les signes annonciateurs, des complications à intervenir. Et dans un cas sur deux, soit l'animal décède, ou l'animal a des graves séquelles.
5: Et oui, par exemple, vous adorez manger du chocolat, mais c'est mortel pour Médor et Félix. Donc pour une fois, vous avez une bonne excuse pour ne pas partager votre tablette avec Princesse et la manger toute seule. Outre la prévention, Sauve ta truffe propose également des ateliers pour savoir réagir en cas de problème.
6: On peut parler éventuellement, par exemple, des hémorragies, des coups de chaleur, de la dilatation, torsion de l'estomac. Aujourd'hui, dans les premiers secours animaliers, nous, on vous forme vraiment sur plus d'une vingtaine de thématiques pour faire face, du coup, à l'accident.
5: L'idée n'est évidemment pas de se substituer à un professionnel, mais de gagner un temps précieux avant d'amener Caramel chez le vétérinaire. Les gestes sont adaptés en fonction de la taille de l'animal et vous vous exercez sur des peluches et des mannequins. Pas besoin de venir avec Rocky, Marley ou Nala. Samir forme des particuliers comme des professionnels, tels que la police municipale des Hauts-de-France, des éducateurs ou des éleveurs. Le prix dépend des modules de la formation, du lieu et de la durée. Mais franchement, on se forme bien aux gestes de premier secours pour humains, alors pourquoi pas pour les chiens et les chats. Merci à Johan Kerpédron et Chloé Richard d'ici Picardie pour cette idée qui marche et qui a du chien. Ici, ça entreprend, Sauve ta truffe, des formations aux gestes de premier secours pour chats et chiens en Picardie.
2: Un petit clin d'œil à votre chien que vous venez de perdre, Gilata Foncé, à quel point on s'attache à ces animaux. Belle initiative du côté de ici Picardie. Vous connaissez la Picardie d'ailleurs, Gilles?
3: Un petit peu. Pas très bien, mais un petit peu.
2: On va, avec vous, continuer de se promener un peu partout en France avec les belles initiatives et puis la suite de votre parcours autour de ce que vous faites aujourd'hui. Je rappelle que vous êtes président de certification Origine France Garantie. Gilles Attaf est avec vous ce soir jusqu'à 21h. Passez une excellente soirée et bienvenue à vous.
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2: Oh, il y a de la musique aussi, celle de Benabar. C'est une nouveauté. Elle danse.

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17: Il est le président de la certification Origine France Garantie. Gilles Attaf est avec vous depuis 20h. Il nous raconte son parcours très inspirant ce soir pour ce titi parisien, cet enfant de Belleville qui a connu le Val-de-Marne, la Normandie, et qui continue ce soir de nous emmener là où il s'est construit. Vous êtes quand même un modèle de réussite, Gilles Attaf.
18: C'est vrai, on vous regarde avec respect et on se dit que vous avez démarré très jeune, même si c'était en famille, à 14 ans, vous avez réussi et entrepris de belles choses, pour vous, à titre personnel bien sûr, mais pour les autres, c'est une fierté.
19: C'est un parcours d'entrepreneur, il est de haut et de bas, mais je trouve que les bas coûtent très cher. Donc ouais. Voilà, aujourd'hui je suis président d'une association, je suis très fier d'Origine France Garantie, qui garantit qu'un produit est bien fabriqué en France. Très fier de mes combats de l'écosystème autour du Made in France. Très fier de participer, par exemple, au salon du Made in France avec qui on est partenaire. Voilà, je suis très fier de ça. Je suis un peu moins fier de ce que j'aurais pu apporter en tant qu'entrepreneur réellement si je pense que j'avais été j'avais fait de meilleurs choix.
17: Vous avez évoqué la réussite et l'échec. Puisqu'on parle des lieux, le lieu de la réussite, il est où pour vous ? À quel moment, dans quelle ville en France où vous êtes dit là, c'est une belle réussite ?
19: Ah, c'est une très bonne question. Je pense que peut-être que le moment le plus important pour moi, c'est quand j'avais réussi à l'époque à faire venir un ministre à Limoges pour montrer ce que pour ne pas le citer, Arnaud Montebourg, qui était ministre du redressement productif et que j'avais interpellé lors d'un salon du Made in France en lui disant Made in France c'est bien mais c'est des emplois derrière, il faut venir les voir, et qu'il était venu à l'usine et que du coup il y avait la fierté des ouvrières d'avoir un ministre qui se déplace et qui vient vraiment sur site. Et je voilà, ça c'était pour moi, j'avais l'impression d'avoir voilà réussi quelque chose d'important, parce que encore une fois il faut se remettre dans le contexte. Oui. C'est des gens qui ont beaucoup souffert, la production a beaucoup souffert, le textile a beaucoup souffert, et donc aujourd'hui d'être identifié comme étant quelqu'un qui porte le Made in France, c'est important.
17: On parle de ce lieu de réussite, est-ce qu'il y a un lieu d'échec? Alors échec, j'aime pas forcément le mot, mais le lieu où vous remettez en cause.
19: Bah de la même façon, je me pense, je me remets en cause sur certainement sur Limoges également, sur le fait que à la fois
17: et c'est des bons vous Limoges
19: et à la fois un gros ouais une grosse tristesse pour moi, parce que c'était un formidable outil de production avec des gens qui avaient des savoir-faire absolument remarquables, et je pense qu'on aurait pu faire mieux.
17: Alors vous allez travailler pour des grands groupes, de grandes unités de textile dans le nord de la France d'ailleurs. C'était où?
19: Oh, bah, c'était du côté de Lille, vraiment, dans tout ce tissu industriel, Roubaix, Tourcoing, enfin, tout
18: ça. C'est ouvrier, là.
19: Là, c'était très ouvrier. Et puis là, en fait, moi, j'étais apporteur d'affaires à cette période. C'était bien avant Limoges, enfin, pas bien avant, mais c'était un peu avant. Et en fait, là, c'était en pleine période de délocalisation. Donc, j'essayais de trouver, le vrai sujet d'une entreprise, c'est d'avoir un carnet de commandes plein. Ouais. Et donc, j'essayais de trouver, des commandes pour ces
18: alors, unités de production, voilà. À droite à gauche dans le nord de la France.
19: Et ouais, mais j'essayais surtout de trouver des moyens de distribution pour remplir les carnets de commandes de ces usines du nord de la France. Ouais. Pour qui
18: est-ce qu'il y a des usines qui vous ont marqué? Moi, je cherche des lieux, des endroits dans le nord, voilà, qui vous parlent, dont vous vous souvenez.
19: Oui, moi j'ai des souvenirs d'une entreprise à Hénin-Beaumont de fabrication de costumes où là vraiment pour le coup aujourd'hui moi je milite pour expliquer que l'usine c'est plus Zola. Là on était vraiment à la limite de Zola et c'était vraiment, on a l'impression d'être dans un autre temps. Et effectivement ça m'avait beaucoup marqué parce que justement il fallait justement redorer le blason de l'usine, et c'est pas avec ce type d'unité de production qu'on allait y arriver, faire revenir des jeunes, expliquer que la production c'est noble, c'était voilà, il fallait justement, c'est peut-être que c'est là où j'ai pris conscience que il fallait complètement changer, qu'on referait pas les 30 glorieuses, mais qu'il fallait reproduire d'une manière totalement différente, et c'est ce que j'essaie de faire aujourd'hui en expliquant que l'usine c'est l'innovation, c'est la robotisation, l'automatisation, qu'on gagne 20% de plus quand on est dans l'industrie, dans le service, et qu'on fait beaucoup moins de burn-out lorsqu'on est dans l'industrie, est dans les services.
18: Bon, le Nord, Limoges, on l'a dit, vous avez racheté, vous l'avez évoqué tout à l'heure, Smuggler, hein, ça c'était en 2000, c'est le département de la Haute-Vienne, je pense qu'on en a bien parlé. Vous sillonnez aujourd'hui encore beaucoup la France, vous avez l'occasion de vous déplacer à quelle fréquence?
19: Je me déplace plusieurs fois par mois, hein, parce que en fait il y a à la fois des événements où on me demande d'intervenir, mais surtout des remises de certification, des visites d'usines. Je pense que c'est important de se déplacer, d'aller sur site. Je pense que mon rôle est justement de mettre en avant tous ces oubliés des territoires qui sont à la manœuvre, qui produisent et qui font encore la sève de notre pays. Donc moi je me déplace énormément. Dès que je peux, je fais des visites. J'adore regarder la production, la fabrication, les savoir-faire.
18: Vous pouvez nous donner un exemple précis, par exemple, Giulietta, d'un dernier atelier que vous avez pu visiter, dernière usine que vous avez été voir, et le savoir-faire que vous avez découvert?
19: Moi, j'ai un souvenir de Duralex par exemple, où c'était assez impressionnant, parce que quand vous voyez ces fours qui tournent.
18: À Valence?
19: Non, pas du tout, c'est à Orléans.
18: Orléans, de Loire.
19: Ouais. Et donc c'est assez impressionnant. Et puis parce que c'est iconique, il y a beaucoup d'affect. Donc c'est vrai que cette

0: C'est la chapelle, comment ça s'appelle exactement? La chapelle Saint-Mémin, c'est pas ça?
1: Je crois que c'est ça.
0: Je crois que c'est ça, hein, c'est l'endroit que j'avais repéré près d'Orléans, donc dans Loiret. Et tout à l'heure, vous avez évoqué, Gilles Attaf, le mot charnel. Et c'est justement, en parlant du Ralex, dans une interview, vous avez dit, il y a une dimension charnelle quand on y entre, dans l'atelier.
1: Absolument. Moi, ça,
0: ça va loin quand même dans la comparaison charnelle. Voilà.
1: Ouais, ouais, non, mais c'est exactement comme ça que je le ressens. Moi, j'ai toujours des frissons. J'ai toujours enfin, il se passe quelque chose. Je crois que lorsque on n'a pas visité d'unité de production comme celle-ci ou d'autres, on se rend pas compte à quel point il se passe quelque chose et comme on a l'impression que ça donne un sens en fait. Et moi, c'est ce que j'essaie de faire passer aussi. Aujourd'hui, d'expliquer que tout ça c'est formidable parce que c'est de nouveau une quête de sens. Et ça c'est assez fantastique.
0: J'ai changé d'endroit là.
1: Ah ouais, là complètement. Ouais. C'est les vacances.
0: On va en Corse ?
1: C'est les vacances.
0: On va parler de la Corse avec vous dans un instant, parce que je sais que vous connaissez. On va aussi en parler avec Romain Bernot dans sa marche ici. Qu'en pensez-vous ? Cet été, si vous avez eu la chance d'aller à la plage, est-ce que vous les avez trouvés propres ? Eh bien, les vacanciers ont-ils ramassé leurs déchets ? C'est la question que l'on se pose. La question de la propreté des plages revient chaque année. À Ajaccio, un habitant a décidé d'agir à son échelle pour contribuer au nettoyage du littoral d'une manière pour le moins originale. Romain Bernot.
2: En Corse, un homme ramasse les déchets sur la plage accompagné d'un âne.
3: Bah, je trouve que c'est une bonne initiative de sa part.
2: Depuis 4 ans maintenant, Sébastien sillonne les plages d'Ajaccio accompagné de ses ânes pour ramasser les déchets abandonnés sur le sable. Et notre journaliste Julia Beaufils l'a suivi lors d'une tournée matinale accompagnée de Sidonie, une ânesse de 24 ans. Et parmi les déchets que Sébastien ramasse le plus souvent...
4: Alors les gens laissent de plus en plus carrément leur reste de pique-nique. Après les mégots, j'en ramasse une partie, mais je ne peux pas dire que je les ramasse tous. Après, on sent la vie nocturne. Quoi. Quand on tombe sur une zone où il y a eu du protoxyde d'azote, à la bouteille, tous les ballons, des fois on trouve des dessous féminins. Et puis dans cette zone, il y a des vieilles décharges, si vous voulez, qu'on ne voit pas, qui sont dans le maquis. Et à l'occasion des orages ou quand un sanglier les exhume, il y a des vieux déchets, donc bon, c'est facile à reconnaître, les vieux modèles de bouteilles de bière, des cassettes audio. Et là, regardez, du papier aluminium, encore du papier toilette. Tout ce qui est morceaux de verre, on essaie de vraiment pas en laisser.
2: Après 2 heures passées sur la plage, 7 kilos de déchets ont ainsi été collectés et plusieurs personnes ont été sensibilisées à la protection de notre environnement. Alors ici, ça marche. Et vous, qu'en pensez-vous ?
3: Bah, c'est une super initiative. En plus, Ajaccio, c'est un endroit que moi, j'aime trop.
2: Pour Ilona, c'est avant tout à chacun d'être plus attentif.
3: Il faut qu'on fasse plus attention. Donc, c'est bien qu'il y ait quelqu'un qui prenne l'initiative de le faire. Et puis, même avec son âme, enfin, c'est trop mignon.
2: Alix, elle, évoque simplement une question de bon sens.
5: Déjà, les personnes de base qui vont à la plage devraient nettoyer et pas laisser leurs déchets, c'est une des règles principales.
2: Mais alors, sommes-nous assez vigilants ?
5: Bah, moi, je fais toujours gaffe, c'est comme en montagne, de toujours ramener tous mes déchets et pas les laisser. C'est comme sur les sentiers, même s'il y a des poubelles, c'est toujours compliqué de devoir avoir des entretiens, de devoir les ramener. Alors que là, de tout prendre ses déchets et les ramener chez soi, ça, c'est quand même beaucoup plus facile pour les autres.
2: Et les gens le font ?
5: Non. Bon, trop peu. J'ai vu beaucoup trop de déchets sur les plages qui traînent, même pour les animaux.
2: Et est-ce que l'actualité de cet été pourrait contribuer à faire émerger, à développer ce type d'initiative ?
3: À titre personnel, les incendies, les canicules, ça m'a marqué. Donc effectivement, je pense que d'autant plus avec tout ce qui se passe actuellement, c'est des initiatives qui devraient être mises en place.
2: Aujourd'hui, les déchets ramassés par Sébastien et ses ânes sont ensuite triés, puis déposés en déchetterie. Une partie est ainsi valorisée, tandis que l'autre se retrouve enfouie.
0: Mais pour découvrir Sébastien et son ânesse Sidonie, rendez-vous sur notre compte Instagram, ici officiel, où on a partagé avec Romain Bernot dans sa marche ici. Qu'en pensez-vous ? Eh bien, le reportage vidéo d'ici RCFM. Et on salue à tous les Corses qui nous écoutent ce soir. Notre invité reste encore quelques minutes jusqu'à 21h. Gilles Attafi, le président, certification Origine France garantie.
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0: Et avec Claudio Capéo, avec lui, ça va, sur ici.

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2: Et ben j'espère que vous passez un bon moment et que tous les lieux, les endroits, les villes où l'on s'arrête depuis 20h et ce, chaque soir vous parle, peut-être que ça évoque pour vous des souvenirs, c'est un peu le but du jeu, ou alors peut-être qu'on parle d'endroits où vous vivez, là où vous dites tiens c'est chouette, on parle de chez nous, ici. La relation particulière qu'il a à notre pays est importante. Gilles Attaf est notre invité, président certification Origine France. C'est avec lui que l'on découvre les belles initiatives, puis on se balade aussi sur les lieux qui ont marqué sa vie. Vous sentez cet effet bleu-blanc-rouge autour de la certification Origine France garantie. Vous sentez la fierté des gens que vous voyez dans les usines. Il y a cet effet de ce que l'on sait faire. C'est nous qui le produisons, c'est nous qui le fabriquons, il vient de chez nous.
3: Absolument, ils sont très fiers. D'ailleurs, c'est pour ça que lorsqu'on fait des remises de certification, à chaque fois, on sent vraiment. Je dirais que même la certification Origine France Garantie, qui garantit aux consommateurs, on dit toujours Origine France Garantie, c'est le Made in France Garantie, puisque le Made in France est en déclaratif, régi par le code des douanes européens. Nous, on fait une certification, et on sent que les gens, lorsqu'on fait une remise de certification, ont beaucoup, beaucoup de fierté, et ça se ressent dans toute la société, dans toute l'entreprise. Et moi, c'est ce que j'aime le plus, je crois, c'est aujourd'hui de leur redonner cette fierté, quoi.
2: Comment
3: et
2: vous certifiez,
3: on sent que le consommateur aujourd'hui a besoin de traçabilité, de savoir où c'est fabriqué, dans quelles conditions. Enfin, il se passe quelque chose autour de notre territoire, de la proximité. On a envie de proximité, et en fait, Origine France Garantie, c'est la proximité des territoires. Ouais. En fait, c'est ça.
2: Oui, c'est ce qu'on a dit, c'est le maillage,
3: c'est le maillage, c'est tout ça, et c'est ce qui manquait aujourd'hui de remettre en avant, voilà. Et aujourd'hui, j'ai vraiment une fierté, c'est que je trouve qu'on participe à remettre en avant cette fierté des producteurs.
2: Quels sont les critères justement pour certifier Origine France Garantie ?
3: Alors les deux critères cumulatifs sont, le premier, il faut que toutes les caractéristiques essentielles du produit aient été prises sur le territoire français. En gros, ça c'est le terme exact, mais c'est que toute la fabrication doit être française, toute la transformation du produit. Et le deuxième critère cumulatif, c'est que 50% à minima du prix de revient unitaire sorti d'usine doit être français.
2: On a parlé de Limoges, on a parlé de Valence, on a parlé de ces ateliers, de ces usines que vous visitez, du nord de la France. Je voudrais qu'on évoque à nouveau la Corse, parce que on en a parlé dans les reportages, mais la Corse est un endroit que vous connaissez bien, dans laquelle vous allez, je crois, depuis 40 ans.
3: Absolument, sans interruption. J'aime beaucoup ce pays qui est absolument prodigieux, où à la fois on a des plages sublimes, des montagnes somptueuses, et puis une identité forte, et puis des gens qui sont attachés à leur terre, et moi j'aime beaucoup cette appartenance. Je trouve que il faut repartir de là. D'ailleurs, si on veut reconstruire une nation, il faut repartir sur l'appartenance. Et moi je trouve ça très bien que les citoyens soient fiers de leur région. Leur région fait partie de la France, et c'est pour ça que j'aime beaucoup ce pays.
2: Quelques villes en Corse à citer, vous aimez ? Je sais pas, Bastia, Saint-Florian, Ajaccio, vous fâchez avec personne.
3: Non, mais moi je vais historiquement toujours à Porto Vecchio, parce que c'est là où mes deux filles, sans interruption, y vont depuis qu'elles sont nées. Donc j'ai des attaches maintenant là-bas très fortes, et j'aime beaucoup ce pays. Ouais.
2: Si on quitte la Corse, qu'on retourne sur le continent, du côté de Marseille, je sais pas, moi la Provence, le Var, est-ce qu'il y a des plages qui vous parlent, que vous avez peut-être visitées, dans lesquelles vous allez passer des vacances? Elle est où votre plage, vous, Gilles Assaf?
3: À ma plage,
2: c'est... Sortie de la Corse, hein.
3: Ah, sortie de la Corse, sinon je voudrais citer la plage, le golfe de Saint-Cyprien, et justement la partie du Cabanon Bleu qui est à l'extrémité de
2: la plage
3: de Saint-Cyprien. dans ce cas...
2: Ça peut être un autre endroit. Votre plage, ça peut être en Bretagne,
3: Alors peut-être je vais changer complètement, parce que j'aime beaucoup également l'île de Ré, vous allez dire j'aime bien les îles. Plage du Grosjean au Port-en-Ré, alors.
2: Quelques questions comme ça et des réponses rapides. Le lieu des premières réussites, vous l'avez évoqué tout à l'heure, et le lieu de la remise en cause, vous l'avez évoqué. Le lieu en France qui vous fait un peu rêver ?
3: Eh bien, je vais vous dire, c'est l'Aubrac.
2: Alors là, on va être copains parce qu'on y mange bien.
3: Alors on y mange super bien.
2: Ah, l'Aubrac, moi j'adore.
3: Et moi j'ai découvert l'Aubrac, alors pas du tout professionnellement, mais je l'ai découvert parce que chaque année je fais une partie du chemin de Compostelle.
2: Ah bon ?
3: Et mon meilleur ami étant cordonnier, il m'a embarqué dans ce projet de faire Compostelle, et une semaine par an je marche
2: C'est le Puy-en-Velay, hein, le départ.
3: Le Puy-en-Velay conque. C'est la première étape qu'on a fait. Et on est passé par l'Aubrac et ça a été un choc pour moi. J'ai trouvé que c'était assez incroyable ce qui s'est passé lorsqu'on a marché dans ces immensités absolument fabuleuses avec des paysages à couper le souffle. Enfin, j'avais l'impression d'être dans un film. Ouais. Et puis on mange très bien et comme j'aime bien manger, c'est pas mal non plus, quoi.
2: On mange bien où d'ailleurs en France?
3: Ah bah on mange bien dans tous les territoires. Franchement, là pour le coup, on a cette chance de bien manger partout. On mange bien en Auvergne, on mange bien en Alsace, on mange bien voilà. Franchement, moi je suis trop gourmand pour citer un territoire par rapport à l'autre. Ouais, j'aime bien le cassoulet. Alors voilà, j'ai fait une petite escale dans les Pyrénées. Je suis passé par Carcassonne il y a 15 jours et j'ai mangé un super cassoulet.
2: Alors le lieu où vous aimez vous ressourcer, peut-être en dehors de Paris, un lieu en France où à un moment donné vous avez dit waouh, si vous pouvez.
3: Le Périgord.
2: Hein? Tiens, pourquoi?
3: Parce que j'ai de la famille dans le Périgord et que historiquement chaque Noël on va toujours se retrouver tous dans le Périgord noir aux Aisies de Taillac. Et pour moi c'est une... alors là pour le coup je me ressource vraiment parce que je suis au cœur de la France profonde avec des gens fabuleux et ça me fait énormément de bien et je pour rien au monde je changerais et d'ailleurs mes filles m'en voudraient beaucoup si on changeait cette habitude, mais chaque année on va à Noël passer les fêtes dans le Périgord. Et pour nous, c'est absolument un moment qui est important. Et je pense que ça nous aide vraiment à passer le cap de l'hiver.
2: Vos plus belles vacances en France? Peut-être que vous avez déjà évoqué le lieu, hein, je ne sais pas. Mais est-ce qu'il y a des vacances inoubliables que vous avez vécues ici?
3: Bah, je suis désolé, mais je vais revenir sur la Corse. Hein, donc voilà, c'est vraiment pour moi. Ouais, je pense que c'est là où j'ai vécu les plus belles vacances. Voilà, avec mes filles petites, ça a été fantastique.
2: Si on va à la montagne, vous avez un peu évoqué la montagne, mais la montagne vraiment pour skier. Vous allez me dire, il y a des montagnes en Corse, mais si on va skier, on va où avec vous en France?
3: Ah bah là c'est pareil, on va à Val d'Isère parce que
2: Val d'Isère
3: parce que voilà la Haute Tarentaise c'est quand même lorsqu'on aime le ski comme moi parce que je fais du ski depuis que je suis petit, j'ai vraiment beaucoup de tendresse pour Val d'Isère, même si aujourd'hui ça a beaucoup changé et que bon c'est devenu une station un peu hors norme.
2: Gilles Attaf est votre invité encore quelques minutes sur ICI, les présidents certification origine France Garantie. Alors Gilles Attaf, si votre vie était une carte de France, on se balade hein, depuis tout à l'heure hein, dans cette carte de France, quel serait le lieu central pour vous?
3: Le lieu central, c'est une très bonne question. Je dirais quand même Limoges.
2: Ah, on y revient. C'est peut-être la ville que vous avez citée le plus d'ailleurs.
3: Oui, parce que ouais, j'ai vécu des moments exceptionnel à tous les niveaux, quoi, aussi bien des hauts que des bas. Donc émotionnellement, peut-être c'est la ville qui m'a le plus marqué, parce que émotionnellement ça a été une période où vraiment j'ai tout connu en fait, et c'est peut-être ça qui fait qu'aujourd'hui effectivement j'ai du mal à y retourner. D'ailleurs
2: aujourd'hui vous vivez, c'est en région parisienne que vous êtes aujourd'hui, c'est
3: ouais,
2: ça?
3: Je vis en Seine-Saint-Denis, au Raincy.
2: Est-ce que vous voulez dire un mot sur le Raincy d'ailleurs, est-ce qu'il y a peut-être à découvrir des choses, des images comme ça qui vous donnent envie d'évoquer ce soir, à évoquer ce soir?
3: Ah ben oui, le Raincy c'est un havre de paix et ça permet de faire comprendre que on peut très bien vivre en Seine-Saint-Denis. C'est une ville que j'apprécie beaucoup et on parlait beaucoup de tout à l'heure de gastronomie et c'est une ville où il y a énormément de commerçants absolument fabuleux avec des marchés, des maraîchers, des bouchers et moi je suis très attaché à cette ville.
2: Parler des marchés, pour vous, la réindustrialisation passera forcément demain par la vision régionale, territoriale, c'est ce que vous avez évoqué, hein, Gilles.
3: Alors moi, je pense qu'il faut repartir effectivement pour moi, l'ADN d'un pays, c'est ses territoires, et pour que on puisse embarquer autour d'un récit toute une société, il faut repartir de son ancrage, et son ancrage, il est en région, il est en territoire, et lorsqu'on a, moi j'aime beaucoup ce que fait par exemple le produire en Bretagne, voilà, c'est fantastique. Et si on produit en Bretagne, on produit en France. Et donc voilà. Mais je pense que aujourd'hui, le Français, le citoyen, il a besoin de retrouver de la proximité, de l'ancrage. Et c'est de là qu'on peut rebâtir quelque chose, rebâtir une société plus juste, avec moins de fractures, et sortir de ces mégalopoles qu'on a voulu nous vendre pendant des décennies. Vous savez, on nous a quand même vendu que la France serait un pays de tertiaire et que l'atelier du monde serait en Chine. Donc moi, je me bats contre ça depuis
2: Et vous faites bien. Dernière question, un lieu que vous ne connaissez pas et vous rêvez de le découvrir, ou une région. Vous dites, ah, je suis jamais allé.
3: Alors c'est fait, j'étais dans les Pyrénées, je connaissais pas.
2: Ah, donc ça répond pas à ma question.
3: Ça répond pas à la question. Non mais je voulais le dire parce que j'étais assez cet été.
2: J'ai fait un petit
3: passage dans les Pyrénées et j'avoue que j'ai été absolument un lieu que je connais pas et que il faut absolument que je visite, c'est le Jura.
2: Et ben voilà. Bon voyage dans le Jura et revenez nous en parler.
3: Avec plaisir. Grand plaisir.
2: Gilles Attaf était votre invité. Merci pour tout ce que vous faites. Saluez vos équipes. Et puis, on continuera bien sûr de s'intéresser à vos fonctions et surtout à cette certification dont vous êtes le président. Certification d'origine France Garantie. On a retracé votre carrière, votre parcours, Gilles.
3: Oui, bien sûr. Et puis surtout dire aux consommateurs, surtout regardez les étiquettes lorsque vous consommez. Acheter un produit origine France Garantie, c'est participer au modèle social français, à l'économie française. Derrière tout ça, il y a des emplois, il y a des territoires. Donc, cherchez le logo Origine France Garantie lorsque vous consommez.
2: Merci Gilles Attaf, il était votre invité ce soir sur votre radio ici. Il n'y a pas que Paris dans la vie. Rendez-vous avec plaisir dès lundi, ce week-end également entre 20h et 21h pour les meilleurs moments de Il n'y a pas que Paris dans la vie. Je vous donne rendez-vous lundi à partir de 20h. Salut, ciao.
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2: Le monde meilleur, il est signé Elton John avec ce souvenir Imagine sur Ici.

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1: Passez une belle soirée pour bien s'ambiancer le vendredi soir. 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Il est 21h.
2: Bonsoir à tous, j'espère que vous avez passé une bonne journée. Je vous accompagne jusqu'à 22h avec du 100% années 80 et ça commence comme ça.

0: Texas, I Don't Want a Lover. 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
0: C'est parce qu'ils étaient fans du film Paris-Texas que Charline et Johnny, créateurs du groupe, ont décidé dans leur Écosse natale de s'appeler Texas. Dès 89, leur pop country fait craquer l'Europe entière dès la sortie du premier album et de ce I Don't Want a Lover. Ce sera le début d'une longue carrière. Bah oui, parce que heureusement, on peut être une star des années 80 et toujours star en 2026, comme par exemple Étienne Dao. Le Grand Sommeil, tout de suite.

Sandy Stevens, j'ai faim de toi. Et oui, la fameuse publicité pour un yaourt devenu un tube et qui permit à Sandy Stevens, jeune choriste anglaise, de devenir chanteuse à part entière et de faire un petit tour dans le top 50 et même du coup de sortir un album. Hélas, les singles suivants n'ont pas connu le même succès et Sandy a retrouvé l'anonymat. Dans la série En dessous dans les années 80, tout de suite, déchaîne-moi la version française d'un tube de Barry White signé Alain Chamfort.

0: Jean-Jacques Goldman et Sirima, là-bas. Je sais pas vous, mais je m'en lasse pas, moi, de ce titre. Un bijou signé Jean-Jacques Goldman, qui en 87 choisit la magnifique Sirima pour l'accompagner. Quelle belle idée. Une autre chanson, un autre prénom. Il n'y a pas qu'une Hélène qui s'est imposée dans le top 50. En 87, deux ans avant celle de Rock Voisine, c'est Julien Clerc qui met à l'honneur ce prénom. Et c'est dans la suite de 100% années 80, juste après ça.
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0: Stewart et Candy Dolfer, c'était Lily Was Here.
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0: Ah, c'était pas évident, hein. Un titre instrumental, la BO d'un film néerlandais sans star, et pourtant c'est vraiment devenu un tube pour Dave Stewart, et ce dans plusieurs pays, dont la France, hein. Ce qui nous a permis de découvrir du coup la saxophoniste Candy Dolfer et de tomber un petit peu sous son charme. Laurent Voulzy, lui, il est tombé sous le charme de Kim Wilde en 85, et voilà le résultat.

Chris Isaac, c'était Blue Hotel. Un collector, un incontournable dans une discothèque dédiée aux années 80 qui se respecte, on est d'accord. Ce Blue Hotel date de 1987 et quand il sort, eh ben on découvre la voix de ce crooner folk, Chris Isaac, l'ex-boxeur au nez écrasé, fait craquer la planète et c'est pas que grâce à son physique. Allez, tout de suite, un autre chanteur au physique avantageux, le génial Sting. Là, on va le retrouver à l'époque de Police avec Every Breath You Take, numéro 1 mondial en 1983. Et tout de suite, dans 100% années 80. 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
1: Je vous souhaite une belle fin de soirée dans un instant 100% chanson française. Vous écoutez votre radio ici, il est 22h.
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3: Saviez-vous que c'est au fond du métro parisien que Serge Gainsbourg a définitivement troqué ses pinceaux pour un micro ?
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3: En 1958, Lucien Gainsbourg est un peintre timide qui joue du piano dans les cabarets pour payer son loyer. Un jour, dans le métro, il ose l'impensable. Il aborde un poinçonneur et lui demande quels sont ses espoirs. L'homme lui répond tout simplement « voir le ciel ». Il imagine alors ce ciel de faïence et ce travail répétitif.
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3: Ironie du sort, alors que Gainsbourg cherche encore sa place, ce sont les frères Jacques qui enregistrent le titre les premiers. Mais poussé par la chanteuse Michèle Arnaud, il finit par chanter son texte lui-même.
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3: Est-ce qu'on peut devenir une star mondiale avec une chanson faite de morceaux de récup? La réponse est oui, et c'est le coup de génie de Laurent Voulzy en 1977.
0: 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Les secrets de vos chansons préférées.
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3: À l'époque, Voulzy galère. Son complice Alain Souchon lui lance un pari: mixer leurs propres souvenirs avec les tubes des Beatles ou des Stones. Les deux acolytes s'amusent comme des fous et improvisent les paroles sur un coin de table. Mais Voulzy a peur que ce medley géant manque de créativité. Résultat, 4 millions d'exemplaires vendus à travers l'Europe.
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3: Ce qui n'était qu'un hommage nostalgique bricolé entre copains devient le premier grand mash-up de l'histoire de la chanson française.
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2: Depuis Brébant, à mi-chemin entre Arcis-sur-Aube et Vitry-le-François, avec Benjamin Guyot, bonjour.
3: Bonjour.
2: 35 ans, vous êtes agriculteur ici et vous pratiquez l'agriculture de conservation des sols. Qu'est-ce que ça veut dire ?
3: Alors l'agriculture de conservation des sols, effectivement, ça n'a rien à voir avec du traditionnel. Premièrement, alors c'est déjà de couvrir au maximum son sol. Et du coup, de faire travailler les plantes, travailler les racines et toute l'activité biologique qui est liée, en fait. De ce fait, c'est plus des terres où le sol reste comme ça pendant des semaines et des semaines avec aucune plante. Dès que les récoltes sont faites, on essaie de toujours remettre une plante, voire des plantes, pour être plus performant, aller soit dans l'hiver ou jusqu'à l'implantation de la nouvelle culture. Et du coup, de remplacer toute cette activité biologique, ce qu'on appelle les couverts végétaux, qui vont venir petit à petit remplacer justement le travail du sol et surtout le travail excessif et en profondeur.
2: Il n'y a plus de labour ?
3: Alors tout à fait, l'agriculture de conservation des sols, du coup, la charrue, le labour est complètement proscrit, puisqu'en fait, le labour fait un reset à chaque fois qu'on utilise cet outil-là. Hein. Alors, il a aussi des avantages, bien entendu. Mais voilà, du coup, faut pas bouleverser ce qu'on appelle les horizons. Donc, bien entendu, la couche superficielle de sol, par exemple, les 5 premiers centimètres, on veut surtout pas qu'elle se retrouve à 20 centimètres. Donc, il faut absolument proscrire, effectivement, la charrue.
2: L'agriculture de conservation des sols, c'est plus ou moins de travail pour l'agriculteur ?
3: Pour moi, je pense que c'est moins de travail. Mais malgré tout, pour ma part, c'est plus de pics d'activité. Quand on dit plus de sol nu, implantation des couverts végétaux le plus rapidement possible, et ben ça veut dire qu'on sort déjà d'une récolte et les périodes de récolte sont déjà très tendues. Donc en fait, on enchaîne ces pics là, mais malgré tout, plus de travaux vraiment en profondeur ou au cas par cas. Donc on gagne du temps quand même dans les champs. Au niveau des couverts végétaux utilisés, on est sur des multi-espèces, hein, jamais d'espèces solo. Hein. Chez moi, ce qui fonctionne bien, mais c'est aussi mon propre système, il y a toujours une base facélie, moutarde, et également une base tournesol. Donc ce tournesol-là, pour mes voisins, ça ne correspondrait pas, mais pour moi, ça correspond, puisque j'ai accès en fait à des matières organiques sur lesquelles voilà, je peux rééquilibrer ce qu'on appelle des rapports C sur N, carbone sur azote.
2: C'est aussi utiliser moins de produits, de pratiquer ces couverts végétaux, cette agriculture de conservation.
3: Alors tout à fait, hein, le but, c'est d'atteindre le système entre guillemets vertueux et de faire travailler donc les plantes à notre place et bien entendu réduire les intrants petit à petit depuis 3 ans maintenant et notamment en azote on arrive vraiment à lever le pied et continuer de produire en quantité.
2: Merci Benjamin Guyot, agriculteur à Brébant dans la Marne.
3: Bonne journée, au revoir.
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4: Bonjour à vous, eh bien Jacques Chambon à l'appareil, eh bien 80 ans dans 4 mois, ah non, 1 mois et demi, pardon. Et chanteur, bien sûr, auteur, compositeur, interprète, sur le terrain. Alors je vais résumer très vite, je suis né à la maison et sous le tableau qui représentait l'oncle curé. Et ils ont dit, Jackie, c'est moi, quand il sera grand, il sera prêtre.
5: En réalité, Jacques Chambon a choisi une voie différente dans tous les sens du terme. Il est né à Toulouse, mais il a débuté sa carrière d'artiste sur les plateaux de télévision. Il a rencontré Jacques Chancel, Daniel Gilbert et Michel Drucker. Il a par ailleurs côtoyé Johnny Hallyday, Serge Lama ou bien encore Maxime Le Forestier. Sa passion, il exerce à présent en Gironde sur les marchés de notre région. Nous l'avons rencontré depuis un studio d'enregistrement de Bègles. C'est ici qu'il répète.
4: Bon, alors voilà, je vais sortir ma guitare et puis je vais faire quelques notes pour me réchauffer un petit peu les doigts. Et puis je vais vous faire une composition que j'ai écrite sur Bordeaux. Comme surgit de tes vignes, Bordeaux, Bordeaux, port de lune, écoute ma chanson, j'irai gagner ton âme, prier à Péberlan. Alors c'est ma guitare et c'est mes textes. Et mon harmonica éventuellement autour du cou.
5: Et vous êtes inséparables.
4: Fusionnel.
5: L'un ne va pas sans l'autre.
4: Voilà, tout à fait. Quand on voit l'un, on voit l'autre.
5: Alors vous êtes une personnalité, vous êtes sur le terrain, vous adorez le contact avec le public. Et pour cause, vous chantez sur les marchés de notre région.
4: Ah oui, tout à fait. Ça, c'est une chose que j'ai découverte il y a 5 ou 6 ans. J'ai commencé par le marché de Montségur et puis ensuite les maires des municipalités m'ont téléphoné ou sont venus me voir en me disant mais on aime bien ce que vous faites et pourquoi vous ne venez pas chez nous ?
5: Est-ce que c'est un moyen d'expression ? Est-ce que c'est un moyen aussi tout simplement d'être en phase avec les gens qui sont face à vous ?
4: C'est ce que j'allais vous dire. J'ai eu la chance de chanter sur de très très grosses scènes avec de très très grands artistes, alors que sur un marché c'est vraiment la communion, les gens viennent me voir, ah tiens on aime bien cette chanson, oui la chante avec moi.
5: Comment faire pour se lancer la toute première chanson quand parfois de bon matin, les gens ne sont pas réveillés en face de vous, qui passent à 2 mètres de vous sans même vous regarder. Il y a des matins plus difficiles que d'autres, non ?
4: Alors, je vais être franc, non. Alors, je commande toujours par le sud de Nio Ferrer, ce qui réchauffe l'atmosphère.
5: Et les passants s'arrêtent devant vous et vous écoutent attentivement.
4: J'ai une dame qui vient régulièrement à Bazas, qui vient se mettre en face de moi et qui danse. Et ça, je trouve ça très mignon.
5: Sur le tempo avec vous ?
4: Sur le tempo, oui. Oui, tout à fait.
6: Bon, Jacques, t'es prêt ?
4: Impeccable, ça va super, là. Je t'entends bien.
5: Jacques, je suis avec vous là pendant ces répétitions. Qu'est-ce que vous préférez, l'enregistrement studio ou le terrain au plus près des gens sur les marchés de la région ?
4: Ah ben, j'ai bien sur le terrain avec les gens.
5: C'est comme évident. Par hasard.
4: Comme par hasard.
5: Vous aimez bien qu'on vous appelle troubadour. Pour quelle raison ?
4: Pour un petit peu porter les bonnes nouvelles ou les mauvaises nouvelles, mais tout au moins en chanson. Et je trouve ça très très joli, se déplacer, voilà. Une île sans homme ni bateau.
5: Serge Lama.
4: Et oui, c'est
5: qui lui. Est ici à Bordeaux, hein, qui est bordelais.
4: Tout à fait.
5: Et que vous avez côtoyé.
4: Et que j'ai côtoyé, effectivement.
5: Jacques Chambon, artiste troubadour, est donc présent sur différents marchés, dont celui de Langon le vendredi, en alternance le samedi depuis Bazas, Saint-André-de-Cubzac et Blanquefort, et le dimanche, soit à Bourg-sur-Gironde, soit à La Traîne.
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7: Elle est complètement dingue cette histoire, Hugo, et pourtant son nom ne vous dit rien. Je pense presque à personne. Marcel Chaumien, un homme discret, devenu vauclusien d'adoption, maire d'un petit village quand même du Luberon, et en même temps, l'un des personnages clés des services secrets français de l'après-guerre.
8: On peut dire un maire espion.
7: Exactement. En fait, maire, c'était sa couverture. C'est quand même assez dingue cette histoire. Marcel Chaumien n'est pas né en Provence, il voit le jour à Reims, dans la Marne, mais tout change en 1944, lorsqu'il est envoyé en mission dans le Vaucluse, en pleine seconde guerre. C'est là, en fait, qu'il découvre le territoire et qu'il va s'engager autour de la résistance locale, aux côtés de la résistance surtout vauclusienne, et qui ensuite s'installera après la guerre chez nous. Alors avant ça, Chaumien était un militaire d'élite, un parachutiste d'essai. Ah, c'était un métier assez risqué, hein, puisqu'il consiste en fait à mettre au point des parachutes, les équipements, mais aussi les techniques de saut.
8: Et tu penses déjà que ça s'ouvre ou pas, en fait, c'est
7: ouais,
8: ça.
7: Oui, puis surtout les ennemis aussi. Ouais. Il pouvait sauter de nuit, dans les forêts, voilà, donc c'est assez dur, et cette expertise va faire de lui en fait un homme clé des opérations clandestines.
8: Et c'est là qu'il bascule dans le renseignement.
7: Bah oui, parce que son CV est super beau, ancien résistant, parachutiste, membre du service Action. Marcel Chaumien va travailler d'abord pour le SDECE, c'est l'ancêtre de la DGSE en fait. On le retrouve dans les années 40-50 sur des missions ultra sensibles, et en fait il va entraîner nos agents secrets dans le parachutage notamment. Il va participer aux opérations du rideau de fer en Afrique, en Europe de l'Est, et dans les archives son nom apparaît, alors son nom d'emprunt, hein, puisqu'il avait un pseudo, vous imaginez bien, aux côtés de figures centrales. Tiens par exemple Jacques Faucard, c'est le conseiller très secret du général de Gaulle, s'il vous plaît. Donc c'est quand même du très haut niveau. Chaumien qui circule entre ambassades, pistes africaines, aéroports parisiens et réseaux clandestins. Et pendant ce temps-là, notre Marcel, donc, il est élu dans le Vaucluse.
8: Et oui, incroyable ce parcours.
7: Exactement. C'est là que l'histoire devient fascinante. Marcel Chaumien devient maire de Viens en 1959. Il va le rester jusqu'en 1977. 3 mandats, 18 ans donc au service du village. Il faut s'imaginer, la journée, il va s'occuper d'assainissement, d'école, de voirie. Et régulièrement, il reprend l'avion pour Paris-Orly, Roissy, ouais, pour retrouver les services secrets où il va mener cette double vie pendant des années.
8: Et on comprend mieux pourquoi on ne connaît pas son nom. Hein.
7: Oui, je vous ai parlé de Jacques Faucard, le conseiller très spécial de De Gaulle. Il dira que c'est un homme très bien, courageux, un agent secret qui ne cherchait aucune reconnaissance. Marcel Chaumien meurt en 1979, décoré, respecté dans les cercles du pouvoir, mais finalement presque inconnu du grand public. Ce destin, c'est comme un roman d'espionnage, il faut le dire quand même. Et aujourd'hui, eh bien, c'est Catherine Chaumien, sa fille, qui le raconte dans des conférences en Vaucluse. On a pas mal d'archives aussi qui existent, notamment au service historique de la Défense. On a des ouvrages sur l'histoire du service secret français où il est nommé souvent.
8: Ouais.
7: Et aujourd'hui, je vous mets tous les documents et les photos grâce à sa fille Catherine, que je salue, sur notre appli. Ici, vous le voyez au bras de Gaulle et aussi pendant ses missions. Enfin, c'est juste exceptionnel ce discours et surtout ce destin de Marcel Chaumien.
8: Marcel Chaumien.

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1: 22 juin 1896, à Montpellier, plusieurs journaux annoncent la mort d'un archimillionnaire, Emmanuel Fontenay. Monsieur Fontenay avait hérité, très jeune, de plus de 10 millions de francs et avait investi et fait fructifier cet argent. Il avait aussi bien radiné. Oui, monsieur Fontenay était très très avare. Il était surnommé l'Harpagon du Clapas. Il portait des vêtements râpés, choisissait des chapeaux pas du tout à la mode en espérant ainsi les payer moins cher, habitait dans une maison très modeste tout en étant propriétaire de plusieurs immeubles à Montpellier. Monsieur Fontenay avait aussi plusieurs fermiers. Quand il voulait les faire venir à Montpellier pour les voir, il avait trouvé une petite combine pour économiser les 15 centimes que lui aurait coûté ce courrier. Il envoyait une lettre non affranchie, qui aurait donc dû être payée par le destinataire, le fermier, qui refusait de payer, mais comprenait que M. Fontenay l'attendait à Montpellier. À sa mort, on ne trouve pas tout de suite de testament. Mais je vous rassure, hein, les gens ont cherché, et ils en ont trouvé. Plusieurs. Chacun d'entre eux désignant un légataire universel différent. Le 4 juillet, par exemple, un journal raconte qu'un dénommé Fraîche a été désigné légataire universel. Monsieur Fraîche est refait, il se précipite à Montpellier et fait ouvrir le coffre personnel de Monsieur Fontenay. Et là, surprise, surprise, dans ce coffre, il y a un autre testament. Qui annule celui sur lequel Monsieur Fraîche figure. Ah bah oui, c'est décevant. Le 24 juillet 96, un mois après le décès, on en est déjà au cinquième testament. Mais lui, il date de 3 jours avant le décès, donc on est à peu près sûr que c'est le dernier. Sauf que les héritiers dénoncent un faux. Une bataille juridique commence alors entre les différents héritiers putatifs, 10 en tout, c'est quand même un bon score. L'affaire est tranchée, le testament qu'on estime être valable, c'est celui de juillet 1894. L'héritier est un jeune étudiant en médecine, Emmanuel Laurent. L'un des journaux se demande s'il va se réinscrire et continuer ses études de médecine. Spoiler alerte, non. Emmanuel Laurent va voyager, entamer une collection d'art et se faire construire à Agde une maison mirifique, complètement délirante, hop, un petit peu d'art nouveau par-ci, un petit peu de néo-grec par-là, de l'égyptomanie, de l'orientalisme, le tout à 2 pas de la gare pour que ses invités puissent descendre du train et arriver directement chez lui pour participer à une soirée si possible somptueuse. Cette merveilleuse maison, c'est la Villa Laurent, ou Château Laurent, à Agde, qui, après avoir été laissée à l'abandon pendant la deuxième partie du XXe siècle, a été restaurée et ouverte au public en 2023.
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2: Sur 25 hectares dans une nature préservée, Jérôme, le propriétaire du parc de Casteil dans les Pyrénées-Orientales, nous invite à découvrir des animaux du monde entier.
3: Ça y est, vous avez démarré la voiturette, Jérôme.
4: C'est ça, on est parti pour la visite du parc.
3: Le parc de Casteil.
4: Qui s'étend sur plus de 25 hectares et avec un parcours de presque 4 km à pied. Et ben là, on part sur le départ, on a la mini-ferme, on a les ours, dont Willy, qui avait tourné pour des films et des publicités à la télévision, qui a été recueilli par le parc. La mini-ferme aussi, c'est que des animaux qu'on récupère de gens qui abandonnent. Et après, l'essentiel de nos animaux, c'est des animaux qu'on récupère soit saisis par la justice, soit dans des cirques aussi, ou des échanges entre parcs zoologiques.
3: Et les voiturettes, elles sont pour qui ?
4: Ben, les voiturettes en priorité pour les gens qui ont des difficultés à marcher. Mais aussi on a des familles avec des gens plus jeunes. Et au lieu de porter des porte-bébés, c'est vrai que monter en voiturette, c'est plus sympathique.
3: J'ai l'impression qu'on a des animaux à regarder les pancartes qui arrivent vraiment des 5 continents.
4: On a de tout, oui. On a vraiment des animaux de partout. On a des lions blancs aussi. Les lions blancs, il y en a un peu moins de 100 dans le monde. Et du coup, il y en a 2 à Casteil.
3: Et comment vous avez réussi à avoir des lions blancs ?
4: Justement, c'est pareil. C'est des lions qui avaient été récupérés dans un parc qui ne pouvaient plus s'en occuper.
3: Là, on est à combien d'altitude ?
4: Ben là, à Casteil, vous partez à peu près 900 mètres et on dépasse 1200 mètres d'altitude en haut du parc.
3: Et ça va, les lions, ils arrivent à s'acclimater à cette altitude ?
4: Oui, parce que, bon, déjà... On a la mauvaise idée chaque fois de dire que c'est des lions d'Afrique, mais en fait, ils sont nés souvent en Europe vers chez nous, donc ils connaissent les climats. Et nous, ils ont des tanières chauffées par le sol, donc ils peuvent rentrer et sortir en permanence comme ils veulent. Et donc là, on va s'approcher bientôt de l'enclos des loups, par exemple, et on arrive aussi à l'enclos des lynx.
3: Alors ça, ce sont des loups de l'Arctique ?
4: C'est ça, c'est des loups blancs, des loups arctiques. Donc on avait récupéré un couple qui était assez âgé, mais on nous avait dit reproduiront pas. Et il y a 2 ans, ils ont fait 6 petits.
3: Ah, ils sont magnifiques.
4: Et maintenant, on utilise un moyen de contraception pour éviter justement la surpopulation.
3: Et là, vous m'emmenez où ?
4: Ben là, on va changer un peu de continent, on va partir voir les lions.
3: Oh, mais que c'est mignon, là, c'est des petits kangourous.
4: Voilà, c'est la même famille que le kangourou, c'est le wallaby. Donc ça reste un petit kangourou, très, très docile, très gentil, avec un albinos qui est né il y a 2-3 ans sur le parc. Là, juste en face de nous, il y a Elsa qui vient de nous voir et qui s'approche. C'est une lionne d'Afrique, vous savez, le poil bien, bien jaune, contrairement au lion blanc qu'on va voir juste un peu plus loin.
3: Elle est décidée à venir nous voir, hein.
4: C'est ça. Là, elle est très curieuse. Elle voit que je suis là. Elle doit se dire, qu'est-ce qu'il fait là? Ce qui m'amène encore à manger? Et donc, elle s'approche très près. Et donc, il y a le mâle qui va pas tarder à arriver, je pense. Donc là, c'est Maui, le mâle lion blanc, aux yeux bleus, qui est sorti parce que, comme sa femelle Elsa vient de s'approcher de nous, et il est un peu inquiet, se demande, qu'est-ce qui se passe? Qui sont ces gens?
3: On les voit vraiment, ils sont à quelques centimètres de nous, hein.
4: Ah ben là, vous êtes, elle est collée quasiment contre la vitre, donc, effectivement, elle est très proche.
3: Quel âge il a?
4: Lui, il a plus de 12 ans, déjà. Donc ça vit à peu près une quinzaine d'années. Nous, ce qui nous importe, c'est le bien-être des animaux et récupérer les animaux où ils peuvent et pas forcément choisir un animal pour une espèce ou pas. On essaie de s'adapter au maximum.
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5: La cabine minute sur Ici Picardie, votre chronique de la joie et de la bonne humeur. Comment ça va les amis? Est-ce que parmi vous, il y en a qui regardent des séries télé? Moi, j'adore les séries. Aujourd'hui, je vais vous parler d'un fléau moderne, un truc qui nous bouffe la vie, qui nous use la patience, qui nous fait vieillir plus vite que le temps qui passe, les séries qui prennent trois plombes à sortir la saison suivante. Non mais sérieux, on vit à une époque où on peut envoyer une fusée sur Mars avec un drone qui filme en 4K. Et il filme en 4K la fusée sur Mars. On a des voitures qui conduisent toutes seules, des robots qui font le ménage. Mais on n'est toujours pas foutu de sortir la saison 2 d'une série avant que ton neveu passe le bac. À la fin de la saison 1, il avait 12 ans, le frérot. Les séries télé, comment vous faites? Vous disparaissez comme ça sans prévenir? Ils te mettent la tête dans une saison, dans une série, t'es à fond, tu attends la saison 2 pendant 4 ans. Et toi, comme un con, tu les attends vraiment pendant 4 ans. Il y a des gens qui meurent durant les 4 ans. Ils ne voient même pas la fin de la série, c'est dégueulasse. Et nous, la génération années 80-90, on a assez attendu. Hein. Par exemple, avec Beverly Hills, c'était un peu notre HPI à nous. Tout le monde regardait Beverly Hills. Et quand une saison se terminait, hein, pendant 2 ans, TF1, ils te rediffusaient les vieux épisodes. Et ils mentaient sans honte dans les publicités. Hein. Ils te disaient, la semaine prochaine, des nouveaux épisodes inédits de Beverly Hills. Alors, toi, t'es à fond, là. Le samedi, tu t'assois avec tes frites, ton hamburger, fait maison pour mater Beverly Hills. L'épisode commence, tu te dis, mais j'ai déjà vu ça. Pas lui, bien sûr. Après, il va embrasser Kelly. Des escrocs! Et de nos jours, ça recommence. Sur des séries sur Netflix, Amazon Prime, t'es là, t'es à fond, tu mates la saison 1, tu mates la saison 2, t'as pas dormi depuis 3 jours, t'as des cernes de panda en dépression, et là, boum, dernier épisode, gros cliffhanger, t'as le cœur qui bat à 200, et là, paf, l'épisode est fini. Mais il est mort ou pas le mec? Non mais à la fin de l'épisode, là, il est mort ou pas? Et là, Netflix te répond, rendez-vous en 2029 pour la suite. Il y en a marre, c'est beaucoup trop long. Moi, je vous dis la vérité. Aujourd'hui, on a 1000 plateformes, 1000 séries, mais on a toujours le même problème de lenteur. Les gars, on parle en ce moment d'intelligence artificielle, de deep learning, de robots qui écrivent des scénarios en 2 secondes. Moi, je vous le dis, si un jour, les séries faites par l'IA, elles sortent plus vite que les autres, je vous lâche.
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1: Bonjour Julie, bonjour tout le monde.
2: Lucie, vous commencez avec une affirmation ce matin.
1: Il n'y a pas de rue à la boule.
2: Bah pourtant on roule bien quelque part.
1: Bah oui, mais il n'y a pas de rue. Il y a des avenues, il y a des boulevards, il y a des allées, mais il n'y a pas de rue. C'est une bizarrerie de la ville.
2: Ah, mais est-ce qu'on sait pourquoi ?
1: On le suppose. Déjà, il faut savoir que si on se penche sur la définition, une avenue est censée être végétalisée, donc bordée d'arbres et de verdure, ce qui n'est pas le cas d'une rue. Alors, je ne suis pas allée faire le tour de toutes les rues de la Baule pour vérifier si on voit bien des arbres, mais je suppose que c'est en majorité le cas. Ce qui est certain, c'est que les personnes qui ont tracé les voies cherchaient à vendre des parcelles ou des maisons à des personnes plutôt aisés, des gens qui avaient des pépettes, quoi. Des gens qui venaient des grandes villes et qui seraient fiers de donner leur nouvelle adresse. Notre résidence balnéaire se situe avenue des Érables, avenue des Ibis. C'est quand même plus chic que de dire rue. Donc, pas de rue à la Baule. Et je suis allée voir chez les voisins si cette particularité a pu déteindre. Et figurez-vous qu'à Pornichet, il n'y a qu'une seule rue.
2: Quoi ?
1: Ben oui, vous avez bien entendu, cette rue s'appelle la rue d'Alsace. Et figurez-vous que c'est même pas une rue. Non mais on marche sur la tête, hein. La rue d'Alsace, c'est une impasse qui s'appelle rue. Alors qu'à côté, il y a des avenues qui devraient s'appeler rue. Bon bref, je suis en train de tout mélanger dans votre tête. En gros, ce qu'il faut retenir, c'est qu'à la Baule, il n'y a pas de rue, il n'y a que des avenues, des boulevards et des allées. À Pornichet, il n'y a qu'une seule rue et les autres sont aussi des avenues et des boulevards. Tout ça pourquoi ? Ben parce que c'est plus classe.
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3: Nous l'avions déjà reçue dans Toujours à la page en tant que romancière. La romanaise Magali Milot est de retour dans les librairies, mais cette fois en tant que médecin. Le métier qu'elle a exercé passionnellement jusqu'à un burn-out en blouse blanche. C'est d'ailleurs le titre qu'elle a choisi pour ce témoignage qui paraît chez l'Archipel. « Mon burn-out en blouse blanche ». Un livre qui commence le jour où Magali échappe de peu à la mort au volant parce que son cœur déclenche au milieu de nulle part une crise de tachycardie. Et ce n'était pas le premier symptôme, il y avait eu des bronchites à répétition, l'eczéma et même l'apparition d'un foyer d'endométriose. Et bien sûr, la course contre le temps pour s'occuper de ses enfants, recevoir ses 40 patients par jour, les ruminations nocturnes, la boule au ventre le jour. Et il y a aussi eu le déni, un refus de voir qu'il était urgent qu'elle arrête. Même cet accident, évité de justesse, n'aura pas su lui mettre les points sur les i. Pourquoi, Magali Milot ?
4: Je ne sais pas exactement, mais c'est vrai que j'avais beaucoup de culpabilité à m'arrêter par rapport aux patients, par rapport à ma famille. Dans nos études, on ne nous apprend pas à prendre soin de nous. On nous apprend à toujours être là, toujours travailler, voilà, faire plus. Et puis, bah, en tant que femme, j'allais dire qu'on est un peu des rocs, on est... Voilà, on est les piliers et oui, je me disais, il faut que je tienne, quoi. Il faut tenir.
3: Et vous aviez des reproches qui vous étaient faits dans le cadre familial, effectivement. Comment vous les expliquez ?
4: Ben, je pense que c'est pas compris ce qu'on vit quand on est en burn-out. Et voilà, et peut-être que l'entourage a besoin de savoir que c'est pas quelque chose qu'on ne veut plus faire, c'est juste qu'on peut plus parce qu'on n'a pas assez d'énergie. Donc je pense que c'est pas compris.
3: Pas compris non plus par une partie du corps médical, parce que vous avez quelques consultations qui sont quand même assez violentes.
4: Oui, les médecins ne m'écoutaient pas vraiment. En tout cas, certains que j'ai vus. C'était assez compliqué, ça, pour moi.
3: Qui a été ou quelle a été la première personne ou le premier moment qui vous a autorisé à vous dire, là, je vis quelque chose et c'est légitime de dire stop ?
4: Alors, la première personne, ça a été quand même la psychologue qui m'a suivie. Mais au début, c'est pareil, je voulais pas croire à ce qu'elle me disait. Elle m'a vraiment dit, c'est un burn-out, etc. Il va falloir du temps. Mais moi, j'étais encore dans le déni, en me disant, non, mais c'est trop long. Elle me parle d'un an et demi de repos. Moi, j'ai envie de reprendre et je vais reprendre bien plus vite.
3: Écrire ce livre, pour vous, c'était un bilan, c'était un message. Comment est-ce que vous l'avez abordé ?
4: Pour moi, c'est plus un message, en fait. C'est plus pour aider les gens qui sont en burn-out, mais aussi les proches. Après, c'était aussi alerter, parce qu'il y a beaucoup de burn-out en ce moment, dans toutes les professions, mais le milieu médical est quand même bien impacté. Le système médical, actuellement, je vais dire, il est plus performant, parce que chaque médecin a trop de patients, comme je le mets à la fin. La patientèle a augmenté de 1/5 par médecin. C'est très compliqué. Donc, c'est pour ça qu'il y a des médecins qui tombent, j'allais dire, malades de plus en plus. Moi, je dirais, ce qui est essentiel par rapport aux professions médicales, aux médecins, c'est prendre soin de soi pour pouvoir ensuite redonner aux autres. Et puis après, même pour la plupart des personnes, essayer toujours de se ramener un peu à soi et à quels sont mes besoins, quelles sont mes limites, et j'ai le droit de dire non pour certaines choses pour pouvoir me préserver, préserver ma santé.
3: Magali Milo a vécu 3 ans de descente aux enfers et a mis 3 ans à se reconstruire grâce au repos, à la méditation, à la danse, à l'écriture. Grâce à un recentrage sur elle-même et une remise en question profonde de son mode de vie, elle délivre un témoignage touchant et un message indispensable dans « Mon burn-out en blouse blanche » paru chez l'Archipel.
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6: L'artiste toulousain Robin Arnaud, c'est facile.
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6: Robin Arnaud, un auteur-compositeur-interprète qui séduit par une écriture lumineuse et une sensibilité très personnelle. Une voix douce mais ancrée, portée par de belles mélodies. Une voix qui explore avec finesse les émotions qui traversent nos vies, les élans, les fragilités, les reconstructions. Mais...

0: Robin Arnaud. 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
2: Adieu Balen, et adieu à toutes. Franz, une question.
3: Ah,
2: Kusiba, Bapla la Santat.
3: Bapla.
2: Ouais, bon. Si je vous pose cette question, c'est parce que le pitchou de mes voisins, bah, Atalatal. Ah. Anna Atalatal, c'est aller Koussi Koussa. Donc il pourra aller mieux bas, Atalatal. À quoi fait maille d'une jaune que le pitchou de l'Ebézi qui te passe des toussis. Ça fait plusieurs jours que le pitchou de mes voisins n'arrête pas des toussis. Alors, votre avis, qu'est-ce que ça signifie le verbe toussi en occitan?
3: Ce serait pas tousser?
2: Eh oui, bravo, bravo, bravo. En effet, en pays toussin, c'est dit toussi, autre prononciation, mais tussi, c'est des brembal au verbe tufega, sans oublier le verbe tufega pour dire également tousser. Alors, mais le pauvre drôle, bouspo de dire que toussi, ce qui conne. Alors, le pauvre drôle, c'est-à-dire le pauvre garçon, je peux vous dire qu'il tousse quelque chose. Et quand quelqu'un tousse bruyamment, on dit en Gascogne toulousaine que toussi, c'est comme une tibao.
3: Qu'il tousse comme un cheval.
2: Mais oui, oui, ah c'est bon quand une personne pousse très très fort. C'est pas dit les tamés qui toussissent comme un tambour. Ouais, comme un tambour, là aussi, c'est assez imagé. Oui. Ou encore qui toussissent comme une asclaire. Une asclaire, que j'ai quoi ? Eh bien, c'est quelqu'un qui fend le bois et qui tousse fort, Macarel, et qui frappe fort comme un forcené. La toux se traduit en occitan par la tousse, le toussimène, le toussite, et dans certains endroits de la Gascogne, la toussicaire. Alors, concernant le pitchou du voisin, nous n'y a mal que nous n'ajons remède. Il n'y a pas de mal sans remède. Une bonne sirop, et c'est la garite, un bon sirop, il sera guéri.
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1: L'attraction ouvre ses portes, on va rentrer dans une première salle. Et déjà, quand on vient de dehors et qu'il fait 2 degrés, on est content de retrouver un peu de chaleur. Ce qui est assez incroyable, c'est qu'on traverse plusieurs salles avec plusieurs ambiances. On va pouvoir voir de nombreuses plantes, sentir, interagir en parlant. Et on va voyager à travers un jeu de lumière, un jeu de mapping assez incroyable. Et franchement, je l'avoue, c'est assez bluffant.
2: Transférons l'énergie récoltée vers les serres via le système racinaire de mes plantes. Au rendez-vous de l'autre côté. Je sens que ça va être spectaculaire.
1: Alors pour ceux qui ont déjà eu l'occasion d'aller au bassin des Lumières à Bordeaux, on est un petit peu dans ce même univers. On va voyager dans une serre éclairée avec un mapping qui va interagir aussi en fonction de nos pas. Et ça, c'est plutôt sympathique. On marche, la lumière s'éclaire au sol, les murs sont éclairés avec des décors paradisiaques, fleuris. Et franchement, c'est extrêmement bluffant. Allez, on quitte la serre pour un autre monde, un autre univers. Direction la toute dernière salle où là, normalement, j'avais eu l'occasion de venir dans les coulisses lors de la construction de l'attraction il y a quelques semaines. Là, on va se retrouver face à un arbre imposant et il va falloir lui redonner vie en tapant en rythme sur des énormes tambours qui ont été mis à disposition. Et ça, je suis persuadé que ça va plaire aux petits, mais aussi aux grands. Ok, donc là, je vais me greffer avec une famille. On va taper à fond sur le tambour. Et en fait, à chaque fois qu'on donne une impulsion sur le tambour, ça envoie de l'énergie dans l'arbre, l'arbre prend vie. Et pour le reste, je vous laisserai le découvrir par vous-même, mais c'est, faut le dire, assez magique. Est-ce que je peux vous demander qu'est-ce que vous en avez pensé ?
3: Franchement, c'est super top, c'est une belle expérience, c'est très joli.
1: Ça vous a plu ?
4: Ça change beaucoup de toutes les attractions qu'on peut voir. Partout en fait, et là c'est vachement ludique même pour les enfants, c'est très visuel, le fait de à la fin de taper sur les tam-tam, franchement c'est juste génial.
1: Est-ce que ça vous a plu les filles ?
5: Oui.
1: Pourquoi ça vous a plu ?
5: Parce que en fait les plantes elles nous avaient suivies et c'était trop bien, on a beaucoup aimé et voilà.
1: Bon ben voilà, je vous l'avais dit, ça marche sur les petits, ça marche sur les grands. Maintenant il vous reste plus qu'à venir ici au Futuroscope pour venir découvrir la Serre des Mondes, c'est l'une des deux nouvelles attractions de cette saison 2026, la 39e pour le Futuroscope. Bon, je vous souhaite quand même qu'il y ait un peu plus de soleil qu'aujourd'hui. Quoique, franchement, pour aller dans la Serre des Mondes, vous serez quand même content de retrouver un peu de chaleur.

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1: Impossible de ne pas céder à la tentation des macarons de Boulet, la plus ancienne enseigne de la ville depuis 1854. Et la transmission est aussi une affaire de famille puisque Jacques Alexandre vient de passer la main à sa fille. Bonjour Mathilde.
2: Bonjour.
1: Les macarons de Boulet sont fabriqués dans la tradition de manière artisanale. Il y a une volonté de garder une production de qualité.
2: Moi, c'était vraiment une priorité pour moi, comme ça l'a été pour mon père il y a 31 ans, quand il a pris la suite donc de sa maman, donc ma grand-mère. C'est de perpétuer le savoir-faire et donc bien sûr la qualité et l'artisanat. Donc je modifierai absolument pas du tout la façon de les fabriquer, ça restera tel que ça l'est depuis le début.
1: Quels ont été les mots de votre papa ?
2: Pour être honnête, ça fait quelques années qu'on en discute, hein, que le sujet est sur la table, mais ça lui tenait bien sûr à cœur voilà, qu'il y ait une suite. Il m'a mis aucune pression, hein, ça s'est fait d'une manière très naturelle, très douce également. Je pense qu'il est fier et surtout heureux de savoir que je vais conserver ce savoir-faire et pas faire de changements majeurs qui puissent entacher notamment la qualité de nos macarons.
1: Les macarons de Boulet, ils sont célèbres, Mathilde, dans le monde entier. L'export peut être encore plus performant.
2: Ça peut être encore plus performant parce qu'aujourd'hui, avec Internet, les possibilités sont illimitées. Mais j'ai surtout à cœur de maintenir notre ancrage dans la région parce que c'est tout de même essentiellement en Lorraine, hein, qu'on a nos clients de plus longue date. Donc l'export fait partie de mes projets, mais je tiens surtout à trouver de nouveaux distributeurs dans la région et à continuer de les faire connaître autour de nous.
1: Vous êtes en possession d'un secret de fabrication. Qu'est-ce qui fait ce petit goût si particulier des macarons boulageois pour qu'on les aime tant ?
2: Ce qui fait vraiment leur particularité, c'est ce goût de l'amande, parce que nous on travaille donc des amandes entières qu'on reçoit dans leur peau. C'est pas de la poudre d'amande, hein, c'est des amandes qui arrivent entières chez nous et qu'on va ensuite aller émonder. Du coup, on ne casse pas la fibre de l'amande lors de la fabrication. Donc ça permet vraiment à nos macarons d'avoir un goût très fin, très subtil, le goût de l'amande qui se développe très longuement dans la bouche après l'avoir mangé. Et le dressage à la cuillère, qui est une technique très rare, hein, sur les macarons. On a quand même beaucoup de macarons aujourd'hui posés avec une dresseuse. Les nôtres sont faits un par un à la main à la cuillère en argent et donc ils ont un moelleux que vous trouverez sur aucun autre macaron.
1: Vous représentez la 7e génération à travailler dans l'entreprise. Est-ce que c'est une pression supplémentaire de faire perdurer cette tradition ?
2: Comme voilà toute reprise d'une société d'aussi longue date, il y a une pression, aussi beaucoup beaucoup de fierté. Puis je resterai bien entourée par mon papa, ta compagne qui travaille ensemble depuis longtemps ne seront pas très loin. Donc je suis quand même bien entourée. Donc assez confiante tout de même.
1: Question gourmande, Mathilde, comment aimez-vous déguster le macaron de Boulet ?
2: C'est vrai qu'avec un petit café à 16h, pour moi c'est l'idéal. Mais honnêtement, même avec une coupe de champagne, il n'y a pas d'heure pour en manger. Ça passe toujours très bien.
1: Un grand merci d'avoir été Lorraine du jour et très bientôt à Boulet pour goûter ces magnifiques macarons.
2: Avec grand plaisir, à bientôt.
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3: Bonjour à toutes et tous, bienvenue dans Affaires classées, le podcast. Nous sommes au printemps 1824. Une vieille dame habitant Saint-Faust est jetée vivante sur un bûcher. Des villageois l'accusent en effet d'être une sorcière qui jetterait des sorts maléfiques sur la population. Que cache ce fait divers digne d'un autre temps ? La suite dans un instant.
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3: Nous sommes en l'an 1824.

0: matin du 29 avril, le préfet des Basses-Pyrénées est de fort mauvaise humeur. Il vient d'apprendre qu'à 8 km de son palais, dans le village de Saint-Faust, une vieille dame connue sous le nom de Marie Payon a bien failli périr brûlée sur un bûcher improvisé par un groupe d'individus au prétexte qu'elle serait une sorcière. Les villageois se sont emparés d'elle afin de la ligoter. Ils ont entassé du bois, attachant la malheureuse à un pieu avant d'allumer le feu. Mais tandis que les flammes faisaient leur œuvre, elles cramèrent aussi les cordes qui entravaient les mains de la pauvre Marie, laquelle parvint à s'échapper comme elle le put. Grâce aux soins d'un médecin, elle échappa à la mort et put lentement panser ses plaies malgré d'horribles souffrances. Quelques jours plus tard, Marie songea à alerter monsieur le maire du village, pensant qu'il lui viendrait en aide en prévenant les gendarmes du crime commis sur sa commune. Que nenni ! Fort embarrassé par cette affaire d'un autre temps, l'élu commença par mener son enquête en identifiant les suspects. Dans ce village rural de quelques centaines d'âmes, les langues finirent par se délier. Les auteurs du crime ne sont autres que les membres et proches d'une famille honorablement connue à Saint-Faust. Suspectant la vieille dame de leur vouloir du mal, ils ont tenté de la supprimer par le feu. L'affaire fait tache. Elle rappelle ces pratiques d'un autre temps, en Béarn, au Pays Basque ou en Bigorre, où l'on brûlait ces femmes que l'on taxait de sorcellerie. Le maire s'interroge. Doit-il dénoncer l'affaire ou bien l'étouffer ?
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0: Selon les premiers témoignages, une fillette du village souffrant d'un mal implacable semblait vouée à une fin prochaine. Et comme souvent à l'époque, lorsque la médecine s'avérait incapable à soigner, les proches recouraient aux soins du guérisseur ou du sorcier du coin. Ça tombe bien. À Saint-Faust, les villageois racontent que Marie Payon, une vieille femme un peu marginale, aurait le pouvoir magique de guérir toutes sortes de maladies. Croyant en un miracle, les parents de la fillette implorent Marie de leur venir en aide. La vieille dame se déplace, elle examine l'enfant, et là, stupeur, elle refuse, se disant incapable de soigner ce mal sournois. L'incompréhension, la colère gagnent les parents de la fillette, prêts à payer tout ce qu'elle voudra, mais rien n'y fait. Marie refuse. Un refus qui pourrait bien lui coûter cher. Au village, la veuve Payon est surnommée la poussouère, comprenez, celle qui connaît les poussous, autrement dit les poisons. Aussi admirée que redoutée, elle offre, dit-on, ses potions miracles, ses breuvages mystérieux lorsque la médecine ne peut plus grand-chose. Les proches de l'enfant malade s'interrogent « Pourquoi Marie a-t-elle refusé ses soins ?» Sans doute se sentait-elle impuissante face à ce mal incurable, mais les parents meurtris ne l'entendent pas de cette oreille. À leurs yeux, son refus signifie qu'elle leur a jeté un sort. Ivre de chagrin, ils s'imaginent que la vieille veuve a pactisé avec le diable. Et comme on le croyait naguère par ici, il faut brûler la sorcière afin que ses cendres chassent le mal dont la fillette souffre. Une pratique pourtant interdite par le roi Louis XIV depuis l'an 1682. En pareille circonstance, le maire du village aurait dû alerter les gendarmes et le procureur du roi afin qu'une enquête soit ouverte et que les suspects soient identifiés, jugés et châtiés. Or, en cette année 1824, marquée par l'avènement du roi Charles X, il en ira tout autrement dans cette commune béarnaise connue pour ses coteaux de vignes, de maïs et d'apiculture. Redoutant le scandale et voulant sans doute éviter la paille de la prison aux acteurs de cette affaire honorablement connue dans le canton, l'édile de Saint-Faust va tout faire pour l'étouffer, avec de l'argent, tout bonnement. Il convainc les parents de la fillette de mettre la main dans leurs économies et lui remettre des espèces sonnantes et trébuchantes qu'il se propose de porter au chevet de Marie Payon, accompagnée du notaire de Gand. Au mépris des lois du code pénal napoléonien en vigueur depuis 1810, monsieur le maire lui met le marché en main, moyennant une somme d'argent destinée à réparer le prix de ses souffrances. La vieille dame serait bien inspirée de signer un papier officiel par lequel elle s'engage à ne pas déposer plainte contre ceux qui ont allumé les flammes du bûcher. Une transaction qui éteindrait le feu, en somme. Lorsqu'il apprend la nouvelle, le préfet palois manque de s'étrangler. Qui est donc ce maire de campagne, ce petit notable qui fait fi des lois ? Aucun élu ne doit se prêter à un tel chantage, tonne le préfet palois. Furieux, il demande au procureur du roi l'ouverture d'une enquête qui sera confiée le 2 mai aux gendarmes de l'Escar. La malheureuse Marie Payon va enfin pouvoir livrer son récit des faits aux autorités.
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0: Âgée d'une soixantaine d'années, Marie était la benjamine d'une famille nombreuse des environs. Sa vie durant, elle avait exercé le métier officiel de fileuse. Ses connaissances en matière de plantes lui ont vite valu la réputation de guérisseuse. Les témoins entendus par les gendarmes confirment qu'en mars dernier, Marie s'est présentée dans l'état le plus affreux, pieds et mains brûlés. Marie accusa spontanément les nommés Sagette, Broc, Pondac et la sœur de ce dernier d'être les auteurs de son calvaire. L'un d'eux avait d'ailleurs fui le village, redoutant sans doute d'être envoyé en prison par les gendarmes. Il revint 3 semaines plus tard, proposant sans honte par l'entremise de monsieur le maire ce qu'il appelait un accommodement, une sorte de transaction destinée à éteindre l'affaire. Interrogé à son tour, l'édile de Saint-Faust masque mal son embarras. Laurent Luc jure qu'il ne savait rien des raisons de ce bûcher improvisé. Marie lui aurait confié qu'elle avait été attachée à un piquet, le feu sous les pieds et sur la tête, se disant victime d'un mauvais tour. L'omerta frappe aussi un couple de vignerons qui, bien que présents près du bûcher, disent tout ignorer de l'histoire. Sur la foi des accusations de Marie Payon, les 2 principaux acteurs de cet acte barbare sont identifiés et arrêtés. Le premier est un certain Jean Broc. Marié à la nièce de la victime, il est tailleur d'habits de métier. Lui nie envers et contre tout. Jamais, jure-t-il, il n'a brûlé les jambes de celle qu'il taxait naguère de sorcellerie, l'accusant d'avoir donné une maladie à une enfant par ses maléfices et ses sortilèges.
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0: Le second suspect se nomme Jean Pondac. Laboureur de profession, il est suspecté d'avoir planté le pieu, installé les sarments au pied de la malheureuse et d'avoir allumé le bûcher. Lui aussi nie de toutes ses forces, imaginant que nul ne croirait les dires de celle qui dit être une folle. L'enquête ira vite. 2 mois plus tard, le 28 juillet 1824, le juge d'instruction palois met Broc et Pondac en accusation du crime de tentative de meurtre sur la personne de Marie Payon. Dans son ordonnance, le magistrat écrit que la victime fut soupçonnée de sortilège par l'opinion publique parce qu'elle avait eu le tort de refuser ses soins dont chacun espérait de prompts résultats. Aux yeux des villageois, Marie fut accusée d'avoir, par ses maléfices, ses sortilèges, généré des maux qu'elle ne pouvait guérir. L'ignorance commune et les préjugés firent le reste. Les esprits s'irritèrent. Ainsi naquit l'idée de brûler une présumée sorcière. Le procès s'ouvre au Parlement de Navarre le 20 novembre 1824. L'instant est grave. L'affaire Marie Payon sera l'ultime procès palois de l'histoire où l'on parlera de sorcellerie dans un tribunal. 12 jurés venus du Pays Basque, du Béarn, et trois magistrats vêtus de leurs robes rouges et noires sont réunis pour juger deux accusés, deux hommes honorablement connus. Très vite, l'audience vire au calvaire, non pas pour les accusés, mais pour la victime, Marie Payon. Certes, les deux hommes ont bien commis les faits reprochés, mais selon les juges, c'est Marie, par ses maléfices, ses sortilèges, qui a fait naître ses blessures et les a envenimées. Incroyable, la victime passe pour une simulatrice, une victime si peu innocente que la cour acquitte les deux accusés. Ils seront libérés sur le champ.
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0: Le malheureux destin de Marie Payon, c'était l'épisode Requiem pour une guérisseuse. Dans un prochain épisode, je vous raconterai une affaire survenue en juin 2014. Une fillette âgée de 30 mois décède d'une asphyxie soudaine dans son lit près de Saint-Jean-Pied-de-Port. Selon le médecin légiste, c'est une mort naturelle, mais les gendarmes nourrissent pourtant quelques doutes.

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2: Parmi les plantes que nos mamies et papis glanent dans la nature, nous avons la sauge. On dit la chauvia ou la chalvia en occitan d'ici. Vejaya kechemblo, quelle plante? Savez-vous à quoi ressemble la sauge? De belles fleurs mauves avec de longues tiges. Qui a de la chauvia d'inchou vorzier, des médéchi n'a pas métier. Qui a de la sauge dans son jardin n'a pas besoin d'un médecin. En agriculture, on s'en sert pour les vaches quand elles ont le ventre gonflé. Pour les humains, pareil. Pour tout souci digestif, de ballonnement, une tisane de sauge règle le problème. Au XVIIIe siècle, les asthmatiques roulaient des feuilles de sauge pour les fumer. Pour être en bonne santé, une recette de tisane, une bonne eau bouillie dans laquelle infuse feuilles de sauge et de thym. Chalvio bouillide, chauve la vida. Sauge bouillie, sauve la vie. Génial, non? Allez, adieu.
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3: Quel cocktail américain, c'est quoi?
4: C'est un cocktail grillé avec une sauce américaine, tomate, échalote, une pointe de cognac, du vin blanc. C'est un peu relevé.
5: Un déca.
6: Pâté, jambon, c'est du cornet, gruyère, chantal, rosbif, jambon de pays.
7: Eh ben, tout ça, ça va aller dans la blanquette.
4: Bon appétit.
8: Le goutillon n'a rien à voir avec le goupillon, instrument liturgique qui sert à répandre de l'eau bénite sur les fidèles. Non, il s'agirait plutôt d'humidifier sa glotte au Beaujolais, Mâcon, Sancerre ou Quincy, agrémenté de quelques amuse-bouches ou charcuteries diverses sur les coups de 18-19 heures. Une espèce de tea time à la française, pratique remise au goût du jour par une équipe sympathique de journalistes de l'agroalimentaire. Nous nous sommes faufilés une fin d'après-midi au café-restaurant Lindé dans le 12e arrondissement et nous avons succombé à la pratique du goutillon.
9: Ah, c'est une sorte de confrérie informelle qui a été créée par M. Bazbo qui passe devant moi là, qui réunit essentiellement des journalistes de la presse agricole et agroalimentaire et tous les professionnels qui gravitent autour, c'est-à-dire des représentants de fédérations professionnelles dans la meunerie, dans les produits de terroir ou autres, et les gens qui travaillent beaucoup aussi sur le marché de Rungis. Donc c'est tous des gens qui ont la particularité d'aimer la France, les produits français de qualité comme nous, et c'est pour ça qu'on se réunit tout simplement autour d'un bon verre et de petites assiettes pour profiter de la vie et se rappeler combien c'est important.
8: Et dans ce cénacle de journalistes bon vivant se trouvait Bruno Carlian, lauréat du prix Bistrot de Paris de notre radio ici Paris-Île-de-France, pour son livre La Tournée des Patrons, édité chez Vendredi Conseil. L'occasion de lui demander pourquoi les brasseries, cafés et bistrots sont-ils aussi importants dans le noble métier de journaliste de presse.
10: C'était au tout début de ma carrière professionnelle de journaliste, et à l'époque le bistrot faisait complètement partie de la vie des journalistes. On allait au bistrot tout simplement pour rencontrer des contacts de manière off. Ce qui se disait là n'était pas destiné à être dans le journal, mais on rencontrait des syndicalistes, des organisations professionnelles, des policiers, enfin tout le monde. Il y en avait beaucoup dans le quartier des Halles, qui était le quartier de la presse à l'époque. Ça faisait vraiment partie de la vie du journaliste que d'aller au bistrot. Et moi, je considère que ça en fait toujours partie. Et j'aime toujours fréquenter ces endroits pour les rencontres qu'on y fait.
8: Mais le goutillon ne serait rien sans Olivier Masbou de l'agence de presse Socopag, inspirateur de cette belle idée.
11: Le goutillon, c'est le pendant du mâchon. Le mâchon, c'est le petit déjeuner, et le goutillon, c'est le goûter.
8: Alors, mais d'où ça vient ce mot-là?
11: Je crois que c'est le vocabulaire des bistrots lyonnais. En réalité, on voulait faire une soirée conviviale avec à la fois amis et relations, mais on ne voulait pas l'appeler d'un horrible anglicisme qui s'appelle afterwork.
8: Oh, quelle horreur!
11: Quelle horreur! Donc, on l'a appelé le goutillon.
8: Un mot bien français, goutillon.
11: Voilà.
8: Mais alors, parce que, en fait, j'ai regardé avant de venir, j'ai lu ça, que ça vient du fait que c'était un goûter pour les jeunes enfants nobles. À l'époque de Louis XVI et Marie-Antoinette.
11: Alors, ça, je ne sais pas. Faudra me décapiter pour que je réponde.
9: Donc, vive le roi!
8: Bon goutillon, et personne ne sera décapité, c'est la République.
11: Voilà. Vive la République et vive la France.
8: Alors, une citation que les journalistes aiment bien, tirée du western L'homme qui tua Liberty Valance. Quand la légende est plus belle que la réalité, publiez la légende. Et même si le goutillon a plusieurs origines, c'est surtout celle de la convivialité et du partage d'un casse-croûte de fin d'après-midi et entre amis qui prime.
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5: Nous partons à la découverte des Maranges, ce petit territoire partagé entre trois villages. Chéilly-les-Maranges, Sampigny-les-Maranges et Dezise-les-Maranges, au lieu de la prochaine Saint-Vincent tournante 2026. Alors, avec Plus belle la vigne, on zoome sur ce territoire viticole caché dans une petite vallée. Ici, les coteaux font partie de la côte de Beaune, mais en Saône-et-Loire. Explication avec Élodie Roy, viticultrice et vice-présidente du comité d'organisation de la Saint-Vincent.
12: La côte de Beaune s'étale d'une même exposition, mais il y a une faille géologique à Santenay et les Maranges, on est une vallée un petit peu à part, je dirais.
5: Alors là, Santenay, c'est dans quelle direction ?
12: Santenay, c'est juste en face. Voilà,
5: là-bas. C'est dans le petit creux là-bas.
12: Là, vous voyez des bâtiments en face. Oui. Là, c'est tout le début de Santenay.
5: Voilà. D'accord. Et donc après, il y a les hauteurs, en fait, il y a les collines.
12: Les coteaux, voilà. Les coteaux. C'est une vallée, en fait. Les Maranges, vous avez la vallée de la Causanne et la vallée de la Deune. Donc la Causanne, c'est une petite rivière qui circule sur Chéilly, sur Sampigny, qui prend sa source en fait à Vauchignon, au bout du monde. Donc c'est un nom qui ça s'invente pas.
5: C'est joli.
12: C'est une petite rivière qui fait 14 km et qui se jette dans la Deune juste à la sortie de Chéilly. Donc cette rivière, elle passe au milieu là. Le petit village de Sampigny qui est ici, très étriqué, très enclavé, et sur les hauteurs, vous avez Dezise et tout en haut le petit hameau de Borgy. Et la montagne des Trois Croix qui est en face de nous, connue aussi sous le nom de Mont de Seine. Alors, bon, moi je les vois les croix, mais je connais. C'est vraiment juste en face de moi. Je sais pas si vous voyez.
5: Non, mais je
12: le petit point culminant.
5: D'accord.
12: Oui, là, on est à 521 mètres d'altitude, je crois. Et le vignoble des Maranges est vraiment devant nous.
5: Alors, qu'est-ce qui fait que ça reste tout de même la côte de Beaune, alors qu'on décroche quand même de cette côte de Beaune?
12: On décroche de cette côte de Beaune légèrement. Hein, c'est quand même pas parce qu'après, une fois passé la côte de Beaune, on est sur la côte chalonnaise. Mais la côte chalonnaise, on est sur la plaine de Saône. Nous, on est quand même très éloigné. La côte chalonnaise, elle est vraiment derrière cette colline-là.
5: D'accord.
12: Avec le village de Bouzeron qui commence la côte chalonnaise, Ruilly, Mercurey, etc. On a des terroirs distincts. Là, on a une carte géologique. Vous voyez qu'il y a beaucoup de couleurs différentes en fonction du type de sol.
5: Ah oui, je vois, jurassique, plutonique.
12: Donc ça, ce sont des niveaux géologiques. Donc là, on parle de millions et de millions d'années. Pour faire simple, c'est argilo-calcaire, mais pas que. On est un vignoble assez tardif. On vendange souvent plus tard que les autres appellations de la côte de Beaune.
5: Vous êtes entre la côte de Beaune et les hautes côtes, finalement.
12: Oui, exactement.
5: C'est ça.
12: Les Maranges, ils sont exposés sud-sud-est, on va dire. Les hautes côtes, moi, personnellement, j'ai des parcelles, elles sont exposées vraiment plein sud.
5: Nouvelle confirmation de la définition hyper millimétrée des terroirs bourguignons.

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1: Direction la Vendée à Beauvoir-sur-Mer. Je suis très heureux de vous emmener à la rencontre d'Anne-Marie. C'est une maraîchine très attachée à la Vendée et à la transmission de ses traditions.
2: J'y suis née et toute ma jeunesse est donc passée là-bas. C'était difficile. Mon père est décédé à 36 ans. Donc on était trois enfants. On est restés tout seuls tous les trois avec notre maman, avec une vache pour vivre. Et puis un petit jardin. Et puis quand il n'y avait pas trop à manger, ma maman elle allait pêcher les grenouilles et les anguilles dans les fossés. C'est vraiment mes racines, le marais. Hein. J'y suis accro.
1: Vous êtes une vraie maraîchine ?
2: Ah oui, je suis une maraîchine à 100%. Hein.
1: Elle représente quoi la Vendée pour vous, Anne-Marie ?
2: C'est mon pays, c'est quelque chose qui m'est vraiment cher au cœur. Le marais, je ne peux pas m'en passer, mais dans le marais, il y a aussi la mer chez nous. Ouais. Et ça, c'est pareil, on a besoin de ça, nous. Je vais voir la mer, et je me promène dans le marais.
1: Pourquoi ça vous apporte quoi, vous ?
2: Une détente, et j'ai un livre particulier aussi.
1: Ah.
2: C'est mon moment zen, moi.
1: Et c'est quoi ce livre que vous emmenez ? Ah, faut pas le dire.
2: C'est
1: votre petit jardin secret.
2: Oui, c'est mon petit jardin secret.
1: Alors, on le laissera dans son petit jardin secret.
2: Et puis, c'est pour ça aussi que je fais du folklore. Il nous faudrait des jeunes, mais les jeunes, maintenant, c'est compliqué. On en a dans le groupe, hein. On en a 5 et qui sont mordus, mais pour combien de temps ? Parce qu'ils sont jeunes encore.
1: Alors, qu'est-ce qu'on peut faire pour remédier à ça ?
2: Ben, on sait pas trop. Bon, maintenant, il y a beaucoup de balles folk et de choses comme ça.
1: Et pourtant, ces fêtes-là ont un succès assez populaire. Ah ben, parce qu'on va penser à Chaland autrefois.
2: Oui, Chaland autrefois. Et ouais. Puis, maintenant, ce qu'on fait beaucoup moins, ce sont des kermesses, par exemple. Moi, j'adore les gens, j'adore connaître des gens parce qu'ils m'apporteront quelque chose.
1: C'est essentiel pour vous.
2: Oui.
1: C'est même limite vitale.
2: C'est limite vitale, oui. Après, ben, j'ai fait 10 ans pour la RSB, là. La RSB, qui est l'association des retraités sportifs de Beauvoir. Moi, les associations, c'est aussi apporter aux gens des choses, leur faire plaisir d'abord dans ce qu'on leur propose. J'espère vraiment que beaucoup de gens pourront se lancer dans les jeunes, il faut vraiment, mais je comprends bien qu'actuellement la vie est difficile. Les gens de 35 ans maintenant, ils sont tellement pris par autre chose que c'est compliqué.
1: Alors, on revient en arrière. Vous avez 18 ans, vous vous mariez, Anne-Marie. Vous diriez quoi à cette jeune fille ?
2: Je dirais qu'il faut dans l'avenir, à 18 ans, on est jeune. Il faut penser à ne pas rester seul dans son coin.
1: On va dire, Anne-Marie, ce matin, que vos petits-enfants nous écoutent là, à la radio. Oui. Vous voulez leur dire quoi, pour conclure ?
2: Je vais leur dire, essayez de faire un peu comme mamie. Essayez de donner, de partager, d'apprendre, de vouloir connaître... Voilà, plein de choses comme ça.
1: Anne-Marie, la passion de la Vendée, la générosité, la joie de vivre et l'amour des gens.
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3: S'il y a un endroit qui résume bien les Vosges pour moi, c'est Saint-Maurice-sur-Moselle. C'est un condensé, un résumé, l'endroit que je montre quand on me demande à la fois de raconter l'histoire des Vosges, d'en décrire les paysages et même de parler des gens. La montagne au-dessus, jamais loin, j'allais dire au sortir de la boulangerie, carrément. Hein. Et quelle montagne ! Le ballon d'Alsace qui prend racine ici, dont c'est le plus beau versant. 1247 mètres pour le sommet et une vue incroyable. On voit loin, on voit très loin, on voit même parfois trop loin si on ne prend pas le temps aussi de voir le tout près. Mais oui, ce petit brin bélier qu'on croise en juillet, ces arbres, tous les mêmes de loin, tous différents de près. Saint-Maurice, c'est la montagne, c'est l'eau des Vosges, puisque sur Moselle, ben oui, et il suffit de grimper un peu pour comprendre que la Moselle, c'est le fleuve qui nous dit que l'union fait la force, puisqu'il est né en fait d'avoir reçu l'apport de plein de gouttes de rue, comme on dit dans les Vosges, qui à force d'être nombreux à couler, forment cette auguste rivière qu'est la Moselle. L'histoire de Saint-Maurice, c'est l'histoire des Vosgiens, de cette capacité qu'ils ont d'aller là où d'autres ne seraient pas allés, dans la montagne, si belle, c'est vrai, mais pas facile à vivre, hein, surtout au Moyen-Âge, pour les premiers habitants, les premières années où on a vu écrit Saint-Maurice sur quelques parchemins. Les Vosgiens et leur capacité de travail, de bien mal récompensé d'ailleurs dans les années 80, hein, mais qui continue à faire des merveilles et qui est un trésor. Je vais vous dire, le travail des Vosgiens, c'est un trésor que la France redécouvrira quand elle comprendra enfin qu'elle peut faire beaucoup mieux et beaucoup plus solide quand elle veut faire elle-même. Et puis, Saint-Maurice, c'est la capacité d'engagement des Vosgiens. Et la montagne, qui a vu le maquis, s'en souvient. Elle qui a été si dure à prendre pour les Alliés au sortir de l'occupation. Il y a cette capacité vosgienne à voir passer l'histoire, à en souffrir bien souvent. Bombardements, assauts, frontières même, il n'y a pas si longtemps, quand les voisins alsaciens ne pouvaient plus être français. Au-delà donc d'une marche vers les hauteurs ou même de l'effort physique, un voyage à Saint-Maurice-sur-Moselle, c'est finalement un voyage dans l'âme des Vosges, dans l'esprit de ceux qui y vivent et même de ceux qui y ont vécu. Et c'est fin bien.
1: L'âme.
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4: Bonjour Médéric Gasquet-Cérus.
5: Bonjour Philippe, bonjour tout le monde.
4: Notre linguiste marseillais, Médé, vous avez un joli menu tiens, à nous proposer aujourd'hui.
5: Ah oui, il y a quelques semaines, on a beaucoup parlé de ce chiffre, vous vous souvenez. Les trois quarts des établissements de restauration du 15e arrondissement de Marseille sont des fast-food.
4: Ouais.
5: Ce qui pose bien sûr plein de questions, et notamment en termes de vie de quartier, de sociabilité et d'économie, et bien sûr de santé, car on est ce que l'on mange. Et souvent, ce que l'on mange, ben, c'est pas bon. Pas bon au goût, mais surtout pas bon pour la santé. Colorants, additifs, sorbate de trompatium, acide trichlidrique, j'invente, trucs en tox ou plastoc, plat réchauffé dans des barquettas au goût fadas. On trouve ça dans certains fast-food, bien sûr, mais pas tous, meuf, ne pas tout confondre, mais aussi dans beaucoup de cantines où vont manger les minots, dans les rayons de supermarché, mais aussi dans la restauration collective, mais aussi dans certains restaurants, oui, attrape touristes ou attrape couillons, ou restos plus ou moins branchés, ou brasseries de cake, mais qui grattent sur la qualité. Et j'ajoute, je pense aussi à cette boulangerie-pâtisserie que je ne nommerai pas, mais où j'ai acheté récemment des bugnes, des mini-bugnes, vous voyez, toutes petites comme ça, là, 1 euro pièce déjà, mais franchement, j'ai la banque pour acheter 8 bugnes, qui étaient grasses, mais grasses, grassasses, pas bonne, écœurante, et ça m'a fait rouméguer quand je pense que mon grand-père était boulanger. Bref, voilà.
4: Ouais.
5: Je pense aussi à ces platées de pâtes trop cuites ou de ricolet estouffe-gari. Je pense à ces carottes râpées orange fluo qu'on dirait qu'elles sont surlignées ou surligneurs, vous voyez. Je pense à ces choux qui sentent les scaufis. Je pense à cette salade rasqueuse qui n'a jamais vu la terre et qu'on vous met dans un coin d'assiette comme ça, à côté du steak rasqueux aussi. Je pense à ces brocolis mouligas, ces gorgées d'eau. Je pense à ce surimi orange fluo, lui aussi, qui contient tout sauf du crabe et il a plus la tête des cheveux de Trump qu'autre chose. Je pense à ces desserts goût fraise, sans que jamais aucune fraise n'ait ben justement ramené sa fraise dans l'emballage.
4: Ouais.
5: Bon, bref, voilà. Il y a un moulant d'autre chose aussi appétissante que les fameuses cigarettes de bordille, de cigalon, de pagnol, hein, cigarettes de bordille, autrement dit, les cannellonis dans lesquelles on refourgue tout ce qui n'a pas été mangé de la semaine. Tout ça n'a aucun goût. Ou comme le chante le groupe Quartier Nord, en utilisant l'expression de chez nous, ça n'a ni goût, ni gouste.
0: Dans

0: Dans notre parler, nigou nigoust, c'est une expression qui veut bien dire ce qu'elle veut dire, et une tournure qui insiste sur la fadeur d'un plat, d'un aliment ou même d'un événement. Nigou nigoust, avec prononciation du S originel que l'on retrouve dans le provençal gustus, goûteux, et qui a été remplacé depuis par l'accent circonflexe dans notre orthographe moderne. Le tout venant de la locution provençale nave nigou nigoust. Et pourtant, en Provence, nous en avons des choses qui ont du goût, de bons produits, de bonnes recettes traditionnelles, des plats gustus comme les pieds paquets, la daube ou l'aioli. Même si Pierre Blasi donne comme exemple son aioli, il avait ni goût ni gouste. Ouais, il faut le faire, un aioli sans goût quand même. Hein. Oui, c'est ce qu'on appelle chez nous, désolé, aussi un aioli de parisien. Mais méfie de ne pas tout mettre dans le même panier. Il y a des fast-foods de qualité qui font de très bons burgers, des snacks où l'on mange de très bons sandwichs, de très bons kebabs. Et merci à eux d'être là le midi ou en fin de soirée ou quand on rentre du stade, moi j'apprécie. Chacun ses goûts, mais parfois chacun ses dégoûts, voire ses égouts. Vive le bon goût, car le fada, ça rend fada.
1: Pour vous dire,
2: ah, c'est un bonheur. C'est aussi bon que l'aioli. C'est Médéric Gasquet-Serré sur Marseille tous les matins. À demain, Médé. 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
1: C'est ma passion, mais je me sens vraiment libre sur la glace. Je transmets vraiment ce que je ressens dans ma vie de tous les jours, en fait.
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3: Aujourd'hui, on part à la patinoire avec Lou Thérault. Après des années de compétition en couple au plus haut niveau, elle entame un nouveau chapitre en solo. Lou, tout d'abord, la glace. Je crois savoir que c'est une passion familiale, c'est ça ?
1: Très simple, c'est ma maman qui a fait de la danse sur glace quand elle était jeune et qui en faisait encore quand on est arrivé avec ma sœur. Et en fait, moi, je l'ai vue patiner une fois à un gala parce qu'elle patinait déjà dans le club de Belfort. Et j'ai dit que je voulais faire comme ma maman. Donc voilà comment tout a commencé.
3: À 16 ans, tout bascule quand il faut choisir entre rester à Belfort et partir en Pôle France, en fait, non ?
1: Il y a eu, je pense, quand même quelques mois de réflexion où je me demandais si ça valait vraiment le coup. Je savais pas, enfin, je connaissais pas, en fait, le sport de haut niveau vraiment. Donc on se pose la question de est-ce que, effectivement, ça vaut le coup ? Est-ce que je change de lycée ? Je quitte tous mes camarades d'entraînement, mes copains au lycée ? Et en fait, du jour au lendemain, j'ai dit à ma mère que c'était bon. En fait, je crois que j'étais prête et que je voulais partir pour vivre cette expérience et que je trouvais ça sympa d'avoir un double projet déjà étant jeune, en fait, de pouvoir continuer mon lycée et de faire mon sport, ma passion à côté.
3: En fait. Après 10 ans de danse en couple, vous avez décidé de repartir seule en solo. Est-ce que c'est un sacré saut dans l'inconnu quand on est toute seule et qu'on a vécu en couple, en tout cas sur la glace ? Pendant 10 ans.
1: Beaucoup d'appréhension. En fait, ça faisait 10 ans que je patinais en couple. Donc j'ai fait du solo en étant petite, mais c'est vrai que c'était, comme je vous l'ai dit avant, pas du tout le même stress, les mêmes attentes. Et là, de repartir toute seule, j'ai commencé la saison en septembre. J'étais vraiment pas du tout confiante. Enfin, là, on se retrouve vraiment toute seule sur la glace. Je m'entraîne avec Olivier Schoenfelder, mon prof, et je suis arrivée à la première compétition en Angleterre, début octobre, et je lui ai dit mais je vais faire comment juste pour saluer, pour me présenter quand ils vont m'appeler. Je sais pas faire toute seule, enfin je sais plus faire toute seule. Et en fait finalement ça va à peu près. Puis le fait de faire plein de compétitions aussi, ça booste un peu la confiance en soi. Mais au début non, j'étais pas vraiment très sereine de reprendre toute seule.
3: Avec le recul, quel regard vous portez sur tout ce chemin parcouru depuis vos premiers pas ?
1: Franchement, je suis fière de moi. J'ai du mal des fois à me l'avouer, mais vraiment quand je vois par toutes les étapes auxquelles je suis passée, j'adore tout ce que j'ai fait, j'adore tout ce que j'ai accompli et je suis fière.
3: Lou Thérault, que l'on retrouvera avec impatience lors des prochains championnats de France de danse sur glace. On lui souhaite le meilleur pour ce nouveau défi en solo. En tout cas, c'est elle, notre comptoise qui compte du jour.
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4: Ici, à la souterraine, en passant devant le tiers-lieu, la maison d'à côté, peut-être que vous vous êtes déjà demandé ce que c'était avant. Eh bien, on a trouvé des personnes pour nous répondre. Annick et
5: Roger Boulevard.
6: Je remonte en 1946, où c'était avant un café-restaurant-pâtisserie. Les jeunes filles venaient avec leurs copains et ils mangeaient beaucoup des pâtisseries, notamment des bonnes brioches, qui étaient vraiment délicieuses. Les propriétaires de ce restaurant étaient assez âgés, c'était monsieur et madame Piton. Ils ont revendu leur commerce en 1952. C'est monsieur et madame Poti qui étaient bouchers de profession. Monsieur Poti et sa femme Alice ont repris donc le commerce. Alice tenait la boucherie plus le café qui était resté. Je suis arrivée quand ça a été revendu ici aux personnes qui ont fait la maison d'à côté en 2017.
4: Hein? L'actuel café, c'était là où il y avait le café avant ?
6: Non, pas du tout. Alors, l'actuel café d'aujourd'hui était l'ancienne boucherie. Quand les parents ils se sont mis à la retraite, les enfants n'ont pas repris la succession. Donc, c'est pour ça que ça a été revendu en 2017 pour devenir la maison d'à côté.
5: Ma sœur fréquentait Mademoiselle Pouty, mais le reste, je ne pourrais pas vous en dire plus. Hein.
6: Ici, par contre, c'est que cette grande pièce où nous sommes, dans la maison d'à côté, c'était le café-restaurant-pâtisserie. En 1946, ça, c'était la grande pièce. Et c'est un lieu de rencontre.
5: Ça tenait à côté de la boucherie ou dans la boucherie ?
6: Ici, dans la grande salle. Parce que là où il y a le café actuellement, c'est la boucherie. C'était l'ancienne boucherie.
7: Bonjour ! Bienvenue à la maison d'à côté. Moi, je me présente, je m'appelle Elsa. Je m'occupe avec mes collègues de ce lieu. On est une coopérative et nous avons l'association Bocale Facelli qui est intégrée. On va proposer plein d'activités, la cuisine, le jardin. On invite les personnes à se retrouver autour d'un café, d'une boisson chaude ou froide. On a aussi des sirops. Et puis après, on va avoir des loisirs créatifs, l'apprentissage numérique, ce rendez-vous gratuit. Et on fait de la location d'espace, en gros.
8: Moi, je m'appelle Océane.
4: Océane, est-ce que c'est toujours un lieu où on vient prendre une pâtisserie avec les copains ?
8: Bah, on peut dire ça, oui, parce qu'on a le lycée qui est juste à côté. Donc, parfois, les étudiants viennent ici avec leurs amis, leurs copains. Donc, oui, il y a beaucoup de pâtisseries faites maison et elles sont excellentes.
4: Le goût pour le partage et les pâtisseries, ça perdure dans le temps.
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1: Ferdinand, le temps qui reste.

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1: Ferdinand, le duo Mayenner réinvente la chanson française. 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
1: C'était Ferdinand.
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0: Zéro.
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4: Arnaud Fromage, bonjour, bonjour.
5: Bonjour, bonjour.
4: Oh, ça fait beaucoup de bonjour, dites-moi. Bon Arnaud, aujourd'hui, quand le général de Gaulle vient en Franche-Comté?
5: Eh bien, il se passe toujours quelque chose. D'autant qu'il y est venu plusieurs fois dans la région, trois fois déjà à l'automne 1944 pour préparer la libération de Belfort, lors d'une réunion secrète avec le général Delattre de Tassigny et Churchill au château de Montalembert, à Mèche, après la libération. Ensuite, quand de Gaulle est venu saluer les villes libérées, Besançon, Morteau, Grand-Combe-Châtelet, mais ce n'est pas la dernière fois que de Gaulle va venir dans la région. En 1959, sur la route qui le mène en Alsace, il en profite pour aller faire quelques petites pauses dans le territoire de Belfort. À chaque fois, le grand homme descend de sa déesse noire et passe quelques minutes à discuter avec les habitants, stupéfaits de voir le général en vrai dans leur commune. À Rope, Saint-Germain, Felon, La Chapelle-sous-Rougemont, La Rivière, Fontaine, Foussemagne et à Angeau. Angeau, 206 habitants, où de Gaulle est accueilli par la foule dans l'unique rue ornée de drapeaux et de bandeaux bleu, blanc, rouge. Anecdote amusante, le village d'ailleurs, qui ne possédait pas autant de décorations, est allé les piquer chez les voisins d'elle.
4: Ah, bon, mais Arnaud, la grande tournée de Gaulle en Franche-Comté, c'était en 1962.
5: Oui, la tournée des Grands-Ducs même. Le 14 juin, il atterrit à la base aérienne militaire de Luxeuil, avant de se rendre à Vesoul, puis de filer vers Dole, à bord cette fois d'une Simca présidentielle. Ensuite, direction Arbois, puis Poligny, Lons-le-Saunier, où à chaque fois, il est accueilli en héros. Le lendemain, il continue sa tournée par le Haut-Jura, Saint-Claude, Morée, Morbier, Saint-Laurent, Grandvaux, Cise, un petit quart d'heure à Champagnole, et ensuite direction Équevillon, Onglières, Plénise et Sanzeau, avant de remonter dans le Doubs, un discours à Pontarlier, à Besançon. Bref, le marathon présidentiel se termine le 17 juin dans le territoire de Belfort.
4: Et ben dis donc, et pendant toute la durée de ce périple, il a eu un problème majeur.
5: Oui, pendant ces 4 jours en Franche-Comté, le général de Gaulle ne s'est pas contenté de prononcer des discours et de serrer des louches. Non, il a bien fallu qu'il dorme aussi. Or, Charles de Gaulle est grand, très grand même, 1m96 au garrot, donc les préfectures vont galérer à chacune de ces étapes pour lui trouver un paddock à ses dimensions. D'ailleurs, l'Élysée a fait réaliser en avance des lits sur mesure. Alors, pour la première nuit de sa visite à Vesoul, l'on apporte donc à la préfecture le lit spécial du général. Sauf que l'année 1962 est très tendue. C'est la fin de la guerre d'Algérie, une partie des accords d'Évian est d'ailleurs négociée en secret au Fort des Rousses pendant ce voyage présidentiel. De Gaulle a échappé de peu à l'attentat du Petit Clamart, alors son service de sécurité est sur les dents. Ainsi, il lui déconseille de dormir à Vesoul même et préfère l'envoyer à la base aérienne de Saint-Sauveur, jugée plus sûre. Mais si les hommes et les véhicules ont pu faire le transfert, le lit, lui, eh bien, il est resté à Vesoul, dans les appartements du préfet. Et il y est toujours, d'ailleurs, parce que l'Élysée ne l'a jamais réclamé. Alors, l'histoire ne dit pas si De Gaulle a bien dormi ce soir-là, mais en tout cas, c'était pas dans un lit à sa taille.
4: Non, c'est certain, ça. Merci beaucoup, Arnaud Fromage, et puis à demain.
5: À demain.
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1: Je marche à côté d'une jeune femme qui est habillée vraiment très rétro.
2: Bonjour.
1: Bonjour. C'est très joli votre tenue.
2: Merci beaucoup.
1: Vous me parlez un peu de votre inspiration ?
2: Oui, en fait, je m'inspire énormément de la mode des années 20, 30 aux années 60. Et j'aime porter donc des pièces d'époque et des pièces aussi de belle qualité avec de la bonne matière. Donc on en parle justement à l'instant.
3: On parlait de l'importance des belles matières et elle me parlait de son manteau qui est en laine et cachemire et qu'elle avait trouvé pour quelques euros aux fripes.
1: Et puis, si je peux me permettre, il y a aussi un côté par conséquent très féminin.
2: Oui, aussi. Ouais. Bah, j'aime énormément tout ce qui touche à la féminité. Je trouve que c'est quelque chose de très beau. De ne pas en avoir honte, en fait. Je pense qu'il y a une espèce de honte de la féminité qui s'est développée. Je l'ai remarqué très tôt, même quand j'étais au collège. Et simplement, les choses féminines étaient vues comme moins bien, comme moins intéressante, moins intelligente. Et on va dire que le vêtement n'est pas une personnalité à proprement parler, mais le vêtement sert à sublimer. Et la féminité, je trouve qu'elle sublime tout le monde, même parfois les hommes aussi.
1: Et vous ?
3: Moi, je pense que la féminité, moi, avant, j'ai jamais porté de pantalon avant mes 20 ans. Donc, au collège, j'étais souvent assez moquée. Bon, je pense qu'on a eu un peu le même parcours, mais j'étais souvent assez moquée parce qu'on me disait que soit j'essayais de faire trop fille, soit j'essayais de faire un peu nunuche, etc. Il y avait un peu cette haine de tout ce qui touchait aux filles. C'était souvent un peu décrié, on disait ah mais ça c'est un truc de fille, et du coup il y avait cette tendance à vouloir être pas comme les autres filles et à vouloir se démarquer, et du coup maintenant c'est bien quand on est adulte de pouvoir l'assumer et puis de trouver des copines aussi on peut l'assumer.
1: Oui, oui aussi.
3: ça aide beaucoup.
1: Est-ce que pour terminer on pourrait tenter une petite description?
2: Bien sûr. Alors, je porte un très long manteau marron avec un béret assorti, une robe longue à carreaux marron également, avec une ceinture en cuir toujours marron, une chemise ancienne à col, alors je ne sais pas si on la voit bien, mais blanche, des gants...
1: Dentelle.
2: Oui,
1: dentelle. Des gants magnifiques.
2: Des gants, je crois qu'ils datent des années 70, marron et beige. Chaussures aussi des années 70, marron. Un maquillage, donc un rouge à lèvres...

0: et au Pichotain d'Ardèche.
1: Et donc aujourd'hui, Sabine nous propose une crème corps et une crème visage.
0: Donc la particularité en fait de la châtaigne, elle est multiple. D'abord, la châtaigne est très riche en sucre, ce qui permet d'avoir ce côté très très hydratant de la crème. Également, la châtaigne contient du tanin, qui est issu, vous savez, de l'arbre et de la sève. Hein, le châtaignier contient beaucoup de tanins. Et donc, ces tanins, en fait, ont un rôle un petit peu antioxydant qui permet de faire que la crème convienne aux peaux qui sont un peu rosacées, vous savez, des peaux un peu atopiques, des peaux un petit peu fragiles. Et puis, troisième effet, et pas des moindres quand même, ce sont les polyphénols qui sont très riches et condensés dans la châtaigne et qui en font un anti-âge naturel imparable. Pour l'instant, l'accueil est plutôt favorable, très favorable. C'est vrai que les Ardéchois sont très surpris. Ils ne connaissaient pas, évidemment, je leur dis que c'est normal parce que ça n'existait pas avant. L'usage en cosmétique est encore balbutiant.
1: Et c'est donc en profitant des 12 hectares de sa châtaigneraie multicentenaire que Sabine a décidé de se lancer dans l'aventure Castanaïs. Et donc forcément, en parallèle de ces produits cosmétiques, vous avez également toute une gamme de bonnes choses à déguster.
0: C'est une gamme qui est assez restreinte, mais qui va à l'essentiel. De la crème de châtaigne, de la crème de châtaigne saveur peine d'épices, de la farine de châtaigne et des châtaignes au naturel. Et qui fonctionne bien, quoi, qui reçoit aussi un bon accueil de la part des clients. Donc c'est chouette, franchement, c'est une super aventure.
1: Bon, et vous savez quoi ? C'est une belle aventure aussi parce qu'elle résulte d'une belle histoire d'amour.
0: J'ai rencontré mon mari donc il y a 30 ans maintenant. Et mon mari est fils de castanéiculteur. Moi, ça fait 30 ans maintenant que je vois mon mari passer énormément de temps dans ses châtaigniers. Tous les jours, il y va, il connaît les arbres, il sait ce qui se passe dans ces arbres, il suit l'évolution des arbres qui greffent. Parce qu'en fait, nous, on travaille sur une châtaignerie ancestrale et traditionnelle et nous ne plantons rien. Nous greffons. C'est un travail au long cours. Mon mari fait de la taille en prévision des greffons qui vont sortir, si tout se passe bien, de cette taille. Et donc, l'année d'après, il récupère ses greffons, il regreffe, donc on choisit nos variétés. Une chose aussi importante, c'est que mon mari est un des derniers à pratiquer une greffe en flûte traditionnelle sur laquelle on n'utilise absolument pas de mastic. Voilà, c'est-à-dire qu'on utilise la sève qui sert de colle. Et donc, tout le process est super naturel. Donc, moi, quand j'ai vu ça, je me suis dit, mais c'est un travail incroyable qui passe sous silence. Et donc, moi, je voulais essayer de donner à voir cette passion pour le châtaignier. Donc, c'est pour ça que j'ai aussi cherché à faire des produits qui soient élégants, qui soient vraiment de très haute qualité. C'est pour ça, d'ailleurs, que la crème que je produis, les crèmes cosmétiques, elles sont bio, mais elles sont dans des pots qui sont compostables et biodégradables, avec des étiquettes en papier, une encre, une colle qui sont non impactantes pour l'environnement. Vraiment, c'est l'essence même de l'Ardèche, sans aucun PFAS, sans aucun produit controversé. Et les produits, on peut les mettre au jardin quand on a fini de les utiliser.
1: Alors, pour en profiter, plusieurs possibilités. Rendez-vous directement ici à Saint-Pierreville, après avoir passé un petit coup de fil, ou alors sur le site internet Castanaïs. Comme d'habitude, je vous mets toutes les infos qu'il vous faut sur ici.fr Drôme Ardèche, rubrique circuit court.
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3: Wikizef, petit guide à l'usage des étrangers du sud du péage d'Arras en vacances dans notre belle région.
4: Je ne vais pas vous apprendre que la vie est injuste. Ne vous inquiétez pas, je vais bien, mais force est de constater que la vie est injuste. Prenez par exemple la silhouette des gens. Il y en a de toutes sortes, des petits, des grands, des roux, des blonds, des crépus, courts, longs, carrés, minces, gros ou ronds. Viens avec nous chez les barbapapas. Mais pour certains, la vie est plus dure que d'autres. L'exemple le plus frappant que la vie est injuste, c'est quand ma grand-mère disait en parlant d'une de mes matantes qui essayait à toute fin de maigrir, mais sans succès, quel malheur. Elle peut faire ce qu'elle veut, mais chez elle, tout fait penche. Ne paniquez pas, Wikizef est là pour vous aider. Tout fait penche. Rassurez-vous, il n'y a rien qui penche et qui va peut-être caire. Non, tout fait penche.
3: Traduction.
4: Tout fait ventre. Ventre, une panse, une penche. Pour illustrer ce que c'est qu'une penche, il suffirait que je me mette de profil. Et vous verrez que là, il n'y a pas que pour ma tante que tout fait penche.
3: Définition.
4: Tout lui fait penche, tout lui profite. C'est le malheur des bons vivants. Quel rapport avec la justice de la vie ? Bah, il y en a des. Ils peuvent manger ce qu'ils veulent, et ben ils grossissent pas. Je n'ai même vu manger des tartes au chuc à longueur de journée. Elles étaient minces, elles pouvaient passer derrière une affiche, on la décollait du mur. Et d'autres, ils regardent la vitrine du pâté.

pompiers, ils prennent un kilo. Alors, je vous dis pas si on en mange. Le pire, c'est que dans mes prises de sang, les triglycérides, impeccable, c'est le seul truc qui est pas en gras. Alors, je sais pas ce que je range là-dedans, moi. Mais ce qu'il y a de plus sûr, c'est qu'il y a plein de trucs. Une penche, c'est un logement social. C'est en cela que la vie est injuste. Et en même temps, on peut y avoir une sorte de résignation. À la question, t'aurais pas un peu grossi? C'est mieux de répondre, qu'est-ce que tu veux? Chez Mie, tout fait penche, que de se vexer.

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1: Clac, clac, ça va rerouler.
2: Le jour où je suis monté sur un skate, pour moi, c'est le jour de ma naissance. Donc j'avais 6 ans. Je me suis dit très rapidement, ouais, vers 15-16 ans, je veux faire ça toute ma vie, quoi, en fait.
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2: Je suis Thierry Mondamer, j'ai 53 ans, j'habite à Chambray-les-Tours et je skate depuis plus de 47 ans.
4: Cheveux longs, t-shirt ample et le skate bien sûr. Thierry est d'ailleurs assis dessus quand on se rencontre dans son terrain de jeu.
2: Ça m'a même servi d'oreiller. Quand j'avais 20 ans, j'ai fait un road trip dans toute l'Europe, en fait, pendant 3 mois. Bah, déjà, pour être sûr de ne pas se le faire voler.
4: À 6 ans, qui est-ce qui vous a mis sur cette planche?
2: Je me rappelle comme c'était hier, c'était le 1er juillet 1978. Aujourd'hui, dans les cours d'école, il y a des draisiennes, des trottinettes. À l'époque, il y avait des skates. Il y avait la descente du collège qui donnait sur l'école primaire, avec un grand virage et un espèce de talus en herbe. Mais 9 fois sur 10, on tombait dans le talus, quoi. En fait, c'est un sentiment de liberté qui est très, très important avec le skate. Alors, bien sûr, il y a le côté glisse et puis l'air, voilà, qui passe dans les cheveux. En fait, dans le skate, ce qui est intéressant, c'est que c'est un des rares sports qui offre ça. Il y a tellement de disciplines. Même sans être bon techniquement, etc., vous pouvez trouver du plaisir.
4: Le plaisir avec la sensation et tous les à côté, les copains, la liberté, la musique.
2: Plutôt hardcore, fusion, c'est par exemple des groupes comme Nirvana, des choses comme ça, quoi. Il y a tout ce qui est rock californien, il y a l'air de la fusion comme les Red Hot Chili Peppers, voilà, il y a plein de choses comme ça. Il y a une vraie culture dans le skate, hein. Le chanteur des Red Hot, donc Anthony Kiedis, il a skaté. Moi, j'ai eu la chance de skater avec lui.
4: C'est vrai?
2: Oui, c'est vrai. Bah oui, moi, j'ai commencé en 78, donc j'ai évolué avec mon temps, quoi.
4: S'évader sur quatre roues, ici ou à l'autre bout du monde, c'est aussi une histoire de spot. Et ça, c'est la chasse au trésor de Thierry, trouver à chaque fois les meilleurs spots.
2: On en découvre tout le temps, là je viens d'en découvrir un dimanche, qui reprend exactement ce qui se fait dans un skatepark aujourd'hui en partie. Ça, c'est rare de trouver ça dans la région, alors ça fait 2 jours que j'y pense.
4: C'est comme les champignons, il ne nous dira pas où c'est, que ce soit ici en Touraine ou à l'étranger.
2: Beaucoup, puisqu'il y a quelques années, je partais le vendredi et j'allais un week-end en Espagne. Je revenais dans la nuit du dimanche au lundi, voire des fois je dormais devant le parking où je travaillais. Et la même chose le week-end d'après, mais ce coup-ci c'était pas en Espagne, c'était en Allemagne par exemple.
4: Complètement mordu, le skater, vous l'avez compris, toutes ces activités c'est à retrouver sur skateboard.bitterworld.fr. Peu importe votre âge, vous pouvez essayer cette discipline. Avec lui, ça se passera comme sur des roulettes.
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5: Je rêvais d'avoir une maison à la campagne. Cette maison, c'est comme si j'y étais née. C'est ma maison de famille.
6: Ma maison s'appelle l'Ostao de la Mar.
7: C'est une maison un peu envoûtante.
8: Eh bien, vous voyez, des livres et 3 fenêtres qui me donnent le paysage du pays, comme si c'était 3 tableaux.
3: Ils ont vécu ici.
9: Thibaut Gaudry.
10: Elle m'a dit d'aller siffler là-haut sur la colline.
3: En juillet 1968, Huguette Carin, présidente du comité des fêtes du charmant village de Cotignac, écoute son transistor quand elle entend Joe Dassin chanter « Siffler sur la colline ». Et c'est là que germe une idée un peu folle.
11: J'ai demandé donc au maire, je lui ai dit, qu'est-ce que vous pensez si nous donnions un terrain de Cotignac, c'est toutefois la mairie, d'accord, pour que Jo vienne chanter. Et il me dit, bon, ben d'accord, fais-moi une lettre, hein, je vais le proposer. Ce qui a été fait et accepté. Donc, il est venu chanter 20 jours après. Et dès qu'il avait un gala sur la côte, il venait coucher chez nous. Et voilà comment ça s'est passé.
3: Jo Dassin donne un concert mémorable le 12 août 1968 dans la cour de l'école. Après sa prestation, Huguette l'accompagne visiter le terrain proposé. Un bel emplacement que le chanteur estime néanmoins trop proche du village. On lui en propose alors un autre, dans le quartier Saint-Joseph, sur les hauteurs, près d'un monastère. Enthousiaste, il l'accepte illico. Séduit autant par le lieu que par son nom. Il faut dire qu'il s'appelle Joseph Dassin.

0: Joe ne fera construire une maison sur le terrain que 10 ans plus tard. Mais il revient souvent à Cotignac et loge au Look Allen, l'hôtel-restaurant créé par Huguette en plein cœur du village. Il y prend toujours la chambre 6. Look Allen, où l'on peut croiser les Pink Floyd ou Yvonne de Gaulle. Et la chambre 6, où Joe dormira le 14 janvier 1978, mais pas seul.
1: Joe Dassin va chanter dans un instant. Joe Dassin a vécu hier un moment important dans sa vie, puisqu'il s'est... un moment troublant. Il avait sans doute plus le trac hier à Cotignac dans le Var que sur scène, devant Monsieur Martin, le maire de la localité, qui a uni Christine et Joe pour le meilleur et pour le pire.
0: Après avoir hésité avec Tahiti, c'est finalement à Cotignac que Christine dit oui à Joe. Ce jour-là, ce n'est pas vraiment l'été indien, mais un déluge, qui cependant ne gâchera pas la fête pour les 500 invités conviés par le couple. On chantera une partie de la nuit, un concert improvisé qui se terminera en duo avec l'ami Serge Lama.
2: Samedi 14 janvier, contrairement à l'habitude, il pleuvait sur Cotignac. Était-ce les larmes des admiratrices de Joe Dassin qui, ce jour-là, épousaient dans la mairie du village la ravissante Christine Delvaux? Enfin, malgré le mauvais temps, tout Cotignac était là, dans les rues, aux abords de la mairie, pour saluer celui qu'il considère maintenant comme un enfant du pays, puisque Joe Dassin y possède une fort belle maison. C'est Monsieur le maire en personne qui, vers 15h30, procédait à la cérémonie, ponctuée par le crépitement des appareils photos, tandis que la musique des sapeurs-pompiers de Brignoles interprétait les succès de Joe Dassin.
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0: Pour le dessert, un pâtissier a créé un gâteau géant, reproduisant la maison que Joe vient de faire construire, dans la Pinède, en haut de la colline. Si un jour, vous allez visiter Cotignac, labellisé plus beau village de France, et que vous souhaitez dormir au Look Allen, demandez la chambre 6.

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2: Bonsoir et bonsoir à tous, bienvenue sur ICI, je vous souhaite une excellente soirée et puis une excellente rentrée aujourd'hui, 1er septembre. Je suis très heureux de vous retrouver, c'est déjà le deuxième numéro de Il n'y a pas que Paris dans la vie. Nouveau rendez-vous sur votre radio chaque soir dès 20h et durant une heure. Ce soir, à nouveau, nous allons ensemble prendre le temps de voyager au cœur de notre beau pays. Une aventure qui va nous conduire en Occitanie avec Benoît Prospero et sa revue des merveilles. Nous irons au pied du Canigou et même dans une forêt se faire de l'argent de poche l'été. De façon originale, c'est possible. Robin Berdeau nous emmènera dans le Nord, à Béthune, pour découvrir une initiative originale. Et puis on cuisinera, pour ceux et celles qui ne sont pas encore à table, peut-être au beurre ou même à l'huile, grâce à ICI Orléans et Catherine Kikandon. Mon invité ce soir pour conduire et se balader dans toute la France, c'est un chef d'entreprise, c'est un entrepreneur, son parcours